0: Moïse monte sur la montagne, il va demander à Dieu le pardon pour la faute d'Israël, qui est immense. Il redescend le premier Eloul, et le premier Eloul, il remonte sur la montagne, et il va redescendre le jour de Yom Kippour, 40 jours après, avec à la main l'acte de rédemption signé par Dieu qui dit « Salarti kidvarecha, j'ai pardonné comme toi tu me l'as demandé Moïse ».
1: Donc pendant le mois d'Eloul, on se prépare.
0: On se prépare à Yom Kippour en réalité, puisque Rosh Hashanah c'est le jour du jugement où toute la création est jugée, mais ce jugement est un jugement qui est mis en balance. D'ailleurs, le signe astrologique du mois de Tishri, c'est la balance. C'est toujours la balance parce que c'est la période du jugement pour toute la création.
1: Tishri, qu'est-ce que ça veut dire ?
0: Alors, il faut comprendre que le nom des mois sont des noms babyloniens. Curieusement, dans le texte biblique, on parle toujours du premier mois, du deuxième mois, du troisième mois. Et en fait, ce sont des noms qu'on a ramenés dans les valises après, avec les exilés de Babylone. Il y a 2500 ans, avec Ezra le scribe, on a ramené des noms. Et d'ailleurs, ce n'est qu'à partir, on va dire, du livre d'Esther, donc quasiment à la fin du canon biblique hébraïque, que l'on voit apparaître pour la première fois les noms des mois, le mois de Hadar. En babylonien, on dit Adarou, donc on voit que c'est vraiment très très proche.
1: Pour en revenir à Rosh Hashanah, vous disiez qu'il y avait cette période durant le mois d'Eloul où on récite les Selirot,
0: des prières. Supplications, ça veut
1: dire. Des supplications. Et Rosh Hashanah, on dit souvent que c'est le nouvel an juif, donc on imagine une période festive.
0: La notion de nouvel an dans le judaïsme, elle n'a pas forcément la même connotation que dans toutes les nations du monde. C'est-à-dire, oui, il y a une période festive, tout le monde formule des vœux, les gens seraient, comme on dirait en bon français, endimanchés pour venir à la synagogue. Mais il y a aussi le fait que ce sont des offices qui sont beaucoup plus longs. Et puis, le summum de Rosh Hashanah, c'est le fait d'écouter le son du shofar, cette corne de bélier, qui d'ailleurs est sonné durant tout le mois d'Eloul et qui va être sonné encore jusqu'à Yom Kippour. Et c'est le son du shofar qui va clore la fête de Kippour.
1: Ça, c'est le rituel le plus important de Rosh Hashanah, de toute cette période.
0: C'est le son du shofar. On a une obligation de la Torah d'écouter le son du shofar. Et l'idée qui est donnée par les sages d'Israël, c'est de dire que le shofar vient intercéder auprès de Dieu en lui rappelant que ce jour même de Rosh Hashanah, c'est le jour où Abraham a ligaturé son fils Isaac et qu'il était prêt à le sacrifier pour accomplir la volonté divine, et qu'à ce moment-là, Dieu est intervenu, lui a envoyé un ange, je lui ai dit « Abraham, je voulais juste savoir si tu m'étais fidèle, c'était juste l'épreuve, t'as passé l'épreuve. » Et Abraham voit un bélier qui est enserré dans les buissons, il le prend, il le sacrifie. Et donc, ce jour-là, les prières de Rosh Hashanah, elles font référence à ça en disant « Toi, mon Dieu, rappelle-toi que nous avons été prêts à donner notre existence pour ta grandeur, pour accomplir ta volonté le plus parfaitement possible. »
1: C'est pour ça qu'on lit à Rosh Hashanah la paracha, donc l'extrait de la Torah, de la ligature d'Isaac.
0: Parfaitement.
1: Est-ce que c'est aussi pour célébrer le fait que finalement Dieu aussi a voulu épargner la vie d'Isaac au dernier moment ?
0: Célébrer la vie, mais en fait, les commentateurs disent, si on voit bien le texte, Dieu il a dit « Pose ton fils » sur l'autel. Il est jamais marqué, tu dois l'égorger. C'est Abraham qui comprend, on va dire, qui fait de l'excès de zèle, si je puis me permettre de dire ça. L'idée, c'est de dire jusqu'à où tu es prêt à aller pour moi. Rosh Hashanah, c'est un moment de fête, effectivement, mais c'est aussi un moment de gravité. C'est tout le paradoxe des fêtes de Tishri. D'ailleurs, on appelle cette période qui va de Rosh Hashanah jusqu'à Yom Kippour, Yamim Noraim, les jours redoutables.
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1: Rabbin Daniel Dahan, nous évoquons avec vous cette grande période des fêtes d'automne dans le judaïsme que sont les fêtes de Tishri. Est-ce qu'on peut dire que le maître mot de toute cette période, finalement, vous en avez déjà un peu parlé, est-ce que on parle plus de jugement ou de pardon ?
0: Les deux, mon capitaine. La tradition juive le dit, le jour de Rosh Hashanah, toute la création est jugée. Alors, il y a trois catégories de personnes. Il y a les justes parfaits, il y a les impies irrécupérables, et puis il y a les moyens. Et chacun se doit de se considérer comme étant dans la catégorie du milieu. Se considérer comme un juste parfait, ça serait faire preuve d'orgueil. Se considérer comme un impie irrécupérable, ça serait faire preuve de défaitisme. Le judaïsme est par naissance optimiste. Donc on va dire, on est moyen. Et donc, on a 10 jours.
1: Des jours terribles, ouais. Comme on les appelle, entre Rosh Hashanah et Yom Kippour. On les appelle aussi 10 jours de Teshuvah.
0: Ouais.
1: Pourquoi est-ce qu'on se souhaite d'être dans la bonne inscription finale?
0: C'est évidemment comme cela, puisqu'on dit qu'il y a le livre de la vie qui est ouvert devant Dieu. On dit, sois inscrit dans le livre de la vie, toi et tout ce que tu aimes et tous tes proches pour l'année à venir.
1: Et pourquoi le livre de la vie? Qu'est-ce que ça signifie?
0: Ça signifie qu'il y a un livre qui est ouvert le jour de Rosh Hashanah. Dieu ouvre un livre et dit voilà, qui va vivre et qui va, Dieu ne plaise, va mourir. Donc, comme tout est fixé le jour de Rosh Hashanah, on dit ben voilà. Donc, Rosh Hashanah, c'est le jugement. Pendant 10 jours, on est en suspension. Et puis, arrive le jour de Yom Kippour. Et à la fin de Kippour, on va dire Chotmenu, scelle-nous. C'est la prière qu'on fait à Dieu. Scelle-nous dans le livre de la vie. Quoi. Le jugement, il était en suspens. Maintenant, scelle-nous.
1: Donc, la possibilité que Dieu puisse condamner, qu'est-ce qu'on en fait? Est-ce qu'elle est vraiment là pendant les 10 jours donc, de Teshuvah, qui sont des jours un peu d'introspection?
0: Dans l'esprit du judaïsme, oui. C'est le but. On nous dit, hey, les amis, il faut se réveiller. C'est le moment de... D'ailleurs, on demande de multiplier les actes charitables pendant cette période-là, parce qu'on dit tout ce qui est de nature à faire pencher le fléau de la balance du bon côté, ben, il faut le faire.
1: C'est la tzedaka.
0: Tzedaka, ça vient de tzedek, justice. C'est-à-dire rétablir l'équilibre du monde. Plus que le pauvre ne doit de remercier celui qui a des moyens, le riche, c'est le riche qui doit remercier le pauvre qui lui permet ce monde de rétablir l'équilibre du monde.
1: C'est une forme de justice sociale.
0: Bien sûr, c'est une forme de justice sociale. On y est encouragé en disant, ben, finalement, écoutez les amis, c'est le moment de soutenir les œuvres sociales de la communauté, l'étude de la Torah, parce qu'on considère que c'est vital et que c'est primordial. Donc tout ce qui est de nature à renforcer la pratique du judaïsme et la solidarité humaine, c'est vraiment le moment où il faut donner le coup de boutoir, si je puis m'exprimer ainsi.
1: Et donc, quand on arrive à Kippour, est-ce qu'on a, au fond, cette certitude ou cette joie de se dire que Dieu a pardonné, qu'il nous a inscrit dans le grand livre de la vie?
0: C'est l'espoir,
1: Kippour.
0: C'est l'espoir qu'on formule, oui, bien sûr. Kippour, c'est le moment où même ceux qui sont éloignés réapparaissent. Ça reste dans l'esprit du judaïsme quelque chose de fondamental. On dit bien, il y a les juifs de Kippour.
1: Oui, c'est ceux qui pratiquent
0: peu.
1: Au moment de Kippour, en fait.
0: Ben oui, mais ils font partie du club, hein, comme on dit, et il faut les soigner. On ne sait jamais ce que Kippour, un instant comme ça, un sourire, une prière qui vous émeut, à quel point peut changer le destin d'un homme ou d'une femme, d'ailleurs.
1: Toute cette période entre Rosh Hashanah et Yom Kippour, c'est l'occasion de se rapprocher d'un Dieu qui est un Dieu de justice et de miséricorde. C'est ça qui permet d'être dans la vie.
0: Bien sûr, puisque d'ailleurs, la tradition juive dit que le jour de Rosh Hashanah, c'est un anthropomorphisme, hein, je vous le dis tout de suite. Dieu, lorsqu'il entend le son du shofar résonner, se lève de son trône de justice pour s'asseoir sur le trône de miséricorde. Le son du shofar, eh bien, c'est un réveil, c'est un appel à la miséricorde divine. Et donc c'est un moyen de dire, oui, c'est vrai, le monde est régi par la justice, mais il est aussi régi par la miséricorde, car si le monde était régi par la justice, ben, personne ne sera là, aucun d'entre nous, quoi. C'est pas possible. Quoi. Ça serait,
1: on ne tiendrait pas.
0: On ne tiendrait pas, impossible. Nous sommes des êtres faillibles, par essence. Donc voilà, mon Dieu, c'est vrai, nous t'aimons, nous te sommes attachés de tout notre cœur, de toute notre âme, de tout notre être, mais tiens compte du fait que nous sommes, somme toute, des êtres faits de chair et de sang, et que ce n'est pas tous les jours facile.
1: Un grand merci, Rabbin Daniel Dahan. Nous vous retrouvons la semaine prochaine. 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
1: 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Juste après la pause musicale, nous vous proposons, chers auditeurs, d'entrer en union de prière avec une communauté monastique.

0: Notre-Dame, retrouvons à présent la prière du soir. Prions avec la communauté des moines de Cîteaux en Bourgogne.
1: Venez, adorons le roi des anges. Venez, exultons pour notre Dieu. Acclamons notre rocher, notre salut.

avant la fin de la lumière, nous te prions, Dieu créateur, pour que, fidèle à ta bonté, tu nous protèges, tu nous gardes.

prions avec le psaume 132. Voyez qu'il est bon, qu'il est doux d'habiter en frères tous ensemble. En eux, le Seigneur répond à jamais vie et bénédiction.

Aussi, je vous en conjure, par tout ce qu'il peut y avoir d'appel pressant dans le Christ, de persuasion dans l'amour, de communion dans l'esprit, de tendresse compatissante, mettez le comble à ma joie par l'accord de vos sentiments. Ayez le même amour, une seule âme, un seul sentiment. N'accordez rien à l'esprit de parti, rien à la vaine gloire, mais que chacun, par l'humilité, estime les autres supérieurs à soi. Ne recherchez pas chacun vos propres intérêts, mais plutôt que chacun songe à ceux des autres. Ayez entre vous les mêmes sentiments qui sont dans le Christ Jésus. »

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2: Et aujourd'hui, c'est une lecture un peu particulière que nous allons faire de la Bible, puisque nous allons suivre les pas de saint Augustin. Comment appréciait-il l'écriture sainte? C'est ce que nous propose de comprendre le père Alban Massy. A tout de suite.

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1: Saint Augustin a longtemps trouvé que la Bible ne faisait pas le poids face aux philosophes de son temps, qu'elle était faite d'absurdité. Et c'est sur le tard, après ses 30 ans, qu'il a vraiment découvert la Bible. Père Alban Massy, vous allez justement nous en parler. Bonjour.
2: Bonjour Madeleine.
1: Vous êtes théologien jésuite, vous participez à l'édition des œuvres complètes de Saint Augustin, c'est dans la bibliothèque augustinienne, et vous nous parlez aujourd'hui de Saint Augustin et de sa manière, de sa méthode presque, d'ouvrir les pages et de lire la Bible. Saint Augustin qui disait « Mon orgueil répudiait sa simplicité et mon regard ne pénétrait pas ses profondeurs ». Il parle de la Bible. Qu'est-ce qui a fait qu'il a changé et qu'il a fini par ouvrir la Bible avec un autre regard, justement?
2: Il le raconte dans son autobiographie, Les Confessions, où il exprime toute sa stupidité de croire que parce que la Bible était mal écrite, parce que c'était dans un style qui ne lui plaisait pas, ben forcément, ce n'était pas pour lui. Et puis, il a eu l'occasion de comprendre, grâce à la philosophie néoplatonicienne, que l'expression et la réalité, ce sont deux choses différentes. Que les mots signifient comme un signe une chose, mais qu'il faut passer du signe à la chose. Et il entend Saint Ambroise de Milan, qui lui a été conseillé par sa mère Monique. Il entend Saint Ambroise, qui était très aimé de son peuple et qui faisait souvent des prédications, dire ceci au peuple de Milan. Et je me permets de lire cet extrait des Confessions de Saint Augustin. « J'entendais souvent avec joie Ambroise dire au peuple dans ses sermons comme s'il recommandait avec soin une règle. La lettre tue, mais l'esprit fait vivre. » Vous avez reconnu Saint Paul de Corinthiens 3:6. Là où la lettre paraît enseigner quelque chose de pervers, il découvrait, en soulevant le voile du mystère, une dimension spirituelle, sans rien dire de choquant. Mais j'ignorais toutefois si ce qu'il disait était vrai. Devant la peur du précipice, je refusais à mon cœur toute adhésion. Suspension de jugement qui est devenue ma mise à mort. Voilà, il entend un rhéteur, un prédicateur parler de la Bible, et puis lui n'ose pas faire ce chemin, il n'ose pas entrer dans l'interrogation « Que veut dire la Bible ? » Qu'est-ce qu'il y a derrière ces mots ? Je pense, si vous voulez, un petit exemple, Saint Ambroise commente le sycomore sur lequel Zachée et juchés pour pouvoir apercevoir Jésus dans Saint Luc. Et sycomore, eh bien, Ambroise va dire, si, le sycomore, c'est un figuier qui donne de mauvais fruits. Ça représente le peuple juif. Et donc, Zachée a dû aller au-dessus du peuple juif pour pouvoir voir Jésus. Et donc, Zachée a accueilli Jésus comme les païens ont accueilli Jésus. Donc, interprétation assez antisémite, interprétation assez difficile. Et Augustin, lui, va aller au-delà, plus loin. Il va reconnaître, ah mais oui, d'accord, le sycomore. Oui. Et lui-même va aller plus loin. Et on a un sermon d'Augustin où il dit, le sycomore, eh bien, c'est un arbre. Et il faut grimper sur cet arbre. Et c'est un arbre qui fait la différence entre les Juifs et les païens. C'est-à-dire que c'est un arbre qui est la croix du Christ. Il faut que tu montes sur la croix pour accueillir Jésus. C'est-à-dire qu'il faut que tu reconnaisses que Jésus est mort pour toi. Alors tu pourras accueillir Jésus comme Zachée a accueilli Jésus. Et donc on voit là tout le phénomène de... Il entend une interprétation allégorique d'Ambroise qui n'est pas complètement satisfaisante et il va aller plus loin et lui va personnaliser cette interprétation en disant il enlève la question des mauvais juifs, mais il dit non, c'est toi, tu grimpes sur la croix. Grimpe sur la croix, ça veut dire recueille le fruit de la croix, c'est le sang et l'eau qui sort, qui coule du côté du Christ. Le sang et l'eau, allégoriquement, c'est l'eau, le baptême, le sang, l'Eucharistie. Reçois les sacrements de la vie de l'Église, tu es le corps du Christ.
1: La lettre tu, l'esprit vivifie, vous le citiez dans cet extrait de l'homélie de saint Ambroise, et effectivement, un texte qu'on le retrouve chez saint Paul dans la lettre aux Corinthiens. Est-ce que c'est ici aussi, finalement, une bataille contre le fondamentalisme qui voudrait qu'on s'accroche à chacun des mots pour dire ce qui est définitif et figé, en fait? Et c'est contre tout cela que va aller saint Augustin.
2: Oui, alors... Pour Augustin, il n'y aurait pas une question de fondamentalisme. Mmh. Parce que pour lui, c'est extrêmement important de comprendre le texte. Ne serait-ce que parce qu'il se retrouve avec des exemplaires de la Bible qui n'ont pas les mêmes mots. Donc, il essaye de savoir mais quel est le bon mot.
1: Donc, il s'accroche au mot malgré tout.
2: Il faut être pas fondamentaliste, mais il faut regarder la lettre. Mmh. Et à partir de là, cette lettre, eh bien, on se souvient que l'auteur de tel livre de la Bible a été inspiré par Dieu. Et donc, ça veut dire qu'il y a une signification spirituelle qui nous parle de Dieu ou qui nous parle de l'amour du prochain. À partir de là, eh bien, il y a des passages qui sont clairs dans la Bible, et ces passages clairs, qui n'ont pas besoin d'une interprétation spirituelle, vont aider à comprendre les passages obscurs de la Bible.
1: Et comment est-ce qu'il va se former? Parce que arriver à lire la Bible avec ce regard spirituel, ça demande toute une vie. C'est une forme d'apprentissage qui se fait avec Dieu, on pourrait presque dire.
2: Je pense qu'il lisait d'abord l'Écriture en vue de la commenter. C'était son devoir d'évêque d'introduire les chrétiens à la vie de l'Écriture, de telle sorte que eux-mêmes, et c'est pas de saint Augustin, mais de saint Grégoire, ils deviennent des lettres vivantes. La vie des saints est une lecture vivante, est une lettre vivante. C'est saint Grégoire le Grand, mais c'est tout à fait augustinien, je crois. Dans le De Doctrina Christiana, il dit à un moment, je me suis posé la question s'il n'y avait pas des personnes qui vivaient de l'Esprit de Dieu sans avoir besoin de la parole de Dieu. Et puis j'ai cherché, j'en ai pas trouvé. C'est possible, mais il vaut mieux garder la Bible, ce moyen indispensable pour trouver Dieu.

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1: Père Alban Massy, merci d'être avec nous sur RCF Notre-Dame. On parle de saint Augustin. Dans quelle mesure est-ce que la lecture de la Bible va finir par aussi transformer saint Augustin lui-même? C'est-à-dire qu'il ne va pas lire la Bible de la même manière à ses 30 ans qu'à la fin de sa vie. Pourquoi?
2: D'abord parce que il a pu voir que la Bible qui parle de Jésus à chaque page, hein, c'est le Christ qui parle, il dit, c'est qui à chaque page je rencontre le Christ. Eh bien, ce Christ, il l'a accompagné pendant toute sa vie. À la fin de sa vie, Augustin, très malade, va faire mettre sur les murs de sa cellule le texte des psaumes de pénitence, des psaumes où l'homme se reconnaît pauvre, il se reconnaît pécheur, il fait pénitence, mais cette pénitence est aussi une louange à un Dieu qui fait miséricorde. Et c'est aussi dans ce sens que l'évolution de l'interprétation de l'Écriture chez saint Augustin est patente. C'est qu'il découvre de plus en plus un Dieu de miséricorde. Alors, il l'a trouvé à 30 ans quand il s'est converti, quand il a été baptisé, évidemment, mais ça a été dans toute sa vie. Et puis, il a eu à polémiquer contre de nombreux ennemis et il a dû utiliser à chaque fois l'Écriture. Et donc, là aussi, pour chaque contexte, une parole qui peut rendre « ma grâce te suffit » pour parler de Pélage qui refusait le baptême des petits-enfants. Et Augustin, lui, va dire « mais non, mais on a besoin de la grâce, là. On n'est pas capable par nous-mêmes d'atteindre Dieu. Il faut que ce soit Dieu lui-même qui vienne nous chercher. » Tout le discours sur la grâce contre les Juifs, il va dire, vous savez, Jésus, dans l'évangile de Jean, le prologue de Jean dit « La loi et les prophètes ont été annoncés par Moïse, la loi est venue par Moïse, et la grâce et la vérité par Jésus-Christ. » Et donc, la vérité, nous ne pouvons pas la trouver sans le Christ, et c'est le Nouveau Testament qui la donne. Et il faut la grâce à la fois pour comprendre et pour vivre selon l'esprit de la Bible.
1: Mais Père Alban Massy, est-ce qu'il n'y a pas une limite à cette interprétation? C'est-à-dire qu'au fond, à partir du moment où on dit que le sens du texte dépasse le mot, jusqu'où est-ce qu'on peut l'interpréter? Est-ce que saint Augustin lui-même a perçu qu'il fallait peut-être une certaine culture, ou bien en tout cas une certaine connaissance du Christ pour arriver à être au plus juste? Je ne sais pas si on peut dire comme ça.
2: Alors, Augustin, la limite de l'interprétation spirituelle des Écritures, c'est précisément de pas toujours respecter le sens historique du texte. Et Augustin ne dispose pas de l'apport des sciences de son temps. Lui-même est très limité dans sa connaissance des mots étrangers. On a quelques exemples où il va demander à des rabbins juifs que signifie le mot « raca », par exemple. Hein, quand Jésus dit « si tu dis « raca » à ton frère, tu es condamné à Géhenne », que veut dire le mot « Géhenne » Que veut dire le mot « raca » Mais il est limité dans tout cela. Mais pour lui, c'est finalement secondaire. Ce qui compte, c'est la charité. Est-ce que je lis un passage de l'Écriture, je lui fais ma petite lectio, est-ce que j'ai envie d'aimer davantage ou est-ce que je passe à autre chose? Et si je n'arrive pas à l'amour, à ce moment-là, je n'ai pas compris. Est-ce que je peux me permettre de lire encore un extrait où il dit exactement cela? C'est dans le De Doctrina Christiana, ce manuel pour les prédicateurs, où il explique comment interpréter l'Écriture et ensuite comment l'exposer. C'est un traité aussi pour ceux qui sont appelés à prêcher. Quiconque donc s'imagine avoir compris les Écritures, ou du moins une partie quelconque d'entre elles, sans édifier par leur intelligence ce double amour de Dieu et du prochain, ne les a pas encore comprises. Mais quiconque, d'autre part, tire de son étude une idée utile à l'édification de la charité, sans rendre pourtant la pensée authentique de l'auteur dans le passage qu'il interprète, ne fait pas d'erreur pernicieuse ni ne commet le moindre mensonge. Alors oui, on peut se tromper dans, lorsqu'on lit l'écriture, mais du moment qu'on édifie la charité, à ce moment-là, on a atteint le but de l'écriture.

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1: Père Alban Massy, avec nous sur RCF Notre-Dame. Saint Augustin va creuser tout au long de sa vie la Bible, il va avancer, on peut dire, avec la Bible, il va grandir avec l'Écriture. Dans quelle mesure est-ce qu'on peut parler d'une pédagogie divine ?
2: La Bible, pour celui qui commence à la lire, peut être rebutante. Et elle oblige à beaucoup d'humilité. Augustin le dit très souvent, il faut accepter d'être un petit agneau qui a besoin de grandir, qui a besoin... Et au fond, la Bible agit avec nous comme une mère agit avec son enfant. Elle prend soin de nous, et puis à un moment, elle nous laisse vivre. Et au fond, vous parliez de pédagogie divine, parce que de même que le peuple juif, dans la Bible, est montré comme étant conduit par Dieu vers un culte de plus en plus spirituel et de moins en moins matériel, eh bien, le chrétien, lui aussi, est appelé à vivre grâce à la Bible de manière de plus en plus spirituelle, dans sa propre vie. Tout ce qui est arrivé au peuple juif, ça arrive à l'Église. C'est ça, finalement, son idée, que la Bible, c'est le résumé de toute l'histoire de l'humanité.
1: C'est une clé d'interprétation pour sa propre existence.
2: Oui, lisez les derniers

0: Quelle soif elle peut étancher pour celui qui la lit?
1: Je crois personnellement que, et peut-être sans doute à la suite de saint Augustin, que notre histoire est une histoire sacrée. Notre histoire en général, il y a une histoire profane, mais il y a une histoire de Dieu avec l'humanité. Et donc, quand on est chrétien, la Bible est un lieu d'espérance. Quand on voit tout ce qui se passe dans la Bible, quand on même dans le Nouveau Testament, lorsqu'on lit les Actes des Apôtres, qui sont pas l'expression d'un long fleuve tranquille hein, dans la vie des premiers chrétiens, eh bien, on se dit, voilà, oui, certes, il faut passer par des épreuves pour atteindre le royaume de Dieu. C'est saint Paul qui le dit dans les Actes des Apôtres. Mais ces épreuves nous conduisent au royaume de Dieu. Et Augustin dira, vous savez, on a besoin de l'Écriture. Il en parle comme d'un sacrement, un mystère. C'est un sacrement nécessaire. Et il dit, et puis n'oubliez pas, au ciel, on n'aura plus la Bible. On n'aura plus besoin de la Bible. Parce que celui dont parle la Bible, ben on l'aura sous les yeux. C'est un sacrement nécessaire, mais transitoire, temporaire.
0: Il utilise le mot sacrement.
1: Oui. Alors, le mot sacrement, c'est un mot qui est piégé, parce que pour nous, on voit tout de suite les sept sacrements de la vie chrétienne. Mais pour le mot sacramentum, c'est d'abord un signe sacré. Et la Bible n'est qu'un signe sacré, parce que c'est un ensemble de signes qui nous parle de Dieu, qui nous parle de l'homme pris sous l'aile de Dieu, qui nous parle du chemin vers Dieu et par le Christ.

0: Père Alban Massy, on est avec vous pour évoquer la vie de saint Augustin, mais surtout sa façon de lire la Bible, une Bible qu'il a d'abord rejetée parce qu'il la trouvait absurde, il avait du mal à entrer dedans, il ne comprenait pas où était le vrai, le faux, et il ne comprenait pas sur quel mot s'attarder, et sur quel autre, au contraire, il y a un sens plus lointain, et en tout cas essayer de découvrir l'invisible à travers ce visible. Comment est-ce que saint Augustin a parlé justement de sa démarche pour entrer dans la Bible, Père Alban Massy?
1: Alors, Augustin est embêté quand il commence à croire dans le Dieu des chrétiens, même s'il était catéchumène, il avait toujours une enfance avec Monique. Monique, sa mère qui était chrétienne, mais Jésus, lui, pour lui, c'était la figure d'un sage. C'était pas le Fils de Dieu, c'est quelqu'un qui nous montre un chemin, et il découvre Dieu qui sauve dans le Christ en acceptant que Dieu avait annoncé le Messie dans les Écritures juives, et ça se réalise dans le Nouveau Testament. Je me permets de citer les confessions de saint Augustin, où au moment où il reconnaît qu'il va se convertir. Et voilà ce qu'il écrit, il parle de lui. « J'ai toujours cru que tu existes et que tu te soucies de nous. Même si j'ignorais tout de ta substance, quelle voie nous conduit ou reconduit vers toi? Notre infirmité nous empêchant de découvrir la vérité par la seule raison, nous avons besoin de l'autorité des saintes lettres. Les saintes lettres, c'est la Bible. Je voulais bien croire que tu n'aurais attribué en aucune façon à l'Écriture une autorité aussi importante dans tous les pays si tu n'avais pas voulu qu'elle soit le moyen de croire en toi et de te chercher. » Et donc pour Augustin, lui, pas de problème. Tu sais, tu connais pas Dieu, n'hésite pas à prendre la Bible.
0: Donc on peut lire la Bible sans la foi pour lui.

0: Ah ben oui, mais on court le risque de se convertir. Mais en réalité, il le dit lui-même, hein, dans un des premiers entretiens qu'il a eu avec saint Ambroise de Milan, Ambroise lui dit bah, « Va donc lire le livre d'Isaïe ». Et là, il dit « J'ai ouvert le livre d'Isaïe et je n'y ai rien compris
1: ». Ça donne beaucoup d'espoir pour ceux qui se découragent parfois aussi à la lecture de la Bible. Il invite justement à aller un peu plus loin.
0: Oui, et voilà ce qu'il écrit sur l'autorité. Sur l'autorité, ça veut dire ce qui aide le lecteur. L'autorité, ça veut dire qu'il y a du poids pour avancer. Leur autorité

0: fragilité de celui qui passe par la porte étroite, qui accepte de se laisser interpeller par la Bible. Vous savez, le chrétien, il a toujours envie d'interroger la Bible. Et puis, il oublie que c'est la Bible qui l'interroge. Et ça, Augustin le dit à chaque mot, à chaque phrase dans ses commentaires. Laisse-toi interpeller par la Bible.
1: Est-ce que c'est une erreur de croire qu'on peut faire de l'Évangile une clé de lecture de sa propre vie? Parfois, on tire un peu les ficelles, ou on veut voir ce qu'on a envie de trouver dans les Écritures. C'est une lecture qu'aurait contredite saint Augustin, cette manière de faire? Ou au contraire, dans quel état d'esprit on arrive finalement? Dans quel état d'esprit saint Augustin souhaiterait qu'on arrive dans la Bible?
0: Il va parler de la Bible comme d'un miroir. Un miroir de nos propres vies, un miroir de ce que Dieu agit dans notre cœur. De la manière dont la grâce de Dieu peut agir dans notre cœur, on peut le trouver dans la Bible. Hein, il suffit de lire les Béatitudes, elles s'adressent à chacun de nous. Et c'est Dieu qui agit dans le cœur de celui qui est pauvre, de celui qui a faim de justice, de celui qui est assoiffé de vérité. Et cela, tout homme peut le recevoir. Et ce bonheur, il est donné par le Christ. Une des phrases que préfère Augustin de la Bible, c'est le portrait de Jésus. « Je suis doux et humble de cœur ». Ça, c'est pour lui le sens même des Écritures, puisque les Écritures nous apprennent la charité. Et cette charité dans la douceur et l'humilité du Christ qui va jusqu'à mourir pour nous.
1: Merci Père Alban Massy d'avoir été avec nous pour nous raconter qui est Augustin, saint Augustin, et comment il entre dans la Bible. Vous êtes théologien jésuite et vous participez vous-même à l'édition des œuvres complètes de saint Augustin dans la bibliothèque augustinienne. Merci à vous.
0: Merci à vous Madeleine.

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2: Ici, aucune fragilité n'est rejetée. Vos béquilles, vos fauteuils roulants, vos larmes cachées ne sont pas des obstacles. Ils sont le lieu par excellence où vous êtes pleinement respecté, accueilli et transformé par l'amour infini de Dieu. Ces mots, ce sont ceux du pape Léon XIV, dimanche 27 septembre à Lourdes. Et aujourd'hui, dans le sillon de cette visite, quelle est la place des personnes handicapées au sein de la vie professionnelle et spécialement en entreprise ? Le handicap est-il une force ou un frein pour l'entreprise ? Peut-on rester compétitif lorsqu'on embauche des personnes handicapées ? Avec nous pour en parler, trois invités aujourd'hui. Mathieu Froidure, bonjour.
3: Bonjour.
2: Vous êtes directeur général de l'entreprise Urbilog depuis juillet 1998, ça date un petit peu. Bravo pour votre fidélité à ce lieu. Alors vous êtes en duplex avec nous depuis Lille, on remercie nos collaborateurs de Lille. Étienne Hirschauer, bonjour.
4: Bonjour.
2: Vous êtes président de l'entreprise Ecoder depuis 2018. Une entreprise qui embauche plus de 200 salariés, qui reconditionne des ordinateurs. On va découvrir tout ça. Et avec nous, encore plus loin, là c'est la France qui est représentée, on part en Isère, grâce à nos collaborateurs de RCF Notre-Dame Isère. Stéphane Rivière, bonjour.
5: Bonjour Élodie.
2: Vous êtes président et fondateur de Talentéo. Talentéo, le média et l'agence partenaire de vos actions dédiées handicap, emploi et inclusivité. J'ai bien compris, hein ?
5: Ouais, je vous raconterai un petit peu tout
2: ça. Vous allez nous raconter tout ça. Donc vous avez fondé cette association en 2011 en économie solidaire. Première question pour chacun, peut-être un retour sur ce que nous avons entendu des paroles de Léon XIV ce week-end destiné aux personnes handicapées et aux personnes souffrantes. Je ne sais pas si Stéphane, vous avez suivi cette visite, si vous avez entendu ou vu quelques images.
5: Ouais, j'ai suivi, forcément. Ça faisait du bien d'entendre des paroles destinées aux plus fragiles. Nous, on se bat tous les jours pour qu'elles soient entendues. Donc là, avoir cette aura-là, avec cette personnalité-là, c'était très important. Donc ça faisait du bien, ça a fait du bien.
2: Étienne Hirschauer.
4: Alors moi, je suis allé à la messe avec quelques autres
2: samedi.
4: Mais je n'ai pas entendu. Et j'étais très attentif à ce que vous disiez tout de suite sur les mots du pape à Lourdes. Et donc ça m'enjoint à faire en sorte de pouvoir mieux réentendre ce qu'il a dit. Mais en effet, qu'il puisse se rapprocher des plus fragiles. Et on sait que c'est le cas pour ce pape-là. Ça l'a été aussi pour les autres avant. Voilà, moi je trouve ça déterminant et c'est un facteur de conversion profond que moi j'ai entendu et que j'ai entendu il y a maintenant quelques années
2: oui. Et
4: vers lequel je pense qu'il y a quelque chose de se rendre plus humain, de rencontrer notre capacité à être des hommes et des femmes.
2: Mathieu Froidure, de votre côté ?
3: J'aurais tendance à dire que la fragilité, en fait, c'est pour chacun d'entre nous un des moments de notre vie. Et donc ça fait du bien effectivement qu'on puisse en parler et que ce soit le pape qui le relaie, je trouve que c'est plutôt une très bonne chose. En fait, la question de la performance et du handicap, on les oppose souvent, mais en fait, à mon sens, en fait, ça n'a pas lieu d'être, parce que ce n'est pas vraiment le sujet. En fait.
2: On est à côté de la plaque en se posant la question ? Pourtant, c'est un peu la vision du monde quand même.
3: Si vous êtes empêché de... Alors ce qui est mon cas, parce que je suis aveugle... Ben forcément, on va mettre en exergue d'autres capacités.
2: Oui.
3: Et donc, notamment la capacité à peut-être mieux entendre, peut-être avoir un toucher plus pertinent. En fait, ce que je dis souvent, d'ailleurs, c'est pas le sens en tant que tel qui remplace la vue. C'est plutôt le cerveau qui traite plus d'informations émanant de d'autres sens.
2: Et donc, vous voulez dire que... Ce sont vos autres sens qui vous permettent d'enclencher votre cerveau pour voir, finalement, en quelque sorte, autrement.
3: En fait, le cerveau vous permet de prendre des décisions. Et donc, en fait, la question, c'est quels sont les éléments que j'ai à disposition pour prendre une décision. Et en fait, que ça vienne de la vue, ou que ça vienne de l'ouïe, ou que ça vienne du toucher, ou d'autres sens, en fait, peu importe. L'idée, c'est que... Quand vous êtes dans un environnement privé ou professionnel, en fait, vous pouvez prendre des décisions sur plein de choses. On discutait tout à l'heure de cuisine. Souvent, les gens ont peur quand je prends un couteau pour, et faire de la cuisine. Mais en fait, je me coupe jamais parce que je fais attention.
2: Oui.
3: Mais c'est surtout que ce n'est pas très compliqué en soi. C'est le toucher qui prend le relais.
2: Oui.
4: Et puis, à l'aune de l'IA, parce que ce pape, c'est aussi celui qui a écrit Magnificat Humanitas, dont je trouve le titre d'ailleurs incroyable, parce qu'en fait, c'est Magnifique Humanité, alors qu'on parle de quelque chose qui peut être anxiogène. On est des hommes, on n'est pas des machines. Donc, il y a quelque chose de notre humanité à faire valoir, à valoriser, et qui est quelque chose d'absolument vital. Je dis toujours, moi, que je suis un dingue de foot. Si Kylian Mbappé marquait des buts toutes les 28 minutes de chaque match, ben le match n'aurait plus d'intérêt. Mmh. Je trouve que Kylian Mbappé, il a aussi fait une dépression lorsqu'il est arrivé au Real Madrid parce qu'il n'était pas bien, parce que c'est un environnement nouveau, parce qu'il s'était mis la pression, etc. Enfin, pour des tas de raisons que je ne connais pas et qui ne me regardent pas. Mais à ce moment-là, il devient vachement plus intéressant parce que de fait, ça devient quelqu'un qui nous ressemble, c'est devient quelqu'un avec lequel on peut partager quelque chose. L'IA va remplacer plein de trucs, mais ne remplacera pas ça. Remplacera pas notre capacité à être à la fois capable de performance, de faire des choses, et puis aussi capable d'être extrêmement fragile. Et il faut conserver ça, parce que c'est ça qui rend notre Magnificat Humanitas, notre humanité très belle.
2: Et les personnes que vous accueillez, que vous embauchez dans votre entreprise, vous le disent tous les jours, à travers ce qu'elles sont, ce qu'elles vivent?
4: Alors elles me le disent, et puis je le réalise pour moi aussi. Oui. Lorsqu'on a préparé la réunion hier, je vous disais que souvent les gens les plus intelligents et les plus sûrs d'eux-mêmes et les plus etc. c'est des gens qui vous pompent de l'énergie parce qu'ils ont tout de suite la volonté de faire en sorte que le monde leur tourne autour. Mon directeur commercial que j'aime beaucoup par ailleurs, Jeff, mais il veut que tout le monde comprenne que ce qui est important c'est le commerce. Et donc faut tout le monde se mettre à sa disposition, faut faire du commerce. Et puis le directeur financier pareil, il veut que tout le monde comprenne que ce qui est important c'est les finances. Et donc il veut que tout le monde tourne autour de son problème à lui, qui sont les finances.
2: Et donc, mais les personnes en situation de handicap, c'est normal, c'est son travail.
4: Bah oui, bien sûr.
2: Et c'est nécessaire.
4: Mais bien sûr. Mais à la fois les personnes en situation de handicap avec lesquelles on travaille, elles sont là, considérant qu'elles sont fragiles, elles savent qu'elles sont fragiles. Et donc, de fait, elles apportent ce qu'elles peuvent apporter, elles sont avec ce qu'elles sont vraiment au fond d'elles. Elles sont souvent employées parce qu'elles sont fragiles. Et donc, elles vous donnent de l'énergie. C'est très mystérieux pour moi. Elles vont faire appel en vous aussi, moi, en tant que dirigeant. Elles font appel à mes propres fragilités. Et donc, quand je les côtoie...
2: Vous avez un exemple, par exemple, quand elles font appel à vos propres fragilités, ça va être quoi? Ça va être, par exemple, votre patience?
4: Alors, ma patience, mais elle me renvoie... Je découvre en les voyant que je suis quelqu'un de fragile. J'ai plein d'exemples à vous donner, mais je ne vais pas y passer trop de temps. Mais j'ai eu un exemple, parce que j'ai fait une dépression à un moment donné dans mon parcours chez Ecoder.
2: Pendant Ecoder.
4: Et donc, en fait, à un moment donné, je me suis dit... je côtoie des gens qui sont bipolaires, qui sont schizophrènes, qui sont maniaco-dépressifs, qui sont des suicidaires répétés. Parce qu'on s'occupe en particulier de personnes en situation de handicap psychique. Et je me suis dit, eux... C'est pas ce qui les décrit, mais en tout cas, ils sont employés par Ecoder en particulier pour cette raison-là. Et Ecoder est appelé à les accompagner. Mais moi aussi, je suis fragile. Et donc, de fait, comment est-ce que je peux exprimer ma fragilité? Et j'ai pris la liberté, parce que ça m'était offert par Ecoder, ça m'aurait sans doute pas été offert par une autre structure, mais j'ai pris la liberté d'en parler. Et de dire et d'échanger avec des personnes qui sont gavées de médicaments, ils sont sous camisole chimique très forte, et quelquefois donc un peu au ralenti, forcément. Oui. Je leur dis, voilà, moi je prends tel médicament, telle molécule, je la prends à telle dose, et voilà, je veux être entendu pour ça aussi.
2: Ecoder vous l'a permis, mais c'est vous qui avez permis à Ecoder de vous le permettre, en quelque sorte, parce que vous étiez directeur général.
4: Là, vous allez trop loin. Je ne sais plus. J'ai eu cette chance-là. Oui. Dans d'autres, parce que je viens d'un milieu entrepreneurial tout à fait classique dans les télécoms. Sans doute que je ne me serais pas permis dans ces autres contextes dans lesquels j'ai eu à travailler. C'était différent et il fallait montrer un peu les muscles. Et puis les gens, ils n'aiment pas trop la faiblesse, ils n'aiment pas trop Voilà. Et donc, mais là, je me le suis permis. Alors, ça se retourne forcément un peu toujours contre vous, parce que les gens sont un peu condescendants, les gens sont un peu... Mais bien sûr, même chez Ecoder, il y a tout ça, ça ne fait pas d'exception.
2: Oui.
4: Mais ça
2: quand
4: dit
2: même
4: quelque chose de votre humanité,
2: réel.
4: De ce que je suis, moi, vraiment.
2: Oui.
4: Enfin, voilà.
2: Oui.
4: Et de ce qu'on est tous. Et ça me va bien, en fait. Je trouve qu'il y a quelque chose de déterminant, de fondateur à être ce qu'on est. Et encore une fois, à l'aune de l'IA et de ce que tout ce que l'IA va nous apporter. Aujourd'hui, moi, je passe 2 heures par jour sur l'IA. Je suis quelqu'un de différent de ce que l'IA peut me rendre.
2: Est-ce que vous voulez réagir, Stéphane Rivière, vous qui êtes président fondateur de Talentéo, donc cette agence de communication qui met le handicap sur les devants de la scène?
5: Ouais, enfin, nous, j'ai créé cette structure il y a maintenant 15 ans.
2: Pourquoi?
5: Parce que je trouvais qu'on abordait mal le sujet du handicap, je n'étais pas concerné à l'époque.
2: Vous l'êtes vraiment aujourd'hui?
5: Ouais, un handicap invisible. Mais donc, je souris souvent avec les gens avec qui je travaille en disant, à force de côtoyer des personnes handicapées, j'ai attrapé un handicap, donc ça les fait rire. Au-delà de la boutade, en fait, non, je n'étais pas concerné, ce n'était pas ma motivation. Ma motivation, c'est de dire, mais pourquoi on aborde tout ça différemment? Et je retrouvais des fragilités de mon parcours perso, qui est un parcours, moi je viens d'un milieu très populaire, donc beaucoup d'autocensure, beaucoup de... Le syndrome de l'imposteur, je vois ce que c'est, enfin, voilà, etc. Je n'ai pas grandi dans un environnement entrepreneurial du tout. Pour moi, chez moi, c'était plutôt la lutte des classes qu'autre chose, mais il y avait ce côté...
2: Il y avait un défi.
5: Pas tant de défi, parce que ce n'est pas tant de défi, mais le côté apprendre, le savoir était très important. Le savoir, c'est un peu le pouvoir, je ne sais plus qui disait ça. Mais en tout cas, j'étais nourri par ça. Et donc, en avançant dans ma carrière professionnelle, à un moment donné, je me suis rendu compte que j'étais entouré d'entrepreneurs. Et j'ai franchi le pas, en voulant travailler sur ces fragilités-là, en fait, en se disant, mais en fait, pourquoi on traite d'un côté les personnes en situation de handicap, les migrants, les jeunes issus des quartiers, blablabla, etc. Ces fragilités que j'ai découvertes plutôt par le spectre du recrutement, je viens de cet univers-là, moi, de ressources humaines, en tout cas, dans mon parcours professionnel, je me rendais compte qu'en France, on clonait. On voulait effectivement... toujours la performance, machin, etc. Donc on allait chercher les écoles de commerce. Alors, j'ai rien contre les écoles de commerce, mais en gros, ils ne peuvent pas fournir pour toutes les entreprises de France. Donc en gros, c'était d'ouvrir au maximum les chakras pour rencontrer les bonnes personnes. Et donc en avançant avec cette ouverture d'esprit-là, par rapport à mon parcours perso, en disant, voilà, moi je viens notamment donc d'un milieu très populaire, donc pas avec... J'avais pas les codes, j'ai été le premier de ma famille sans faire, je sais pas, Cosette, hein, c'était pas les Misérables chez nous, mais en gros, j'avais pas les codes, je savais pas que les écoles de commerce existaient, donc pour moi, après le bac, c'était la fac. Si j'arrivais jusqu'à un bac plus 2, c'était déjà super, et puis voilà, je disais beaucoup que chez moi, c'était beaucoup tourné autour du savoir. Il faut savoir, il faut apprendre, il faut se cultiver, et c'est ça qui permettra de t'émanciper. Pas tellement de c'était pas un défi, c'était pas une course, c'était pas une pression, mais c'était, voilà, c'était grand ouvert. Donc du coup, j'ai découvert ces fragilités-là dans mon parcours personnel, et je me suis dit, mais bon, on va intégrer tout ça. Donc l'idée, c'était, quand j'ai créé Talentéo, c'était une structure à la fois de communication pour aller au sein des entreprises, parler vraiment de ce qu'est-ce qu'on met derrière les mots handicap au travail.
2: Oui.
5: Moi, je travaille plutôt dans ce qu'on appelle le milieu ordinaire, même si notre structure à Lyon est intégrée à un ESAT, un atelier protégé. Donc, c'est intéressant d'ailleurs, parce que du coup, j'entendais parler tout à l'heure. Et ce qu'on vit, c'est nous les gens différents. On est 5 dans l'entreprise.
2: Merci.
5: Et du coup, c'est nous les différents. Mais du coup, c'est super intéressant, parce qu'on a mené des projets de... On a fait des petites émissions comme là, en interne, des lives et tout, puisque notre travail, c'est de créer des contenus, de créer des campagnes, de fédérer autour de thèmes qui parlent, qui rassemblent les collaborateurs, collaboratrices de l'entreprise, pour intégrer la thématique du handicap en son sein. Et on parlait tout à l'heure, en préparant l'émission, de cuisine, de tartines, je crois.
2: Oui, vous avez un événement qui est très très proche.
5: Exactement.
2: Oui.
5: C'est
2: on
5: ça,
2: va
5: l'idée,
2: parler...
5: c'est de... Ouais, mais c'est en gros de rassembler et intégrer la thématique du handicap dans ce moment-là. Pardon, on coupe.
2: On poursuit avec vous dans un instant, Stéphane Rivière, fondateur et président de Talentéo, sur RCF Notre-Dame.
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2: Comme chaque semaine, notre rendez-vous Finances solidaires avec Marc-Antoine Noiret pour Noiret Patrimoine. Bonjour Marc-Antoine.
3: Bonjour Élodie.
2: Alors, thème d'aujourd'hui, le handicap en entreprise, et vous allez commencer par nous parler de sport.
3: Et oui, parce qu'il y a quelque chose d'assez amusant. Dans le sport, quand on met un handicap à une équipe ou à un joueur, c'est pour permettre d'équilibrer les niveaux et finalement que tout le monde puisse jouer ensemble. Et c'est intéressant parce que dans le monde du travail, on voit souvent le handicap comme un désavantage, quelque chose qui pourrait rendre moins efficace. Et finalement, est-ce qu'il ne faudrait pas qu'on change de regard ?
2: C'est-à-dire ?
3: Eh bien, accueillir des profils différents, ça nous oblige à s'adapter, à revoir parfois son organisation, ses outils, sa manière de communiquer. Et souvent, tout le monde en profite. Un exemple, quand on prend un site internet pour des personnes malvoyantes, les textes sont souvent plus lisibles, il y a des meilleurs contrastes et au final, la navigation est plus simple. Alors évidemment, c'est utile pour la personne malvoyante, mais c'est aussi utile pour une personne âgée, pour quelqu'un qui consulte son téléphone en plein soleil ou tout simplement pour vous et moi, Élodie. Et on pourrait multiplier les exemples dans l'entreprise. Adapter un poste, simplifier une consigne, rendre une réunion plus accessible. Ça peut finalement améliorer les conditions de travail et ça profite à toute l'équipe. Et c'est ça qui est intéressant. On adapte pour quelques-uns et au final, on améliore pour tous.
2: Et la finance peut-elle accompagner ce mouvement ?
3: Oui, en tout cas, elle essaye. Et il existe par exemple un fonds qui est géré par Rothschild Asset Management et il s'appelle, attention, ERCO for Change, Inclusion et Handicap. L'idée est toute simple. Il s'agit d'investir dans des entreprises qui font des efforts concrets pour mieux intégrer les personnes en situation de handicap. Ce fonds est labellisé Finansol, c'est un fonds solidaire, et une partie de l'argent qui est généré par sa gestion soutient Café Joyeux. Café Joyeux qui emploie des personnes en situation de handicap mental et cognitif. Et c'est un bon exemple de ce que peut faire la finance. Utiliser l'épargne pour encourager des entreprises plus inclusives et en parallèle soutenir directement des acteurs engagés sur le terrain. Donc notre épargne, elle peut aussi contribuer à faire bouger les lignes. Et pour terminer, je vous cite cette très belle phrase de Saint-Exupéry. « Celui qui diffère de moi, loin de me léser, m'enrichit. » Finalement, c'est peut-être ça l'inclusion. Ne plus seulement faire une place à la différence, mais comprendre tout ce qu'elle nous apporte.
2: Merci beaucoup Marc-Antoine, on recite hein, « Celui qui diffère de moi, loin de me léser, m'enrichit ». Merci beaucoup, à la semaine prochaine.
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2: Voilà, sur RCF Notre-Dame, nous poursuivons cette émission consacrée au handicap dans l'entreprise. La grande question qui est sans doute maladroite, qui ne mérite peut-être pas d'être posée, mais je la pose quand même. Voilà, le handicap est-il une force ou un frein pour l'entreprise ? Vous nous parliez à l'instant, Stéphane Rivière, vous qui êtes président fondateur de Talentéo, de cet événement organisé le 15 octobre, Top Chef. Comment ça va se passer concrètement ?
4: Bah, je vous disais qu'en fait, nous, notre travail, c'est de, justement de rassembler et d'intégrer la thématique du handicap dans un événement qui est plutôt fédérateur. Et typiquement, on a créé il y a quelques années, bah, ici à Grenoble, un concept qui s'appelle Cook to Job. C'est tout bête, c'est un top chef. Prenez un collaborateur, une collaboratrice d'entreprise, binôme avec un candidat en situation de handicap, et vous participez à un challenge culinaire. Donc on scénarise tout ça pour que les liens se fassent et se font. Vous en parliez tout à l'heure, on a avant tout des humains, et nous, on recrée tous ces moments-là qui peuvent paraître... parfois superficiel, mais en fait non, on se retrouve, on est ensemble, on a les mains dans la farine, et ben, des liens se créent, et à chaque événement, on a un peu plus de la moitié des candidats qui trouvent un boulot grâce à ça. Donc on est plutôt content de ça, donc ouais, ça a lieu à Paris le 15 octobre, dans un ESAT qui s'appelle l'ESAT Berthier, Porte de Clichy.
2: Vous s'inscrire, comment procéder ?
4: Bah vous pouvez vous positionner, il y a encore de la place.
2: On fait signe, on va sur votre site internet Talentéo ou non,
4: ouais,
2: tout simplement.
4: Vous pouvez aller sur le formulaire de contact ou sinon vous me contactez. s.rivière@talentéo.fr, il n'y a pas de... Il n'y a pas de souci. On reste sur des choses à taille humaine. Hein. C'est 10 entreprises et 10 candidats ou candidates. Et voilà, c'est parti pour un chouette moment. Et donc, pour là encore, on est vraiment dans l'univers de la cuisine et puis encadré par des commis notamment en situation de handicap. Donc moi je n'oppose pas, je trouve que performance et handicap, souvent on entend le handicap est une force, etc. etc. Non, c'est d'abord une fragilité, c'est d'abord compliqué, ça reste compliqué en entreprise, il faut trouver les bons leviers pour bien en parler, pour savoir de quoi on parle, pour rassurer, pour créer des déclics, pour créer la confiance dans l'environnement de travail, pour se dire bah, finalement on est tous concernés, qu'on le veuille ou non. on parle beaucoup des proches aidants. Il y a toutes ces thématiques-là aujourd'hui qui viennent en entreprise. On commence à parler beaucoup plus des handicaps invisibles, de santé mentale. On parle un peu de tout. Mais en tout cas, il y a un peu plus de... Les langues se libèrent.
2: Oui,
4: il y a encore du travail pour on intègre tout ça, mais ça bouge quand même. Ça bouge.
2: Mathieu Froidur, vous qui êtes directeur général de l'entreprise Urbilog, vous nous le disiez, hein, ça confirme ce que, enfin, les propos de Stéphane Rivière confirment ce que vous nous disiez tout au début. Hein, être handicapé, c'est aussi en quelque sorte une force. Quand ça marche pas d'un côté, hop, on rebondit et ça nous rend plus opérationnel de l'autre. Je résume un petit peu, je déforme un tout petit peu vos propos, mais à Urbilog, en fait, que fait-on, que vit-on pour illustrer ce que vous venez de nous dire, Mathieu Froidur?
5: Alors déjà, on est à peu près 70% du personnel qui sont en situation de handicap, tout handicap confondu, à l'exception du handicap intellectuel, compte tenu des métiers que l'on exerce. Et en fait, c'est assez bizarre, mais quand vous rentrez dans l'entreprise, vous ne vous rendez pas compte qu'il y a le handicap. Alors si, vous voyez peut-être ma canne blanche qui va traîner, un fauteuil roulant,
2: oui.
5: Et puis des personnes qui sont dans les espaces, qui sont dans des bureaux, qui sont d'ailleurs... Tous les bureaux chez nous sont des bureaux qui peuvent s'adapter en termes de hauteur. On en a considéré que ce n'est pas parce qu'on était avec un mal de dos qu'on était forcément... que seuls nous, seules ces personnes-là, avaient besoin en fait, d'un bureau qui se monte. Il y a d'ailleurs un ancien sportif de haut niveau qui est directeur chez nous et qui, je pense, la majorité du temps est debout parce que son dos a souffert pendant ces années. Et donc, en fait, l'idée, c'est de se dire que le handicap, on ne le voit pas véritablement quand on entre dans l'entreprise. Par contre, il est présent, omniprésent. Et en fait, les gens ne parlent pas de ça, en fait. C'est un mot presque que l'on n'emploie pas. En fait, c'est plutôt les capacités que l'on a dans le monde professionnel ou autre, d'ailleurs, qui sont plutôt mis en exergue. Et on fait en sorte que chaque besoin puisse trouver satisfaction, en sachant qu'on reste raisonnable, parce que ce n'est pas le but de faire de l'hyper spécifique, mais de faire en sorte que l'environnement général s'adapte au plus grand nombre. Je prends souvent l'exemple parce que c'est souvent invisible, mais c'est présent. Typiquement, dans notre cuisine, on a trois fours à micro-ondes qui sont donc à trois hauteurs différentes.
2: Oui.
5: Ça permet tout simplement à la personne qui est en fauteuil d'utiliser celui qui est le plus bas sans que ça perturbe, parce qu'en fait, on se dit y a juste trois fours à micro-ondes qui sont les uns au-dessus des autres, en fait.
2: Oui. Tout simplement, oui.
5: C'est de l'adaptation sans qu'on s'en rende compte. On a fait autre chose aussi, c'est qu'on a une espèce de ligne de vie qui a été constituée de parois en verre, d'armoires. Et moi, ça me permet en fait de faciliter mon déplacement parce que c'est tout droit. Mais en fait, le tout droit, ça satisfait tout le monde.
2: Oui. Oui, tout simplement. Oui, vous avez raison. En fait, tout ce que vous dites, c'est tellement logique, c'est plein de bon sens. Et vu de l'extérieur, on pourrait se dire « Oh là là, 70% de personnes handicapées, dirigées par un homme qui ne voit pas. » Et finalement, c'est pas grave. C'est un peu ce que vous voulez dire.
5: Non, en fait, il faut juste dédramatiser le sujet, parce que souvent, les gens s'en font une montagne du handicap. Le handicap, c'est quelque chose qu'on en a... pour ceux qui vivent avec, en fait. Et d'ailleurs, tout à l'heure, on parlait de l'IA. Ce qui est intéressant dans l'émergence de l'IA, c'est qu'à la fois, ça peut nous aider. Et ça va probablement mettre en exergue quelque chose qu'on a souvent sous-estimé dans le monde de l'entreprise, parce que dans le monde de l'entreprise, on a toute la partie manuelle qui a été remplacée par des machines. Et aujourd'hui, on voit que la partie intellectuelle peut être remplacée par des IA, mais on va garder quelque chose qui reste propre à l'humain. C'est toute la partie émotive.
2: Oui.
5: L'émotion va faire, à mon sens, quelque chose va prendre de l'ampleur parce que c'est quelque chose qui ne va jamais être pris par l'IA ni par les machines, en fait.
2: Donc,
5: c'est propre à l'humain.
2: La joie, la peur, la colère sont quelque chose de spécifique qui demeurera éternellement.
5: Oui, et même nos fragilités font partie de nos émotions, en fait. Ça fait partie des choses qu'on peut exploiter, entre guillemets, au sens positif du terme. On va aller chercher des choses. Combien de personnes ont réussi des exploits parce qu'en fait, ils pensaient qu'ils n'y arriveraient pas et en fait, ils l'ont fait. C'est ce que Mark Twain disait. Mais en fait, l'idée, elle est là, c'est que dans la vie, on ne se rend pas forcément compte des obstacles. On les franchit parce que les obstacles sont devant nous et qu'on a envie d'avancer. Parfois, c'est compliqué parce qu'on n'a pas forcément toutes ces capacités, mais parfois, en fait, on le fait. Et c'est souvent les autres aussi qui nous y aident. On a beaucoup plus besoin, en fait, d'entraide. Aujourd'hui, on est quand même dans un monde hyper connecté et on n'a jamais été aussi seul.
2: C'est
5: quand même assez hallucinant de penser ça. Peut-être que, justement, ces fragilités sont des moyens, et c'est ce que je vis assez souvent.
2: Vous l'observez, vous, à travers ce que vous vivez, avec votre canne blanche? Cette canne blanche vous ouvre des portes et des mains?
5: En fait, pour prendre un exemple concret, ce matin, je suis arrivé ici à la radio.
2: Oui.
5: J'ai posé la question à quelqu'un que j'ai croisé dans la rue, et puis, en fait, il m'a ramené juste à l'entrée de... Et je vis ça tout le temps quand je me déplace sur Paris. Je vais rencontrer 10, 20 personnes dans ma journée. On va discuter pendant une minute, trois minutes, cinq minutes. En fait, on va passer un bon moment, parce que déjà, c'est assez intéressant. On passe un bon moment ensemble. Et en fait, mon objectif, c'est d'aller à mon rendez-vous. Et en fait, ça se passe toujours bien. Et en fait, je fais des super rencontres.
2: Oui.
5: Et c'est ça qui est riche, en fait.
2: Et vous serez peut-être la personne, la rencontre de la journée de ces personnes que vous avez rencontrées. Parce que vous avez rencontré 10 personnes et elles auront rencontré une personne et le soir elles se diront oh, quelle rencontre, c'était incroyable, j'ai discuté avec un homme qui ne voyait pas et qu'est-ce qu'il était sympa, ça m'a fait du bien.
5: C'est Odysse, je pense aussi que le fait d'aider, c'est hyper vertueux.
2: Oui.
5: Et donc c'est parce que ça met en énergie, en fait.
2: Oui.
5: C'est aussi pour ça que je pense que le monde associatif est très florissant en France. C'est parce que l'aide, en fait, permet vraiment d'aller chercher des énergies. Et c'est aussi lié à des rencontres. Et donc, je pense que ça joue aussi, en fait.
2: On n'a pas précisé, Mathieu. Pardon, je vous coupe. Je vous en prie,
5: allez-y. Continuez.
2: C'est juste que nous parlons d'Urbilogue, mais nous n'avons pas précisé quel était l'objectif de votre entreprise. Vous travaillez dans l'accessibilité numérique pour les personnes porteuses de handicap et en même temps, le travail est essentiellement réalisé par des personnes handicapées. Voilà, c'est une petite précision nécessaire, me semble-t-il. On va se retrouver dans quelques secondes, Mathieu Froidure, pour poursuivre. Merci beaucoup.
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2: Mathieu Froidur, je vous ai coupé la parole tout à l'heure, vous qui êtes directeur général de l'entreprise Urbilog. Donc, vous travaillez dans l'accessibilité numérique pour les personnes porteuses de handicap. Vous vouliez poursuivre tout à l'heure sur cette question de la vertu de l'aide et je vous ai empêché de poursuivre.
3: En fait, je voulais juste préciser, on a deux activités. En fait, une activité d'accessibilité numérique, ça permet en fait à toutes les personnes, quand on utilise un espace numérique, que ce soit un site internet ou une application, de pouvoir le faire dans toute autonomie. Mais on a aussi une autre partie de notre activité qui est l'inclusion. En fait, alors c'est comme ça qu'on l'appelle, c'est un petit peu un mot fourre-tout. Mais en fait, on va permettre à des personnes qui sont en situation de handicap de travailler sur des métiers du tertiaire et du numérique. Et donc, en fait, comme on le fait pour nous, on aide nos partenaires, nos clients, à mieux intégrer le handicap dans leur propre environnement. Parce que c'est toujours compliqué, il y a toujours beaucoup de freins. En fait, on lève les freins.
2: Concrètement, vous le faites à travers des audits, des rencontres pour voir quels sont les besoins des uns, des autres. Expliquez-nous concrètement comment vous travaillez.
3: Sur la partie inclusion, en fait, l'idée, c'est de comprendre quel est le besoin de l'entreprise, parce qu'en fait, le premier sujet, c'est j'ai un travail à faire. Et donc, il faut trouver un profil qui soit en adéquation avec ce travail. Et puis après, on essaie de faire en sorte que le profil et le travail soient compatibles.
2: Oui.
3: Je prends des choses toutes bêtes, mais c'est souvent en mettant des contre-exemples qu'on prend le sujet. Un jour, on avait une personne qui avait 10 ans d'expérience en cyber. Et puis, on a un client qui travaille dans la cybersécurité qui dit « Ah, mais il faut absolument que vous nous proposiez ce profil. » On lui dit « Avant de vous le proposer, on va peut-être regarder un petit peu les conditions. » Et donc, c'est une entreprise qui est lilloise et qui est dans Lille. Et avant d'y rentrer, vous avez trois marches. Sauf que notre profil, il est en fauteuil et qu'il n'y a aucune possibilité de faire du télétravail. Donc, avant même de commencer à penser à regarder les compétences, en fait, on savait qu'il y avait une problématique.
2: Et donc, en fait, là, c'est ça. C'est rédhibitoire ou on adapte? Non, on ne cherche pas à adapter. C'est vraiment rédhibitoire.
3: Ça va dépendre, évidemment, parce qu'il y a des moments où on peut adapter, il y a des moments où c'est plus compliqué. Là, on est quand même dans la notion de structure. Il y a plein de moments où on va effectivement s'adapter sur les durées de travail, sur les conditions de travail, sur la manière dont on va pouvoir exercer son emploi. Mais globalement, ça marche bien, en fait. Et souvent, les personnes ont intellectuellement beaucoup de freins. Et puis, La finalité, c'est en fait, ça s'est bien passé ou ça se passe bien. Et comment on fait pour en prendre un second? Parce que c'est souvent la peur qui guide les choix des uns et des autres. Parce que voilà, quand on ne connaît pas, on a tendance à ne pas tester.
2: C'est parce qu'on se projette trop à la place d'une personne avec ses propres peurs et ses propres incapacités, alors que la personne concernée par sa fragilité, elle, a déjà fait ce travail d'adaptation, d'adaptabilité dans sa vie. C'est un peu ça?
3: C'est souvent ça, c'est-à-dire que les gens se mettent à la place d'eux sans avoir les réponses, parce qu'évidemment, les réponses, elles ne viennent qu'avec la vie. Et donc, la meilleure façon, en fait, de réaliser l'emploi sur le handicap, c'est juste de tester. Je pense que Stéphane doit le vivre aussi, Stéphane et toutes les entreprises adaptées, Étienne, en fait... Le fait de tester, moi j'ai toujours eu tendance à dire, mais en plus je suis plutôt entrepreneur, donc j'ai entre guillemets plutôt envie de tester plein de choses, mais il y a beaucoup de personnes qui ont des peurs, et en fait la première chose qu'il faut qu'on élimine, c'est les peurs en disant qu'est-ce que vous risquez à tester, et en fait vous pourriez être satisfait. Et donc, c'est juste ça qu'on va chercher, c'est de se dire, mais en fait, essayer d'ouvrir les chakras, et en fait derrière, ça va marcher, enfin, il y a forte probabilité que ça fonctionne en fait.
2: Alors Stéphane Rivière, vous voulez réagir sur cette question des peurs et vous réagirez aussi Étienne Hirschauer, parce qu'on est tous concernés en fait,
4: ouais,
2: d'un côté ou de l'autre.
4: Oui, enfin nous c'est exactement ça, c'est de lever les freins, de travailler sur ces freins-là,
2: qu'ils soient
4: les peurs. C'est pour ça que la rencontre elle est idéale pour ça, c'est que quoi de mieux que pour tomber les freins, de les identifier. Parce qu'effectivement, on peut avoir une peur parce que dans sa vie perso, on a été confronté à ça ou à ça, mais Notre boulot, c'est vraiment ça, créer la rencontre pour que les freins tombent, qu'on puisse parler tranquillement, parler des rencontres de Mathieu quand il va à Paris. Ben, ce qu'on essaie de faire, nous, que ce soit sur des événements comme celui qu'on a parlé, mais tout au long de nos actions, tout au long de l'année chez nos clients, c'est ça, c'est de quoi on parle vraiment, quoi. Et on se rend compte qu'il y a plus de gens concernés qu'on l'imagine, et les langues se délient, et aussi les peurs de la représentation. Si je parle de mon handicap, je n'ai pas évolué dans ma carrière, etc. Ce qui peut être vrai, mais si on n'en parle pas, on reste avec ça. Mmh. Et moi, je prépare, là, il y a un événement important à Paris, là, jeudi, qui s'appelle Inclusive Day, qui réunit tous les acteurs qui travaillent autour de l'inclusion et de l'emploi. Et je travaille avec une journaliste qui a à peine me dire, elle est en situation de handicap, elle souffre d'endométriose, un handicap invisible, mmh. Elle sort d'une grosse dépression, donc c'est compliqué. Elle me dit, mais c'est super d'avoir en fait l'expression qu'elle emploie, c'est une safe place. Voilà, les jeunes parlent comme ça. Et c'est ce qu'on essaie de créer.
2: Safe place, donc c'est la sécurité. C'est un endroit sûr, de confiance.
4: Ouais, exactement. On peut parler de sa pathologie. Là, en gros, moi, je suis très vigilant à sa fatigabilité. Mmh. Elle veut bien faire, elle veut souvent parfois trop faire. J'y attends. Ça, c'est pas urgent. Donc, c'est des choses toutes bêtes, mais qu'on apprend petit à petit en avançant ensemble, en fait. Ça paraît tout bête de dire ça, mais finalement, c'est du bon sens. Je sais plus si c'était Étienne ou Mathieu qui parlait des émotions. C'est ça qui fait que ça marche, en fait. C'est en restant humain, on fait attention à l'autre. Et c'est pas contre l'efficacité, bien au contraire. On va avoir de belles émissions, de belles réussites grâce à ça.
2: Alors, les personnes qui nous écoutent se disent peut-être, dans cette émission, c'est très bien, on a l'impression que tout est formidable, il n'y a que la peur, en fait, c'est important, la vulnérabilité. Moi, je suis chef d'entreprise, franchement, j'ai quand même des choses, il faut que la machine tourne, il faut que la boîte avance. Étienne Hirschauer, sur ses peurs et peut-être aussi ce réalisme quand même d'une hyper-efficacité nécessaire.
5: Alors, Ecoder, nous, on reconditionne du matériel informatique.
2: Oui.
5: Et tout le monde aura bien compris que le reconditionnement informatique, c'est un marché énorme. C'est un marché qui fonctionne en milliards d'euros à travers le monde.
2: Donc, vous faites combien de chiffre d'affaires?
5: On fait 10 millions d'euros de chiffre d'affaires, mais on faisait 1 million d'euros il y a 5 ans.
2: Waouh.
5: En fait, on est sur un marché qui est un marché mondial, qui cause en milliards, est extrêmement concurrentiel et totalement dépourvu de toutes les règles.
2: Ah oui.
5: C'est la ruée vers l'or.
2: Ah oui.
5: Et en fait, on fait le choix de. Imaginez, on vient de découvrir un filon d'or, dans l'Arkansas, et il faut mettre en place une équipe pour faire en sorte d'aller chercher ce filon d'or.
2: Oui.
5: Et nous, on décide que 80% de nos effectifs seront en situation de handicap, en particulier en situation de handicap psychique, mais aussi en situation de handicap mental et quelques handicaps physiques. Donc ça n'a aucun sens, en fait. Enfin, ça n'a aucun sens parce qu'il faudrait des costauds, il faudrait, etc. Pour ça, il y a quelques conditions. D'accord ? La première condition, de mon point de vue, c'est qu'il faut avoir un rapport à l'argent qui soit bien ajusté. Parce que si vous avez décidé d'en faire le maximum,
2: oui.
5: De vous en mettre un maximum dans les fouilles, il ne faut pas faire ça. Il ne faut pas faire ça parce que de fait, vous allez...
2: Oui.
5: Si vous souhaitez tenir longtemps, il faut faire ça. C'est sans doute plus intelligent, c'est sans doute plus malin. Donc il y a quelque chose d'un rapport à la réalité qui est à ajuster. D'accord.
2: Donc,
5: le monde dans lequel on est, le monde dans lequel je suis moi, autour de moi, des gens qui reconditionnent du matériel informatique, c'est tout de suite, plus vite possible, s'en foutre plein les poches, voilà, revendre sa boîte, c'est ça le truc.
2: Oui. Hein
5: c'est pas le choix qu'on a fait. C'est pas le choix qu'on a fait.
2: Ça a été dur de choisir ? En quittant les télécoms ?
5: Ah bah oui.
2: Ouais, vous avez renoncé.
5: Ça se fait pas comme ça. Enfin, faut pas faire d'angélisme. Quand j'arrive chez Ecoder, moi je viens des télécoms.
2: Oui.
5: Je gagne bien ma vie.
2: Donc on est en 2018. Hein,
5: Ecoder, on est en 2018. Je gagne bien ma vie. Et en fait, je réalise que quelque chose peut-être m'attend. Il y a peut-être un truc. Mais il faut que je divise ma rémunération par 3. C'est 1h30 de chez moi. C'est du monde associatif. C'est une boîte qui gagne pas d'argent. Donc il va falloir se poser la question chaque mois comment je vais payer les salaires. On est 200 quand même.
2: Oui.
5: Il y a un paquet de salaires quand même à réaliser. Hein. Moi, en plus, je connais rien à l'informatique à ce moment-là. Bon, bref.
2: Ah oui, ça
5: donc
2: beaucoup.
5: Non, mais en fait, au moment où je réalise tout ça, je dis non. En fait, je dis je vais pas y aller. Et puis, en fait, le fait est que l'histoire a fait que j'y suis finalement allé parce que la personne que j'avais en face de moi n'avait pas tellement d'autres solutions et donc elle me l'a fait un peu. Voilà, peu importe. Et je suis très heureux d'avoir pris cette décision, évidemment. Mais au départ, je dis non.
2: Oui.
5: Au départ, je dis non, mais pourquoi ? Enfin, je suis pas puni.
2: C'est une décision à contre-courant.
5: Je suis pas puni. Ouais, c'est ça. Oui, un peu à contre-courant. Et puis, il y a une gestion de peur.
2: Enfin, peur de
5: je suis pas dans mon espace de confort.
2: Non.
5: Pas du tout dans mon espace de confort. Enfin, diviser votre rémunération par 3 ou 4, c'est un truc. Vous rentrez à la maison, votre femme vous regarde, vous dites, t'es vraiment sûr?
2: Non, mais tu veux un juge. C'est elle qui vous a poussé à dire oui après ou...
5: Ah non, non, elle m'a dit, après, elle m'a dit, tu fais comme tu veux, si tu penses que c'est le bon chemin, fais.
2: Aujourd'hui, elle est contente?
5: Ouais, elle trouve que c'est dur. Elle trouve que c'est dur. Oui. Enfin, il y a pas d'angélisme à faire.
2: Non.
5: Elle trouve
2: que c'est dur. Non, mais c'est bien de remettre les choses
5: elle
2: aussi.
5: Elle trouve que c'est dur. Elle trouve que par ailleurs, j'ai fait donc une dépression. Ça a été touché au plus profond de moi. Oui. Que ça a demandé une conversion profonde de ce que je suis, de ce que voilà, de ce à quoi je suis appelé. Voilà. Non, c'est dur. Enfin, je veux dire, je veux pas faire d'angélisme. Le handicap psychique, c'est dur.
2: Oui.
5: Être dans un monde extrêmement concurrentiel avec des personnes en situation de handicap qui qu'ont leurs contraintes et qu'il faut toujours savoir, faut toujours savoir entendre, c'est dur. Conjuguer la capacité à continuer à être capable d'être sur le marché, parce que les gens, ils sont intéressés par le prix de matériel qu'on va leur vendre et la qualité du matériel qu'on va leur vendre.
2: Ils ne vont pas s'occuper du fait
5: après,
2: que
5: le fait que ce soit des personnes en situation de handicap, c'est the cherry on the cake, enfin, c'est sans doute un peu mieux. Mais à la fin de l'histoire, quand vous achetez un ordinateur reconditionné,
2: oui, mais on compare les chiffres
5: c'est un ordinateur qui doit fonctionner et qui doit être au bon prix.
2: Oui.
5: Que ce soit par des personnes en situation de handicap ou pas, c'est bien, bien secondaire. Donc, il faut être au même standard que n'importe qui.
2: Et vous avez réussi. Voilà. Mathieu,
5: en fait, on a réussi, on s'est battu, puis on continue de se battre. Et puis, on tombe, on se relève.
2: Vous avez un exemple de décision que vous avez prise qui vous a fait passer un virage au sein de l'entreprise et que vous ne regrettez pas? Ou au contraire, un regret profond, saisir ce marché
5: Moi, je suis un entrepreneur. Ce qui m'a plu chez Ecoder, c'est pas du tout le fait que c'était des personnes en situation de handicap. Ça, je l'ai découvert après. Le reconditionnement informatique, c'était rigolo. Enfin, il y avait des trucs à faire. Je sortais des télécoms où il y a de moins en moins de trucs à faire. C'est pas un métier rigolo aujourd'hui. Ça l'a été il y a 30 ans, mais c'est moins le cas maintenant. Moi, ça me faisait marrer de faire un truc.
2: De décortiquer un ordinateur.
5: Où il y avait la ruée vers l'heure. Où il y avait la ruée vers l'heure. Il y avait de l'énergie à dépenser. Vous voyez ce que je veux dire? Il y avait des trucs à inventer. Ça, c'est rigolo.
2: Oui.
5: Pour un entrepreneur, c'est vachement rigolo. Oui. Et puis après, j'ai découvert que j'arrivais dans une structure qui était en état de cessation de paiement depuis très longtemps.
2: Oui.
5: Et donc, il a fallu prendre des décisions. La première décision qu'on a prise, et ça a été clé, c'est on peut pas... Enfin, justement, se battre sur on est des pauvres gens en situation de handicap, s'il vous plaît, madame, essayez de nous aider, qui était un peu la posture des Coder avant que j'arrive. En fait, ça marche pas.
2: Ouais, arrêtons d'être...
5: Il faut faire envie, il faut pas faire pitié. Il faut faire envie, il faut faire envie, il faut faire envie, il faut faire envie.
2: Alors, comment avez-vous fait envie?
5: Eh ben, on a eu des bons prix, on a eu des bons matériels, on a eu des exigences sur la qualité du matériel qu'on vendait.
2: Oui.
5: Aujourd'hui, on est ISO 9000, 14000, 27000, 45000, voilà, dans tous les sens. Parce que quand vous ouvrez votre carton et que vous savez que c'est un matériel reconditionné, et qu'en plus il a été reconditionné par des personnes en situation de handicap, en fait, vous vous dites très bêtement, en tant que consommateur, il y a une merde, il faut que je trouve la merde.
2: Oui.
5: Parce que c'est sûr, il y a une merde.
2: Oui.
5: C'est des handicapés qui l'ont reconditionné, et en plus, il a déjà servi. Et donc, en fait, moi, il faut que je sois doublement exigeant par rapport à la qualité du matériel que je propose. Oui. Donc, il faut faire envie.
2: Mathieu Froidure.
3: Pour Étienne, on est client chez vous.
5: Ah ben voilà, c'est bien sûr. Alors, j'espère que vous êtes heureux du matériel qu'on vous vend.
3: on est tout à fait heureux.
5: Mais voilà. Et c'est ça le sujet. La vraie décision, c'est qu'il faut faire envie.
2: Oui.
5: Il faut, et ensuite, et c'est ce que je fais ici aujourd'hui en vous parlant, il faut dire que le chemin par lequel on passe, en découvrant que le handicap, la fragilité, elle est partagée par tout le monde. Tout le monde est fragile, tout le monde est performant. On est tous sur une ligne entre la performance et la fragilité. Et puis à certains moments de notre vie, on est plus fragile. Puis à d'autres moments de notre vie, on est plus performant. Et c'est pas grave, en fait. C'est la vie, ça.
2: Oui.
5: C'est la vie, il faut la vivre pleinement. Et que là, il y a un chemin qu'on peut proposer à tout le monde. Parce qu'on est tous concernés. Ça fait commun. D'accord ? On est tous sur cette ligne entre la fragilité et la performance. Quelque part, entre le plus fragile et le plus performant. Et on va bouger.
2: Et ça, vous l'avez accepté après votre dépression ?
5: En fait, je l'ai découvert progressivement. Je l'ai découvert progressivement. En fait, la dépression, accessoirement, j'ai fait un burn-out avant, donc à un moment donné, j'ai pas réussi à me lever. Mais en fait, la dépression, ça vous fait prendre un énorme coup dans la gueule en vous disant
2: à quoi bon ?
5: T'es pas le sauveur, mon gars.
2: Oui.
5: Le sauveur, c'est un autre mec, d'accord ? C'est le Seigneur.
2: Là, vous regardez vers le ciel.
5: Oui, bien sûr. C'est lui le sauveur. Alors, arrête d'imaginer que tu vas sauver le monde.
2: Oui, c'est ça.
5: Fais juste ce que tu as à faire chaque jour. Et
2: fais-le
5: au mieux. Et tu vas te casser la gueule. Et tu vas faire chier le monde, etc. Mais fais-le au mieux. Excusez-moi.
2: Bah, c'est super, c'est super. Étienne Hirschauer, je rappelle que vous êtes donc président d'entreprise Ecoder. On poursuit avec vous trois dans un instant sur RCF Notre-Dame.
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2: Voilà, vous nous faites du bien en fait. Hein, voilà, tout simplement, laissons la place à la vulnérabilité et à l'acceptation de soi, tout en visant l'exigence professionnelle. Avec nous pour parler de cette question du handicap, force ou frein pour l'entreprise, Étienne Hirschauer. Donc, je rappelle que vous êtes président d'entreprise Ecoder. Là, vous nous avez évangélisé en fait, en quelque sorte. Mathieu Froidure, vous êtes directeur général de l'entreprise Urbilogue et avec nous également Stéphane Rivière pour l'agence Talentéo, l'agence partenaire de vos actions dédiées handicap, emploi et inclusivité. Stéphane Rivière, je ne vous ai pas beaucoup donné la parole durant cette partie d'émission. Vous voulez peut-être réagir sur ce qu'a dit Étienne Hirschauer un instant sur « je ne suis pas le sauveur » quoi en fait.
3: Ouais, moi je me suis jamais senti le sauveur parce que bah du coup je partais plutôt de, je vous racontais d'un environnement personnel.
2: Plutôt l'inverse, plutôt sentiment d'être par terre, enfin pas tout à fait par terre.
3: Le syndrome de l'imposteur. D'avoir beaucoup entendu, c'est pas pour nous. Oui. Donc, du coup c'est plus se battre contre ça, en tout cas se construire avec ça et avancer. Et je pense que je me suis senti fragile assez tôt, mais du coup, ça m'a aidé à être attentif. Et quand on est entrepreneur, aussi à s'adapter, à ne pas foncer vers le mur, à adapter beaucoup entre ce que j'imaginais au début de Talentéo et ce qu'on est devenu. Donc à la fois un média, on est un média, vous pouvez aller consulter tous les jours de l'info, on essaie de relayer ce qui est positif et de ce qui marche dans le domaine du handicap et de l'emploi et de la culture et du sport. Pour parler d'évangélisation, c'est un peu ça, c'est la force des réseaux sociaux, c'est la force du positif, de relayer tout ça. Et puis on a toutes ces actions là, que j'évoquais, de faire se rencontrer. Pour revenir au sujet de l'émission quand même, ça reste compliqué en entreprise, comme l'a dit Étienne. Ça reste compliqué. Il parlait de se battre. Ouais, il faut se battre tous les jours parce que à côté de nous, on a des agences, des grosses agences, des gros organisateurs d'événements. Et là, qu'on travaille sur le handicap et avec des personnes sur le handicap, le client, pour la plupart du temps, il s'en fiche en fait. C'est juste qu'est-ce qu'on propose de plus original, de plus percutant, de plus émotionnellement parlant, efficace. Donc, je me retrouve.
2: Qui avez-vous comme client donc vous êtes fiers aujourd'hui et qui ont mis du temps à se laisser conquérir?
3: Ah, il y en a plein. Ils mettent pas trop de temps à se laisser conquérir une fois qu'on a fait les choses. Je sais pas, on en a plein, donc du coup.
2: Une belle réussite dont vous êtes fiers.
3: Une belle réussite dont on est fiers. On a un gros client qui s'appelle le groupe BPCE, c'est un groupe bancaire, Banque Populaire et Caisse d'Épargne. Et on a créé il y a quelques années avec un acteur en situation de handicap, vous connaissez peut-être, qui s'appelle Ada Abdelli, qui est acteur et auteur d'une série qui s'appelle Vestiaire, qui maintenant est dans une série qui s'appelle Immeuble Partagé. On a créé un concept il y a quelques années qui s'appelle Inversion. On a imaginé, de manière humoristique, des petites pastilles où le monde, la norme, c'est le handicap et la validité, la différence. Et du coup, c'est un truc qui marche très bien. Et en termes d'impact et en termes de prise de conscience du ridicule des situations, par exemple, on n'ose pas, dans un entretien de recrutement, prononcer le mot handicap. Donc là, on le transfère, on l'inverse. On n'ose pas dire valide, en fait. Oui. Vous êtes valide, bref. Et on a réussi, on a travaillé avec eux sur un épisode inversé dans leur code, dans leur univers, d'accueil d'un manager forcément valide, mais ça se voyait pas parce qu'il avait une béquille. Et donc on imaginait qu'il était handi, donc il était normal. Oui, là, un peu l'inversion. Et au départ, on a eu un accueil de la direction, on sentait qu'ils hésitaient. Et puis en gros, l'épisode a été diffusé, ça a été un carton, et on tourne samedi le deuxième épisode. Donc c'est des petites réussites comme ça. Après, j'en ai plein d'autres, de rencontres. Je me souviens d'un événement sportif qu'on avait fait ici, je suis face aux montagnes, ici à Grenoble,
2: à Champs-Rousses.
3: Et du coup, voilà, merci. Et donc, c'était un dirigeant de Schneider Electric qui était là dans un de nos événements sportifs, qui discutait avec un jeune qui cherchait un stage, donc lui en situation de handicap. Et je suis sûr que ce jeune n'aurait jamais eu d'entretien si on n'avait pas organisé cette rencontre-là. Et c'est toutes ces petites rencontres-là, ces petites pastilles, ces petits colibris, comme on dit, qu'on a posées petit à petit et qui ont changé des carrières, des moments. Enfin voilà, je ne suis pas le sauveur, je ne sais pas si ça a changé les destins, mais ça a facilité des choses, en tout cas, parce qu'on avait créé quelque chose où les gens se mélangent en fait. Aujourd'hui, on essaie de dire voilà, il y a chacun dans sa ligne d'eau. Non, il y a encore des gens qui ont envie de travailler ensemble, il y a encore envie de partage, on l'a vu ce week-end, donc c'est ça qu'on essaie de pousser.
2: Mathieu Froidure, une réaction?
4: Le
2: fait de pouvoir
4: être sauveur, oui. Certainement pas. On est tous avec oui. nos forces et nos faiblesses de toutes les façons. L'idée, c'est plutôt de se dire qu'on peut changer, comme le disait Stéphane à l'instant, on peut changer de trajectoire. Et je pense que c'est ça qui est intéressant. Alors après, on ne le fait pas à la place d'eux. D'ailleurs, on s'est trouvé nous dans une situation où on avait tendance à faire à la place d'eux, hein, parce qu'on imaginait qu'ils pouvaient devenir avoir un tel parcours. Et on a changé un peu notre fusil d'épaule en se disant qu'en fait, il faut d'abord que l'envie vienne de la personne et on les accompagne dans cette démarche. Et depuis, c'est beaucoup plus simple avec des échéances plus courtes aussi en disant, voilà, est-ce que dans 4 mois, tu peux réussir à faire ça? Parce qu'on en étant entreprise adaptée, on a ce qu'on appelle le CDDT, c'est un CDD tremplin. Et en fait, tout l'intérêt de ce contrat, c'est de permettre en fait, de faire grandir quelqu'un dans sa posture professionnelle ou dans son expertise. Et donc, non, l'idée, c'est vraiment d'accompagner plus que de sauver.
2: Avoir du temps, finalement, dans la durée.
4: Et prendre le temps de s'écouter,
2: de se parler, de se rencontrer, de s'observer.
4: Ouais, le temps est un allié dans le sens où, en fait, tout ne se découvre pas tout de suite. Quand je vois un petit peu l'histoire de l'entreprise, il y a quand même, on a fait chez nous ce qu'on appelle le recueil des belles histoires. C'est intéressant de voir les parcours qui ont probablement changé grâce au fait qu'on s'est croisés en fait, et qu'ils sont venus travailler dans l'entreprise.
2: Vous avez des petites anecdotes à nous raconter en une minute,
4: parce que le temps va vite. L'exemple d'une personne qui arrive chez nous en fin de droit, fin de RSA, et qui vient juste pour une formation. Non, un stage au départ. Et puis, on était à ce moment-là en train de faire une formation. Et il y a une personne qui sort de cette formation parce qu'elle est recrutée directement. Et donc, du coup, on lui propose d'intégrer la formation. Donc, pour lui, c'était déjà passer de stage en formation, ce qui était complètement différent. Et puis, en fait, on l'a recruté. C'était la première personne à l'issue de cette formation qu'on recrute. Et ça se passe très bien pendant les 3 premiers mois. Et puis après, c'est la dégringolade. Mais bon, c'est lié aussi à son handicap. Et puis, à un moment donné, on se retrouve début d'année. Et puis, on se dit, OK, on fait quoi? Comment on continue ensemble? Et puis, on a dit, on va peut-être travailler maintenant sur le sujet de l'accessibilité, parce qu'il n'était pas sur ces sujets-là.
2: Oui.
4: Et en fait, c'est quelqu'un qui a vraiment pris le sujet, qui aujourd'hui est, le numéro 2 dans l'entreprise sur la partie accessibilité, derrière le directeur de l'accessibilité. Donc, vraiment un super parcours et c'est un super profil.

0: Et ça a changé complètement sa posture et sa performance de ce fait-là.
1: C'est vrai, toujours la question de la juste place, Étienne Hirschauer, hier en préparant cette émission, vous me l'aviez dit et je vous ai dit, ça y est, vous avez trouvé votre juste place? Eh ben non, c'est jamais acquis en fait. on a plus que 2 minutes, c'est terrible parce que le temps, 1 minute même, le temps a encore passé très très vite. Mais alors, bah voilà, ce sera, on va dire que vous allez conclure cette émission à travers la question de la juste place et peut-être lancer un message aux entrepreneurs qui se posent des questions aujourd'hui. Est-ce que je prends le risque d'accueillir quelqu'un qui me fait peur? Vaste question en 1 minute.
2: En 1 minute, c'est compliqué, mais ouais. En fait. Moi, je vais juste vous parler de mon parcours à moi et de ce que j'ai pu imaginer et qui fait que je pense que c'est reproductible. Donc, je viens du monde ordinaire. J'ai découvert ce que c'était que le handicap et que travailler avec des personnes en situation de handicap. J'ai découvert la difficulté que ça représentait. Et je pense que là, il y a un parcours, il y a quelque chose d'extrêmement vertueux et qui, chaque jour qui passe, me fait penser que c'est vraiment vertueux. Et donc, accueillir la différence, le travail est quelque chose de génial, parce que c'est le travail qui fait commun. Oui. On est dans un univers où on est sur nos smartphones plus de 2 heures ou 3 heures par jour, et de fait, on fait plus commun, on est pris dans un tunnel.
1: Dans un étau.
2: Le travail fait commun, et faire commun dans la diversité, c'est génial.
1: Eh ben merci beaucoup. Ce sera le mot de la fin. On aurait pu parler encore 3 heures de tous ces dossiers. Étienne Hirschauer, président de l'entreprise Ecoder, Mathieu Froidure, directeur général de l'entreprise Urbilog, et Stéphane Rivière, président fondateur de Talentéo. Merci à tous les trois et ainsi qu'aux équipes de Lille et Grenoble, ainsi que Paris. Merci à Pierre-Henri. Très bonne journée.
2: Merci beaucoup.

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1: 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En tout cas, Vatican II a été un événement considérable. 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
2: Dans le calendrier liturgique orthodoxe, on marque le 1er octobre la fête de l'intercession de la Mère de Dieu, qui commémore l'apparition de la Sainte Vierge dans l'église du quartier des Blachernes à Constantinople. Cette émission, avec des morceaux qui honorent la Mère de Dieu, s'ouvre avec le premier prélude pour clavecin de Johann Sebastian Bach, transformé par Charles Gounod en un magnifique accompagnement pour son Ave Maria, suivi par la pièce du même nom de Franz Schubert.

0: C'était deux Ave Maria composées par Bach Gounod et respectivement Franz Schubert.
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0: Dans la liturgie orthodoxe, on chante l'Action Estine. Il est digne en vérité de te célébrer, ô Mère de Dieu. Et voici également les motets Salve Regina de Francis Poulenc et Alma Redemptoris Mater de Palestrina.

0: Action est in, il est digne en vérité de te célébrer, ô Mère de Dieu, Salve Regina de Francis Poulenc et Alma Redemptoris Mater de Palestrina, une émission consacrée à la fête de l'intercession de la Mère de Dieu que les orthodoxes marquent le 1er octobre.
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0: Joseph Haydn a écrit une messe pour la Vierge Marie, Missa Celensis, la messe pour Zell, dont le nom fait référence à une petite ville autrichienne connue comme lieu de pèlerinage, car le monastère bénédictin de là-bas accueille une image en bois de la Mère de Dieu qui date au moins de 1157.

avec des extraits de la Messa Chelensis de Joseph Haydn dédiée à la Vierge Marie, cette édition Conjoy a pour célébrer le 1er octobre la fête de l'intercession de la Mère de Dieu dans la religion orthodoxe est arrivée à sa fin. Je vous dis à la prochaine sur RCF.

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1: Bonjour à toutes et à tous. Aujourd'hui, je vous propose de découvrir un premier roman autour de l'enfance. À travers le regard d'un jeune garçon nommé Simon, Maureen Grass explore les relations humaines. Ce livre s'intitule « Nos vies rêvées ». Il est paru chez Empage Éditions, qu'on remercie par ailleurs de nous avoir envoyé cet ouvrage aussi. Et l'autrice Maureen Grass est venue nous en parler aujourd'hui dans notre studio. Bonjour Maureen.
2: Bonjour.
1: Merci d'avoir fait le déplacement jusqu'ici, puisque vous venez d'Arlon quand même. C'est pas à côté de notre studio ici à Namur, donc un tout grand merci d'avance d'être venu ici. Et vous êtes également maman de 3 enfants et docteur, voilà, du côté d'Arlon, comme je l'ai dit. D'abord, première question, d'où vous est venue la passion de l'écriture ?
2: Alors, j'écris depuis assez petite. Ma maman écrit, ma tante écrivait aussi beaucoup de livres. Et donc, j'ai même retrouvé des tapuscrits, parce que j'écrivais déjà à l'ordinateur à l'époque, parce que écriture de médecin, de moi quand j'avais 8-9 ans, donc depuis toute petite, oui.
1: Waouh. Et votre maman donc écrivait aussi, ça a été publié également
2: ou... Ma maman a écrit quelques romans, oui, des romans pour enfants, quelques romans pour adultes, mais beaucoup moins. Ma tante, par contre, était beaucoup plus prolifique. Elle a même une école à son nom en France. Donc, ouais, voilà.
1: Donc c'est une famille de littéraires chez vous.
2: Alors pas spécialement, on est plutôt scientifique, mais voilà, il y a quand même une petite fibre littéraire qui traîne là derrière, en effet.
1: Ouais. Et qu'est-ce que ça vous apporte, justement, le fait d'écrire ?
2: En fait, moi, j'ai délaissé l'écriture longtemps. J'ai fait des études de médecine, j'ai eu des enfants, donc tout ça, c'est très, très chronophage. Et puis, j'ai été malade et j'ai eu du temps et j'ai repris la plume. Et en fait, c'est hyper libérateur. Ça permet d'abord d'écrire sur soi ou de visualiser autrement, mais d'écrire des personnages de fiction, comme c'est dans le cas dans Nos vies rêvées, parce que ce n'est pas du tout autobiographique. Ça permet d'explorer un univers qu'on ne vit pas, et donc de créer des histoires, de s'amuser avec des personnages. Donc, je ne sais pas peindre, mais j'imagine que c'est le même effet de créer quelque chose de toute pièce. Et alors, la cerise sur le gâteau, c'est de créer des choses qui fonctionnent et qui donnent des émotions.
1: Oui, moi, c'est ça.
2: C'est ça que j'aime beaucoup.
1: Et qu'est-ce que vous aimez écrire, justement ? Quel genre d'histoire vous aimez écrire ?
2: Alors, j'aime écrire des histoires assez réalistes, en général. J'ai essayé d'écrire un peu de science-fiction, tout ça, je m'y perds moi-même.
1: C'est ennuyeux.
2: Mais voilà, mais c'est ça. Mais j'aime écrire des histoires qui font vivre des choses, qui font ressentir des sentiments et où on se confronte un peu à nous-mêmes en se disant « Ah oui !» Enfin voilà, mais sans être moralisateur. Donc ça, c'est quelque chose que j'ai pas spécialement envie. Enfin, on y pense beaucoup en disant « j'aurais dû faire ça autrement dans ma vie ». Non, mais en ayant, oui, un petit quelque chose... Vous savez, quand vous fermez un très bon livre et que vous avez un petit... Voilà, c'est ce que j'aimerais faire vivre aux gens.
1: C'est ça, de dire « waouh, ça m'a plu, ça m'a interpellé, ça m'a... »
2: C'est ça, exactement.
1: J'en suis ressorti un peu différent.
2: Un peu différent, exactement. Et... Ça, c'est difficile, hein.
1: Ah, c'est pas évident, non. Et surtout pour un premier roman, on se met, je suppose, une petite pression aussi. Ça doit pas être évident, non, de se dire « cette histoire va être publiée peut-être ». C'est pas évident, non.
2: Alors, la toute première fois où on envoie des manuscrits à des maisons d'édition, alors oui, bien sûr, on rêve d'être édité, mais soyons francs, c'est pas aussi évident que ça, non. On a beaucoup de refus. Donc, y a une pression, mais qui est toute relative, parce qu'on sait que même que beaucoup de manuscrits ne sont pas lus, enfin, c'est pas le cas chez Empage, mais beaucoup de manuscrits ne sont même pas lus, retournent à l'expéditeur, donc il y a une pression qui est là, mais sans être trop forte non plus.
1: C'est ça. Est-ce qu'il y a des auteurs qui vous inspirent dans votre travail, ou que vous appréciez ?
2: Alors, il y a beaucoup d'auteurs que j'apprécie. Il faut que je trouve des noms, mais là, je suis en train de lire Marie Vareille. Donc, enfin, voilà, ces livres sont toujours waouh. J'aime beaucoup, alors je ne sais jamais comment ça se prononce, Serge Chalandon, qui écrit aussi des livres qui, à chaque fois, qui me bouleverse tout. En plus, lui, il faut apprendre des choses, donc ça, c'est génial. Éric Emmanuel Schmitt, enfin, il y a quand même beaucoup d'auteurs que j'apprécie, oui.
1: Et je sais que vous êtes aussi une adepte du théâtre d'improvisation.
2: Tout à fait.
1: J'ai vu ça. Depuis combien de temps vous faites ça ?
2: Donc, en fait, alors j'ai toujours adoré l'impro, à le voir, l'impro, quand j'ai découvert ça quand j'étais aux études ici à Namur. Et c'était un peu un rêve d'un jour monter sur les planches d'impro. Et puis donc j'ai d'abord fait du théâtre, et puis voilà, il se trouve que j'ai vu une annonce, et puis quand on sort d'une maladie grave, on se dit oh, pourquoi pas. Et j'ai franchi les portes de cette troupe d'impro où je suis toujours là, donc les serments une. Je leur fais un coucou s'ils m'écoutent. Ça fait avoir 3 ans, ouais.
1: Ça fait 3 ans maintenant. Et qu'est-ce que ça vous apporte aussi de faire de l'impro? Je suppose c'est côtoyer les autres, avoir des relations, voir les relations avec les autres, improviser. C'est quelque chose, non?
2: C'est très libérateur. C'est vraiment, en fait, c'est un peu comme quand on écrit, il n'y a pas d'interdit sur un plancher d'une impro. On peut faire ce qu'on veut et on peut vraiment tout créer. Et vu qu'on n'a pas de décor, on n'a que nos mains, nos 10 doigts, on peut décider d'aller sur la lune, d'aller dans un monde parallèle. On peut inventer des histoires qui n'ont ni queue ni tête, en sachant que le but, c'est d'amuser le public. Bon, voilà, en général, ça marche, parce qu'en général, on arrive à les faire rire, mais parfois, on les émeut aussi. Alors là, c'est vraiment génial.
1: Et puis, je suppose que ça stimule encore la créativité.
2: Ah oui, parce qu'on part de rien. On part de rien et on a un coach qui nous dit tout le temps, il faut tirer le fil. Et ça, c'est hyper important aussi dans la façon dont j'écris. C'est, on a une idée et on va jusqu'au bout. On déroule jusqu'à ce que ça bloque. Parce que oui, on part de rien. Et c'est le même cas quand on écrit un roman, on part de rien.
1: Et donc, vous avez écrit un roman qui s'appelle « Nos vies rêvées ». Et justement, comment on trouve du temps entre le théâtre d'improvisation, votre travail de docteur, vos 3 enfants? Comment on trouve du temps pour écrire?
2: On ne dort pas.
1: On ne dort pas. Ah bon, vous êtes noctambule alors?
2: Non, je plaisante. Mais on trouve du temps, mais c'est très difficile, en effet. Mais j'ai eu des moments de challenge où je me forçais à me poser une demi-heure le soir quand les enfants étaient au lit, je ne regardais pas de série et je me posais devant mon ordinateur pour écrire. Donc oui, il faut trouver le temps entre... C'est compliqué, on va pas se mentir, c'est compliqué. Mais il y a moyen, il y a toujours moyen.
1: Il y a toujours moyen. Et il y a quand même un livre qui est sorti, donc Nos vies rêvées, paru chez En Page Édition. On va en parler juste après cette première pause musicale. Voilà, on va partir en musique ici avec le chanteur Grégoire et son titre Vivre. Et on se retrouve juste après pour parler de cet ouvrage, de parler un petit peu de son scénario, de son existence, de un petit peu de ses origines et de tout ça avec Maureen Grasse.

0: Nous voici dans la seconde partie de Familistique sur RCF Sud-Belgique consacrée au livre de Maureen Grass qui s'appelle Nos vies rêvées, qui est paru chez En Page Édition. Maureen Grass qui nous fait l'honneur d'être en studio aujourd'hui. Autrice arlonaise, c'est comme ça qu'on dit c'est...
1: Oui, tout à fait, arlonaise, ouais.
0: Autrice arlonaise qui nous fait le plaisir de venir en studio ici à Namur. Et donc on va parler maintenant de son ouvrage qui est sorti il y a quelques mois de cela. Donc dans cet ouvrage, Nos vies rêvées, nous suivons Simon qui est un petit garçon qui est rêveur, qui est solitaire. Et lorsqu'il arrive dans la vallée des Trois Molins, il va rencontrer une jeune fille qui s'appelle Jeanne, qui est lumineuse, qui est très vivante, qui aime bien aller dans tous les sens, qui est un petit peu son contraire, entre guillemets. Et entre eux va naître une belle amitié, jusqu'au jour où Jeanne va demander de l'aide à Simon pour une tâche, pour quelque chose. Pour elle, bah, il est prêt à tout faire, même à franchir certaines limites qu'on ne va pas dire ici. C'est un petit peu le mystère et je ne vais pas en dire plus sur cet ouvrage que vous invite à découvrir aussi. Justement, comment elle est née cette histoire-là dans votre esprit?
1: Alors, elle est née à l'envers. Moi, j'avais la fin de l'histoire.
0: Ah.
1: Donc, je ne peux bien sûr pas la raconter,
0: non. Mais
1: j'avais la toute dernière scène dans ma tête. Et donc mon histoire est partie plutôt de Jeanne que de Simon. Et en fait, en détricotant, ben voilà, est arrivé Simon. Et voilà, Simon s'est présenté comme étant le protagoniste de l'histoire. Mais ouais, je savais où je voulais les mener depuis le début. Et donc, j'ai rajouté au fur et à mesure toutes les petites choses qui se passent dans la vie de Simon, parce qu'on suit Simon, on est dans sa tête,
0: oui.
1: Et pas du tout dans celle de Jeanne, par contre.
0: Non, c'est ça, parce que Jeanne intervient un petit peu plus tard, je veux dire, à partir du deuxième chapitre, elle arrive
1: oui. Dans
0: l'histoire, mais c'est Simon qu'on suit d'abord. Hein.
1: C'est ça, exactement, oui.
0: Et donc, c'est un livre qui se met à la hauteur d'enfant, entre guillemets, qui se met à la hauteur de Simon.
1: Mm-hmm.
0: Justement, comment on se met dans la tête d'un tout jeune personnage? On se replonge dans son enfance, dans ce qu'on était?
1: Alors, oui, un petit peu, mais alors il faut savoir que, on va revenir 2 secondes sur l'impro. À l'impro, on a ce qu'on appelle des personnages refuges. Quand on ne sait pas faire quelque chose, qu'on monte sur scène et qu'on n'a pas d'idée, on fait ce qu'on appelle un personnage refuge. Bon, j'ai des collègues qui repassent, d'autres qui font le gnome, et moi je fais l'enfant.
0: Ah
1: ouais, typiquement, quand je ne sais pas quoi faire, je fais l'enfant, je me remets, j'ai ma gestuelle et je retombe dans un enfant de 8 ans. Et en fait, je pense que c'est pour ça que j'ai écrit ce livre comme ça, parce que c'est mon premier roman complété. Et donc, je pense que c'est mon personnage refuge qui a parlé au début.
0: Donc, c'est ça la source d'inspiration, un petit peu. Enfin, alors, vous êtes basé un petit peu là-dessus, sur le théâtre d'impro.
1: Alors, je ne dirais pas que je me suis basée là-dessus, mais c'est quelque chose que j'aime bien raconter à l'enfance. Parce que déjà, l'enfance, c'est encore une période où rien n'est interdit, où tout est possible. D'ailleurs, dans le roman, sans dévoiler... Simon grandit, Simon,
0: oui.
1: On reste pas dans sa vie d'enfance. Et on se voit bien d'ailleurs que si au début tout était facile, ça devient plus compliqué quand on devient grand parce que on se rend compte qu'on peut pas faire tout comme on veut. Et donc c'est justement pour ça que j'aime beaucoup l'enfance parce que, j'ai moi-même 3 enfants. Je vois bien que dans les yeux de mon fils que si je lui dis qu'il est Spider-Man et qu'il s'est volé, il y croit.
0: Mmh.
1: Et que déjà, quand on a 14 ans, c'est fini.
0: Oui.
1: Donc, je ne sais pas si j'ai répondu à votre question, c'est un peu mon...
0: Non, mais vous essayez de vous mettre dans la tête d'un enfant et,
1: oui. Et
0: c'est vraiment un thème qui vous tient à cœur. Est-ce que vos enfants l'ont lu d'ailleurs, cet ouvrage-ci?
1: Alors,
0: ils vont peut-être le lire ou pas?
1: Alors, les deux grandes l'ont lu. Donc, j'ai 3 enfants,
0: oui.
1: 14, 12, 4 ans. Donc, 4 ans,
0: il ne
1: l'a pas encore lu.
0: Oui.
1: Celle de 14 ans était ma toute première bêta lectrice.
0: Ah.
1: Donc, elle l'a lu au tout prémisse. Et d'ailleurs, elle est dans les remerciements parce qu'elle m'a été toute... c'est une grande lectrice, ma grande fille. Et donc, elle est plein de points d'exclamation. C'est vraiment chouette. Ma deuxième l'a lu récemment. C'est peut-être un petit peu juste
0: oui.
1: pour le lire. Maintenant, elle est accompagnée de nous, de
0: oui,
1: moi qui l'ai écrit. Donc, c'est différent. Après, moi, je vais aller présenter le livre dans des écoles. Donc, à partir de 4e secondaire, je pense qu'on peut le lire.
0: Ça me paraît pas mal aussi, oui.
1: Avant, c'est peut-être un peu limite.
0: Parce que c'est un roman, on va
1: sujets.
0: En parler,
1: oui,
0: et oui. Par après, on va en parler aussi.
1: Mm.
0: Justement, ce personnage de Simon, c'est un jeune garçon qui n'ose pas aller vers les autres. Comment pourrait-il décrire ce personnage-là?
1: C'est un petit garçon qui est très introverti, très timide, qui ne sait pas vraiment se positionner dans une cour de récré. Alors, je vous avais dit qu'il n'était pas autobiographique. Je pense que c'est la seule part qui est un petit peu autobiographique. Ce côté, on arrive dans une école inconnue, on ne connaît personne. Et on doit se mélanger à ces groupes d'enfants qui sont souvent plus brillants, qui ont l'air d'avoir des amis, etc. Et donc ça, c'est quand même quelque chose que, hélas, beaucoup d'enfants vivent. C'est
0: oui.
1: pas toujours évident, les changements. Et, Et donc, parce qu'il y a un changement, hein, donc oui, Simon arrive, hein, déménage dans cette vallée. Et donc voilà, donc Simon, il est plutôt observateur. Il observe les gens, il se met en retrait, et puis, mais il est très, très, très timide.
0: Oui,
1: très
0: c'est ça.
1: Introverti.
0: Oui, très introverti, il ne parle pas beaucoup. Et quand Jeanne vient le côtoyer, justement, Jeanne, c'est le second personnage qui représente un peu tout son contraire. Mm-hmm. C'est vrai que c'est un peu une rencontre qui... Voilà, c'est un peu un choc, entre guillemets, pour lui.
1: C'est ça, on est dans le contraire, parce que Jeanne, au contraire, c'est une petite fille lumineuse, beaucoup d'amis, très joviale. Et c'est justement parce qu'elle est comme ça que cette rencontre peut se faire. Parce que... Elle a la facilité et la faculté d'aller vers les autres enfants.
0: Oui, c'est ça. Et en plus, leur relation, finalement, se construit sur presque des non-dits, puisque lui ne parle pas beaucoup, il lui tient la main, par exemple. Ça se construit beaucoup là-dessus, en fait.
1: C'est ça. Sur des... Parfois, on n'a pas besoin de se parler pour se comprendre.
0: C'est ça.
1: Voilà.
0: Et eux, ça s'est passé comme ça, effectivement. Et j'aimerais aussi qu'on parle aussi d'un des sujets du livre, notamment. C'est un personnage qui a subi du harcèlement et qui subit du harcèlement au début de l'ouvrage. Mm-hmm. C'était déjà le cas dans la précédente école où il était aussi. Pourquoi avoir voulu justement aborder ce sujet qui est peut-être parfois un peu tabou, un peu sensible?
1: Oh, ben, on va revenir sur le côté autobiographique. Hein. Oui. Hélas, bon, alors vraiment, c'était pas au stade de Simon, hein, rassurez-vous. Mm. Mais l'harcèlement, c'est quelque chose qui a énormément dans les écoles. Mm. On n'en parlait pas du tout quand moi j'étais jeune. Maintenant, on en parle plus, mais ça reste quelque chose de tabou et ça reste quelque chose de compliqué parce que l'harcèlement, c'est où s'arrête-t-il maintenant avec les réseaux sociaux? On reçoit des messages à la maison, etc. Et quand est-ce qu'on commence à définir du harcèlement? Quand est-ce que c'est une blague qui est juste pas drôle? Quand est-ce que... Voilà. Et oui, c'est un sujet que j'ai abordé parce que je trouvais important pour amener la suite de l'histoire. Sans cette histoire d'harcèlement, la suite n'aurait pas lieu.
0: Donc finalement, le harcèlement est un sujet, je veux dire, au début du livre. Hein. C'est pas tout le livre, n'est pas concentré là-dessus, mais c'est vrai que c'est un point de départ pour redéfinir un petit peu le personnage de Simon aussi.
1: En fait, il permet de définir le personnage de Simon et surtout ne pas le rendre inactif dans cette histoire. Parce que sinon, on se dirait que c'est Jeanne qui fait tout.
0: Non.
1: Justement, parce que Simon va réagir à cette histoire d'harcèlement, il va se passer des choses. Parce que Simon a quand même une force intérieure. Ce n'est pas juste un petit garçon introverti.
0: Non, c'est ça. Enfin, c'est ça. Ouais. Il a une force intérieure. Comme vous l'avez dit, c'est bien dit, Maureen Grasse. Donc, vous êtes notre invitée du jour pour parler de ce livre, Nos vies rêvées, qui est paru chez En Page Éditions. On va repartir en musique ici avec un titre de Vita et de Claudio Capeo qui s'appelle Un peu de rêve.
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1: Nous voici dans la troisième partie de cette émission sur RCF Sud Belgique. Nous avons pu écouter ici Vita et Claudio Capéo avec Un peu de rêve. Et aujourd'hui, on parle du livre Nos vies rêvées de Maureen Grass, une autrice qui vient d'Arlon, tout simplement, et qui nous fait l'honneur d'être en studio aujourd'hui pour en parler de son ouvrage qui aborde les thèmes de l'enfance, mais aussi plein d'autres de thèmes, surtout, tels que le harcèlement. Et aussi, ça parle aussi des parents, aussi des pères absents, etc., etc. Et c'est un roman aussi, moi, je voulais mentionner ça, qui se déroule dans le passé. On a parallèlement de dates, mais on parle notamment de Walkman, donc ça date, je suppose, des années 80. Est-ce que c'était aussi une volonté de votre part de baser ce roman d'abord dans le passé ?
2: Alors,
1: on n'a pas de date, bien sûr.
2: Non, on n'a pas de date, mais il suffit de regarder ma date de naissance pour avoir des idées de plus ou moins. Je me suis plus ou moins basée sur... Il est un tout petit peu plus vieux que moi, Simon, dans ma tête. Mais oui, on n'a pas de date précise. Parce que, je voulais quelque chose d'imaginaire et qui ne soit pas forcément ancré. Mais bon, il y a les choses qui évoluent. À un moment, il commence à pianoter l'ordinateur. C'est les premiers ordinateurs que tout le monde a accès. Donc oui, il n'y a pas de date précise, mais c'est vraiment... relativement contemporain. La fin se termine plus ou moins maintenant.
1: Oui, c'est ça. Peu près, effectivement. Et donc, c'est un ouvrage qui parle du rôle du père, notamment. Et par exemple, le père de Simon, il est violent, il est alcoolique, etc. Et finalement, il va partir du jour au lendemain. Je ne dirais pas de quelle manière, mais donc, il partira du jour au lendemain du foyer familial. Finalement, comment les enfants affrontent ce genre de situation du fait que le père s'en va de la maison et que finalement, ils se retrouvent juste avec leur mère et que leur père va devenir presque un inconnu? Comment ils se débrouillent face à ça?
2: Ah, alors ça, c'est une très bonne question. J'ai jamais été dans cette situation, donc je peux pas le dire. Mais en tant que médecin, j'ai vu quand même pas mal de situations de violence familiale. Quand le père part, c'est souvent bien, en fait.
1: Oui.
2: C'est presque un soulagement, parce que souvent, le père, il reste. Alors, le papa de Simon, il est pas violent. Il est surtout alcoolique.
1: Alcoolique, oui.
2: Comment on vit sans figure paternelle? Je ne sais pas. Je ne vais pas vous dire. Je n'ai pas la réponse. Je ne veux pas parler pour une situation que je n'ai pas vécue. Maintenant, je pense qu'on vit souvent mieux sans figure paternelle qu'avec une figure paternelle qui vous rabaisse et qui a la violence psychologique. Mais ça, c'est difficile
1: de répondre à la question.
2: C'est ça. Ouais.
1: Et puis après, il y a le père aussi de Jeanne, mais on ne parlera pas trop de ce personnage pour ne pas trop en dire non plus. Et donc, c'est un livre qui aborde tous ces sujets-là. Et c'est un livre qui est plutôt sombre, avec quelque part de lumière par-ci, par-là. Est-ce que c'était aussi une volonté de votre part d'avoir un peu ce contraste-là?
2: Alors, je suis quelqu'un d'assez pessimiste, mais optimiste à la fois. C'est compliqué à dire. Mais je suis pas très... j'ai travaillé plus de 10 ans en médecine générale. J'ai vu des histoires, comme tous les médecins, je pourrais écrire un roman sur les histoires. Et encore, je travaillais à Arlon dans une zone plutôt favorisée. Mais malgré ça, on peut quand même raconter tous des histoires terribles qu'on a vues, entendues. Malgré tout, je suis quand même optimiste parce que je pense qu'on a tous vu aussi des histoires finir bien. Et Simon, c'est un peu un pince sans rire, quoi. Il a un humour intérieur, il a une résilience parce qu'il se passe quand même pas mal de choses dans sa vie.
1: Oui.
2: Et il rebondit à chaque fois de façon plus ou moins correcte, mais il avance. Et je pense que c'est un peu le cas de tout le monde dans sa vie. La vie n'est pas un long fleuve tranquille.
1: On a clairement tous
2: son lot de problèmes à porter. Et si on n'a pas ce petit côté lumineux, ça ne vaut pas la peine de vivre dans
1: c'est
2: ce cas-là.
1: Ça, il y a les joies, il y a les peines, finalement.
2: C'est ça, exactement.
1: Et c'est ça dont parle le livre, qui voyage à travers l'enfance, l'adolescence, etc. Et le temps passe dans ce livre qui s'appelle Nos vies rêvées. Et donc, c'est un ouvrage, je pense, vous avez pu partager un petit peu cet ouvrage lors de

0: Ça reste aussi toujours dans le plaisir de donner des émotions aux gens. Ça peut paraître un peu pompeux ou je sais pas, mais c'est quelque chose qui me... J'aime bien quand les gens sont heureux.
1: Et c'est une très bonne raison de faire ce métier-là. Peut-être un jour une reconversion professionnelle,
0: Qui
1: qui sait?
0: sait?
1: Qui sait? Pourquoi pas? Voilà, je sais qu'il y a pas mal de changements de carrière. Voilà, dans certaines générations, on se dit, tiens, bah, finalement, j'ai marre de mon boulot de médecin. Peut-être que vous changerez de carrière, vous deviendrez boulangère, pâtissière, qui sait?
0: Qui sait?
1: Et est-ce que vous avez un autre projet littéraire éventuellement en cours? Celui-là est tout juste sorti, hein. Il est sorti il n'y a pas si longtemps. Est-ce que vous avez déjà d'autres idées?
0: Alors pour l'instant, oui, des autres idées, oui, plein. J'écris beaucoup, mais pour l'instant, rien n'est concret et rien n'est prêt à être
1: Publié.
0: publié.
1: Voilà. En tout cas, vous pouvez découvrir ce livre, ça s'appelle Nos vies rêvées. C'est écrit par Maureen Grass, qui nous fait l'honneur d'être venue en studio aujourd'hui. C'est paru chez Empage Éditions, qu'on remercie encore par ailleurs. Et on vous souhaite le meilleur pour cet ouvrage-ci.
0: Merci beaucoup.

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2: Eh bien, les souverains vont s'occuper justement de cette abbaye de Fontevraud. Le couple royal d'Henri II d'Aliénor d'Aquitaine ne suivit pas ces exemples tout de suite. Il continue au contraire d'adresser ses dons directement à l'abbaye mère. Le roi

sous forme de rente en argent que son père avait accordée sur son échiquier, donc sur l'administration financière, et la reine sous forme de redevances tirées de ses propriétés poitevines. Vers 1118, Henri II, en place d'une partie de la rente annuelle, offrit à Fontevraud un manoir dit « de la Grave » à Bedfordshire. Mais Coverbury semble être surtout une dépendance du manoir de Lecton. Là sont mentionnés des frères et un prieur y est nommé en 1196. Aucune moniale n'y est jamais signalée. Et ce prieuré ressemble plutôt à un centre administratif, ne comprenant que des frères prêtres et convers, et pas du tout à un prieuré double. Sans doute, leur tâche consistait-elle en la perception et le transport des revenus anglais vers l'abbaye mère, Grovebury, disparaîtra en 1414. Presque 10 ans plus tard, Henri II fit une donation beaucoup plus importante au monial de Fontevraud. Ambrosbury, en Wiltshire, à 12 kilomètres de Salisbury, sur l'Avon, comprenait déjà un couvent de bénédictines, fondé au Xe siècle par l'Alraine Elfrid, en pénitence du meurtre de son beau-fils, Édouard le Martyr. Et Henri II, profitant de la mauvaise conduite de l'abbesse, qui aurait eu 3 enfants, et de la corruption des religieuses, fit disperser les occupants grâce à un mandement pontifical et à l'intervention des évêques. Il confia alors le couvent aumonial de Fontevraud. Là encore, plusieurs facteurs sont à l'origine de cette donation. Outre faire respecter la discipline canonique et punir les abus, Henri II avait besoin de faire acte de pénitence après le meurtre de Thomas Becket. Ambrosbury fut peut-être aussi l'une des 3 abbayes qui était obligée de fonder afin d'être relevée de son vœu d'aller en pèlerinage à Jérusalem. Et en 1177, débarquent donc, venus de Fontevraud, 23 moniales et leur prieur, Jeanne d'Osmond, qui prennent possession de leur nouvelle abbaye, laquelle fut agrandie pour pouvoir abriter un ordre double. Comme tous les prieurés fontevristes, celui-ci était situé à l'écart de toute habitation ou grande voie de passage dans un lieu isolé permettant le développement agricole.

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1: Les domaines de tous ces prieurés anglais se sont agrandis lentement au gré des dons successifs. Moulins, pâtures, maisons ou revenus. Ainsi, Westwood, qui ne pouvait au début accueillir que 6 moniales, en compte 18 en 1352. Eton et Amsbury demeurent les plus importants de leurs origines. Le second bénéficie même d'une rente, de nombreux manoirs et églises et les multiples visites royales qu'il reçoit lui valent de nombreux dons. Henri III en particulier le gratifia de ses largesses. Combien de dames de haut rang, souhaitant se retirer du monde ou voulant s'y faire inhumer, léguèrent-elles en mourant une grande partie de leurs biens à un prieuré fontevriste. Tous ces dons permirent quelquefois aux prieurés eux-mêmes de s'agrandir, surtout à la fin du XIIIe siècle, quand en période difficile, le roi les autorisa à acquérir des terres en main morte, autrement dit, impossible à céder. Pourtant, malgré l'exemption des prieurés proclamée par Henri II et ses successeurs de toute taxe royale, les dépenses dépassaient souvent les recettes. Et chaque prieuré versait un tribut annuel à la maison mère. Tous les ans, l'abbesse de Fontevrault déléguait des visiteurs. Visiteurs chargés de rendre compte de l'état des finances, des effectifs, du cheptel et du trésor des prieurés. Ne pouvant elle-même se déplacer, mais restant seul maître à bord, l'abbesse transmit certains de ses pouvoirs, institution ou destitution d'une prieure, réforme, correction, etc., à ses visiteurs annuels, le plus souvent des moines de Fontevrault. Elle disposait en outre, pour toutes les questions financières, d'un procurateur, permanent en Angleterre, généralement le prieur d'une dépendance anglaise et d'un fondé de pouvoir qui parlait en son nom. Chaque année, le chapitre général recevait des représentants de toutes les filiales.

Sur le plan architectural, eh bien, l'organisation des prieurés copie le modèle fontevriste. Deux corps de bâtiments séparés entourent un cloître et comportent chacun une église, une salle capitulaire, un réfectoire, des cellules, les cuisines, des parloirs, une salle d'hôte, une bibliothèque. Autour, un parc et un cimetière également séparés. Chaque ensemble est clos et plus loin s'étendent les dépendances, étables, granges, logis des serviteurs. Le tout impressionne d'autant plus que le nombre démonial s'élève vite. Ambrosbury compte 24 moniales en 1177, 77 en 55, 105 en 1315, 150 en 1327. Eaton loge au XIIIe et XIVe siècle une centaine de moniales. Les frères sont toujours moins nombreux, 20 à 25 environ. Les quatre prieurés demeurent les seules fondations fontevristes, outre-Manche, et les dons réguliers des familles de haut lignage anglais leur permettront de vivre jusqu'à la suppression de tous les monastères par Henri VIII, en 1536 jusqu'en 1539. Mais les successeurs d'Henri II se font preuve de moins de générosité à leur égard, en raison bien sûr des guerres permanentes qui affectent les finances du royaume. Et l'abbesse de Fontevraud verra son pouvoir diminué par le pape lors du fameux grand schisme en 1378. En effet, tandis que la France reconnaissait Clément VII, l'Angleterre se ralliait à Urbain VI. Ce dernier s'octroya tous les pouvoirs de l'abbesse. Mais trop éloigné pour s'en occuper efficacement, il délégua au prieur. Le roi, s'emparant à son tour de la direction temporelle de l'abbaye, devint le véritable procurateur. Et cette mainmise de la couronne royale sur les prieurés anglais, suivante au schisme, fut légalisée en 1414 par le Parlement de Leicester qui confisqua les prieurés.

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1: Eh bien, l'abbaye et les Plantagenêts, c'est vraiment une affaire de famille. Voyons cela. C'est un objet d'admiration pour l'amateur d'art, mais plus encore, but de pèlerinage pour les fervents des rois Plantagenêts. Et les gisants royaux rappellent à tous à quel point l'histoire de la dynastie et l'essor de l'abbaye sont liés. Beaucoup de nos contemporains qui entreprirent le pèlerinage de Fontevraud retirent de la vue des quatre gisants si célèbres des souverains Plantagenêts couchés dans le dénuement de l'église abbatiale l'irrésistible impression que le monument qui les habite leur doit son existence. Impression fausse, comme souvent lorsqu'il s'agit d'une image très forte. La présence des rois achève une histoire, celle de l'étonnante élévation de la dynastie des premiers comtes d'Anjou dans l'Europe féodale au XIIe siècle. Et cette élévation commence en réalité par un abaissement. Le déclin de la dynastie angevine s'est accentué tout au long du règne du comte Foulque IV le Réchin. Nous sommes dans les années 1068-1109, parvenu au pouvoir comtal après d'épuisantes luttes avec son frère Geoffroy III le Barbu, qui lui voilurent l'excommunication levée seulement en 1094. Et au moment de la fondation de Fontevraud, le pouvoir comtal angevin n'est plus guère que nominal et son détenteur, trop indolent pour le reconquérir, voit encore son prestige miné par sa conduite privée. À son inconstance conjugale antérieure, il a ajouté le ridicule de l'inconduite de sa cinquième épouse, Bertrade de Montfort, qui en 1092 a fui près du roi de France, Philippe Ier, et vit depuis avec lui, bravant la condamnation du pape Urbain II pour adultère. L'effacement politique du pouvoir comtal avait largement laissé le champ libre au baronnage angevin dans les premiers commencements de Fontevraud. Le réveil de la maison d'Anjou à son égard est dû une première fois non pas à Réchin, mais à l'action de son fils aîné, Geoffroy Martel le Jeune, qui l'a contraint d'associer au gouvernement du comté en 1104. Et son second fils, Foulque V, né justement de Bertrade de Montfort, relève le titre comtal du vivant même de son père et reprend activement en 1109, à la mort de ce dernier, la politique de fermeté inaugurée par son demi-frère dans le Loudanais et le Mirbanais, terre traditionnellement inféodée à l'Anjou, aux portes de la toute jeune abbaye. Et avant 1106, les deux frères avec leur père avaient favorisé à Gouesnes, près de Loudun, la seconde implantation extérieure à l'abbaye. La première de ces implantations étant le fait des seigneurs de Montsoreau qui, aux Loges, au nord de la Loire, l'avaient rendu possible en même temps que la fondation même de Fontevraud.

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2: En 1935, des Lakota, un peuple natif américain, traverse l'Atlantique pour participer à l'exposition universelle de Bruxelles. Engagés comme acteurs, ils présentent leur mode de vie et leur culture aux visiteurs à travers des mises en scène et des démonstrations. De cet événement singulier, une centaine d'objets ainsi qu'une riche documentation photographique nous sont parvenus intacts. Véritable témoin de cette rencontre, ces pièces composent aujourd'hui une collection unique. Découvrez la culture Lakota, les Wild West Show et l'exposition universelle à travers ce parcours temporaire qui présente ces pièces remarquables pour la dernière fois en Belgique. Tout commence par un passionné de l'histoire de l'Ouest américain, François Chladuc.
3: François Chladuc, depuis tout petit, est passionné par
2: l'univers,
3: grossièrement, les cow-boys et les Indiens. Voilà, il a grandi baigné dans cette passion pour l'Amérique du Nord, pour le Far West, pour la conquête de l'Ouest, etc. Et évidemment, ça se savait. Et donc, il y a un antiquaire, il me semble, du Sablon, qui l'a contacté parce que voilà, il a retrouvé des objets. Alors, je ne sais pas comment, je ne sais pas si voilà, on est venu vers lui. Bref, il y a un antiquaire qui l'a contacté pour lui dire voilà, je suis sûr d'avoir quelque chose qui t'intéresse. Et effectivement, ça l'a intéressé. Donc, il a vu ces huit malles métalliques directement, il les a acquises. Et dedans, il a retrouvé ces objets-là avec quelques informations, mais ça en plus, en fait. Donc, il y a vraiment un travail de recherche que François Chladuc a mené lui-même. Donc, ça, c'est important de le dire. Hein. C'est véritablement François qui a permis d'authentifier ces pièces, d'identifier les propriétaires sur base de ses recherches. Alors, de mémoire, en fait, dans ces malles, il y avait les objets qui étaient étiquetés. Et donc, sur ces étiquettes, on retrouve des mentions, notamment le nom des personnes. Et il y avait en plus un carnet d'adresses avec différents noms. Et donc, en fait, c'est à partir de ces petits éléments-là qui va permettre d'associer ces objets à 1935, puis 1910 et 32.
4: Est-ce qu'on peut imaginer que la troupe les a laissés derrière eux puisque la tournée était finie ?
3: Il faut se dire que ce sont des tenues de scène. Donc, à cette époque-là, les autochtones, les Lakota, vivaient dans les réserves. Ils avaient été colonisés, donc leurs terres avaient été colonisées. Ils ont été déplacés de force, mis dans des réserves. Et dans les réserves, il y a une politique d'assimilation répressive. Il y a une politique d'assimilation forte, répressive, de la part de l'administration américaine. Pas vraiment, les personnes sont culturées, assimilées avec la culture. En fait, dans les réserves, la culture américaine, donc dans les réserves, ils vivent à l'américaine, ils sont convertis, etc. Et donc, évidemment, ces personnes qui vivent dans les réserves avec un certain mode de vie et qui viennent se présenter dans des Wild West Show et des spectacles connexes, ben en fait, ce n'est pas leur mode de vie réel
4: bien
3: à
4: sûr,
3: ce moment-là.
4: Ça ne l'est
3: et donc,
4: plus.
3: Voilà. Et donc, à ce moment-là, ils se présentent. Ce sont effectivement des tenues de scène portées pour l'occasion, conçues pour l'occasion. Et évidemment, en fait, au terme de ces représentations, la plupart ne sont pas destinées à prolonger en fait, cette expérience-là. La plupart en fait, retournent à leur vie quotidienne. Et donc, pour se faire des sous supplémentaires, bah, régulièrement, en fait, ils vendent leurs tenues. Alors, ils les vendent à des Lakota, parfois. Et dans d'autres cas, bah, ils vont les vendre à des visiteurs. Et là, en l'occurrence, il y a un boucher bruxellois, August Hermans, qui était passionné par les Lakota. Et il a racheté en fait une grande majorité des objets que portaient les personnes en 1935.
4: Alors pour ceux qui nous écoutent, les Lakota, c'est un terme qui désigne les Sioux également. C'est un nom qu'on connaît mieux peut-être.
3: Alors effectivement, les Sioux, c'est un terme générique qu'on retrouve souvent. Alors ici, dans l'expression, on a fait le choix de ne pas l'utiliser parce que c'est un exonyme, c'est-à-dire que c'est un terme qui leur a été imposé, à savoir que Sioux, à la base, ça vient d'un mot Ojibwe, qui est donc une population qui était anciennement alliée, puis ennemie, et qui ont défini, enfin qui ont donné un nom aux Lakota Dakota, Nadu et Sioux. Et les voyageurs français vont entendre ce terme, ils vont reprendre Sioux.
4: C'est un peuple ou des peuples qui ont vachement souffert, hein, carrément éradiqués comme les bisons d'ailleurs, qui étaient leur moyen de subsistance. C'est un génocide, il faut appeler les choses par leur nom. Qu'est-ce qui reste aujourd'hui? Quelques réserves, quelques spectacles, il y a une centaine d'années. Est-ce qu'il y a un renouveau, un revival, comme ils disent là-bas, de la culture Lakota? Qu'est-ce qu'ils ont pu garder? Parce que, comme vous l'avez dit, avec les écoles, les conversions, entre guillemets, forcées, comment ils ont fait pour garder leur culture vivante?
3: Alors, ça, c'est un aspect qu'on aborde un peu moins dans l'exposition, pour différentes raisons, parce que voilà, on aborde déjà beaucoup de thématiques. Il y a aussi faute de matériel à présenter, de contenu à présenter. Pour autant, on le rappelle quand même, et ça nous paraissait vraiment important d'expliquer que la culture Lakota est toujours vivante. Et il y a des descendants, il y a toute une population. Alors le chiffre exact, j'oserais pas dire de chiffre parce que j'ai peur de me tromper, mais globalement, on va dire que la réserve de Pine Ridge, c'est là où on retrouve la communauté Lakota en plus grand nombre encore à l'heure actuelle. Donc c'est une culture qui vit avec des descendants qui sont encore bien présents. Toujours est-il que ces personnes ont été assimilées à la culture américaine. Ça se ressent, enfin, c'est indéniable quand on voit ce qui se passe aujourd'hui. Malgré tout, progressivement, il y a de plus en plus de personnes qui font le souhait de revaloriser cette culture ancestrale, de revenir à leurs racines, de revitaliser leur identité culturelle d'origine, en essayant de réactiver leur langue. Donc le Lakota, c'est une langue qui continue à se parler, en retournant aussi vers leur artisanat. Donc ils continuent à transmettre ce savoir-faire, donc des savoirs et des savoir-faire. Donc voilà, la culture Lakota, ça existe encore. Donc, typiquement, c'est une population qui a à cœur justement de faire valoir leur existence, de faire valoir leur culture. Et ça continue encore aujourd'hui, malgré le contexte.

0: Sébastien, vous êtes le commissaire de cette exposition. Alors, qu'est-ce qu'on voit dans l'exposition ?
1: Alors, dans l'exposition, on commence avec justement le mode de vie. Alors, le mode de vie, il faut bien le dire ici, c'est le mode de vie globalement du 19e, un peu avant, un peu pendant et un peu après ces fameuses guerres et incursions avec les armées états-uniennes. Et donc, voilà, on présente différents objets du quotidien où on peut retrouver justement l'artisanat que l'on connaît des Lakota, le travail du piquant porc-épic, aussi un art du perlage qui est assez important. Donc on va présenter des objets de cet ordre-là. On va aussi montrer des objets assez usuels, par exemple le Possible Bag, qui sont donc des grands sacs en cuir qui permettaient de rassembler toute une série d'objets un peu à la volée, donc une sorte de grand fourre-tout. Et c'est en fait typiquement ce genre d'objets qui représentent bien leur mode de vie, un mode de vie nomade qui leur permettait de se déplacer en fait assez vite. Et donc on a toute une série d'objets qui sont à la fois très esthétique, mais surtout très pratique. Donc, dans cette partie sur le mode de vie, on présente un petit peu ça, ces objets qui montrent ce quotidien, leur manière de vivre au jour le jour, et aussi un artisanat qui est visible en fait sur tous ces objets-là.
0: Il y a une superbe paire de mocassins là.
1: Oui. Et donc là, c'est des paires de mocassins qui sont décorées de piquants de porc-épic, qui sont donc travaillées de sorte à les aplatir et de pouvoir effectivement faire des motifs avec. Et ils sont teints ils sont teints et puis on peut travailler et les mettre sur le tissu.
0: Il y a une superbe veste à franges qui n'aurait pas déparé sur le dos du gaufret. Hein.
1: Effectivement, présent dans l'exposition deux chemises de guerre. Donc la chemise de guerre, c'est un peu l'attribut indispensable de l'homme Lakota. Et donc on a différents types d'ornementation au cours du temps. Et donc ici, on a un exemple qui est un peu plus sobre et un peu plus dans l'exposition. On voit une chemise plus travaillée. Donc si vous voulez, après, on peut aller la voir.
0: Je pose la question, mais je suis à peu près sûr de la réponse. Il y a des codes dans la fabrication et surtout les coloris des vêtements, comme dans d'autres cultures où le fait de porter ou non quelque chose dans les cheveux, un foulard, une couleur, donne l'état civil de la personne. C'est un petit peu la même chose ?
1: Ah oui, effectivement, il y a une hiérarchie qui se dégage des sociétés Lakota-Dakota. Et une hiérarchie notamment qui se retrouve dans l'apparat, dans le vêtement. Alors il y a les fameuses plumes qui sont des faits de guerre, donc notamment ces fameuses coiffes de plumes que l'on connaît, c'est effectivement l'attribut d'un certain statut social, d'une certaine hiérarchie. Et ici je parlais d'une autre chemise de guerre. Donc là on présente dans l'exposition une chemise et un objet qui est assez incroyable. Donc c'est une chemise de guerre qui appartenaient à ce qu'on appelait des porteurs de chemises. Ici, on est sur une chemise de guerre, donc on parlait de codes. Souvent, on retrouve cette bichromie jaune-bleu. Parfois, on a d'autres couleurs, mais ici, on a le jaune, le bleu. Bleu, c'est plutôt le ciel. Jaune, c'est plutôt la terre. Et aussi, ce qui est intéressant, c'est qu'on est dans une chemise de guerre qui date, semble-t-il, de 1875. Et donc, en fait, on est en plein dans la période de la guerre des Black Hills. Donc, voilà, comme je l'ai dit, il y a toute une série de conflits qui découlent après les années 50, dont certaines plus importantes que d'autres, et notamment la guerre des Black Hills qui s'étend globalement, on va dire, entre 74 et 76. Et donc on est véritablement dans un objet témoin de ces conflits et de cette histoire en mouvement. Parce que c'est ça aussi qui est important à expliquer, c'est que dans la première partie, on fait état d'une culture, alors je l'ai précisé, 19e, mais avant, pendant et après les incursions. Mais on n'est pas du tout dans une culture figée. Les Lakota Dakota existaient avant leur installation dans la région des plaines. Et donc ici, on fait le témoignage d'une histoire, qui est d'ailleurs plutôt récente, finalement, à travers tous ces objets-là. Alors, dans cette partie-ci, on évoque plutôt justement cette question d'une histoire en mouvement à travers différents conflits. Nous, ça nous paraissait justement important de ne pas aborder que ça. Il faut savoir que quand on lit, quand on se renseigne, quand on s'intéresse à l'histoire Lakota, souvent on tombe sur les conflits. Souvent on tombe sur la bataille de Little Bighorn, souvent on tombe sur les différents conflits armés.
0: C'est parce qu'on prend le prisme de l'occidental, mais ces gens existaient bien avant.
1: Exactement. Après, il ne faut pas négliger, et c'est pour ça qu'on l'aborde dans l'expo, il ne faut pas négliger le fait que ça a eu une incidence énorme sur le continent tout entier, sur la vie de ces populations. Et donc on en a parlé brièvement avec les pensionnats, avec leur mise en réserve, avec l'assimilation, mais on ne voulait pas réduire qu'à ça. Néanmoins, ici, dans cette partie-ci, on présente quelques objets témoins, notamment cette chemise de guerre. On a aussi des vues imprimées, fantasmées de certains épisodes historiques, donc fantasmées sous le prisme des Occidentaux. Donc ça, c'est important aussi de l'expliquer. C'est qu'on a beaucoup de documentation visuelle, mais c'est un point de vue et un regard extérieur.
0: Ah, oui.
1: Et donc ici, ce qu'on présente, c'est beaucoup d'objets Lakota et très peu de vues occidentales. On en a quelques-unes, mais voilà, on essaye de diversifier.
0: C'est un parti pris qui mérite d'être souligné.
1: Là, on est dans des objets, donc on a une vitrine avec trois objets qui datent plutôt des années 1890. Donc là, en fait, les derniers actes de résistance ont été clôturés. Donc en fait, tous les autochtones sont en réserve. Et il y a cette période d'acculturation qui se reflète dans les objets. Donc acculturation, il y a une conciliation entre un mode de vie, un artisanat autochtone et des symboles, des matériaux, aussi des savoir-faire occidentaux, américains, qui vont se retrouver dans des objets. Et donc typiquement, ici, on va avoir un bonnet de bébé. C'est en fait un vêtement qui n'existe pas normalement dans la culture Lakota. Mais on a ce bonnet de bébé, plutôt américain, va-t-on dire, mais avec tout un décor en piquant de porc-épic, des motifs plutôt traditionnels qui préexistent. Et donc ça, ici, on a quelques objets assez intéressants. Alors, très dur à expliquer, mais on a aussi des mocassins et différents objets. On retrouve le drapeau américain. Des objets qui témoignent un peu de cette période d'acculturation où on voit qu'ils commencent à adopter certains symboles, certaines formes et aussi un certain mode de vie.

0: Et donc ça, c'est la deuxième partie, un peu plus exiguë, mais donc c'est la deuxième partie dédiée au One Way Show et aussi au spectacle qui en découle. Parce que donc il y a les One Way Show qui naissent donc aux États-Unis dans les années 80, ça va avoir un gros succès jusqu'à la Première Guerre mondiale. Et en parallèle de cette période-là, début 20e, et puis dans la suite, en fait, on va avoir des shows qui s'en inspirent, mais qui deviennent un peu différents. Donc, les One Way Shows, c'est les années 80, les États-Unis. Globalement, en fait, ce sont des spectacles itinérants qui font d'abord le tour des États-Unis et puis très rapidement d'Europe, où il y a des mises en scène qui racontent le mythe de la conquête de l'Ouest. Et principalement, en fait, ce qui est mis en évidence, c'est la présence des Indiens, puisque c'est comme ça qu'ils sont désignés, pour le coup, dans ces représentations-là. Des Indiens, parfois même désignés comme sauvages, présentés comme sauvages. Et pour l'occasion, pour représenter ces personnes-là, on va engager de véritables autochtones. Donc, il y a et surtout des Lakota, en fait. Donc il y a beaucoup de Lakota qui vont prendre part à ces représentations-là. Et notamment, ils vont jouer... En fait, le clou du spectacle, régulièrement, c'était la représentation de grandes batailles historiques. Et donc, ils vont simuler encore et encore leur défaite dans ces représentations-là. Et donc, ça, c'est globalement les One Way Show. Gros succès aux États-Unis, énorme succès en Europe également. Et puis, on va avoir progressivement des déclinaisons et une perte d'intérêt pour ces grandes batailles. Et donc, on va avoir différentes représentations de Lakota, plutôt axées sur la culture, sur leur mode de vie, et notamment ce fameux village indien. Alors, le village indien, en fait, malgré son nom, ça peut prendre des formes très différentes. Ça peut effectivement prendre des formes comme au jardin d'acclimatation, où globalement, en fait, on a des personnes qui sont en permanence exposées à la vue de tous, et puis, et donc dans des habits particuliers, et à certains moments clés, on leur demande de faire certaines cérémonies, certaines danses, etc. Et puis, on a des villages indiens, des représentations, où là, on a des shows un peu plus cadrés, un peu plus organisé. Donc voilà, tout ça pour dire que ça prend des formes assez différentes.
1: Et puis après, parlons du cinéma, qui de toute façon, le style western,
0: le cinéma, c'est depuis mais la radio le
1: début,
0: également.
1: Bien ouais, sûr. Effectivement. Bien sûr. Hein, ça ne s'est jamais démenti, hein. Ça non, a toujours continué.
0: Et alors, on ne voulait pas trop mettre Buffalo Bill en évidence, dans le sens où le One Way Show, ici, ça nous sert de contexte. Donc, on aborde le One Way Show, on aborde son évolution, et forcément, on doit parler de Buffalo Bill. Néanmoins, l'exposition...
1: Le sujet, c'est Lakota.
0: Voilà. L'exposition n'est pas une exposition sur le One Way Show. Et donc, on aborde Buffalo Bill, et on voit ici différents produits dérivés, on peut dire ça comme ça, où on voit justement cette fameuse image de l'Indien qui est représenté sur son cheval, en train d'attaquer une diligence. Et donc, on a toutes ces scènes très classiques et très clichés de ces One Way Show et qu'on connaît encore aujourd'hui et qui sont bien ancrées dans notre esprit. Donc, ça a été une véritable machine de divertissement de masse, mais aussi, c'est véritablement à cette période-là que va se cristalliser une certaine image de ces populations et qui vont être véritablement essentialisées autour de cet Indien des plaines coiffé de plumes sur son cheval et chassant le bison. Alors évidemment, il y a un peu de ça, mais il n'y a pas que ça. Mais donc c'est vraiment le One Way Show qui va cristalliser cette image-là.
1: Et aussi peut-être quelque part le message subliminal de dire « c'est le blanc le meilleur ».
0: Ah oui, carrément. Ah oui, oui, bien sûr. Parce que donc les One Way Show, tout est raconté sous un prisme. Et c'est le prisme d'une vision patriotique. Et donc évidemment, il y a une mise en gloire de l'État américain. Buffalo Bill, au passage, en profite pour lui aussi se mettre en valeur. Alors, c'est un peu paradoxal parce qu'il y a quand même une fascination pour ces populations-là. Malgré tout, c'est l'idée de la victoire de la mission civilisatrice blanche sur les sauvages. Donc, c'est vraiment ça qui est véhiculé à travers toutes ces images, toutes ces mises en scène. Et donc, évidemment, dans ce qui est joué par ces personnes-là, ben, il y a eu un caractère profondément humiliant pour ces personnes-là.
1: Bien sûr. Et c'est aussi comment raconter la victoire de l'argent sur la liberté.
0: Voilà, donc on essaye de remettre un peu le contexte. Alors là, on a une première vitrine où on présente les premiers objets de la collection François Chaduc. En fait, donc je dis systématiquement la collection François Chaduc, mais il faut bien savoir que celle-ci a été donnée au Musée des Confluences. Donc on a beaucoup travaillé avec M. Chaduc à Lyon. Mais toute la collection, c'est un prêt du musée des Confluences. Donc, leur doit énormément de bien avoir voulu nous prêter ces objets-là. Et d'ailleurs, en 2021-2022, ils avaient fait eux-mêmes leur exposition sur la collection de François Chaduc. Donc, c'est un petit peu comme ça qu'est né le projet, hein, en fait. Néanmoins, on n'est pas du tout sur les mêmes thématiques, puisque, bah, comme je l'ai dit, eux, ils étaient plutôt sur cette idée de Wei Wei Show, et nous, on est plutôt sur l'idée de l'itinéraire de ces personnes au sein de ces représentations sur le continent, et donc ici avec un ancrage local, la Belgique, début 20e.
1: Pour tous ceux qui s'intéressent à cette culture, l'exposition court jusque...
0: Alors, c'est jusqu'au 10 janvier.
1: On a le temps.
0: Oui.
1: On a le temps. Oui. De toute façon, les musées sont ouverts tous les jours, sauf le
0: lundi.
1: Sauf le lundi, hein, comme d'habitude. Le musée du masque à Binche, ben, il propose évidemment plein d'autres collections. Hein. Le masque, c'est pas que l'exposition de Lakota, elle est là en ce moment, mais il y a tout le fond qui court.
0: Oui, bien sûr. Donc ici, on a quand même un beau plateau. Donc tout le rez-de-chaussée est dédié à cette exposition temporaire, donc comme vous le disiez, jusqu'au 10 janvier. Et tout le premier étage est dédié à nos collections permanentes. Et donc ici, en fait, on a trois sections qui couvrent l'entièreté de nos collections. Donc on a évidemment notre section qui est dédiée au Carnaval de Binche, le centre d'interprétation du Carnaval de Binche. On a également une partie qui est plutôt dédiée aux traditions populaires.

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1: Il est 6h.
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0: Une musique organique qui avance dans l'ombre sur des sons de guitare et de nappes synthétiques pour porter des textes sensibles, introspectifs et qui questionnent la nature humaine. Dress Code, c'est avant tout une histoire de passion commune pour la musique qui naît autour du duo David Brichard et Fred Hayat, quelque part entre Depeche Mode et Placebo. Le combo namurois enflamme aujourd'hui la scène des solidarités, édition 2026. Et ils sont là tous les deux. Bonjour.
1: Bonjour.
2: Salut Oli.
0: Alors, ravi de vous avoir à mon micro. Et peut-être qu'on va faire connaissance, parce que moi je découvre évidemment Dress Code, on a envie de tout savoir ici à l'antenne, donc on va peut-être commencer par le début tout simplement. Qui vous a transmis le feu sacré de la musique? Comment tout commence? Alors, on remonte à la petite enfance.
1: Exactement, ben pour ma part en fait, moi j'ai la chance d'avoir un père qui aime plus que tout la musique. Et donc à la maison, chez mon père à Herpan, il y a des milliers de CD, des milliers de vinyles, et en fait ça a commencé où qu'est-ce que c'est ça, on regarde, et puis finalement il a commencé à me transmettre la passion. Premier concert, c'est Jean-Michel Jarre au Ezel.
0: Okay. Oui.
1: Et là j'ai une révélation, mais je crois que c'est en 94, j'ai 10 ans, et en fait mon premier concert, c'était un concert grandiose, c'était des feux d'artifice, des lasers, il y avait 100 000 personnes. Enfin, c'était complètement fou. Et là, j'ai compris que ce serait ma passion. Et puis après, progressivement, ça a évolué. Et je me souviendrai toujours, le déclic rock se passe au Virgin Megastore à Paris. Genre, mon père, mes parents m'emmènent là-bas. Et je vois ce truc énorme avec des CD partout, avec de la musique partout, des posters de toutes les stars. Et je me dis, waouh. Et puis, j'achète... Mon premier CD à l'époque, c'est pas Nirvana, c'est pas Metallica, c'est Offspring.
0: Ok.
1: C'est Smash. Mmh. Ça, c'est mon premier album. Et puis après, je suis parti aussi et il m'a transmis le virus. Donc, beaucoup de choses viennent de mon papa, qui n'a jamais été musicien. Et je me suis toujours promis quelque chose, c'est d'être musicien et pour moi et pour lui.
0: Ouais. Donc, lui, passionné de musique. Une passion qui transmet directement. Alors évidemment, là, tu t'avances très vite dans la liste de mes questions, parce qu'évidemment, tu as déjà répondu à la deuxième. C'était quoi ton album révélation?
1: C'est celui-là, c'est Offspring, mais très très vite, en fait, la semaine d'après, j'ai acheté Nevermind.
0: Oui.
1: Et là, de nouveau, deuxième claque, en fait. C'est l'époque du grunge.
0: Oui, c'est tout le fil des années 90 qui se déroule.
1: Mais oui, parce que Nevermind, si je ne dis pas de bêtises, c'est 92. 91, et en fait, là, on est plus ou moins en 92, 93 pour Offspring, et là, je comprends que trois semaines après, j'achète tous les albums de Nirvana qui sont déjà sortis. Et là, Nirvana m'a emmené dans une trajectoire musicale que j'imaginais même pas. Et puis après, Metallica, et puis après, c'est l'époque où Cranberries arrivent, c'est l'époque où il y a... toute cette veine rock qui explose complètement et qui fait la richesse des années 90.
0: Ouais.
1: Donc ça c'est plus, comme je suis né en 84, ça c'est vraiment l'ADN de mon amour pour la musique, ça commence comme ça.
0: Ouais. Alors je pense que Fred, il a quelques années de plus que toi. Est-ce que c'est un peu la même chose, le même ADN ou pas du tout?
2: Du tout. Moi en fait, je suis né dans une famille de musiciens. Moi, mon père... accordéoniste, balmusette, donc j'ai connu les répètes à la maison, où le groupe venait avec des synthés, lui à l'accordéon, etc. Et j'ai toujours adoré ça, les voir jouer, tout ça, le son que ça procurait quand t'étais dans la pièce, c'était un batteur, il y a toujours eu ça dans la maison. Et puis l'histoire a fait que mon père est parti, mais la musique était là. Apparemment, j'ai un arrière-grand-père qui a chanté à l'Opéra d'Anvers. On me disait, ça tient de là, j'ai toujours été entouré de musique, Et mon premier groupe, c'était les Beatles. Les Beatles, okay. J'ai tout appris avec les Beatles. Guitare, le chant. À 10 ans, je chantais toutes les paroles en anglais. C'était les Beatles. J'avais les paroles sous les yeux et je chantais. Ça a été une école incroyable, et la musique, j'adorais le synthé, je disais toujours, je veux un synthé, et puis alors, à 13, 12, 13 ans, des potes arrivent, oh, on va faire un groupe de punk rock, tu te mettrais bien à la guitare, j'ai jamais joué ça. Et puis, oh, bah, je vais apprendre la guitare, et puis voilà. Mm-hmm. C'est venu comme ça, tout simplement. Ouais.
0: Justement, votre parcours musical à chacun, jusqu'à la naissance de Dress Code, qui arrive en 2019, je pense. C'est ça.
2: C'est ça.
0: Comment se crée l'alchimie, la rencontre entre vous deux?
2: En fait, donc moi j'ai eu deux groupes avant Dress Code.
0: Ouais.
2: Donc on va dire de 2000 jusqu'à 2005 et de 2005 jusqu'à 2011.
0: Mm-hmm. On refait le CV là.
2: Oui. Ouais. Mais moi j'étais gérant d'un magasin de CD à Namur.
0: D'accord.
2: Et David était mon client. Il avait 16-17 ans.
0: Ok.
2: Un petit ado. Et moi, j'ai 4 ans en plus, quelques années en plus que toi, voilà. Mais on écoutait le même style de musique, donc je lui faisais découvrir des musiques. Et ouais. Ça a été un client fidèle, parce que je ne suis pas un bon vendeur, mais je suis je suis juste, voilà. Et donc, il repassait au magasin, on est devenus amis comme ça. Et puis, il est parti aux études. J'ai quitté ce boulot et donc mon deuxième groupe, on s'est retrouvés, on partageait l'affiche sans le savoir. Et on dit, mais qu'est-ce que tu fous là? Et voilà, et on s'entendait tellement bien.
0: Donc chacun dans ses projets perso.
2: Il était dans son projet, ouais. Et moi dans le mien. Et on s'entendait super bien, et voilà. Puis on s'est, pour la première fois, donc peut-être 6-7 ans après, on s'est échangé le numéro de téléphone. Et on s'est dit, on s'appelle. Et puis, t'écoutes quoi? Ben ça. Et on se rejoint sur des points et on dit un jour on fera quelque chose ensemble. Et un jour, lui a mis la musique de côté, moi par la force des choses aussi. Et un jour on s'est dit, t'as composé durant ces années? Ouais, moi aussi. On va mettre tout en commun. Et c'est arrivé en 2000, on va dire 2015-2016, hein, qu'on s'est dit ces paroles.
0: Ouais.
2: Et on a travaillé, puis 2019 c'est parti.
0: Ouais. 2019, c'est parti. Et évidemment, on le sait, 2019 un petit peu coupé l'herbe sous le pied avec la période Covid. Comment vous avez vécu ça? Comment vous êtes passé à travers pour être encore là aujourd'hui? Parce qu'il y a pas mal de groupes qui se sont découragés à l'époque.
1: Alors moi, si tu me permets, je voudrais revenir sur notre rencontre.
0: Oui, j'ai vu que tu as levé
1: le
0: doigt là.
1: Exactement. Et en fait, c'est vrai qu'il y avait un truc de magique. Mm-hmm. Parce que quand tu es ado... un CD ça coûte 20€ ou 18€, et donc je me souviens, c'était soit je tannais mes parents, soit j'essayais d'économiser, je travaillais des petits boulots, et puis avec ça je me dis, je vais chez Fred, chez Caroline Musique en l'occurrence à Namur, et j'ai pas intérêt à me planter en fait, parce que si lui il me vend une merde, c'est comme si j'avais jeté, je vais l'écouter deux fois.
0: Ouais.
1: Et c'est là où c'était vraiment intéressant, parce que on s'est rejoint musicalement. Ce que Fred ne t'a pas expliqué, c'est que lui, il y a les Beatles, mais après, il y a très très vite Depeche Mode, The Cure et autres. Et à un moment donné, nos passions pour la musique convergent vers le néo-metal, Deftones et autres. Et les mocos.
2: Ce sont nos années, les années 2000, c'est nous.
0: Oui,
2: là,
0: oui,
2: en fait,
0: hein. Absolument. Ouais.
1: Et donc, moi, c'est ce que je recherche. Et en fait, personne dans les copains connaissent vraiment ces groupes américains qui cartonnent à l'époque aux États-Unis. Je pense à Finch, à Trice, à The Used, qui sont des groupes que j'ai été voir. Je me suis déboîté l'épaule 4 fois, pété un pied dans les pogos, parce que, un peu comme les gamins aujourd'hui, nous on était des gamins à l'époque, ce qu'on voulait c'était se déchaîner. On voulait jumper, on voulait ressentir la musique. Et donc, lui, il m'a refilé un petit passeur de passion, comme ça, comme on dit, où finalement, il me disait, tiens, écoute ça. Et c'est vrai que je suis parti aux études à Bruxelles, on ne s'est plus vu, et un jour, je le revois sur scène. Son groupe s'appelait Silent, il ne le dit pas, mais c'était très néo-métal.
0: Mm-hmm.
1: Et en fait, je me suis dit, mais... waouh! Et à l'époque, t'as MySpace.
0: Ouais.
1: Et en fait, très très vite, eux, à Namur, mais même ailleurs, on parle d'eux. On parle d'eux aujourd'hui, pour qu'on parle d'un groupe, d'un projet. C'est beaucoup plus compliqué avec toutes les propositions qu'il y a, les réseaux sociaux. Et là, bam, tout de suite, dans mon entourage, Silent, faut aller voir Silent. C'était incroyable. Et je me suis toujours dit, mais ce gars-là, je veux jouer avec lui. Un jour, je jouerai avec lui. Le copain me dit, ouais. Et puis finalement, de fil en aiguille. Moi, je fais mes études à Bruxelles. On revient, enfin, je reviens sur Namur et là, on se retrouve.

0: j'oublierai jamais le pivot, c'est les fêtes de Wallonie à Namur. On se retrouve, il est 2h du matin, on a bu beaucoup d'eau, et là, on se dit, il faut qu'on fasse un groupe ensemble, un jour.
1: Ouais.
0: Ça met du temps. Et puis, on commence, comme Fred dit, à mettre en commun nos petites idées, nos compos. On joue, et j'en viens à ta question, on joue notre premier concert aux Fêtes de Wallonie à Namur à la mi-septembre 2019. On joue un deuxième concert dans un bar à Namur, au Piano Bar, place du Marché aux Légumes. On joue ce concert. On est en janvier-février et en mars, c'est terminé. Mmh. Et là, on se dit, oh, on vient de composer, on vient de jouer. Et en fait, la culture s'arrête. Et à partir de là, on se dit, on ne va pas se décontenancer. Et très, très vite, on commence à se rendre compte qu'il y a des événements où il y a des jauges limitées. Et donc là, on se dit, il faut qu'on saisisse. Parce qu'il y a beaucoup de groupes qui se sont arrêtés, en fait. Il y a beaucoup de groupes qui ont complètement arrêté de composer. Et nous, on a dit, on saisit. Et là, on est allé jouer au Zigzag à Ytre. On est allé jouer au Belvédère.
2: Pour la réouverture des jauges.
0: La réouverture des jauges. Et en fait, c'est là où on a eu très, très vite la chance, finalement, grâce au Covid, même si c'était quelque chose de très compliqué à vivre, de jouer dans des clubs incroyables. Et puis après, on a continué.
2: On venait de sortir notre premier EP.
1: Oui. Mmh.
2: On l'a sorti en janvier. On avait 5 concerts de prévu et on en a fait 2 et puis fini.
1: Et puis en mars, terminé. Ouais.
0: Donc ça a été spécial, mais au final, ça nous a renforcés parce qu'on a voulu se battre. Et puis, il y avait cette envie de se dire pour tout le monde, hein, pas que pour les musiciens.
2: On aimait bien ce qu'on faisait. On le sentait bien, on se plaisait bien. Et ça a été dur pour tout le monde, mais nous, on n'était qu'au début.
1: Ouais.
2: On ne s'est pas dit, je pense, « Oh merde, on n'a plus de concert ». Non, parce qu'on était au début. Donc, c'est comme si on n'avait pas de concert, c'est annulé. Et on reprendra quand ça rouvrira.
0: Je crois qu'il y a beaucoup de groupes qui se sont essoufflés à cause de ça et qui, finalement, ont arrêté de jouer ensemble. Au début, on se voit à travers les écrans, puis à un moment, on se fatigue. Nous, c'est vrai que c'était frais. Et donc, on a dit, dès que ça revient, il faut qu'on y aille.
1: Ouais.
0: Et apprenons pendant ce Covid. Et puis le Covid est passé. Et là, on a commencé à jouer de plus en plus. On a commencé à avoir des chouettes propositions. Au retour du Covid, on a joué sur la place Saint-Aubin au Fêtes de Wallonie à 20h. C'était un moment incroyable. On sortait du Covid et on se retrouve devant 8000 personnes. Je n'oublierai jamais. Jamais. Mmh. Tellement... Oh. J'étais enfermé dans les toilettes du resto là qui nous accueillait. Je n'osais pas sortir. À un moment donné, je crois qu'il m'a fallu 7 secondes pour lâcher prise. Mais le moment avant, waouh. Et ça a été... En fait, c'est une histoire de rêve. C'est une histoire de passion. Il n'y a pas, et je suis désolé, de plan de carrière, de moments où on se dit il faut qu'on devienne des stars, des rockstars. On s'en fout. Nous, ce qu'on veut faire, c'est la musique qu'on aime. Nous, ce qu'on veut faire, c'est faire vivre notre passion de la musique. Ça, c'est vraiment... Moi j'y crois énormément. C'est pouvoir vivre ça, en fait, avant de vieillir. Mm-hmm. Et de pouvoir, comme là, maintenant, jouer aux Solidarités, un grand festival belge. Jouer devant une tente qui était comble. Jouer avec des sourires. Jouer avec des gens qui dansent. Jouer avec des émotions, jouer avec de la joie, jouer avec de la peine et essayer justement de transmettre ça. Et mine de rien, le public ne s'en rend pas compte, mais ils transmettent énormément aussi. Un public qui ne bouge pas et qui est figé, c'est extrêmement compliqué pour des musiciens sur scène. Et là, en fait, c'est vrai qu'aujourd'hui, moi, je me suis laissé complètement porter par ce public, porter par ces gens qui nous connaissaient pour beaucoup pas, mmh. et qui finalement, peut-être, vont revenir la prochaine fois et avec qui on va faire la fête. Donc, c'est... Enfin, là, ce qu'on vient de vivre là, juste là, maintenant, c'était incroyable.
1: La suite, c'est quoi? Est-ce qu'il y a un album genre de 10, 12, on 14 va... titres à sortir?
2: Donc ici, on a sorti 3 EP.
1: Oui, oui.
2: À l'heure actuelle, on sait très bien que le marché...
1: Est-ce qu'il est?
2: Ouais. Est-ce qu'il est? Donc, il ne faut pas se faire oublier. Il faut sortir beaucoup de choses... en très peu de temps. notre rêve ultime, ouais, c'est de sortir un EP, un album, oui. Pour se dire, ouais, un vinyle, et voilà. Je sais que David aimerait bien un vinyle parce que lui est collectionneur de vinyles, voilà.
0: En fait, c'est clair. On se dit ici, ça fait 2 ans, un peu moins de 2 ans, qu'on tourne et qu'on fait des dates grâce à l'EP Under the Surface qui est sorti. Je crois qu'on approche presque les 50 dates pour un groupe.
1: Oui, ce qui est déjà
0: belge,
1: très bien. Oui.
0: C'est vraiment incroyable. Et là, on va encore faire les fêtes de Wallonie. On va encore faire l'un ou l'autre concert. Et puis, moi, j'ai en tout cas le souhait qu'on puisse se mettre dans le home studio de Fred pour travailler, pour réécouter toutes les maquettes. Il a beaucoup composé, Fred. Moi, il faut que je puisse écrire. Il faut qu'on puisse se retrouver tous les deux. Mais ce qu'on s'est dit, c'est que, comme il le dit très justement, il ne faut pas se faire oublier. Donc, on va essayer de très, très vite pouvoir ressortir un morceau. Et puis, en 2027, on ne s'arrêtera pas de jouer. On a déjà des projets pour les fêtes de la musique. On va essayer de vraiment, plutôt en 2027, avoir des moments clés dans l'année où justement, on pourra toujours montrer Dress Code est toujours là. Et le but, c'est au plus vite pouvoir sortir l'album ou l'EP. Hein. Vous avez compris que c'est encore... Mais c'est vrai que le rêve ultime, c'est l'album, parce que l'album... Tu peux, tu me diras un EP, tu peux aussi oui. le sortir en vinyle. Mais on voudrait 3 EP, sortir un album. Mais ça ne veut pas dire qu'on sortira l'album d'un coup. Ça veut dire qu'on commencera très très vite à essayer de le distiller, à sortir un single, 2 singles, 3 singles. Et puis à un moment donné, on sortira tout. En fait, le marché de la musique a beaucoup changé. Avant, on attendait l'album d'un groupe. Aujourd'hui... Il faut garder les gens qui nous écoutent oui. en haleine, qui ne nous oublient pas. Il y a beaucoup de groupes. Et voilà.
1: Il faut attraper et tirer le fil, le suivre.
0: Voilà,
1: quoi.
0: Exactement.
1: Ouais. Ouais. Bon, en tout cas, merci beaucoup à tous les deux. 2027 sera l'année de Dress Code, en tout cas on l'espère. Et dès qu'il y a du nouveau, faut pas hésiter à revenir passer, faire un tour au studio. On est sur Namur, donc on n'est pas loin, évidemment.
2: Un grand merci,
1: Oli. Merci beaucoup à tous les deux.
0: Merci beaucoup.

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2: Bonjour à toutes et à tous, c'est un immense plaisir de vous retrouver ce matin sur RCF Notre-Dame. Cela fait maintenant un an que j'ai la chance de vous accompagner chaque matin avec Pierre-Hugues Dubois et Pierre-Henri Paget à la technique. Chaque matin, ou presque, week-end, vacances et cette journée de maladie en décembre dernier que je ne suis pas prête d'oublier. Un plaisir de vous retrouver aussi en pleine forme une semaine après le voyage du pape Léon XIV en France, où pendant 4 jours, l'émotion et la fatigue ont pris le dessus, où la joie et l'exigence étaient maîtresses et où le plaisir et les extinctions de voix n'ont épargné personne. Pierre-Hugues Dubois, justement, se repose quelques jours, repos très très mérité. Mais si c'était à refaire, on le referait. Les yeux fermés, les micros ouverts. Cher pape Léon XIV, on vous attend et dès l'année prochaine, si vous avez un petit créneau pour nous. Mais d'ici là, nous sommes bien là, comme chaque matin, pour aborder encore un tout petit peu, allez, ces 4 jours de voyage en France du pape Léon XIV qui petit à petit s'éloignent et vont quitter les sujets, interviews et débats sur cette antenne. Mais malgré le pape, nous n'avons jamais laissé de côté l'actualité. Éléonore Claude, bonjour.
3: Bonjour Clara Bévilacqua.
2: Et justement, l'actualité, ce sont ces 400 établissements fermés la semaine dernière.
3: Sébastien Lecornu demande que les cours reprennent ce matin partout.
2: Le gouvernement accélère sur la loi casseurs-payeurs.
3: Les participants en attroupement seraient donc collectivement responsables des dégradations. Et pendant ce temps, à Belfort, 2 lycéens ont été mis en examen après le passage à tabac d'un policier.
2: Et pour le budget 2027, Roland Lescure demande 10 milliards d'euros d'efforts aux entreprises.
3: Soit moitié moins que les 20 milliards avancés par le MEDEF. Et puis, malgré...
2: Face à la mobilisation lycéenne, Éléonore Claude, Sébastien Lecornu demande à ce que les cours reprennent dès ce matin partout.
3: Surtout où la sécurité de l'État des locaux le permette, car plus de 400 établissements étaient fermés la semaine dernière, comme le rappelle le ministre de l'Éducation, Édouard Geffray.
4: Vendredi, on a suspendu les cours dans un certain nombre d'établissements, soit parce que les conditions de sécurité n'étaient pas remplies pour des raisons matérielles, parce qu'ils ont été saccagés. J'ai 24 établissements qui ont été incendiés ou saccagés en France. Soit parce que les conditions de sécurité pour les personnels, notamment, n'étaient pas remplies, notamment à la suite de personnes qui ont été directement visées. Donc, il y en avait entre 400 et 500 qui ont suspendu leurs cours vendredi, et il y en aura probablement autant lundi, mais avec une reprise partielle des cours et progressive.
3: À cet égard, c'est le Premier ministre, cette fois, qui a présenté dès ce week-end 5 chantiers pour ses collaborateurs. Parmi eux, les remplacements prioritaires des absences longues, la rénovation des établissements, l'accès aux infirmières et psychologues ou encore l'amélioration de Parcoursup.
2: Et en plein blocage des lycées, le gouvernement accélère sur son projet de loi casseur-payeur.
3: Une annonce faite par le Premier ministre Sébastien Lecornu, le texte inscrit à l'ordre du jour du Sénat dès ce mois d'octobre rendrait les participants à un attroupement collectivement responsable des dégradations. Le tout dans la limite de 10 000 euros sans qu'il faille néanmoins prouver qu'ils en sont les auteurs. Matignon assure donc que chacun pourra démontrer son innocence. Une proposition qui divise, surtout concernant la part prise en charge par les aides sociales après dégradation. Roland Lescure, ministre de l'Économie, appelle à une responsabilisation.
5: Coupable, on puisse être sanctionné, évidemment. Évidemment, et s'il faut renforcer les sanctions pour que les jeunes qui sont parfois aujourd'hui en train de perdre un certain nombre de repères vis-à-vis des biens publics, des commerçants, du mobilier urbain. Oui, remettre un peu de pression, je pense que ça fait pas de mal. Mais attention, les aides sociales, elles sont là pour quelque chose. Moi, je suis un peu dubitatif sur notre capacité à mélanger les unes et les autres.
3: Roland Lescure, le ministre de l'Économie sur LCI. En parallèle, les interpellations se poursuivent, notamment à Belfort, où 2 lycéens de 15 et 17 ans ont été mis en examen pour violence aggravée après le passage à tabac d'un policier vendredi. Laurent Nunez a dénoncé des images insoutenables. Le plus âgé des 2 garçons a été placé en détention provisoire. L'autre est sous contrôle judiciaire avec interdiction de manifester.
2: Mais malgré les révélations de Mediapart sur des propos antisémites, Marine Le Pen maintient totalement sa confiance envers Jordan Bardella.
3: Il aura fallu attendre 2 jours pour que la candidate du Rassemblement national réagisse publiquement à l'affaire qui secoue son parti. Après avoir dénoncé une barbouzerie en début de semaine, elle a donc renouvelé son soutien sans faille dans une courte déclaration à la Tribune dimanche.
2: Et pour ce qui est du budget de 2027, 10 milliards d'euros d'efforts est demandé aux entreprises.
3: Avec cette demande, le ministre de l'économie, Roland Lescure, rejette donc les prévisions du MEDEF, qui estimait que l'État demandait un effort de 20 milliards d'euros, soit le double aux entreprises. Ces 10 milliards incluent notamment une surtaxe sur l'impôt des sociétés, qui était ramenée à 5 milliards d'euros, et une contribution des grandes entreprises de fret maritime. De son côté, le MEDEF dénonce la multiplication des taxes.
2: Malgré les mises en garde de Moscou, le chancelier allemand Friedrich Merz a effectué une visite surprise à Kiev hier.
3: Le Kremlin l'avait pourtant déconseillé. Il n'aura fallu que quelques heures pour que le chancelier allemand visite la capitale alliée. Au programme, le lancement d'une nouvelle aide militaire, environ 1 milliard d'euros, ainsi qu'une aide énergétique, 350 millions d'euros avant l'hiver. En parallèle, la Russie a annoncé hier vouloir intensifier ses frappes contre l'Ukraine, après ses lourdes frappes de drones russes sur 2 des 8 ponts de la capitale.
2: Pour la présidentielle au Brésil, Flavio Bolsonaro, fils de l'ancien chef d'État d'extrême droite, arrive en tête au premier tour.
3: Il se place donc devant le président sortant, Lula, et recueille 47,06% des suffrages contre 45-12 pour son opposant. Un résultat inattendu pour le président actuel. Les deux hommes s'affronteront donc au second tour le 25 octobre. Le match va commencer à asséner Lula, tandis que Flavio Bolsonaro se présente comme une version plus modérée de son père. Il salue un vote de confiance pour le changement.
2: Merci beaucoup Eleanor Claude. Le prochain point sur l'actualité, ce sera avec vous à 7h. À suivre, c'est l'édito politique de Christophe Barbier sur RCF Notre-Dame.
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2: RCF Notre-Dame, il est 6h36. À suivre, c'est Christophe Barbier au micro de Simon Tatro.
1: Bonjour Christophe Barbier.
6: Bonjour Simon, bonjour à tous.
1: D'abord, une réaction à ce qu'a déclaré Bruno Le Maire ce vendredi.
6: Il a très bien défendu son projet de redressement, c'est très cohérent, c'est très rationnel et c'est sans doute le bon projet ou avec beaucoup d'aspects de bon projet dans ce qu'il contient. Je persiste à penser, mais il n'est pas d'accord avec ça, il l'explique dans son livre, que s'il était parti du gouvernement en avril 2024, quand il a proposé un budget rectificatif et qu'Emmanuel Macron le lui a refusé, s'il était parti en claquant la porte à ce moment-là, sans même la claquer, il aurait pris dans notre société politique une place à part, celui du recours, celui de l'homme qui avait vu venir la crise. Il ne l'a pas fait, donc dans l'opinion, il paye injustement le prix de cette crise.
1: Le mouvement lycéen continue malgré la fermeture de nombreux établissements par le gouvernement. Comment évolue la mobilisation ?
6: Le mouvement a muté. C'était il y a une semaine, alors que nous n'avions Dieu que pour le pape. Un petit mouvement perlé dans quelques lycées touchés par des problèmes concrets, notamment de remplacement de professeurs. Au début de la semaine suivante, c'est un mouvement qui s'est étendu parce que les réseaux sociaux, la compétition entre les lycées l'ont voulu. Et puis le noyautage a commencé. Noyautage idéologique avec le rôle des élus de la France insoumise et noyautage, si j'ose dire, criminel, délinquant, délictuel, avec les casseurs qui sont venus. Et se mêlant aux lycéens, pouvaient commettre leurs exactions sans que la police puisse intervenir par crainte de bavure. Ce mouvement a muté aujourd'hui, à l'heure où nous parlons, après avoir connu hier un apex. Ce mouvement n'est plus un mouvement lycéen. Il y a de moins en moins de lycéens, les établissements ont été fermés, beaucoup de lycéens sont restés chez eux. Il y en a quelques-uns parmi les casseurs, mais l'essentiel des casseurs sont exogènes au lycée. À tous les lycées, comme à ceux devant lesquels ils viennent, en attendant surtout de se battre avec la police. Ils visent, ils ciblent l'autorité. Ils ciblent les professeurs et les proviseurs, c'est l'autorité. Les lycéens veulent plus de profs, ils vont pas taper sur les leurs. Les casseurs le font. Ils visent l'autorité des pompiers, l'autorité républicaine, les pompiers qui ont tant été héroïques cet été, et ils visent bien sûr l'autorité des policiers. Encore un commandant de police battu à mort s'il n'avait été sauvé par ses camarades, laissé inconscient après la policière traquée hier dans les rues.
1: Le ministre de l'Éducation reçoit aujourd'hui les enseignants, les parents, les lycéens. Cette démarche peut-elle apaiser le conflit ?
6: Oui, il faut toujours une démarche d'apaisement en même temps qu'une démarche de fermeté. Édouard Geffray incarne l'apaisement. Les syndicats d'enseignants, les parents, les étudiants, les lycéens, il les reçoit tous. Je ne sais pas ce qu'il peut leur offrir. Il n'a pas de marge de manœuvre budgétaire. Il n'est pas question d'engager plus de personnel. On est en crise dans l'éducation, en crise de vocation. Que peut-il leur dire, sinon protester de sa bonne foi et s'engager à défendre au mieux son budget, budget de l'éducation nationale, d'ailleurs qui n'est pas nul, qui n'est pas massacré dans les choix budgétaires. Je pense aussi que nous avons dans ce conflit deux ministres techniques, Laurent Nunez et Édouard Geffray. Le premier a beaucoup d'expérience des ministères, l'autre moins, mais ce ne sont pas des politiques, ils n'ont pas été élus, n'ont pas été candidats à des élections majeures. Et des ministres techniques face à un mouvement aussi politisé, c'est un peu compliqué. C'est Sébastien Lecornu qui manque à l'appel. C'est lui qui devrait être au front avec ses deux ministres pour négocier à la fois dans la fermeté et dans l'apaisement. Mais Sébastien Lecornu était complètement noyé dans le budget. Et maintenant, le chantier derrière lui, il va rattraper, j'espère, son retard.
1: Plusieurs responsables politiques souhaitent faire payer les dégâts aux parents des mineurs responsables. Est-ce possible ? Est-ce souhaitable ?
6: Alors, Ce serait souhaitable. Vous êtes parent d'un mineur, vous en êtes responsable, vous devez le tenir. S'il commet des délits, on viendra vous demander des comptes. Je ne suis pas certain que ça soit légal. Il y a beaucoup d'obstacles si on veut faire adopter ce type de sanctions. Je ne suis pas certain que ça soit juste parce que beaucoup de ces parents, surtout quand ce sont des mères solitaires, des mères isolées, eh bien, sont dépassés par leurs propres enfants et donc ne peuvent exercer une autorité que l'enfant a depuis longtemps contestée. Par ailleurs, je ne sais pas si ça serait si efficace, parce que vous plongez dans la misère, dans la pauvreté, tout un foyer, et les cadets vont suivre le mauvais exemple des aînés. Non, il faut un mélange de fermeté et de compréhension. Moi, je pense que c'est aux mineurs, surtout quand ils ont 16, 17 ans, et à 16, 17 ans, on sait que brûler un abribus ou un camion de pompiers, c'est pas bien, et c'est à eux de payer. Alors, ils vont pas payer tout de suite, ils n'ont pas de métier, ils n'ont pas d'argent. Ben voilà, une dette. Ils ont une dette pour la société, et ils vont la rembourser. Ils peuvent la rembourser en travaux d'intérêt général, c'est d'ailleurs une peine que la justice prononce souvent, elle n'est pas toujours très bien exécutée. Et sinon, ils rembourseront en argent plus tard. Ils commencent dans la vie active avec une dette, parce qu'ils ont commis un délit, alors qu'ils n'étaient pas encore salariés.
1: Le gouvernement pointe la responsabilité de la France insoumise qui oppose un démenti à cette accusation. Qui faut-il croire, Christophe ?
6: Eh ben, il faut croire les deux. Il faut croire les deux parce que la France insoumise n'est pas la seule responsable. Il y a de vraies revendications à ces lycéens et il y a des casseurs qui viennent sur le terrain sans même connaître Jean-Luc Mélenchon. Mais la France insoumise a une responsabilité énorme dans la manière dont le mouvement a gonflé. La France insoumise a fourni une chambre d'écho politisée avec au premier rang de ses haut-parleurs Bali Bakayoko, le maire de Saint-Denis, et bien entendu Mélenchon. Mélenchon qui vient dire aujourd'hui, mais on n'a pas donné de tract, c'est par télépathie qu'on aurait créé le mouvement, mais qui il y a 48 heures disait, mobilisez-vous parents, venez sur le terrain, aidez vos jeunes à résister à la police. Il y a donc là une hypocrisie manifeste. Oui, la France insoumise a une responsabilité politique, c'est son jeu. On sait que mettre le désordre, c'est son calcul, donc on ne va pas lui reprocher d'avoir fait une faute. Elle fait ce pour quoi elle est conçue, la France insoumise, c'est-à-dire la révolution citoyenne. Mais il faut qu'elle en soit consciente, qu'elle ait débusqué, les électeurs aussi doivent le savoir.
1: Changement de sujet, Mediapart a publié hier soir des éléments pour accréditer les propos antisémites prêtés à Jordan Bardella. C'est convaincant ?
6: C'est convaincant sur les méthodes de Mediapart. Ils ont expliqué comment ils ont produit cette information, les sources différentes, les recoupements et surtout l'extraction des données à la source, Meta, pour vérifier que ça n'avait pas été des messages fabriqués et greffés sur des pseudo-comptes de Bardella. De ce côté-là, leur travail est sérieux. Maintenant, il y a des enquêtes judiciaires qui vont commencer à la suite des plaintes de Bardella et on verra ce que dit la justice. Mais c'est quand même convaincant. Par ailleurs, ça décrit bien ce qu'était le Bardella de cette époque, 2013-2015, un jeune militant qui baignait dans un univers à la fois amical, politique, affectif. Notamment dans la fréquentation de Frédéric Chatillon, puisqu'il était le petit ami de sa fille. Il a baigné dans un environnement qui est celui des Gudards, des membres du GUB, un groupement Union Défense, l'extrême droite de l'extrême droite. Il ne peut pas ne pas en avoir été imprégné idéologiquement. Sans compter l'ombre portée d'Alain Soral, l'antisémite, sur lequel Mediapart apporte aussi des éléments. Il nous dit, Bardella, oui, mais ça, j'ai rompu, après c'est terminé, c'est fini. Mediapart apporte une simple photo de vacances à Venise de Frédéric Chatillon, mise sur les réseaux, likée, comme on dit, par Jordan Bardella. En 2020, il était vice-président du RN, député européen, une figure déjà majeure de la vie politique nationale. Alors soit il avait complètement rompu, mais dans ce cas-là, on ne like pas. On a le droit peut-être dans le privé de parler aux gens, mais on ne like pas en sachant que tout le monde va le voir sur les réseaux sociaux. Si on like, c'est qu'on est encore dans une accointance affective. On peut être de désaccord sur les idées, mais on n'a pas rompu. De la même manière, le Parlement européen, où il était éminent, Jordan Bardella, travaillait avec des sociétés qui étaient reliées de près ou de loin à l'univers des anciens du GUD. Donc là-dessus, Jordan Bardella est en contradiction aujourd'hui avec ce qu'il était. Il a menti aux Français et à ses propres militants. Il n'avait pas rompu complètement. La dédiabolisation de Bardella, et peut-être celle de tout le RN, n'était pas assez profonde, elle était peut-être cosmétique.
1: Alors Jordan Bardella porte plainte deuxième fois contre Mediapart. C'est la bonne stratégie ?
6: D'abord, c'est la seule stratégie qui est à sa portée. Outre le commentaire politique qu'il fait, il est accusé, il se dit innocent, il porte plainte, c'est évident. Je suis surpris du choix de la première plainte, l'autre est en cours de rédaction. Plainte pour diffamation avec constitution de partie civile. Les juristes nous disent, c'est la procédure la plus longue. Alors il va y avoir sans doute une mise en examen. En diffamation, c'est automatique. Moi-même, quand j'ai été directeur de la publication de l'Express, j'ai été mis en examen de nombreuses reprises. Et puis il y a une enquête très longue. Rendez-vous dans un an et demi, peut-être plus. Pourquoi ne pas avoir voulu, de la part de Bardella, une justice très rapide, un référé, des modes d'action qui lui permettaient très très vite de montrer que l'accusation de Mediapart s'effondrait? En choisissant le temps long, il donne l'impression que il n'est pas sûr de la conclusion. Et surtout, il donne l'impression qu'il fait tout son pari sur l'opinion et la politique. Que les Français, dans les sondages, dans les 15 jours, disent laissez-le tranquille, c'est secondaire. Non, on continue, on maintient notre vote Marine Le Pen, Jordan Bardella. Ça, on verra s'il a raison de faire ce pari politique, ce pari d'ambiance politique, d'atmosphère, on le saura dans les jours et les semaines qui viennent.
1: Christophe, l'invité de Nathanaël de Rinxan ce lundi sera Yoann Gillet. Quelle question vous souhaiteriez lui poser?
6: Justement, Yoann Gillet, vous êtes député Rassemblement National. Ne voulez-vous pas demander à Jordan Bardella de se mettre en retrait de la campagne présidentielle en ne parlant plus, en laissant libre la place de futur éventuel Premier ministre pour ne pas gêner la campagne de Marine Le Pen? Il reviendra dans la course s'il est rapidement blanchi.
2: Mais merci Christophe Barbier. Le prochain rendez-vous avec vous à 16h15 et ce sera comme tous les jours au micro de Simon Tatro.
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2: Et nous fêtons les fleurs aujourd'hui, tous les prénoms issus d'un nom de fleur. Le saint du jour, c'est dans 5 minutes. Mais avant, l'heure de notre rendez-vous avec le directeur de l'œuvre d'Orient, Mgr Hugues de Voilemont. Et ce matin, vous revenez sur un grand événement de ces derniers jours, bien sûr, le voyage du pape Léon XIV en France.
7: Oui, pendant 4 jours, j'ai eu la joie d'être présent aux différentes étapes du voyage du pape Léon XIV en France. On retient évidemment son style, un homme libre qui dit les choses avec clarté, sans violence et sans jamais chercher à humilier celui auquel il s'adresse. Il désarme les mots. Trois convictions du Saint-Père qui rejoignent la mission de l'œuvre d'Orient. La première, les chrétiens d'Orient ont une mission pour toute la société. À l'Élysée, nous avons été honorés d'entendre le pape citer explicitement l'œuvre d'Orient et de parler de notre mission, l'action éducative, sociale, culturelle et humanitaire est, selon ses mots, une précieuse contribution au dialogue entre les peuples et au soutien des droits de toute personne. C'est bien l'enjeu de la présence des chrétiens d'Orient, non pas vivre repliés sur eux-mêmes, mais rester sur leur terre, chrétiens, acteurs de leur pays et au service de tous.
2: Et Mgr de Voilemont, deuxième conviction du pape, la paix ne peut jamais être réduite à un rapport de force.
7: Oui, cela m'a marqué. La paix n'est pas un équilibre des forces. Elle se construit chaque jour par le dialogue et la justice, a rappelé le pape. Reprenant les mots du vénérable Robert Schuman, père de l'Europe, il nous a posé cette question. Déployons-nous réellement des efforts créatifs pour favoriser la paix ou cherchons-nous seulement à endiguer l'hémorragie de la guerre et à nous préparer aux suivantes? Enfin, une troisième conviction, l'éducation est l'un des premiers lieux où cette paix se construit. À l'UNESCO, Léon XIV a rappelé cette intuition fondatrice, les guerres prenant naissance dans l'esprit des hommes, c'est dans l'esprit des hommes que doivent être élevées les défenses de la paix. Il a ajouté cet avertissement, l'éducation, lorsqu'elle abandonne la vérité, peut devenir un instrument de manipulation des consciences. Éduquer, nous le savons, c'est donc former des femmes et des hommes libres, capables de regarder l'autre, non comme une menace, mais comme un frère. L'éducation est l'instrument qui permet de surmonter les peurs réciproques, a encore dit le pape. Voilà finalement ce que je retiens de ces journées de visite du pape. Des chrétiens d'Orient appellent à rester sur leur terre pour y servir tous leurs concitoyens. Une paix à inventer avec créativité, des jeunes à former, pour devenir des artisans de paix.
2: Merci Mgr Hugues de Voilemont, directeur de l'œuvre d'Orient. Il y a une semaine, donc tout pile, le pape entamait sa dernière journée en France à Metz, sa journée la plus intime, au plus proche des fidèles. Nous reviendrons sur ce voyage apostolique une semaine après. Ce sera à 7h10 dans le point de vue du jour avec Étienne Pépin, directeur de la rédaction de RCF Notre-Dame. L'occasion aussi d'aborder le contraste un petit peu de cette jeunesse au Stade de France et les mobilisations violentes qui sont en cours dans les lycées. RCF Notre-Dame, il est 6h49, c'est bientôt l'heure de votre prière du matin sur RCF Notre-Dame. Ce sera juste après le Saint du jour ce matin avec Ombline Poncignon. Ombline, en ce 5 septembre, nous fêtons les fleurs et tous les prénoms de fleurs comme Capucine, Hortense ou Lila.
8: Oui, et tous ces prénoms comme Sainte-Fleur doivent répandre le parfum de leur vertu. Sainte-Fleur, c'est une douce religieuse hospitalière du XIVe siècle qui soigne les malades et les pèlerins dans le Quercy.
2: Et nous fêtons aussi Sainte-Faustine, Ombline.
8: Oui, Clara, de son nom, Hélène Kowalska, cette jeune religieuse polonaise née en 1905 dans une famille de paysans. Elle est peu instruite, c'est une religieuse modeste et très réservée, mais pourtant sa vie intérieure est hors du commun. Elle reçoit de nombreuses grâces mystiques et le Christ lui apparaît à plusieurs reprises, spécialement le 22 février 1931. Ce soir-là, dans sa cellule, Sœur Faustine voit Jésus vêtu d'une tunique blanche, une main levée pour la bénir.
9: Merci, Ombline. RCF Notre-Dame, il est 6h50, c'est l'heure de votre prière du matin et l'évangile de Luc que nous écoutons aujourd'hui au chapitre 10, l'évangile du bon samaritain. Vous savez, hein, l'histoire d'un homme que personne ne va secourir sauf le samaritain, c'est-à-dire un impie pour le peuple juif. C'est la théologienne Monique Beaujard qui nous accompagne dans notre méditation de ce passage de la Bible ce matin.
10: En ce temps-là, voici qu'un docteur de la loi se leva et mit Jésus à l'épreuve en disant « Maître, que dois-je faire pour avoir en héritage la vie éternelle ?» Jésus lui demanda « Dans la loi, qu'y a-t-il d'écrit ? Et comment lis-tu ? » L'autre répondit « Tu aimeras le Seigneur ton Dieu de tout ton cœur, de toute ton âme, de toute ta force et de toute ton intelligence, et ton prochain comme toi-même. » Jésus lui dit, « Tu as répondu correctement, fais ainsi et tu vivras. » Mais lui, voulant se justifier, dit à Jésus, « Et qui est mon prochain ?» Jésus reprit la parole. Un homme descendait de Jérusalem à Jéricho et il tomba sur des bandits. Ceux-ci, après l'avoir dépouillé, roué de coups, s'en allèrent, le laissant à moitié mort. Par hasard, un prêtre descendait par ce chemin. Il le vit et passa de l'autre côté. De même, un lévite arriva à cet endroit. Il le vit et passa de l'autre côté. Mais un samaritain, qui était en route, arriva près de lui. Il le vit et fut saisi de compassion. Il s'approcha, pansa ses blessures en y versant de l'huile et du vin. Puis il le chargea sur sa propre monture, le conduisit dans une auberge et prit soin de lui. Le lendemain, il sortit 2 pièces d'argent et les donna à l'aubergiste en lui disant « Prends soin de lui. Tout ce que tu auras dépensé en plus, je te le rendrai quand je repasserai. » Lequel des trois, à ton avis, a été le prochain de l'homme tombé aux mains des bandits ? Le docteur de la loi répondit « Celui qui a fait preuve de pitié envers lui. » Jésus lui dit, « Va, et toi aussi, fais de même. »
11: Qui est mon prochain ? La question que le docteur de la loi pose à Jésus s'adresse à nous aujourd'hui avec la même acuité. Aimer Dieu de tout son cœur et aimer son prochain comme soi-même, c'est le double commandement qui résume toute la loi. Celui qui interroge Jésus le sait bien, mais il insiste. Qui est mon prochain ? Il semble vouloir dire, est-ce que je dois vraiment aimer tout le monde ? Avec la parabole du bon samaritain, Jésus déplace la question. Il ne s'agit pas de répartir les gens dans des catégories qui seraient plus ou moins nos prochains. Il s'agit de se faire proche de celui qui est dans le besoin et dont nous croisons la route. De rester attentif à la misère, à la souffrance de ceux que nous rencontrons. Le prêtre et le lévite ont le mauvais rôle dans cette histoire, et nous aimerions tous avoir la générosité et la bonté du cœur du samaritain. L'évangile indique ce qui fait la différence entre ces hommes. Le samaritain est pris de pitié. Le mot grec qu'emploie saint Luc dit littéralement qu'il est pris aux entrailles, donc remué intérieurement. Et c'est ce qui lui fait agir. Le prêtre et le lévite ont vu le blessé, mais ne se sont pas laissés émouvoir. Ils sont restés indifférents à sa détresse. Une indifférence qui nous guette tous. Est-ce que nous nous penchons sur ceux qui dorment dehors la nuit ? Quel regard portons-nous sur les personnes en grande précarité ou les migrants ? Bien sûr, l'époque a changé. La collectivité prend normalement en charge les blessés de la vie. mais cela ne nous décharge pas de nos responsabilités individuelles. Aussi défiguré que puisse être le visage de l'autre, le Christ nous demande d'y reconnaître son visage, d'y voir un frère ou une sœur en humanité et de lui venir en aide.

Notre Père qui es aux cieux, que ton nom soit sanctifié, que ton règne vienne, que ta volonté soit faite sur la terre comme au ciel. Donne-nous aujourd'hui notre pain de ce jour. Pardonne-nous nos offenses, comme nous pardonnons aussi à ceux qui nous ont offensés. Et ne nous laisse pas entrer en tentation, mais délivre-nous du mal. Car c'est à toi qu'appartiennent le règne, la puissance et la gloire, pour les siècles des siècles. Amen.

0: C'est la théologienne Monique Beaujard qui accompagnait la méditation de l'évangile selon Saint Luc. Aujourd'hui, notre prière se poursuit avec l'Angélus.
1: L'ange du Seigneur apporta l'annonce à Marie.
2: Et elle conçut du Saint-Esprit. Je vous salue Marie, pleine de grâce. Le Seigneur est avec vous. Vous êtes bénie entre toutes les femmes, et Jésus, le fruit de vos entrailles, est béni. Sainte Marie, Mère de Dieu, priez pour nous pauvres pécheurs, maintenant et à l'heure de notre mort.

0: salue Marie, pleine de grâce. Le Seigneur est avec vous. Vous êtes bénie entre toutes les femmes, et Jésus, le fruit de vos entrailles, est béni. Sainte Marie, Mère de Dieu, priez pour nous, pauvres pécheurs, maintenant et à l'heure de notre mort.
1: Priez pour nous, Sainte Marie, Mère de Dieu,
0: afin que nous soyons rendus dignes des promesses du Christ.
1: Daignez, Seigneur, répandre votre grâce dans nos âmes, afin qu'ayant connu par la voix de l'ange l'incarnation de votre Fils Jésus-Christ, nous puissions parvenir par sa passion et par sa croix à la gloire de sa résurrection, par le même Jésus-Christ, votre Fils, notre Seigneur. Amen.
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7: Nous sommes le lundi 5 octobre, nous fêtons aujourd'hui Sainte-Fleur. Très bon réveil. RCF Notre-Dame, il est 7h. Et à la une de l'actualité avec vous, Éléonore Claude, les cours doivent reprendre dans les lycées.
8: Sébastien Lecornu le demande partout et présente 5 chantiers.
7: Et en plein blocage des lycées, le gouvernement accélère sur la loi casseur-payeur inscrite au Sénat dès octobre.
8: En parallèle à Belfort, deux lycéens de 15 et 17 ans ont été mis en examen après le passage à tabac d'un policier. Laurent Nunez dénonce des images insoutenables.
7: Primaire socialiste, dernier débat avant le vote des 9 et 10 octobre.
8: Et tous les candidats soutiennent les lycéens. Enfin, après l'incident terroriste de fin septembre, les États-Unis ont annoncé retirer leur bombardier de la base britannique à Fairford.
7: Entre 400 et 500 lycées fermés aujourd'hui, Étienne Pépin, le directeur de la rédaction de RCF Notre-Dame, sera avec nous dans 10 minutes, l'occasion d'aborder le contraste avec ces violences dans les lycées. Et quelques jours auparavant, cette jeunesse au Stade de France lors de la venue du pape Léon XIV. L'actualité se poursuit bien sûr en Ile-de-France avec vous, Éléonore. Et ce matin, les cours doivent reprendre dans les lycées.
8: Puisque Sébastien Lecornu le demande partout où la sécurité et l'état des locaux le permettent. Dès ce week-end, le Premier ministre a donc présenté 5 chantiers à ses collaborateurs, dont le remplacement prioritaire des absences longues ou encore la rénovation des établissements, ainsi que l'amélioration de Parcoursup.
7: Et face aux dégradations, le gouvernement accélère sur son projet de loi dit casseur-payeur.
8: Annoncé par Sébastien Lecornu, le texte sera inscrit à l'ordre du jour du Sénat. Il rendrait les participants à un attroupement collectivement responsable des dégradations dans la limite de 10 000 euros, sans qu'il faille toutefois prouver qu'ils en sont les auteurs. Matignon assure que chacun pourra démontrer son innocence, mais la mesure divise, surtout sur la part prise en charge par les aides sociales après dégradation. Et puis en parallèle, les interpellations se poursuivent, puisqu'à Belfort, deux lycéens ont été mis en examen pour violence aggravée après le passage à tabac d'un policier vendredi. Laurent Nunez s'est dit indigné. Le plus âgé est en détention provisoire, l'autre est sous contrôle judiciaire avec interdiction de manifester.
7: Et dernier tour de piste pour les candidats socialistes avant leur primaire, les 9 et 10 octobre.
8: Une troisième salve de discussion dans une atmosphère tendue et quelques passes d'armes. Tous soutiennent toutefois les lycéens. Jérôme Gage promet de ne plus utiliser de LBD. Emmanuel Morel veut abroger Parcoursup. Raphaël Glucksmann a d'ailleurs proposé une loi de programmation sur 5 ans pour le bâti scolaire. Les 5 candidats ont également affirmé vouloir abroger la réforme des retraites de 2023. Et puis concernant l'Ukraine, Ségolène Royal

0: l'a plaidé pour un dialogue avec Vladimir Poutine, tandis que Raphaël Glucksmann souhaite plutôt appeler l'Europe à se défendre seule.
1: Et après l'incident terroriste, les États-Unis retirent leurs bombardiers de la base britannique de Fairford.
0: Un retrait qui fait suite à cet incident terroriste de fin septembre. Trois véhicules suspects sans engin explosif avaient été retrouvés. Ils avaient de l'essence en quantité. Six hommes ont été arrêtés puis placés sous contrôle judiciaire. Londres évoque de fortes indications d'une implication de l'Iran que Téhéran rejette.
1: Et l'Éthiopie s'embrase alors que la capitale du Tigré, Mekelle, est désormais sous contrôle de l'armée fédérale et d'une milice tigréenne.
0: Les deux forces sont entrées samedi sans combat dans la ville désertée par les forces rebelles. Les combats basculent désormais vers une guérilla qui ravive les craintes d'un conflit régional. L'Éthiopie accuse notamment l'Érythrée d'actes hostiles, entraînant de fait la rupture de leurs relations diplomatiques. Les États-Unis, de leur côté, avertissent que toute la corne de l'Afrique pourrait être potentiellement affectée.
1: Mais pour la météo, Éléonore ?
0: Journée sèche et ensoleillée en Île-de-France, le matin est frais avec 12 degrés, quelques passages nuageux, puis le soleil va s'installer et le ciel restera clair dans la journée avec des températures comprises entre 13 et 24 degrés à Paris. Le mercure restera à 24 degrés en fin d'après-midi. Pas de pluie au programme, mais des températures qui devraient se maintenir en début de semaine.
1: Et donc il fait assez chaud en Île-de-France. Merci beaucoup Éléonore Claude, vous restez avec nous puisque l'actualité se poursuit dans vos diocèses d'Île-de-France. Et en ce mois d'octobre, l'église Saint-Roch à Paris se pare de lumière, Éléonore, et propose donc un spectacle à ne pas manquer.
0: Depuis le début du mois, l'église accueille les Nuits de Saint-Roch, un grand spectacle, son et lumière, signé à Maclio. L'entreprise a notamment produit La Nuit aux Invalides et a déjà conquis plus de 8 millions de spectateurs. Direction la rue Saint-Honoré, donc dans le premier arrondissement, la paroisse des artistes où reposent André Lenôtre et Pierre Corneille. Sa nef et son architecture baroque servent d'écrin pour un spectacle immersif qui retrace l'histoire de l'art. Écoutez Louis-Xavier Nicolas, le directeur général d'Amaclio.
2: Ce qu'on va découvrir, c'est vraiment ce qui a façonné la civilisation occidentale, qui est vraiment très relié avec l'histoire de l'art, l'évolution de la musique sacrée, de la sculpture, de la peinture, voilà, différentes époques, avec une voix off qui explique vraiment ces évolutions de l'histoire de l'art. On va vivre toute cette évolution de l'art, et surtout de l'art sacré, parce qu'on est dans une église. Donc voilà, tout ce qui fait que les hommes ont eu envie de s'élever vers Dieu, qui leur a permis de produire de belles choses qui sont vraiment restées à travers les siècles.
0: Pendant 45 minutes, des projections monumentales à 360 degrés donnent vie à la pierre. Une pierre qui incarne en mots et en couleurs le dialogue imaginaire entre un enfant et André Lenôtre. Et ce, avec les voix de Brigitte Lecordier ou encore Bruno Coel. Il ne s'agit pas de plaquer des images sur un décor, mais bien de sublimer le lieu qui accueille le spectacle.
2: Bien révéler en fait l'âme des lieux généralement avec ce genre de projection, en tout cas la manière dont nous on le fait. C'est vraiment pas de plaquer une histoire sur de la pierre, c'est vraiment de révéler l'histoire qui est dans la pierre pour la faire sentir. C'est toujours très important dans les lieux où on se produit de faire sentir l'âme des lieux. Il y a toujours une âme dans un lieu et plus particulièrement dans une église. C'est je pense là où on le ressent le plus. Et donc tout le travail qu'on fait technologiquement et artistiquement, c'est vraiment de raconter une histoire qui soit vraiment en accord avec l'âme des lieux. Et c'est en faisant ça, généralement, qu'on arrive à une belle scénographie qui émue les cœurs.
0: Maclio a fait du son et lumière depuis 15 ans. De la Nuit aux Invalides au Mont-Saint-Michel, à Saint-Roch, l'équipe joue avec les perspectives.
2: On joue avec les perspectives. On a l'impression que l'église se construit, qu'elle se déconstruit parfois, qu'elle tremble, que voilà, elle devient de glace parfois. Donc on a vraiment des effets 3D qui sont assez beaux. On représente, on va la peindre aussi. Alors Saint-Roch est une église qui est déjà très riche en peinture, mais on va la peindre, on va sublimer ces peintures. Voilà, il faut imaginer à certains moments une église qui est vraiment très très colorée.
0: Environ 90% du spectacle est consacré à la musique sacrée, avec deux compositions originales. Et puis certains soirs, la bande-son est un enregistrement réalisé avec les mêmes musiciens, spécialement pour Saint-Roch. Vous pourrez retrouver le chœur Sequentiae et son orchestre en direct sous les voûtes les vendredis et samedis. Le spectacle a d'ailleurs plusieurs niveaux de lecture et donc accessible à tous les publics, enfants compris bien sûr. Attention toutefois, l'église Saint-Roch n'est pas accessible aux personnes à mobilité réduite. Les Nuits de Saint-Roch, c'est principalement dès 20h30, 4 fois par semaine. Mais il faudra réserver en ligne car les places sont limitées et il n'y a pas de réservation sur place.
1: Donc on réserve bien à l'avance. Un grand merci Éléonore Claude pour ce point sur l'actualité diocésaine en Île-de-France. Vous restez tout proche de nous Éléonore parce qu'on vous retrouve à 7h30. Ce sera pour faire un tour de l'actualité et dans 15 minutes, ce sera un tour de l'actualité un petit peu plus spécifique, celui de l'actualité chrétienne partout en France et dans le monde. Ce sera avec Pauline de Torciac. Nous irons notamment en Corse où c'est la stupéfaction après la profanation d'une statue de la Vierge à Porto Vecchio. Et puis à l'heure des élections présidentielles au Brésil, le statut de Notre-Dame d'Aparecida, la sainte patronne du Brésil, elle se retrouve au cœur d'une polémique. Nous avons parlé un petit peu de ces élections présidentielles. Le cardinal Parolin, lui, s'est exprimé dans une interview au quotidien italien La Repubblica. Le secrétaire d'État du Saint-Siège vient de participer à l'Assemblée générale de l'ONU à New York. Le numéro 2 du Vatican a réaffirmé que pour mettre fin aux guerres, il était nécessaire de sortir de la logique de domination et de mettre fin aux inégalités. Et puis nous reviendrons bien sûr sur les mouvements de blocage des lycées. Ils continuent de perturber de nombreux établissements. Le ministre de l'Éducation nationale estime entre 400 et 500 établissements totalement ou partiellement fermés ce lundi. Et l'enseignement catholique n'est pas non plus épargné. Vous entendrez Guillaume Prévost, le secrétaire général de l'enseignement catholique. Ce sera donc dans l'actualité chrétienne avec Pauline de Torciac à 7h15. Mais avant, c'est le point de vue du jour.
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1: RCF Notre-Dame, il est 7h10 dans 5 minutes. L'actualité chrétienne avec Pauline de Torciac. Mais avant, nous sommes avec Étienne Pépin. Bonjour Étienne.
6: Bonjour Clara, bonjour à tous.
1: Directeur de la rédaction de RCF Notre-Dame. Ce matin, Étienne, vous observez le contraste entre la veillée des jeunes avec le pape le 25 septembre dernier et cette mobilisation des lycéens et les violences des derniers jours en France.
6: Oui Clara, en quelques jours, on a vu en France deux visages de notre jeunesse. D'abord vendredi dernier, une jeunesse joyeuse, prête à s'engager avec enthousiasme autour du pape Léon XIV, et puis ensuite une jeunesse désespérée au point de tout bloquer, de tout casser. Que s'est-il passé? Je ne pense pas qu'on puisse opposer ces jeunes. C'est la même jeunesse qui cherche du sens, des repères dans un monde violent. C'est l'occasion de relire et de mettre en action ce que nous avons reçu de la visite de Léon XIV. J'ai repensé à l'échange au Stade de France entre un jeune, François, et le Saint-Père. Je vous propose ce matin d'entendre sur RCF Notre-Dame cet échange, à commencer par cette interpellation du jeune François.
7: Au service des plus fragiles, au service de la paix dans notre pays et dans le monde, au service de l'Église du Christ, nous les jeunes, nous voulons nous engager. Cependant, il est souvent difficile de savoir comment orienter sa vie pour se donner sans compter, fidèlement, sans pour autant se disperser ou perdre courage, tant la tâche semble parfois démesurée. L'anxiété et l'incertitude viennent souvent fragiliser l'enthousiasme de notre jeunesse.
1: Et Étienne, le pape Léon XIV lui a répondu.
6: Il n'existe aucun échec dont Dieu ne puisse nous relever. On écoute le Saint-Père.
8: Vous avez cité l'anxiété et l'incertitude comme des obstacles à votre enthousiasme. Ce sont là des sentiments très répandus en raison de la précarité des projets d'avenir, du caractère provisoire des liens affectifs et de la fragilité des relations. À ces sentiments s'en ajoutent d'autres qui pèsent sur votre génération. La fatigue de l'écran et l'anxiété face au changement climatique, ou à la situation économique et internationale.
9: Oui.
8: Il faut prêter une oreille attentive à ces sentiments. Je vous invite tous, chers jeunes, à garder le cœur ouvert face aux souffrances de vos camarades.
6: Le pape Léon XIV, c'était le 25 septembre dernier au Stade de France. Des mots qui résonnent aujourd'hui et pour aujourd'hui. Alors pour conclure, je vous repose encore ces mots du pape Léon XIV, cette fois à Metz, lors de la rencontre pour l'Europe et pour la paix. Aux jeunes, je dis, ayez le courage de vivre de manière responsable la mission de construire la paix dans votre cœur, dans vos relations au sein de votre famille, dans les écoles et les universités, dans la vie de vos villes, de vos pays et de toute l'Europe. Ne vous soumettez pas à la logique de la violence et de l'oppression. Aimez la vie à chaque instant et n'ayez pas peur de l'avenir.
1: Ben voilà des beaux mots de conclusion. Un grand merci, Étienne Pépin, directeur de la rédaction de RCF Notre-Dame. Vous restez tout proche de nous car à 8h20, vous reviendrez notamment sur ces violences dans les lycées. Vous serez avec Marie-Caroline Missire, la directrice générale du think tank Vers le Haut. Et nous sommes maintenant rejoints par Nathanaël de Rinxon. Bonjour Nathanaël.
10: Bonjour Clara.
1: Alors vous recevez ce matin, dans 10 minutes, hein, l'invité politique ce matin, c'est Yoann Gillet.
10: Il est député du Gard, il est directeur de campagne adjoint du Rassemblement National et avec lui on parlera également de la situation dans les lycées. On reviendra aussi sur l'affaire Bardella, où est-ce qu'on en est ce matin. Et puis il y a des informations qui vous ont peut-être échappé, notamment Marine Le Pen qui présente sa trajectoire budgétaire, la trajectoire budgétaire de son quinquennat si elle est élue. Demain, l'occasion pour nous de voir quelle est la position économique et la vision économique du Rassemblement National.
1: Et bah, tous ces sujets, ce sera avec vous donc à 7h38 avec votre invité Yoann Gillet, Nathalie de Rinxon.
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1: Et Pauline de Torsiac, bonjour.
12: Bonjour Clara, bonjour à tous.
1: Et c'est l'heure à présent de l'actualité chrétienne avec à la une 400 et 500 lycées qui ne feront pas cours ce lundi.
12: Et oui, Clara, en cause des violences qui ont infiltré le mouvement lycéen. Nous entendrons dans un instant le secrétaire général de l'enseignement catholique. Nous irons aussi en Corse à Porto Vecchio, où c'est la stupéfaction après la profanation d'une statue de la Vierge. Et puis à l'heure des élections présidentielles au Brésil, eh bien, le statut de Notre-Dame d'Aparecida, la sainte patronne du Brésil, est au cœur d'une polémique.
1: Le mouvement de blocage des lycées continue donc de perturber de nombreux établissements.
12: Oui, les lycéens revendiquent plus de moyens humains et financiers pour l'éducation nationale. Ils se plaignent de la pression de Parcoursup, de professeurs non remplacés, de bâtiments délabrés ou encore d'emplois du temps trop chargés. Alors derrière ce mouvement, on l'a vu hein, la semaine dernière, il y a de la violence, notamment de la part de militants d'ultra-gauche, personnels agressés, tirs de mortier, incendies. L'enseignement catholique n'est pas épargné. Voici ce qu'en pense Guillaume Prévost. C'est le secrétaire général de l'enseignement catholique.
13: Ce n'est pas par plus de moyens qu'on répondra à cette crise, c'est d'abord par les moyens de la confiance. Et cette confiance, elle commence par prendre soin des éducateurs. Pour moi, la clé de la crise que nous connaissons, c'est une forme de suspicion généralisée qui s'est installée sur la relation éducative et qui remet en cause profondément les adultes, tous les adultes, enseignants, éducateurs, les parents y compris, dans leur relation avec l'enfant. Il y a une crise de légitimité qui touche le sentiment qu'on les adultes de leur propre légitimité. Je crois qu'aucune réponse en responsabilité ne peut faire l'économie de cette confiance. Face à la colère, il n'est pas question d'établissement catholique ou d'établissement non catholique ou de privé ou de public. Nous faisons tous face au même défi qui est le défi de la relation éducative.
12: Voilà, le défi de la relation éducative. Et pour Guillaume Prévost, il faut prendre au sérieux la colère des jeunes.
13: On a fait le choix d'emmener 80% d'une génération au baccalauréat. Quel résultat? Est-ce que vraiment on est allé à la rencontre des aspirations des jeunes? Est-ce que vraiment on s'est donné les moyens de véritablement promouvoir l'apprentissage de notre pays? Est-ce qu'on s'est donné les moyens de donner à chaque jeune, d'où qu'il vienne, les moyens de construire son avenir et d'aller à la rencontre, comme le dit très bien notre déclaration des droits de l'homme et des citoyens, de ses vertus et de ses talents? Moi, il y a un mot que je retiens de cette veillée du Saint-Père à Saint-Denis, c'est la soif. Il parle de soif. Il dit « j'ai face à moi des jeunes qui ont soif ». Et cette soif que les jeunes expriment si bien avec cette belle énergie qui est celle de la jeunesse, au fond, elle est celle de tout notre pays. Donc, Prenons au sérieux les revendications des jeunes, écoutons leur colère, et puis souvenons-nous que ce dont parlent les jeunes, ce n'est pas seulement de leur cas particulier, c'est de l'avenir. Et cet avenir, c'est notre avenir à tous.
12: Et dans un entretien à la Croix, l'évêque d'Évreux, Mgr Olivier de Cagny, appelle ce matin les jeunes à choisir la voie du dialogue. Il voit dans ces tensions le signe d'un malaise plus profond, mais il insiste sur le rôle de l'éducation et de la foi, Clara.
1: Et Pauline, en Corse, c'est l'indignation.
12: Une statue de la Vierge Marie a été vandalisée la semaine dernière. Ça s'est passé à Porto Vecchio. La statue se trouvait à l'entrée de la ville. Elle a été retrouvée au sol après avoir été retirée de son socle et dégradée. Les deux auteurs se sont également livrés à des gestes obscènes sur la statue. Arrêtés, ils ont été placés sous contrôle judiciaire avec l'obligation de quitter la Corse. Mais figurez-vous, Clara, que le commandant de bord a refusé de les embarquer et plusieurs hôtels ont par ailleurs refusé de les héberger. Laetitia Pietri de RCF Corsica a recueilli la réaction du père Frédéric Constant. C'est le vicaire général du diocèse de Corse.
9: Si elle a été attaquée, vandalisée, c'est qu'elle gêne, c'est qu'elle interpelle. Voyant ces actes de violence, on ne peut que appeler la société à redécouvrir un chemin d'unité et de paix. Et un exemple de confiance dans le Seigneur. La Vierge, on va la changer, il n'y a pas de problème. L'essentiel, c'est que ce lieu soit respecté et que les nouvelles générations puissent recevoir cette transmission de ce qui est sacré, de ce qui est important dans notre vie, à la recherche de l'intériorité, qui est un langage aussi, qui passe par des rites, par des actes, par des signes. Comment ne voulez-vous pas que la Corse soit choquée devant ces paroles, devant ces actes? C'est une incompréhension. Après, prions pour ces jeunes qui puissent retrouver la raison et se convertir.
12: Là, une centaine de personnes se sont réunies ce week-end pour rendre hommage à cette Vierge, Clara.
1: Et une vingtaine d'objets de culte précieux ont été dérobés.
12: Oui, parmi ces objets, une croix, une procession, une croix processionnelle, des calices, un ostensoir et des statues. Ça s'est passé dans l'église Sainte-Marie de Serralong, dans les Pyrénées-Orientales. Le butin est estimé à plus de 50 000 euros.
1: Pauline de Torsiac pour l'actualité chrétienne. Et les Brésiliens étaient appelés aux urnes hier pour désigner leur président.
12: Et près de 160 millions d'électeurs et deux principaux candidats. D'un côté, le président en exercice, Luiz Inácio Lula, 80 ans, issu du Parti des Travailleurs. De l'autre, le candidat d'extrême droite, Flavio Bolsonaro, 45 ans. C'est le fils de l'ancien président Jair Bolsonaro. C'est d'ailleurs lui qui est arrivé en tête à l'issue du premier tour. Mais à la veille de ce scrutin, une rumeur a laissé entendre que ce dernier comptait retirer à Notre-Dame d'Aparecida son statut de sainte patronne du Brésil. Alors cela a évidemment enflammé l'opinion publique car la majorité des Brésiliens sont catholiques. Thomas Oswald, journaliste à l'aide à l'Église en détresse.
14: Notre-Dame de Aparecida, c'est un sanctuaire marial absolument capital dans l'histoire du Brésil. À l'origine, c'était une statue de la Vierge qui avait été retrouvée de façon miraculeuse et qui a constitué un sanctuaire qui est très fréquenté au Brésil. Elle est devenue la sainte patronne du pays au début du XXe siècle. Et c'est une figure absolument capitale du paysage. Or, il y a une rumeur selon laquelle Flavio Bolsonaro souhaiterait faire cesser ce patronage. Et évidemment, ça agace beaucoup les catholiques, même si Flavio s'est toujours défendu d'avoir ce type de projet. Même la majorité des Brésiliens qui sont des catholiques culturels, qui ne sont pas forcément très pratiquants tous, mais qui ont un attachement profond à la Vierge Marie, si on touche à ce symbole-là, il y a une réaction épidermique qui peut se déclencher tout de suite. Et cette réaction-là, elle peut avoir un jour rôle à jouer parce que les deux candidats, ceux qui ont le plus de chances plutôt de gagner, sont au coude à coude.
12: Voilà, et selon le dernier recensement statistique, le Brésil compte un peu plus de 56% de catholiques et 27% d'évangéliques. Et s'ils sont majoritaires, et bien les catholiques n'ont curieusement pas de candidats affichés. C'est ce que nous dit Thomas Oswald.
14: Les catholiques ne sont pas représentés parmi les candidats en lice. On n'a aucun candidat qui soit franchement catholique et qui se présente comme tel et qui ait une chance, hein, en tout cas, d'être élu. Et ça, c'est tout à fait frappant. D'ailleurs, c'est quelque chose qu'on retrouve dans beaucoup de pays latins. On a une population qui est massivement catholique, qui reste majoritairement catholique. Et malgré ça, ils ne sont pas représentés par un candidat qui se présente comme strictement catholique. Ça peut facilement s'expliquer, ça peut se justifier, si vous voulez, parce que les catholiques ne sont pas censés faire d'abord de la politique. Mais le problème qu'on a, c'est que là, dans cette élection-là, on a plutôt des candidats qui sont même plutôt hostile à l'Église catholique. Et ils se définissent et ils se présentent en opposition, en tout cas, à l'Église catholique, qui représente pourtant une majorité des Brésiliens.
1: Et le cardinal Parolin, qui s'exprime dans une interview au quotidien italien La Repubblica.
12: Oui, le secrétaire d'État du Saint-Siège vient de participer à l'Assemblée générale de l'ONU à New York. Le numéro 2 du Vatican réaffirme que pour mettre fin aux guerres, eh bien, il est nécessaire de sortir de la logique de domination et de mettre fin aux inégalités. Pour le cardinal Parolin, une véritable tragédie est en cours en Ukraine. On ne peut pas refuser à un peuple le droit de se défendre, souligne-t-il. Il est nécessaire de mettre fin aux hostilités. C'est pourquoi il encourage toute initiative visant à parvenir à un cessez-le-feu immédiat, complet et effectif. Et
1: du 7 au 14 octobre, Pauline Léon XIV réunira au Vatican les responsables des conférences épiscopales et des églises catholiques orientales.
12: Oui, cette rencontre d'une semaine est destinée à faire le point sur les familles d'aujourd'hui, en écoutant notamment des témoignages d'évêques et de couples venus des 5 continents. Ce rendez-vous est en fait organisé à l'occasion du 10e anniversaire d'Amoris Laetitia, vous savez, l'exhortation apostolique post-synodale du pape François.
1: Le dicaster pour la doctrine de la foi publiera la mi-octobre Venite ad me, venez à moi.
12: C'est un document consacré à la transmission de la foi et aux difficultés que rencontre aujourd'hui l'évangélisation dans différents contextes culturels et sociaux. L'initiative avait été demandée par François et puis elle a ensuite été reprise par Léon XIV. Le point de départ du document est justement le constat que dans de nombreuses régions du monde, eh bien, la foi se transmet de plus en plus difficilement. Et puis sachez, Clara, que le maillot de foot, vous savez, créé à l'effigie du pape à l'occasion de sa venue en France, eh bien, est devenu collector, signé par Léon XIV. Ce maillot de foot va être déposé dans la chapelle Notre-Dame des Sportifs à Paris.
1: Donc vous n'avez pas pu en avoir un, j'imagine, Pauline, de ces maillots?
12: Non, pas. J'ai pas eu cette chance-là.
1: Bon, on ira le voir. Non, j'ai pas pu l'avoir, mais j'irai le voir dans la toute nouvelle chapelle des sportifs à Paris. Donc en direct des diocèses, maintenant, Pauline, et on va partir en Bourgogne aujourd'hui.
12: Oui, on va à Dijon, où les paroisses du centre historique de la ville viennent de connaître un changement presque invisible et pourtant assez concret. Bonjour Christophe Lapostol.
15: Bonjour Pauline, bonjour à tous.
12: Alors, ces trois grandes églises, eh bien, elles font désormais partie de la même paroisse.
15: Oui, et c'est une petite révolution de clocher, si l'on peut dire. Jusque-là, les plus grandes églises du centre-ville de Dijon avaient chacune leur paroisse et donc leur identité. La cathédrale Saint-Ménine, proche de la gare, était l'église des grands événements officiels. Notre-Dame de Bon-Espoir, sanctuaire marial situé en plein cœur des rues piétonnes, était celle des touristes attirés par les chimères, la petite chouette porte-bonheur ou encore le jacquemart qui sonne toutes les heures. Quant à Saint-Michel, elle était celle qui fait vivre l'héritage de Sainte-Élisabeth de la Trinité et du bienheureux Philippe-Maurice Bouchard. Trois églises aux identités marquées donc, qui étaient jusque-là des paroisses, mais qui désormais ne font plus qu'une seule paroisse. Pour les fidèles, cela ne devrait pas changer grand-chose. Chaque église conserve un prêtre résident, avec toutefois une responsabilité partagée des trois communautés. Donc une seule paroisse, mais trois communautés. Chaque fidèle pourra se marier, faire baptiser ses enfants ou célébrer des obsèques dans l'église de son choix. Une nouvelle organisation pour répondre à une réalité à elle seule. Ces trois ex-paroisses du centre-ville dijonnais ne rassemblent plus assez de fidèles. Et Pauline, le nombre de prêtres était désormais insuffisant pour assurer tous les services.
12: Et le cas dont vous parlez n'est pas un cas isolé, Christophe Lapostol. En tout cas, cette petite révolution devrait apporter plus de souplesse pour les prêtres comme pour les équipes d'ailleurs.
15: Effectivement, un des curés est désormais prêtre modérateur, traduisé animateur de l'équipe. Pour les trois prêtres exercent leur mission in solidum, c'est-à-dire qu'ils partagent la responsabilité des trois communautés. Cela permettra d'offrir une pastorale plus cohérente, les calendriers seront mieux harmonisés. Les équipes de préparation des obsèques ou celles de préparation au sacrement du mariage pourront être coordonnées à l'échelle des trois paroisses avec plus de souplesse. Et cette dynamique permettra aussi de favoriser l'accueil de ceux qui poussent la porte d'une des églises, notamment pour les demandes de catéchuménat en progression marquée depuis 3 ans, une progression, Pauline, que le pape Léon XIV est venu constater lors de sa visite en France, c'était il n'y a pas très longtemps.
12: C'était il n'y a pas très longtemps. On a encore des souvenirs plein la tête. Merci beaucoup, Christophe Lapostole, en direct des diocèses. C'est chaque matin, Clara, à 7h25.
0: Merci beaucoup, Pauline de Torsiac. Et vous, c'est chaque matin à 7h15 pour ce tour complet de l'actualité chrétienne. Pauline, on vous donne rendez-vous, bien sûr, demain pour faire un nouveau tour de cette actualité partout en France et dans le monde. En attendant, vous pouvez, bien sûr, retrouver toutes ces informations sur notre site rcfnotredame.fr et sur notre toute nouvelle application RCF Notre-Dame. Pauline, vous nous avez parlé, hein, de cette mobilisation dans les lycées. L'enseignement catholique, on le sait, n'est pas épargné. Cette révolte de la jeunesse, on en parlera justement. Ce sera à 8h20 avec Marie-Caroline Missire, la déléguée générale du think tank Vers le Haut. Ce think tank qui est entièrement dédié aux jeunes, mais aussi à l'éducation. Marie-Caroline Missire sera avec nous en studio, aux côtés d'Étienne Pépin, dans les coulisses de l'information. Ce sera donc à 8h20. Mais pour l'heure, à suivre sur RCF Notre-Dame, c'est l'invité politique de Nathanaël de Rinxan. Il reçoit ce matin Johan Gillet, député du Rassemblement national de la première circonscription du Gard, également directeur adjoint de la campagne présidentielle de Marine Le Pen. L'invité politique de Nathanaël de Rinxan, ça sera juste après les informations, mais tout de suite, la météo.
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0: Il est 7h29, l'heure de la météo maintenant avec vous, Éléonore Claude. Et ce lundi, le soleil brille. Oui, généreusement d'ailleurs sur la majeure partie du pays. Une fois les grisailles du matin dissipées, mais surtout dans les vallées du nord-est et près de la Manche. Dans le sud-ouest, le ciel est un peu plus nuageux ce matin, avec des orages qui sont prévus dans le sud. Et puis les températures vont de 6 à 20 degrés. L'après-midi verra des pointes 29 ou 30 degrés sur le centre-ouest. Merci Éléonore, vous restez avec nous. Tout de suite, c'est les informations.
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0: RCF Notre-Dame, il est 7h30. On continue de faire le tour de l'actualité avec vous, Éléonore Claude. Après les mobilisations lycéennes, Sébastien Lecornu demande à ce que les cours reprennent dès ce matin et partout.
17: Surtout où la sécurité et l'état des locaux le permettent. Mais pour l'instant, 400 à 500 établissements restent fermés ou partiellement fermés depuis la semaine dernière. À cet égard, le Premier ministre a donc présenté dès ce week-end 5 chantiers pour ses collaborateurs. Et puis, parmi les mesures, des emplacements prioritaires pour les absences longues, les rénovations des établissements, l'accès aux infirmières et aux psychologues ou encore l'amélioration de Parcoursup.
0: Et en plein blocage des lycées, le gouvernement accélère sur son projet de loi casseurs-payeurs.
17: Le gouvernement souhaite faire payer les attroupements. Le Sénat examinera donc dès ce mois-ci un texte faisant de chaque participant un responsable des dégradations commises à hauteur de 10 000 euros maximum, sans qu'il faille toutefois prouver qu'il en est l'auteur. Matignon assure de son côté que chacun pourra démontrer son innocence, mais le dispositif divise surtout sur le rôle des aides sociales dans la prise en charge de ces dégradations.
0: Et pendant ce temps, sur le terrain, les interpellations continuent.
17: À Belfort, deux lycéens de 15 et 17 ans ont été mis en examen pour violences aggravées après le passage à tabac d'un policier vendredi dernier. Le procureur général de Belfort, Paul-Édouard Laloy, fait le portrait de l'un de ses assaillants sur LCI.
18: Nous trouverons une issue. Couper les ponts, est-ce la terreur? Oui, c'est couper la rive gauche de la rive droite. Quelle différence? C'est un effondrement pur et simple. Ils veulent que nos habitants quittent les grandes villes, à commencer par la capitale, et semer le chaos dans la région d'Odessa. À Kharkiv, ils ont essayé sur des gens très forts. Encore une fois, je remercie chaleureusement...
17: Le procureur général de Belfort qui a annoncé que le plus âgé des deux garçons était placé en détention provisoire. L'autre est sous contrôle judiciaire avec interdiction de manifester. Écoutez-le.
19: Le premier qui a pu être identifié est un jeune homme âgé de 17 ans et demi, natif de Russie mais de nationalité bulgare, scolarisé au lycée Courbet également, sans aucun antécédent judiciaire. Il s'agit d'un jeune homme d'une famille de 4 enfants, sans aucune difficulté quelconque qui nous serait remontée. Ce jeune homme a été interpellé dès vendredi soir et placé en garde à vue.
0: Et c'était donc Paul-Édouard Laloy faisant le portrait de l'un des assaillants sur LCI. Budget 2027, 10 milliards d'euros d'efforts demandés aux entreprises. Avec cette demande, le ministre de l'économie, Roland Lescure, rejette les prévisions du MEDEF, qui estimait que l'État demandait un effort de 20 milliards d'euros, soit le double aux entreprises. 10 milliards qui incluent désormais une surtaxe sur l'impôt, sur les sociétés ramenée à 5 milliards d'euros, ainsi qu'une contribution des grandes entreprises de fret maritime.
1: Et le chancelier allemand Friedrich Merz fait fi des menaces russes et réitère son soutien à l'Ukraine.
0: Il s'est rendu hier à Kiev après les frappes de drones sur deux ponts de la capitale alliée ce week-end. Au programme de ces déclarations, le lancement d'une nouvelle aide militaire, environ 1 milliard d'euros, mais aussi une aide énergétique, 350 millions d'euros pour préparer l'hiver. L'Ukraine achètera davantage d'armes et d'équipements. L'Allemagne a également assuré Volodymyr Zelensky. Écoutez-le justement.
18: Nous trouverons une issue. Couper les ponts, est-ce la terreur? Oui, c'est couper la rive gauche de la rive droite. Quelle différence? C'est un effondrement pur et simple. Ils veulent que nos habitants quittent les grandes villes, à commencer par la capitale et semer le chaos dans la région d'Odessa. À Kharkiv, ils ont essayé sur des gens très forts. Encore une fois, je remercie chaleureusement les habitants de Kharkiv. Il n'a pas réussi à les briser, alors même que l'ennemi se trouve tout près. Il n'a tout simplement pas réussi. Honnêtement, Kharkiv a vaincu Poutine. J'en suis convaincu. Pour lui, c'est symboliquement la première capitale de l'Ukraine.
0: En parallèle, la Russie a annoncé hier soir vouloir intensifier ses frappes contre l'Ukraine après celles qui ont paralysé une grande partie de la capitale.
1: Et pour les présidentielles au Brésil, pour la présidentielle au Brésil, Flavio Bolsonaro, fils de l'ancien chef d'État d'extrême droite, arrive en tête du premier tour.
0: Il se place donc devant le président sortant Lula et recueille 47% des suffrages contre 45% pour son opposant. Un résultat inattendu pour le président actuel. Les deux hommes s'affronteront donc au second tour le 25 octobre.
1: Et là en Espagne, les pluies torrentielles qui s'abattent sur l'est du pays font deux morts.
0: L'une des victimes est morte dans l'effondrement d'un mur de camping. L'autre s'est noyée dans un garage inondé dans la région de Barcelone. Au moins une personne est portée disparue car plus de 100 litres par mètre carré sont tombés en une nuit ce week-end. Et la région reste en état d'alerte. Les habitants des zones les plus touchées ont donc été invités à rester chez eux et les événements publics sont annulés.
1: Merci beaucoup Éléonore Claude. Le prochain point sur l'actualité, ce sera avec vous à 8h. À 7h35 sur RCF Notre-Dame. Aujourd'hui, nous sommes lundi. Et lundi, c'est Ramponi. Bonjour Axel Ramponi.
20: Bonjour Clara Bevilacqua, bonjour à tous.
1: Alors, vous êtes également en studio avec Yoann Gillet, député RN et directeur adjoint de la campagne présidentielle de Marine Le Pen. Axel, ce matin, vous vouliez nous parler de l'acharnement médiatique sur Jordan Bardella que vous ne comprenez pas.
20: Eh oui, je n'ai pas peur de le dire, je ne comprends pas ce qu'on reproche à Jordan Bardella. Voilà, Jordan Bardella aurait dit « les banques sont toutes détenues par des juifs ». C'est tout. On n'a pas un mot sur les cabinets de chirurgie dentaire. Moi, je suis client d'une banque en ligne, alors je ne me sens pas concerné. Je n'ai pas de conseiller, mais alors quand je vais chez le dentiste... D'ailleurs, j'en profite s'il nous écoute, mais 6000 euros la couronne, ça fait cher, docteur Benhamou. Hein. Même si votre cabinet donne sur l'Arc de Triomphe, comme vous me l'avez dit la dernière fois, ça reste une couronne en céramique.
1: Alors Axel, nous recevons, donc je l'ai dit dans la matinale, le député du groupe Rassemblement National, Yoann Gillet.
20: Alors monsieur Gillet, j'ai enquêté et je tenais à vous dire que j'admire votre courage. Ah bah vous, quand vous ne vous cachez pas derrière des messages quand vous avez quelque chose à dire. Hein. En 2014, lors d'un conseil municipal, vous avez qualifié le maire de Nîmes de l'époque, Jean-Paul Fournier, de sous-maire, puis de sous-merde. Ça, c'est le Rassemblement National qui a de la poigne. Hein, moi, je suis stupéfait de la stratégie de défense de votre collègue Jordan Bardella, qui a conclu sur CNews, ses propos ne sont pas les miens. Mais quel dommage! Pourquoi ne pas avoir tout de suite reconnu? Vous, Yoann Gillet, vous ne vous seriez pas défilé. Une place va d'ailleurs bientôt se libérer. J'espère qu'avec votre franc-parler, vous serez sur le coup et que vous préparez déjà d'autres punchlines. Alors, un de vos collègues parlementaires anonymes du RN a ajouté « Qui n'a jamais tracé une croix gammée avec son compas sur une table au lycée ?» Et il a raison, mais c'est réel. Moi, dans ma classe de 4e B, nous les faisions directement dans le dos du petit Élie, les croix gammées. Et c'était OK. Hein, il nous arrivait même de jouer à une version 39-45 du pendu. Pour chaque mauvaise lettre, on faisait une petite barre de croix gammée comme ça. Qu'est-ce qu'on s'amusait à l'époque. Hein. On n'était pas là à manifester, à aller brûler des poubelles devant notre lycée. Quoi. On avait des idées pour s'amuser avec nos compas. Et puis Jordan Bardella n'est pas fou. Voilà, s'il avait voulu écrire ses propos, il ne l'aurait pas fait sur Facebook, le réseau social lui-même fondé par Mark Zuckerberg, qui est de confession juive. Non, ce serait schizophrène. C'est impossible, je vous dis. Alors je tiens à le dire sur RCF Notre-Dame, mais dommage que Jordan Bardella ne soit pas un fervent catholique. Il avait une défense toute trouvée, car nous, catholiques, nous ne pouvons pas être antisémites. Nous avons un ami juif, Jésus-Christ. Eh oui.
0: Et alors Axel Ramponi, quelles sont vos résolutions quand vous voyez ce qui arrive à Jordan Bardella?
20: Jordan Bardella et moi avons exactement le même âge. Je suis né 2 mois avant lui, alors je m'inquiète. Comment communiquer désormais alors que l'on sait que nos messages sont épiés? Désormais, pour communiquer avec mes amis, je vais privilégier la CJF. Alors non, Clara, pas la Confédération des Juifs de France, la communication joueur de foot. Vous savez, main devant la bouche, comme ça, à l'abri des caméras. Moi, je suis... Et des Juifs qui veulent lire sur nos lèvres. Regardez, ils sont là. Ils sont dans les campagnes, dans les villes, ils sont sur les réseaux sociaux. Non, plus sérieusement, quand nos politiques auront-ils la sagesse de regarder avec lucidité leurs erreurs passées? Quand pourrons-nous reprendre confiance en nos politiques et débattre sur l'économie, l'éducation, l'écologie? Que cette immense télé-réalité cesse.
0: Un grand merci Axel Ramponi. Nous vous retrouvons donc dès ce jeudi dans votre spectacle qui s'appelle...
20: Pauvre riche.
0: Et c'est à Paris au Solo Théâtre, ainsi qu'en tournée partout en France. Un grand merci Axel Ramponi.
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0: 7h38 sur RCF Notre-Dame, Nathanaël de Rinxan, vous êtes avec nous. Vous recevez ce matin Yoann Gillet, député RN de la première circonscription du Gard et directeur adjoint de la campagne présidentielle de Marine Le Pen.
21: Bonjour Yoann Gillet. Alors l'actualité reste marquée par les violences en marge des mobilisations lycéennes, des faits graves hier et tout le week-end. On conduit des fonctionnaires du maintien de l'ordre à l'hôpital, d'autres personnes également, de jeunes adultes vont même passer quelques heures, peut-être quelques nuits en prison. Selon vous, à qui incombe la responsabilité de ce chaos dont on se demande finalement comment est-ce qu'il peut s'arrêter?
22: Moi, j'accuse directement l'extrême gauche et particulièrement la France insoumise, parce que si des manifestations démocratiques, pacifiques sont tout à fait légitimes et la jeunesse de France a le droit d'avoir des revendications, je considère que ce que nous voyons là, ce n'est pas un mouvement porté par la jeunesse de France. La jeunesse de France, elle est majoritairement choquée par ce qu'elle voit, par ce qui se passe, par ces violences, par ces saccages. Mais l'on voit évidemment ici et là des élus de la France insoumise, en premier lieu M. Mélenchon, jeter de l'huile sur le feu en tenant des propos qui sont totalement intolérables.
21: Aujourd'hui,
22: on voit aussi
21: vous,
22: des députés sur le terrain accompagner ces racailles qui brûlent tout.
21: C'est la France insoumise qui a les clés de l'issue de ce chaos aujourd'hui.
22: Moi, je pense qu'ils n'ont même plus les clés de l'issue, parce que je pense qu'ils ne maîtrisent plus le phénomène. En tout cas, ils ont contribué à jeter de l'huile sur le feu, ils ont contribué à créer ces excès de violence, et aujourd'hui, le mouvement leur échappe. Et aujourd'hui, vous avez et des militants d'extrême-gauche, des insoumis, mais aussi des antifas qui sont sur le terrain et qui viennent instrumentaliser les quelques jeunes qui étaient là pour des revendications, que l'on partage ou pas, peu importe. Et on voit aussi maintenant des jeunes des quartiers qui se mêlent à ces pseudo-manifestations et qui viennent tout brûler, qui ne sont pas des lycéens, des lycées concernés par les manifestations, qui sont simplement des racailles des quartiers, qui viennent, comme on a l'habitude de le voir malheureusement depuis des années, tout foutre en l'air et tout saccager sur leur chemin. Donc nous nous disons qu'il faut de la grande fermeté. Nous réclamons avec Marine Le Pen et Jordan Bardella une grande loi anti-casseurs. Alors, c'est une nécessité et la suppression de l'excuse de minorité.
21: J'allais y venir. Sébastien Lecornu pourrait muscler les sanctions et faire inscrire le projet de loi de casseurs-payeurs à l'ordre du jour du Sénat dès octobre. Est-ce que vous voterez ce texte?
22: Tout dépend ce qu'il y aura dedans, mais a priori, évidemment, puisque...
21: Ça ressemble pas mal à ce que vous proposez, quand même.
22: Ce que contiendrait ce texte, c'est exactement la proposition de loi déposée par Marine Le Pen il y a maintenant plusieurs années, et que la Macronie a toujours refusé de voter. Il faut avoir conscience que nous ne cessons, nous, au Rassemblement National, année après année, de continuer à défendre nos mesures, que ce soit sur une loi anti-casseurs qui permettrait d'ailleurs d'inclure l'ensemble des protagonistes d'une manifestation interdite pour qu'ils soient co-solidaires des dégâts qui sont causés. Mais nous proposons également depuis des années la suppression de l'excuse de minorité, parce que il n'est pas normal de voir des jeunes de 16 ans qui s'en sortent parce que la justice est ce qu'elle est aujourd'hui, avec des lois qui leur permettent d'échapper finalement à toute sanction digne de ce nom.
21: Donc vous, si cette loi se présente, a priori, vous la voterez?
22: Tout ce qui va dans le bon sens, on le vote évidemment, mais encore une fois, je regrette que la Macronie, depuis des années, et les LR également d'ailleurs, quant à la gauche, ça ne surprendra personne, mais refuse de voter des mesures de bon sens, de fermeté depuis des années.
21: Qu'est-ce qui a changé aujourd'hui? Le gouvernement, Sébastien Lecornu, a décidé de changer un petit peu sa vision électorale?
22: Ils sont toujours dans la réaction à l'actualité. Et ça a été le cas ces dernières années. À chaque fois qu'il se passe un événement, ils finissent par nous donner raison sur tel ou tel texte, de manière assez timide à chaque fois. Mais en tout cas, ils avancent petit à petit parce que l'actualité les rattrape et parce que le temps nous donne raison. Et ce que dit le Rassemblement national, ce que disent Marine Le Pen et Jordan Bardella, est confirmé mois après mois, année après année.
21: Vous feriez quoi sur le dossier lycée aujourd'hui si vous étiez à la place du gouvernement Le Cornu ?
22: Si nous étions à la place du gouvernement Le Cornu,
21: ce matin, vous feriez quoi, par exemple ?
22: cette loi existerait déjà et nous pourrions sanctionner sévèrement. Et nous nous attaquerions également aux parents qui ne tiennent pas leur enfant. Aujourd'hui, beaucoup de gens se posent la question. Mais que font les parents ? Où sont les parents ? Quand comptent-ils tenir leur gamin ? Il n'est pas concevable aujourd'hui de voir des enfants de 14-15 ans aller tout détruire sur leur chemin. Moi, je demanderais immédiatement aux parents de garder leur gamin à la maison. Et quand j'entends ici et là certains maîtres tous ces faits sur le dos de la pauvreté, de la précarité, moi je dis que c'est insultant à l'égard des Français qui sont modestes et gagnent chichement leur vie. Pourquoi ? Parce qu'il y a beaucoup de familles en France avec des revenus très limités qui tiennent leurs gamins et qui les éduquent correctement.
21: Johan Gillet, vous ne pensez pas aussi qu'il y a un effet de groupe de la part de lycéens, de jeunes adultes ? Finalement, à 17 ans, on est parfois immature à agir sans se rendre compte de la gravité de ces actes.
22: Oui, mais ce pourrait être le cas si, sur les images qui passent ici et là, on voyait des lycéens un peu débordés par les manifestations qu'ils ont organisées. La réalité, c'est que quand on voit les images, on voit bien qu'à l'initiative première, ce sont des lycéens qui s'engagent pour leurs convictions, mais qu'ils sont rejoints par des gens qui ne sont pas lycéens. On le voit, ils sont cagoulés, ils sont habillés en noir, ils ont le code vestimentaire des antifas, ils ont le code vestimentaire des quartiers sensibles. Voilà, c'est la racaille qui déboule dans nos villes et qui vient tout piller et qui vient agresser les forces de l'ordre. Et je voudrais d'ailleurs souligner l'extrême sang-froid des forces de l'ordre qui, dans une situation extrêmement compliquée à gérer, réussit à maintenir au mieux l'ordre. Et je voudrais quand même avoir une pensée pour eux, parce que quand j'entends matin, midi et soir nos collègues insoumis leur taper dessus, moi je dis qu'il faut quand même souligner leur professionnalisme.
21: En tout cas, Marine Le Pen demain va dévoiler la trajectoire budgétaire de son quinquennat, 125 milliards d'euros d'économies sur 5 ans. Alors, on n'a pas le temps de tout détailler, bien sûr. Comment s'inscrit le budget éducation dans cette trajectoire d'économie ?
22: Je ne vous dévoilerai pas l'ensemble des éléments budget par budget, ministère par ministère. Ce que je veux vous dire sur ce contre-budget et cette trajectoire budgétaire qui vont être présentées par Marine Le Pen et Jordan Bardella, c'est qu'elle est extrêmement sérieuse et que nous allons proposer, Marine Le Pen l'a déjà dit, plus de 125 milliards d'euros d'économies sur le train de vie de l'État. Et je note que nous sommes les seuls à oser affronter cette réalité.
21: C'est un rendez-vous aujourd'hui important. Marine Le Pen a souvent péché par le passé, justement, de son image d'économiste.
22: Les observateurs ont souvent mal analysé les propositions. En attendant, Marine Le Pen est la seule candidate à l'élection présidentielle à dire la vérité et à dire qu'il faut des économies et qu'il faut aller bien au-delà des 125 milliards d'euros d'économies. Quand je vois M. Le Cornu nous présenter sa feuille de route, son budget pour 2027 et prétendre qu'il propose aux Français 54 milliards d'euros d'économies, non seulement je dis que c'est insuffisant, mais en plus je dis qu'il ment, parce que ce qu'il oublie de dire, c'est que dans ces 54 milliards d'euros d'économies, il n'y a en réalité qu'une dizaine de milliards d'euros d'économies, parce qu'il ne prend pas en compte les bons chiffres, mais qu'en plus, il oublie de dire qu'il augmente la dépense publique de 40 milliards d'euros. Nous n'avons pas peur au Rassemblement national de dire que la dépense publique est trop importante. Alors, il y aura des économies. Nous souhaitons faire des économies structurelles, mais au-delà de 125 milliards d'euros sur notre trajectoire à 5 ans, je vous l'ai dit. Et ensuite, nous dévoilerons effectivement plus précisément demain l'ensemble de ces chiffres. Mais ce qu'il est important de dire, c'est que la dépense publique est trop élevée aujourd'hui en France.
21: Votre contre-budget demain, il y aura quoi exactement de différent ? Et est-ce que ça veut dire que vous ne voterez pas le budget de Sébastien Le Cornu ?
22: Non, ce qui est différent, c'est qu'il sera sérieux. Il sera sérieux à l'inverse de ce qui est présenté par le gouvernement et à l'inverse de ce que proposent les autres partis politiques. Parce
21: Donc
22: que nous sommes les seuls à chaque fois
21: à présenter... Un budget qui n'est pas sérieux, on ne vote pas.
22: Nous sommes les seuls à chaque fois à présenter un contre-budget. Ensuite, nous l'avons dit, nous allons nous battre à l'Assemblée nationale, comme nous avons l'habitude de le faire chaque année, pour améliorer le budget qui est présenté par le gouvernement. Quelle sera la décision finale? Quelle sera la copie finale, finalement, après la série d'amendements et le jeu parlementaire? Ça, je ne peux pas vous le dire aujourd'hui. En tout état de cause, le gouvernement connaît nos lignes rouges. Les Français connaissent nos lignes rouges. Nous n'acceptons pas que le gouvernement s'en prenne encore une fois aux Français qui travaillent, aux entreprises qui souffrent déjà, avant même de se serrer la ceinture et de faire des économies structurelles. Donc nous nous battrons jusqu'au bout pour que ce gouvernement ne vienne pas une fois de plus mettre la tête des Français sous l'eau.
21: Alors c'est Jordan Bardella qui doit présenter ce contre-budget demain. Dans quel état d'esprit est-il après les accusations portées par Mediapart contre lui?
22: Je le crois serein. Serein parce qu'il a sa conscience pour lui et que Jordan n'a rien à prouver en matière de lutte contre l'antisémitisme. Moi, je fais partie d'un parti politique qui a souvent été caricaturé, dont les propos ont toujours été déformés. Mais en l'occurrence, là, nous sommes face à une affaire totalement dingue qui est celle d'un média politique, d'un organe politique militant.
21: Ils n'ont fait que remonter des textes attribué à Jordan Bardella. Aujourd'hui, la question est de savoir, est-ce que c'est lui qui est à l'origine de ces textes ou pas ?
22: Ils n'ont pas fait que remonter. Ça fait des mois qu'ils enquêtent de manière totalement dingue sur un pseudo-compte Facebook. Quand vous tapez Jordan Bardella sur la barre de recherche de Facebook, vous vous rendez compte qu'il y a des dizaines, voire des centaines de comptes qui s'appellent Jordan Bardella et leur enquête n'est pas sérieuse.
21: Ça, c'est
22: pas du journalisme,
21: c'est du
22: militantisme. C'est du militantisme
21: d'extrême
22: gauche.
21: C'est la défense de Jordan Bardella de dire « c'est pas moi ». Christophe Barbier, que vous connaissez sûrement, est chroniqueur sur notre antenne. Et chaque matin, il pose une question à notre invité. Écoutez, alors je vous conseille de mettre le casque si vous voulez entendre précisément la question de Christophe.
4: Voilà. Yoann Gillet, vous êtes député Rassemblement National. Ne voulez-vous pas demander à Jordan Bardella de se mettre en retrait de la campagne présidentielle en ne parlant plus, en laissant libre la place de futur éventuel Premier ministre pour ne pas gêner la campagne de Marine Le Pen? Il reviendra dans la course s'il est rapidement blanchi.
21: Marine Le Pen qui a réaffirmé sa confiance à Jordan Bardella.
22: Non, la question de M. Barbier, pour moi, n'a pas de sens, parce que c'est ce que souhaiterait Mediapart. Encore une fois, Mediapart, c'est un groupuscule d'extrême-gauche. Mediapart, c'est un groupuscule qui agit contre le Rassemblement National au quotidien et qui raconte tout et n'importe quoi. Aujourd'hui, je crois qu'il faut être sérieux. D'ailleurs, nos compatriotes de confession juive le savent pertinemment. J'en veux pour preuve, d'ailleurs, les centaines de messages de soutien que nous recevons depuis cette pseudo-affaire, parce que les Français sont bien conscients de la réalité des choses, savent pertinemment que Jordan Bardella, lui, il était sur le terrain et il était en tête de cortège le 7 octobre, pour les manifestations, pardon, après le 7 octobre, et il était là pour soutenir nos compatriotes juifs, à l'inverse de certains qui donnent des leçons d'ailleurs, qui n'étaient pas présents. Lui a toujours condamné les propos antisémites, et lui a toujours eu, tout simplement, un comportement exemplaire en la matière. Donc nous lui réaffirmons évidemment notre soutien, et je sais pertinemment que les Français ne rentreront pas dans ce jeu.
21: Alors, je vais vous demander d'être bref. C'est ma toute dernière question, Yoann Gillet. Raphaël Glucksmann a reconnu ce week-end avoir tenu des propos vulgaires et totalement inédits dans une autre campagne à l'encontre de votre candidate et de M. Mélenchon. M. Mélenchon a répondu. Je n'ai pas entendu la réaction de Marine Le Pen. Je ne vais pas répéter ses propos à l'antenne.
22: Je ne suis pas sûr que vous entendiez Marine Le Pen réagir aux propos de M. Glucksmann. M. Glucksmann, c'est un personnage... Excusez-moi, c'est insignifiant et je crois que Marine Le Pen se fiche totalement de ce que peut penser M. Glucksmann. En
21: tout cas, moi, je trouve... Ça donne un ton quand même
22: dur dans cette campagne.
21: On est à 6 mois de la présidentielle.
22: Je trouve que ce type de propos n'ont pas leur place dans une campagne présidentielle, mais malheureusement, le monde est ce qu'il est aujourd'hui et l'excès est souvent sur la table.
21: Yoann Gillet, député RN du Gard et directeur de campagne adjoint du Rassemblement National pour la présidentielle. Merci beaucoup.
22: Merci à vous.
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6: Il est 7h51 sur RCF Notre-Dame et c'est l'évangile de Luc que nous écoutons aujourd'hui au chapitre 10, l'évangile du bon samaritain. Vous savez, hein, l'histoire d'un homme que personne ne va secourir sauf le samaritain, c'est-à-dire un impie pour le peuple juif. C'est la théologienne Monique Beaujard qui nous accompagne dans notre méditation de ce passage de la Bible ce matin.
7: En ce temps-là, voici qu'un docteur de la loi se leva et mit Jésus à l'épreuve en disant « Maître, que dois-je faire pour avoir en héritage la vie éternelle ?» Jésus lui demanda « Dans la loi, qu'y a-t-il d'écrit ? Et comment lis-tu ?» L'autre répondit « Tu aimeras le Seigneur ton Dieu de tout ton cœur, de toute ton âme, de toute ta force et de toute ton intelligence, et ton prochain comme toi-même. » Jésus lui dit « Tu as répondu correctement, fais ainsi et tu vivras. » Mais lui, voulant se justifier, dit à Jésus « Et qui est mon prochain ?» Jésus reprit la parole. Un homme descendait de Jérusalem à Jéricho et il tomba sur des bandits. Ceux-ci, après l'avoir dépouillé, roué de coups, s'en allèrent, le laissant à moitié mort. Par hasard, un prêtre descendait par ce chemin. Il le vit et passa de l'autre côté. De même, un lévite arriva à cet endroit. Il le vit et passa de l'autre côté. Mais un samaritain, qui était en route, arriva près de lui. Il le vit et fut saisi de compassion. Il s'approcha, pansa ses blessures en y versant de l'huile et du vin. Puis il le chargea sur sa propre monture, le conduisit dans une auberge et prit soin de lui. Le lendemain, il sortit 2 pièces d'argent et les donna à l'aubergiste en lui disant « Prends soin de lui. Tout ce que tu auras dépensé en plus, je te le rendrai quand je repasserai. » Lequel des trois, à ton avis, a été le prochain de l'homme tombé aux mains des bandits ? Le docteur de la loi répondit « Celui qui a fait preuve de pitié envers lui. » Jésus lui dit « Va, et toi aussi, fais de même. »
8: Qui est mon prochain ? La question que le docteur de la loi pose à Jésus s'adresse à nous aujourd'hui avec la même acuité. Aimer Dieu de tout son cœur et aimer son prochain comme soi-même, c'est le double commandement qui résume toute la loi. Celui qui interroge Jésus le sait bien, mais il insiste. Qui est mon prochain ? Il semble vouloir dire, est-ce que je dois vraiment aimer tout le monde ? Avec la parabole du bon samaritain, Jésus déplace la question. Il ne s'agit pas de répartir les gens dans des catégories qui seraient plus ou moins nos prochains. Il s'agit de se faire proche de celui qui est dans le besoin et dont nous croisons la route. De rester attentif à la misère, à la souffrance de ceux que nous rencontrons. Le prêtre et le lévite ont le mauvais rôle dans cette histoire, et nous aimerions tous avoir la générosité et la bonté du cœur du samaritain. L'évangile indique ce qui fait la différence entre ces hommes. Le samaritain est pris de pitié. Le mot grec qu'emploie saint Luc dit littéralement qu'il est pris aux entrailles, donc remué intérieurement. Et c'est ce qui lui fait agir. Le prêtre et le lévite ont vu le blessé, mais ne se sont pas laissés émouvoir. Ils sont restés indifférents à sa détresse. Une indifférence qui nous guette tous. Est-ce que nous nous penchons sur ceux qui dorment dehors la nuit ? Quel regard portons-nous sur les personnes en grande précarité ou les migrants ? Bien sûr, l'époque a changé. La collectivité prend normalement en charge les blessés de la vie. Mais cela ne nous décharge pas de nos responsabilités individuelles. Aussi défiguré que puisse être le visage de l'autre, le Christ nous demande d'y reconnaître son visage, d'y voir un frère ou une sœur en humanité et de lui venir en aide.

0: Notre Père qui es aux cieux, que ton nom soit sanctifié, que ton règne vienne, que ta volonté soit faite sur la terre comme au ciel. Donne-nous aujourd'hui notre pain de ce jour. Pardonne-nous nos offenses, comme nous pardonnons aussi à ceux qui nous ont offensés. Et ne nous laisse pas entrer en tentation, mais délivre-nous du mal. Car c'est à toi qu'appartiennent le règne, la puissance et la gloire, pour les siècles des siècles. Amen.
1: Et c'est la théologienne Monique Beaujard qui accompagnait cette méditation de l'évangile de Saint-Luc ce matin. C'est l'heure à présent sur RCF Notre-Dame à 7h57 du Saint du jour avec Ombline Poncignon. En ce 5 octobre, Ombline, nous fêtons tous les prénoms de fleurs.
2: Oui, et tous ces prénoms, comme Sainte-Fleur, doivent répandre le parfum de leur vertu. Sainte-Fleur, c'est une douce religieuse hospitalière du XIVe siècle qui soigne les malades et les pèlerins dans le Quercy.
1: Et nous fêtons aujourd'hui une sainte très aimée également du pape Jean-Paul II, à savoir Sœur Faustine, l'apôtre de la miséricorde.
2: Oui, Clara, de son nom, Hélène Kowalska, cette jeune religieuse polonaise née en 1905 dans une famille de paysans. Elle est peu instruite, c'est une religieuse modeste et très réservée, mais pourtant,

0: le 30 avril 2000, c'est-à-dire le premier dimanche qui suit Pâques. Et surtout, Jésus lui demande de faire connaître au monde entier la grande et insondable miséricorde de Dieu. « Ma fille, lui dit-il, dis que je suis l'amour et la miséricorde en personne. » Aujourd'hui, d'ailleurs, le prénom antique de Faustine est de nouveau donné à de nombreux bébés. Il vient du latin Faustus, qui signifie « heureux ».
1: Merci beaucoup, Ombline Poncignon. On souhaite donc une bonne fête à toutes les personnes qui portent un nom de fleurs, aux lilas, les roses, les capucines, les iris, les marguerites. J'en oublie très certainement. Si vous connaissez d'autres femmes, de jeunes filles qui portent des prénoms de fleurs que j'ai pu oublier, eh bien, n'hésitez pas à nous les partager sur...

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2: Bonjour à toutes, bonjour à tous. Les négociations budgétaires autour de la nouvelle note de Bart de Wever se sont terminées hier soir. L'objectif est pour rappel de dégager 10 milliards d'euros d'ici 2029. Mais actuellement, les divergences entre partenaires restent importantes. Des dossiers comme celui de la TVA, de nouvelles taxes ou encore de la remise à l'emploi des malades de longue durée posent problème. Le dossier budgétaire repart donc en discussion pendant 2 jours avant un nouveau cairn prévu mercredi prochain. Le gouvernement souhaite idéalement finaliser le budget pour le 13 octobre. À Bruxelles, en revanche, le gouvernement régional est parvenu à un accord hier soir sur le budget. Le déficit doit être ramené à 719 millions d'euros, avec notamment une réforme de la taxe de circulation et plusieurs mesures en matière de logement et d'action sociale. Parmi les mesures les plus notables figure la non-augmentation des tickets STIB, le dégagement de 66 millions d'euros pour les prêts énergie et rénovation à 0% pour les ménages, ou encore des plans de départ volontaires dans les administrations. Le gouvernement dit maintenir son objectif de parvenir à l'équilibre budgétaire d'ici à la fin de la législature. Dans le reste de l'actualité, une formation au premier secours en santé mentale sera donnée à 75 jeunes de l'UC Louvain, annonce l'université louvainiste ce lundi. Ce projet pilote lancé lors de la semaine de la santé mentale vise à donner aux étudiants et étudiantes les repères pour reconnaître une situation de détresse et savoir comment y répondre. Aller vers elle, à l'autre personne, l'écouter, lui apporter un premier soutien psychosocial et si nécessaire, l'orienter vers les ressources appropriées. À terme, la volonté est de proposer la formation à l'ensemble des jeunes de la Fédération Wallonie-Bruxelles. Et puis si vous cherchez un emploi, la SNCB lance sa campagne de recrutement pour 2027. Plus de 900 collaborateurs devraient être engagés. Les offres concernent principalement des fonctions opérationnelles telles que conducteur de train, accompagnateur et technicien, annonce la compagnie ferroviaire. Environ 150 offres d'emploi concernent aussi d'autres formations au sein de l'entreprise et plus de 70 portent sur divers profils IT. La SNCB semble être un employeur convoité. Au cours des 8 premiers mois de l'année, la compagnie a reçu plus de 30 000 candidatures. Enfin en sport, cyclisme, Remco Evenepoel est sacré champion d'Europe pour la première fois de sa carrière. Malgré une chute à 36 km de l'arrivée, le Belge s'est imposé à la photo finish devant Giulio Ciccone pour décrocher la seule grande tunique internationale qui manquait encore à sa collection. Enfin en motocross, la Belgique emmenée par les jumeaux Lucas et Sacha Koenen et Liam Everts a remporté ce dimanche le motocross des nations en France. Le Team Belgium s'est montré uni et a profité des erreurs des grands favoris comme la France ou l'Espagne pour renouer avec la victoire sur le plus grand rendez-vous motocross de la saison. La Belgique n'avait plus remporté cette compétition depuis 2013.
3: Le troisième salve de discussion dans une atmosphère plutôt tendue et quelques passes d'armes. Tous les candidats soutiennent toutefois les lycéens. Jérôme Guedj promet de ne plus utiliser les LBD. Emmanuel Morel veut abroger Parcoursup. Raphaël Glucksmann a lui proposé une loi de programmation, 5 ans pour le bâti scolaire. Les 5 candidats ont également affirmé vouloir abroger la réforme des retraites de 2023 et puis

0: Concernant l'Ukraine, Ségolène Royal plaide pour un dialogue avec Vladimir Poutine, tandis que Raphaël Glucksmann souhaite plutôt appeler l'Europe à se défendre seule. Et puis un point enfin sur la météo, une journée sèche et ensoleillée en Île-de-France. Le matin, il fera 12 degrés avec quelques passages nuageux et puis le soleil s'installe avec un ciel majoritairement clair. Des températures qui pourront s'élever jusqu'à 24 degrés à Paris. Pas de pluie au programme donc, et ces températures devraient se maintenir en ce début de semaine.
1: Merci beaucoup Éléonore Claude, on vous retrouve à 8h30, nous ferons un prochain point sur la météo. H4 sur RCF Notre-Dame, entre 400 et 500 lycées fermés aujourd'hui en France. Le mouvement dans les lycées se poursuit. On en parle dans 20 minutes avec Marie-Caroline Missir, la déléguée générale du think tank vers le haut. Elle sera avec Étienne Pépin dans les coulisses de l'info. Mais avant, c'est l'invité de la matinale avec vous, Louis Dauphren. Bonjour Louis.
2: Bonjour Clara.
1: Et vous recevez ce matin le frère Adrien Candiard.
2: Oui, c'est une plume déjà qui a une certaine audience avec certains essais qui lui ont valu des récompenses comme le prix de la liberté intérieure ou le prix de la littérature religieuse. Il exhume un prophète de l'Ancien Testament, assez peu connu, mais c'est vrai que c'est assez court aussi. C'est le prophète Agée. Alors, Agée, pourquoi en parler ? Eh bien, c'est que la reconstruction d'une société commence par la restauration de ce qui la dépasse. Une promesse puissante pour le temps que nous vivons. Dieu est peut-être à la marge aujourd'hui. Sa barbe fait peur et le regard poursuit Caïn, qui peut fuir la présence des hommes, mais ne peut pas échapper donc au regard de Dieu. On s'est beaucoup demandé ce que signifiait l'expression « réussir sa vie ». Chacun ne veut-il pas devenir la meilleure version de lui-même ? Alors peut-être faut-il essayer de reposer les choses convenablement. La recherche du bonheur est-elle vaine ? Le christianisme demande quelque chose d'exorbitant, devenir le gardien de son frère, ce que refusait Caïn, et renoncer à réussir selon les critères du monde. Bonjour, frère Adrien Candiard.
3: Bonjour.
2: Couvent, vous êtes au couvent des Dominicains du Caire.
3: Absolument.
2: Où vous vivez depuis déjà de nombreuses années.
3: 14 ans.
2: 14 ans, et vous venez régulièrement en Europe, parce que vous entretenez un lien par la littérature aussi.
3: Alors, j'ai eu l'occasion d'écrire quelques essais, vous l'avez rappelé, quelques petites bricoles à droite et à gauche, et ça me donne parfois l'occasion de revenir à la demande de mon éditeur.
2: Pourquoi le prophète Agée ?
3: Vous l'avez rappelé, ce prophète de l'Ancien Testament, qui est un des 12 petits prophètes, est un des livres les plus courts de la Bible. Pas le plus court, mais on est sur le podium. Deux petits chapitres. C'est un prophète assez méconnu. Et pourtant, j'ai déjà eu l'occasion, en intervenant pour des groupes, de m'apercevoir qu'il y a dans ces deux chapitres, une richesse, quelque chose qui peut vraiment nous parler. Et donc, en travaillant sur le bonheur, ce livre est un livre d'abord sur le bonheur, réussir à vivre, aux éditions du Cerf, j'ai voulu partir de cette page pas la plus attendue de la Bible. On aurait pu partir des béatitudes de Jésus, au moins là on se dit on sait où on est. Mais je pense que Agée est un très beau lieu pour entrer dans la parole de Dieu et rechercher ce qu'elle a à nous dire sur le bonheur.
2: Et on enjambe le temps, c'est-à-dire que ça s'adresse aux générations actuelles.
3: Absolument, c'est un livre, c'est pas un livre d'exégèse fait sur le prophète Agée, c'est bien un livre fait pour dialoguer avec notre recherche effrénée de bonheur, parce que c'est un livre sur le bonheur. Il a des petits camarades sur les étals des libraires. Hein. C'est un sujet de livre de plus en plus fréquent.
2: Pourquoi ?
3: Parce que je crois que le bonheur est l'injonction majeure de notre temps, d'un temps bienveillant où les parents disent à leurs enfants, écoute, fais ce que tu veux, mais sois heureux. Alors c'est très bien, c'est sympa, mais il faut quand même trouver comment être heureux. Or, ça ne s'apprend pas à l'école. On ne sait pas exactement où est la recette. Et c'est pour ça, je crois, qu'on va la rechercher absolument partout où on peut et qu'on se dit, j'ai dû le rater le bouquin, je vais acheter un livre sur le bonheur. C'est pour ça que les méthodes, les podcasts, les trucs ont un succès fou. Parce que les gens se disent, c'est la seule chose à réussir dans ma vie, c'est réussir à être heureux. Et on ne m'a pas expliqué comment faire.
2: Rien ne peut combler l'âme humaine. En définitive, de ce qui vient du monde.
3: Absolument.
2: Vous n'allez pas me contredire, forcément.
3: Non, absolument. Mais précisément, dans votre manière de formuler la question, je sens une perche qui pourrait être tendue, et à mon avis, qui est trop facile.
2: Allez-y.
3: Qui serait de se dire, nous, chrétiens, nous savons que pour être heureux, on a la méthode, c'est Jésus. on pourrait penser, on va s'engouffrer dans cette attente contemporaine, de cette recherche de bonheur, qui est une recherche réelle, sérieuse, importante, et on va dire, c'est bon les gars, nous, on a le truc, on a le secret, et le secret, c'est Jésus, soyez chrétiens, vous serez heureux. Ce qui n'a qu'un seul problème, c'est que ça ne marche pas. On ne peut pas dire que les chrétiens soient tous épanouis, enthousiastes, que tout aille bien, à l'abri de tout désespoir, de tout malheur. Et notamment, le malheur, c'est quelque chose auquel on est confronté, le malheur qui nous frappe. Vous perdez un être qui vous est cher, vous n'allez pas dire « Ah ben, il y a Jésus, donc tout ça ne me fait rien ». Ce serait totalement inhumain, absurde, et heureusement que ça ne se passe pas comme ça. On n'a pas, en tout cas, la méthode pour éviter... circuler entre les malheurs de la vie, et ce n'est pas la promesse que nous fait le Christ. Le Christ ne nous dit pas « Venez à la messe le dimanche, et moi je m'occupe de tout, vous n'aurez pas de cancer, vous n'aurez pas de chômage. »
2: Donc ça veut dire qu'en fait, on ne peut pas s'appuyer sur un cadre qu'est le christianisme comme une sorte de recette, une méthode, puisque vous, c'est l'anti-méthode.
3: Alors, il n'y a pas de méthode, le fait qu'il fonctionne. Le système des méthodes, en plus, ne fait que rajouter de la pression. Parce qu'on vous dit, bah, là, si vous n'êtes pas heureux, c'est que vous avez mal suivi la méthode. C'est que vous êtes un mauvais élève. Mais en fait, notre vie est traversée de difficultés. Et si on a un discours sur le bonheur qui fait porter sur nos épaules toute notre responsabilité à être heureux et qui ne fait pas place au malheur de la vie, alors le drame, c'est que ça nous rendra amers.
2: En quoi Agé, frère Adrien Candiard, nous apporte quelque chose d'original ?
3: Alors Agé intervient, on est au 6e siècle avant Jésus-Christ, quand le peuple d'Israël, qui a été en exil à Babylone pendant un peu plus de 70 ans, rentre sur la terre promise. Il y a un nouveau roi, des Perses, qui les renvoie en terre promise. Et là, c'est l'exultation. Tout le monde se dit, enfin, Dieu nous l'avait promis, nous revoilà chez nous, ça va être formidable, ça va super bien se passer, on va avoir un grand roi, on va reconstruire le temple, on va tout refaire. Et en fait, c'est une période assez intéressante de l'histoire sainte, puisque le peuple d'Israël, de retour sur sa terre, n'y trouve pas du tout le bonheur espéré. Au contraire, tout est un peu décevant, tout est compliqué, il y a déjà des gens, on n'a pas d'argent, on essaie de reconstruire les maisons, mais rien ne marche comme prévu, on n'a pas de roi, on n'a pas de... Et il y a une déception, il y a une amertume qui s'installe, et là-dessus, le prophète Agé intervient, on ne le connaît pas par ailleurs, il intervient, et au lieu de dire, de la part de Dieu, bah, je suis désolé, j'aurais dû vous donner plus, j'aurais dû vous donner mieux, j'ai pas été à la hauteur, il dit, les gars, votre vie ne fonctionne pas, vous semez mais sans récolter, vous vous habillez mais sans vous réchauffer, vous buvez sans mais vous avez toujours soif, c'est parce que vous n'avez pas construit le temple, parce que vous avez construit votre propre maison, parce que vous êtes à la recherche de votre propre bonheur et que vous n'avez pas compris que ça commence par le temple. Alors, on pourrait se dire, mais est-ce que ça veut dire qu'il faut d'abord tout donner à Dieu ? Je pense que c'est plus complexe que ça. En tout cas, le temple ne va pas être le lieu d'un échange marchand où on va donner à Dieu des sacrifices d'animaux et en échange, il nous donnera le bonheur.
2: Quelle est la vocation du temple, alors ?
3: La vocation du temple, elle est triple. C'est d'abord le lieu de la présence de Dieu. Et quand Agé, quand on le lit en tout cas comme chrétien, avec ce qu'on sait du Christ, et ce qu'il dit d'ailleurs sur le temple, on sait bien que le temple, c'est d'abord le lieu où Dieu est présent, et que le vrai temple, le temple véritable, c'est nous-mêmes. Que nous sommes, que notre cœur est le lieu de la présence de Dieu. Et cette présence-là n'est pas un lieu de donnant-donnant, c'est d'abord une présence. La première promesse que Dieu nous fait, c'est pas celle de nous donner des choses, c'est de se donner lui-même à nous, d'être présent en nous. La deuxième fonction du temple, c'est la louange. C'est le lieu où on apprend à louer Dieu, le lieu où on apprend à regarder autre chose que soi-même et à se réjouir du bien là où il est. Et la troisième, c'est celle du sacrifice. Mais le sacrifice n'est pas un lieu où on va se détruire et se faire mal, c'est le lieu où on va apprendre à ne pas vivre pour soi-même.
2: Quelle leçon tirez-vous, frère Adrien Candiard, de cette prophétie dans le fait de l'adapter au monde d'aujourd'hui ?
3: Je crois que cette pression à laquelle on faisait allusion, qui est sur chacun de nos contemporains, et notamment les plus jeunes, de réussir à être heureux, et donc de réussir sa vie, est contre-productive.
2: Que faut-il leur dire alors ?
3: Eh bien, c'est le titre du
2: Réussir à vivre.
3: Réussir à vivre, justement, se positionne en opposition à réussir sa vie. Il ne s'agit pas du tout, je crois, dans une vie chrétienne et dans une vie humaine, vouloir éviter tous les faux pas, toutes les difficultés, et d'avoir réussi son petit chef-d'œuvre personnel, mais d'abord d'éviter la catastrophe que peut être l'amertume, devant une vie qu'on n'a pas réussi, justement, sur laquelle on n'a pas été aidé, sur laquelle on n'a pas tout. Non, laisser cette place aussi au malheur, qui fait partie de notre vie normale, pour rester vivant, pour y trouver de la joie, pour y trouver le moyen d'aimer son prochain et de ne pas vivre centré sur soi. L'injonction au bonheur, elle peut nous centrer sur nous-mêmes. Et c'est là qu'elle est radicalement contre-productive, qu'elle nous empêche de vivre pour autre chose que nous-mêmes, pour quelqu'un d'autre que nous-mêmes, ce qui est évidemment le meilleur moyen d'être heureux.
2: N'y a-t-il pas dans certains discours chrétiens, frère Adrien Candiard, en particulier sur le détachement, une forme de consolation pour ceux qui n'ont pas réussi justement à répondre aux injonctions? Finalement, c'est de la résilience.
3: Alors, en tout cas, je crois que ça n'a pas à être de la résignation. Se dire, vous savez, c'est la fable de la fontaine, les raisins sont trop verts, se dit le renard qui n'arrive pas à les attraper, j'ai pas réussi à être heureux, donc autant dire que tout ça n'a pas de valeur. Je crois que quand on écoute le Christ dans l'Évangile, il ne dit pas du tout « Ah, le monde est nul, il faut s'en détacher parce que de toute façon, on n'en a pas tous les bons côtés ». Il nous indique au contraire comment bien y vivre. Et ne pas vivre pour soi-même, et aimer son prochain, ça n'est pas une manière de mépriser le monde. Au contraire, c'est une manière de le prendre au sérieux et d'y avoir un juste rapport. Un rapport qui ne va pas créer en nous de la désillusion et de l'amertume, mais qui va nous permettre au contraire d'y être heureux, de nous réjouir de tout le bien qui s'y trouve.
2: Qu'est-ce qui vous permettrait de dire, vous, que vous puissiez un jour dire « j'ai réussi ma vie » ?
3: Je pense que ce n'est précisément pas une question très intéressante. Tant qu'on en est à chercher à évaluer la réussite de sa propre vie, on perd un peu son temps. On a beaucoup de mieux à faire dans de ces journées que de se faire des tests pour savoir si notre vie est réussie ou pas.
2: Donc on ne se dit pas « je suis passé à côté de ma vie, je risque de passer à côté de ma vie ». Non, ça, ce sont des...
3: Vous savez, l'Évangile nous donne à voir des personnages. Ont-ils réussi leur vie ? Le bon larron... ce premier saint canonisé par Jésus lui-même, dont on sait qu'il est au paradis, s'il y en a un quand on sait qu'il y est, c'est lui, celui qui est crucifié avec Jésus, qui a priori n'a pas eu une vie formidable, qui, s'il fait des tests, est-ce que j'ai réussi ma vie, ce gars qui est un malfaiteur, qui s'est fait arrêter par les Romains, qui termine sur un instrument de torture, a tout pour se dire, c'est nul, de toute façon, mais on ne m'a pas aidé, et puis mes parents ne m'ont pas aimé, et puis j'ai fait les mauvaises fréquentations, puis je n'étais pas dans le bon milieu. Enfin, il peut toujours rester, il aurait tout pour être amer, cet homme-là. Et cet homme-là a réussi à lever les yeux, à voir le malheur de celui qui était à côté de lui, de dire, lui, c'est pire que moi. Et entrer en conversation avec lui, et cette conversation-là change tout. Est-ce qu'il a réussi sa vie, le bon larron, au final ? Sans doute, en fait. Mais pas à partir de critères de tests de magazine.
2: Vous êtes dominicain, ordre enseignant, comme on sait. Que vous inspire ce qui se passe aujourd'hui en France avec des lycéens qui brûlent leur lycée ?
3: Alors, nous, on est plutôt un ordre de prêcheurs que d'enseignants ou d'enseignants à l'université. Donc, je n'ai pas du tout d'expertise sur les lycées, sinon celle d'avoir été moi-même lycéen il y a déjà quelques années. Donc, j'observe que y a un mal-être, mais sur ce mal-être, j'ai malheureusement pas grand-chose à ajouter d'utile pour vos auditeurs.
2: Mais quand des jeunes de pays, quand même présumés encore riches comme la France, brûlent un système éducatif, que pensent les élèves qui, dans certains pays, parcourent deux jours pour aller chercher un livre ? Vous voyez, c'est ça la différence. Puisque vous comparez entre le bon et le mauvais larron, il y a aussi ceux qui ont la chance d'accéder à un système éducatif, ceux qui n'ont pas la chance d'y accéder.
3: J'entends bien. Je ne connais pas assez les conditions dans lesquelles, dont se plaignent ces lycéens, pour aller leur faire la morale et dire « Écoutez, en Égypte où je vis, c'est pire. C'est certainement pire en Égypte. » Mais ça ne m'autorise pas du tout à leur dire « Écoutez, vous vous plaignez de pas grand-chose. » En fait, je n'en sais rien. Et donc, dans ces cas-là, j'essaie de ne pas porter des jugements trop hâtifs.
2: C'est juste ma question, c'était juste de savoir, de se dire si aujourd'hui le système éducatif est encore adapté aux injonctions de la société consumériste. Parce qu'en fait, on veut tellement accumuler qu'on se dit, mais pourquoi passer autant de temps de ma vie à apprendre de 8h à 18h ? Vous voyez, c'est le rapport à l'apprentissage au temps long qui est peut-être très différent de ce que la société consumériste commande, qui est savoir l'accumulation à court terme.
3: Ah, il est certain qu'on a plus que jamais besoin d'éducation. Je pense que le pape nous y a alerté. Tout ce qui est intelligence artificielle nous donne un besoin d'être plus armés face au monde que nous rencontrons. Donc là, je vous rejoins pleinement. Là où je suspends mon jugement, c'est est-ce que les mouvements lycéens vont contre ça ou pas ? Ça, je ne connais pas assez le sujet pour porter un jugement sur eux.
2: Merci beaucoup, frère Adrien Candiard, dominicain du couvent du Caire, Lidéo, membre de l'Institut dominicain d'études orientales, Réussir à vivre aux éditions du Cerf. Merci, à bientôt.
1: Et merci à vous, Louis Dauphren, pour cet invité de la matinale à retrouver comme tous les autres sur notre site.
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1: RCF Notre-Dame, il est 8h20, dans 10 minutes, le journal de Radio Vatican. Mais avant, les coulisses de l'info avec Étienne Pépin, bonjour.
7: Bonjour Clara, bonjour à tous.
1: Directeur de la rédaction de RCF Notre-Dame, ce matin, vous observez le contraste entre la veillée des jeunes avec le pape, c'était le 25 septembre, et la mobilisation des lycéens et ces violences des derniers jours en France.
7: Oui Clara, en quelques jours, on a vu en France deux visages de notre jeunesse. D'abord au Stade de France, une jeunesse joyeuse, prête à s'engager avec enthousiasme autour du pape Léon XIV, et puis ensuite une jeunesse désespérée au point de tout bloquer, de tout casser. Que s'est-il passé? Je ne pense pas qu'on puisse opposer ces jeunes. C'est la même jeunesse qui cherche du sens, des repères dans un monde violent. C'est l'occasion de relire et de mettre en action ce que nous avons reçu de la visite de Léon XIV. J'ai repensé ce matin à cet échange entre un jeune François et le Saint-Père. Je vous propose ce matin d'en entendre des extraits sur RCF Notre-Dame.
8: Au service des plus fragiles, au service de la paix dans notre pays et dans le monde, au service de l'Église du Christ, nous les jeunes, nous voulons nous engager. Cependant, il est souvent difficile de savoir comment orienter sa vie pour se donner sans compter, fidèlement, sans pour autant se disperser ou perdre courage, tant la tâche semble parfois démesurée. L'anxiété et l'incertitude viennent souvent fragiliser l'enthousiasme de notre jeunesse.
1: Et Étienne, le pape Léon XIV lui a répondu.
7: Il n'existe aucun échec dont Dieu ne puisse nous relever. On écoute le Saint-Père.
9: Vous avez cité l'anxiété et l'incertitude comme des obstacles à votre enthousiasme. Ce sont là des sentiments très répandus en raison de la précarité des projets d'avenir, du caractère provisoire des liens affectifs et de la fragilité des relations. À ces sentiments s'en ajoutent d'autres qui pèsent sur votre génération. La fatigue de l'écran et l'anxiété face au changement climatique ou à la situation économique et internationale. Oui, il faut prêter une oreille attentive à ces sentiments. Je vous invite tous, chers jeunes, à garder le cœur ouvert face aux souffrances de vos camarades.
7: Voilà encore un mot du pape Léon XIV qui invite les jeunes à choisir le bien.
9: Il ne suffit pas d'éviter le mal, il faut choisir le bien. Il ne s'agit pas d'un principe abstrait, ni d'une affirmation évidente. Choisir le bien est l'acte propre de la liberté par lequel celle-ci se réalise, se rectifie et mourit. Pour faire les bons choix, souvenez-vous de ce critère. Le bien donne la vie et ne l'enlève jamais. Le bien prend soin et ne prend pas pour lui-même. Le bien n'est pas un bon concept, mais le visage rayonnant de l'amour. Il est Dieu en personne.
7: Le pape Léon XIV qui exhorte les jeunes à ne pas avoir peur de travailler sans relâche au service du bien de leur communauté, y compris par l'engagement politique. Il les a exhortés, soyez des bâtisseurs de communauté.
1: Et justement, vous allez en parler ce matin avec Marie-Caroline Missir, directrice générale du think tank Vers le Haut, dédié aux jeunes et à l'éducation.
7: Marie-Caroline Missir, bonjour.
10: Bonjour.
7: Après l'enthousiasme de la rencontre des jeunes avec le pape, ces violences présentent un contraste saisissant dans notre société. De quoi la mobilisation actuelle dans les lycées est-elle le nom selon vous?
10: Bien effectivement, moi aussi j'ai été tout à fait interpellée par l'effet de collapse entre ces deux moments qu'on a vécu de manière très rapprochée. Cette jeunesse, ces jeunesses, j'ai envie de dire, réunies en Seine-Saint-Denis dans un département où certains lycées étaient déjà engagés dans une mobilisation avec des formes inédites de contestation, voire de violence totalement inacceptable. De quoi est-elle le signe? Je pense qu'il faut être très humble dans notre manière de lire ce mouvement aujourd'hui, qui est totalement inédit. Ce que j'ai envie de dire, en rebond aux paroles qu'on vient d'entendre du Saint-Père, c'est que c'est le signe, et je crois que c'est ce qui m'a le plus interpellée, de là où je me situe à Vers le Haut, de la délégitimation totale de la parole des jeunes dans l'espace public. Et effectivement, il est frappant de se souvenir de ces mots du pape quand il nous dit « vous êtes des saints » quand il s'adresse
7: les
10: à la
7: saints,
10: jeunesse.
7: « Vous êtes les saints de France ».«
10: Vous êtes les saints de France ». Au dehors de ça, on a eu pendant plusieurs jours, dès le début de la mobilisation, une absence totale de prise en compte de leurs paroles. Alors traditionnellement, quand un mouvement lycéen apparaît, on explique que ce sont des jeunes qui sont manipulés, etc. Mais à quel moment, dans quel endroit nos jeunes, les jeunesses de France, ont un espace pour exprimer leur vision du monde, leurs angoisses, etc. Il n'y en a pas. Et effectivement, ce mouvement s'inscrit quelques semaines après le débat qu'on a eu sur l'interdiction des réseaux sociaux, qui est singulièrement un espace d'expression pour les jeunes. Donc ça, c'est le premier point que je voudrais mettre en avant.
7: Est-ce qu'il y a un problème de dialogue entre les jeunes et leurs aînés? Est-ce que, justement, il y a une rupture, comme s'il n'était pas plus possible aujourd'hui de se parler entre les jeunes et leurs éducateurs?
10: Je pense que c'est le signe d'une crise de la relation éducative, ce qu'on est en train de vivre. Je ne suis pas sûre qu'il soit plus possible de se parler, mais je vois, j'entends, j'écoute depuis plusieurs jours beaucoup de personnels de l'éducation nationale, des enseignants, des chefs d'établissement, qui sont aujourd'hui en situation de protéger les jeunes. Je pense que ça, c'est assez nouveau. Mais surtout, on l'a vu, on a entendu notre ministre Édouard Geffray réactiver les instances de démocratie lycéenne. J'ai envie de dire, il était temps, effectivement, d'écouter la parole des jeunes. Encore une fois, je reviens sur un exemple patent, le sujet de l'interdiction du portable qui revient sur les pancartes des lycéens. On peut en sourire, on peut se moquer, etc. Le sujet des horaires de cours, les 8h, 18h, on peut se moquer, on peut en sourire. Mais on a eu deux choses. On a eu un débat sur l'interdiction du portable, voire l'interdiction des réseaux sociaux. À quel moment a-t-on associé les jeunes? Et on a eu la Convention des temps de l'enfant, vous vous souvenez, avec des propositions sur les rythmes scolaires. À quel moment on a-t-on fait quelque chose? On a évacué ça en disant, bon, on traitera ça après les présidentielles. Donc voilà, il ne faut pas tellement s'étonner d'avoir une jeunesse qui nous adresse des messages très clairs. Aujourd'hui, le sujet qui est devant nous, c'est quel espace on leur donne pour entendre leurs paroles.
7: Est-ce qu'il y a une résurgence, Marie-Caroline Missir, de ce qui s'est passé pendant le Covid-19? Ces jeunes, là, lycéens, pendant le Covid, ils avaient entre 9 et 12 ans, ils étaient entre le CM1 et la 6e, ils étaient isolés, alors parfois en famille, mais parfois aussi très, très seuls. Est-ce qu'aujourd'hui, il y a ça qui ressort, quoi, de cette quête de sens dans une époque où ils ont connu justement l'extrême solitude?
10: Je crois qu'il y a une conjonction de plusieurs causes. Et aujourd'hui, à l'heure où l'on se parle, à la veille d'une nouvelle journée de mobilisation qui sera très largement suivie, il faut être très prudent. Premièrement, je pense qu'il y a des émeutes urbaines, la suite des émeutes qui ont suivi la mort du jeune Naël, qui se superposent à ce mouvement lycéen. Deuxièmement, il y a un certain nombre de causes, j'en ai cité certaines, une parole lycéenne totalement délégitimée dans l'espace public, des effets longs du Covid, une démographie scolaire avec une massification qui n'a pas été anticipée, une dégradation du bâti. Il y a beaucoup de choses qui se superposent. Qu'est-ce qu'il faut en faire aujourd'hui? Quelle est la réponse politique? C'est là que c'est difficile, puisque c'est un mouvement qui ne vient pas contester une réforme en cours qu'il s'agirait de débrancher. Il n'y a pas de réponse politique aujourd'hui.
7: En quelques secondes, est-ce qu'il faut aujourd'hui faire confiance aux jeunes, leur donner la possibilité de s'exprimer et de trouver aussi des solutions avec eux?
10: Arrêtons de les caricaturer, arrêtons de mettre des bandeaux sur nos écrans en disant quand il y a les résultats de PISA, pourquoi nos jeunes sont-ils débiles, arrêtons de moquer leur faute d'orthographe. Je pense qu'on vit un moment gilet jaune de notre jeunesse, exactement comme on rigolait sur les jeunes des ronds-points. Eh bien, il faut prendre au sérieux ce mouvement et surtout, il faut en sortir et bien entendu condamner la violence qui est absolument inadmissible dans ce mouvement.
7: Merci infiniment d'avoir été notre invité ce matin, Marie-Caroline Missy, directrice générale du think tank Vers le haut, dédiée aux jeunes et à l'éducation.
1: Merci à vous, Étienne Pépin. En place maintenant à la météo.
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1: Et pour la météo, c'est avec vous et Léonore Claude.
0: Bonjour Clara, bonjour à tous. Lundi, le soleil est largement au rendez-vous. Le temps reste sec et calme sur la moitié nord du pays. Et puis des averses orageuses possibles sur les reliefs, notamment le Massif central, les Pyrénées, les Alpes et la Corse. Côté température, il fait doux pour la saison. Environ 21 degrés cet après-midi, jusqu'à 27 à Toulouse. Les matins sont plus frais.
1: Direction Rome pour une nouvelle édition du journal de Radio Vatican.
11: Les fidèles sont tous appelés à construire l'Église avec justice, c'est ce qu'a expliqué hier à l'Angélus Léon XIV, qui a évoqué la figure de Saint François dont on célébrait hier les 800 ans de la disparition. Flavio Bolsonaro en tête à l'issue du premier tour de la présidentielle au Brésil. Le fils de l'ancien président Jair Bolsonaro possède une confortable avance sur Lula da Silva, pour qui le second tour ne s'annonce pas facile. Nouvelle journée de mobilisation des lycéens en France, des centaines d'établissements fermés. Quel sens donner à ce mouvement revendicatif? C'est ce que nous verrons avec Mgr Rouget, l'évêque de Nanterre. La Corée du Nord prétend avoir tiré un missile balistique doté d'intelligence artificielle. Le vecteur pourrait changer sa trajectoire en cours de route. Scepticisme du côté des Sud-Coréens devant une telle prouesse technologique. Le président birman joue la carte de la respectabilité à l'étranger, mais la guerre civile se poursuit. Les civils en sont les premières victimes. Retour dans notre dossier sur un conflit qui apparaît sans issue.
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11: Bonjour, c'était hier les 800 ans de la mort de Saint François d'Assise. Lors de la prière de l'Angélus, place Saint-Pierre, Léon XIV a appelé les fidèles réunis à prendre soin de l'Église avec justice, à l'instar du fondateur de l'ordre des franciscains. Dans son commentaire de l'Évangile de ce 4 octobre, le pape a comparé l'Église à la vigne du Seigneur que chacun a la responsabilité de construire. Le compte-rendu de Marie Duhamel.
13: Egli è il figlio di Dio.
14: Jésus est le Fils de Dieu, envoyé dans le monde, a d'emblée affirmé le pape, soulignant que ceux qui auraient dû l'accueillir à bras ouverts l'ont rejeté. Celui qui est venu apporter le salut est condamné. Celui qui veut donner la vie est mis à mort. L'évêque de Rome, qui a invité les fidèles à réfléchir aux nombreuses cruautés qui ravagent le monde et l'histoire des peuples, a néanmoins précisé que l'enseignement du Christ révèle la miséricorde infinie de son Père. Pour Léon XIV, ce rejet violent ne brise pas la volonté de Dieu qui, dans son infinie justice, transforme le mal en rédemption.
13: La vigna da coltivare con giustizia è la chiesa.
14: Partant de l'image utilisée dans la parabole, le souverain pontife fait remarquer que la vigne à cultiver avec justice, c'est l'Église. En ce dimanche où elle fête Saint François d'Assise, le pape a évoqué la figure du poverello, un modèle, celui à qui Jésus demanda de réparer son Église. Saint François, qui a bâti sa propre vie sur le fondement du Christ, a-t-il souligné, a été un exemple pour les premiers frères qui ont partagé son ascèse, comme condition authentique de la réforme de l'Église. Cette Église, estime le pape, Saint François l'a restaurée par sa foi dans le Seigneur, en comblant les fissures de la discorde par le témoignage de l'amour fraternel.
11: Marie Duhamel est dans ses appels. Léon XIV a exhorté de nouveau, comme il l'avait fait dimanche dernier à Lourdes, à prier le chapelet pour la paix et l'unité du monde en ce mois d'octobre. Invoquons l'intercession de la Vierge Marie afin que les peuples soient délivrés du fléau de la guerre. En particulier, prions pour la Terre Sainte et pour les victimes innocentes de la violence, a-t-il déclaré. On savait que la présidentielle serait très serrée au Brésil et c'est le cas. Flavio Bolsonaro est arrivé en tête du premier tour avec une avance de plus de 2 millions de voix. De quoi surprendre les soutiens du président sortant, Lula da Silva, qui espérait se retrouver en tête et non derrière. Le coup est dur donc pour le président qui voit en plus le Congrès pencher encore plus à droite. Les précisions à Rio de Janeiro de Jean-Mathieu Albertini.
15: Le président sortant est dans une position difficile. Il a évité une défaite humiliante dès le premier tour, mais il se retrouve derrière le fils de son ancien adversaire. Plus que son charisme et ses idées, ce dernier a pu compter sur son nom, qu'il a porté toute la campagne et l'a blindé contre les différents scandales qui sont apparus ces dernières semaines. Le choc est grand pour les partisans de Lula, d'autant que l'homme de 80 ans doit maintenant aller chercher des voix chez les candidats qui n'ont pas passé le premier tour, et c'est là que ça se corse, car la plupart d'entre eux sont de droite, voire d'extrême droite. Autre mauvaise nouvelle pour lui, en plus d'un Sénat beaucoup plus à droite, ce sont aussi des alliés de Bolsonaro qui, dès le premier tour, ont emporté deux postes de gouverneur dans les deux états clés du Minas Gerais et de São Paulo. Reste que c'est une deuxième élection qui commence désormais pour les équipes de campagne. Tout est à refaire, tout est à repenser en vue du prochain tour, le 25 octobre prochain. À Rio de Janeiro, Jean-Mathieu Albertini pour Radio Vatican.
11: On votait également en Bosnie-Herzégovine, scrutin complexe avec les trois entités bosniaques, croates et serbes. Les présidents des républiques bosniaques et serbes ont été réélus. Pas de changement non plus au niveau des parlements. Le président croate sortant, proche des bosniaques, a lui été battu par une nationaliste du HDZ. Nous reviendrons plus en détail sur ces élections dans notre édition de 13h. Législative en Lettonie, samedi, le premier ministre sortant, pro-européen, pro-ukrainien est arrivé en tête. Il doit maintenant former une coalition. Les populistes de Lettonie, d'abord, font une percée et arrivent en deuxième position, mais n'ont aucun moyen de former un gouvernement. Nouvelle journée de mobilisation des lycéens. En France, 400 à 500 lycées sur les 3700 du pays seront fermés pour raisons de sécurité. Un tiers des établissements garderont leurs portes closes pour la seule Île-de-France, la région de Paris. Principale revendication de ces jeunes, plus de moyens pour leurs écoles. De nouvelles manifestations doivent donc avoir lieu aujourd'hui, malgré la crainte de nouvelles violences, comme la semaine dernière. Monseigneur Mathieu Rouget, l'évêque de Nanterre, dont le diocèse est particulièrement concerné par le mouvement, revient pour nous sur le sens de cette protestation.
16: Les violences que nous voyons en ce moment en France expriment sans doute au plus profond le mal-être de cette génération, qui, confrontés à la crise climatique, économique, sociale, géopolitique, se demandent s'ils ont vraiment un futur. Et cette peur du futur est génératrice de violence. Il y a vraiment la quête de sens qui s'exprime. Et je trouve très impressionnant de voir que ces violences interviennent au lendemain du voyage du pape en France, qui a d'ailleurs invité, du point de vue des relations entre l'éducation catholique et l'État, à se concentrer sur les vrais enjeux, comment former tous ensemble les jeunes d'aujourd'hui et de demain, et puis aussi au lendemain de la grande veillée au Stade de France, où le pape a ouvert les perspectives de la liberté que le Christ nous donne et qui permet d'être libre pour aimer, pour construire et pas pour détruire, et puis le sens donné à la vie en vérité. L'appel de l'Église, il est évidemment au calme, et plus largement à l'écoute de ces jeunes, de leur mal-être, qui s'exprime aussi dans l'importance des troubles de santé mentale dans la jeunesse aujourd'hui, pour leur ouvrir une vie qui a du sens et délivrer de la peur qui donne de l'impression que l'avenir est bouché.
11: Monseigneur Rouget, l'évêque de Nanterre, il était interrogé par Giada Aquilino de la rédaction italienne de Radio Vatican. La Chine, qualifiée par la première ministre japonaise de voisin important, Sanae Takaichi, s'est engagée à établir une relation stable entre les deux pays. C'est ce qu'elle vient de déclarer dans son discours de politique générale devant le Parlement. Elle a également abordé la baisse de la natalité, affirmant qu'il s'agit d'une crise nationale qui progresse silencieusement. Pas question, cependant, cependant de bâtir une relation stable avec la Corée du Nord, qui a procédé ce week-end à un tir de missile en mer du Japon. Pyongyang affirme avoir doté l'un de ses missiles d'intelligence artificielle. Démonstration de force ou effet d'annonce? La Corée du Sud, en tout cas, n'est pas convaincue. À Séoul, Célio Fioretti.
17: Samedi matin, près de Wonsan, sur la côte est de la Corée du Nord, Kim Jong-un a supervisé le tir d'un missile aux côtés de sa fille Joo-hae. Selon les médias d'État, il s'agit d'un engin stratégique hypersonique qui aurait touché sa cible à environ 1000 km. La nouveauté, d'après Pyongyang, l'intelligence artificielle qui permettrait au missile de modifier sa trajectoire à basse altitude. Pour Kim Yo-jong, la sœur du dirigeant, l'attaque serait donc impossible à éviter. Elle affirme même que la Corée du Sud et le Japon n'ont pas réussi à suivre l'engin en raison d'une trajectoire ondulante. Séoul dément, le missile se situait largement dans les capacités de détection et d'interception de la Corée du Sud et des États-Unis, mais le Nord a publié ses coordonnées d'impact avec une précision d'environ 30 cm, ce qui traduit la confiance de Pyongyang en ses technologies. C'est le Fioretti, Séoul, Radio Vatican.
11: Cela n'a pas encore d'effet sur les prix à la pompe, mais les exportations de pétrole brut des pays du Moyen-Orient hors Iran ont dépassé la semaine dernière leur niveau d'avant la guerre dans la région. C'est ce qu'affirme ce matin la société de suivi maritime Kepler. Ces chiffres incluent les flux par la mer Rouge, de plus en plus employés pour contourner le blocage que tente d'imposer l'Iran sur celui d'Hormuz. Alors, en Espagne, le Premier ministre Pedro Sanchez tiendra une allocution télévisée à 11h heure de Madrid après le rejet au Parlement des mesures présentées pour protéger les locataires par son gouvernement qui pourrait donc convoquer des élections anticipées pour sortir de la crise. C'est ce qu'ont indiqué les services du Premier ministre espagnol il y a quelques minutes. S'il était casanier en tant que chef de la junte militaire, Min Aung Hlaing est un président civil voyageur. Ce général birman, auteur du coup d'État du 1er février 2021 qui a renversé le gouvernement démocratique et emprisonné Aung San Suu Kyi, veut légitimer son pouvoir à l'étranger. Depuis fin mai et son élection dénoncée par ses opposants et les ONG de défense des droits de l'homme, il s'est rendu ainsi en Inde, en Chine, en Thaïlande et plus récemment en Russie. Mais derrière ce vernis de respectabilité qu'il tente d'obtenir auprès de régimes autoritaires ou de ses voisins, se cache une réalité moins reluisante. La guerre civile qui perdure sur tout le territoire de la Birmanie. L'armée fait face à plusieurs groupes rebelles qui s'organisent et lui tiennent tête. Les militaires ne parviennent pas à s'imposer et multiplient les attaques visant les civils. Il y a 10 jours, un bombardement aérien causait la mort d'une cinquantaine de personnes sur un marché de Kyotko dans l'état de Rakhine. Pourquoi de tels actes de la part de l'armée? Réponse de Johanna Chardoniras, coordinatrice d'Info Birmanie.
18: On a depuis le coup d'État des bombardements très réguliers qui vont cibler des cibles civiles, des écoles, des camps de déplacés, des marchés, mais aussi des lieux religieux. On a plus de 600 attaques aériennes documentées par l'IAMM sur des lieux de culte en Birmanie depuis le coup d'État. Donc ce ne sont pas des attaques indiscriminées de la junte, mais des attaques ciblant délibérément des civils et de façon répétée. En ce moment, on a une attaque en Birmanie à peu près toutes les 2h30, selon les données combinées de la CLED.
11: Pourquoi cette stratégie qui vise précisément des infrastructures civiles et la population civile?
18: La junte cherche à diminuer le soutien de la population à la résistance birmane. Donc la junte cible les civils pour essayer de les terroriser. Par ailleurs, en début septembre, la junte a lancé une nouvelle opération militaire pour essayer de reprendre une partie du territoire qu'elle a perdu dans l'état Rakhine. Et malgré des pertes humaines très conséquentes dans les combattants des deux côtés, il n'y a pas d'avancée territoriale. Donc la junte est en échec sur ce front militaire et du coup a recours à des attaques aériennes qui élargissent les zones de combat et qui diminuent la capacité des groupes locaux à gérer tout simplement l'administration locale, que ce soit au niveau de la nourriture, des écoles, des médicaments, etc. etc.
11: Aujourd'hui, quel est le principal ennemi du pouvoir issu du coup d'État de 2021? Est-ce que c'est les Arakanais, comme tente à le démontrer le bombardement sur le marché de Kokto, ou bien il y a vraiment d'autres acteurs?
18: Non, il y a vraiment d'autres acteurs. La guerre en Birmanie touche l'ensemble du pays. On a des bombardements réguliers aussi dans d'autres régions du pays, notamment Sagaï. Il y en a eu dans l'état de Kachin, dans l'état Chine, dans l'état Kaya, Karen, Karenni. Enfin, la moitié du pays, notamment tout le pourtour du pays, qui est géré par plutôt des groupes armés ethniques anti-junte, qui est en conflit ouvert contre l'armée, qui détient plutôt la zone centrale du pays, dans laquelle elle va subir par contre des attaques dites plutôt de sabotage ou ciblées dans les zones qu'elle contrôle. Donc les bombardements, mais aussi les massacres, malheureusement, les incendies des villages ou l'utilisation massive des mines antipersonnelles se font dans tout le pourtour du pays.
19: Est-ce que ces ennemis de la junte se sont unis? Est-ce qu'il y a une coalition de tous ces groupes rebelles ou est-ce que chacun agit indépendamment les uns des autres?
18: On est vraiment dans du state building, c'est-à-dire la construction d'un État en ce moment en Birmanie dans les zones de résistance. On a des groupes qui vont réfléchir aux futures constitutions, aux futures bases de la fédération. Il y a bien sûr le gouvernement d'unité nationale qui a été créé post-coup d'État. On a des unités locales de gouvernance fédérale unit qui sont mises en place, qui vont essayer de rétablir tout ce qui est service public dans les zones urgentes avec des moyens malheureusement insuffisants, mais qui vont faire l'aide humanitaire locale, les hôpitaux, les écoles, mais aussi la police. On a des embryons de justice, etc.
19: Quelle est la finalité finalement de ces généraux?
18: La junte birmane est en elle-même une institution qui se perçoit comme nécessaire à l'existence même de la Birmanie. C'est vraiment leur façon de penser et la propagande qui est en place depuis des décennies en Birmanie, que sans ce pouvoir militaire et politique fort, majoritairement bamar et bouddhiste, il n'y aurait pas d'unité dans le pays et il y aurait un risque de division, en fait, de fragmentation du pays. Donc ça, c'est la logique derrière. Mais derrière l'armée birmane, on a aussi tout ce qui est chronie, ce qui est très important. C'est les têtes couronnées, c'est comme les oligarques en Russie, des familles birmanes qui sont devenues très riches grâce à leur lien avec l'armée, par exemple en développant des hôtels de luxe sur des territoires pris aux minorités ethniques par l'armée birmane ou en bénéficiant de contrats de l'armée birmane et qui vont permettre à la junte d'avoir ses propres ressources en plus des entreprises qu'elle détient directement sous son contrôle. Quand on parle de la junte birmane, ce n'est pas juste un côté militaire et politique, c'est aussi une énorme phase économique. La junte se comporte comme un cartel et cannibalise l'économie de son propre pays.
19: La guerre civile en Birmanie, Johanna Chardoniras, coordinatrice d'Info Birmanie, était ce matin l'invitée de Radio Vatican.
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0: RCF Notre-Dame, il est bientôt 8h45, dans 5 minutes, votre prière du matin sur votre radio. Mais avant, nous allons jouer un petit peu avec les mots, avec vous Jean Prévost, bonjour.
21: Bonjour Clara.
0: Et dans ce qui fait l'actualité, bien sûr, c'est cette situation dans les lycées avec des agressions, des détériorations. Jean, en ayant été surveillant vous-même à 19 ans, puis professeur dès 22 ans, et vous avez pris donc votre retraite de professeur des universités à 67 ans, vous avez donc profondément aimé enseigner. Vous avez eu une pensée émue, j'imagine, avec ces faits pour le monde enseignant, mais aussi leurs élèves. Et donc, c'est ce mot enseignant dont vous souhaitez nous parler ce matin.
21: Ben, en effet, chère Clara, notre pensée va vers les enseignants qui donnent le meilleur d'eux-mêmes à leurs élèves, avec le souhait vif que la violence disparaisse de ces lieux d'élévation morale et intellectuelle que sont nos établissements scolaires. Bon, il n'y a pas de place pour la violence, et nulle part d'ailleurs. Alors ce matin, radiographions ce mot synonyme d'espoir et de foi en l'avenir. En vérité, on pourrait croire que le mot enseignant est ancien. Or, il n'en est rien. Il n'apparaît en effet qu'en 1762, et il faut attendre les années 1970 pour qu'il soit adopté. Ainsi, en 1957, divers linguistes n'hésitent pas à le trouver inadapté. Alors René Georgin déclarant ainsi que l'éducation nationale donne le mauvais exemple en désignant dans ses textes les professeurs par le nom d'enseignants pour les distinguer des administrateurs. Bon. Et de la même manière, en 1972, dans l'Encyclopédie du Bon Français, de grands linguistes regrettent clairement que le mot « enseignant » se soit déjà implanté. Alors voilà qui nous étonne aujourd'hui, car même si le mot « professeur » a du panache, le générique « enseignant » est tout aussi magnifique en tant que participe présent du verbe « enseigner », devenant substantif. Alors son origine passe en effet par la grammaire.
0: Et c'est vrai, on l'oublie, mais peut-être que le mot « enseignement existe, lui, en revanche, depuis plus longtemps.
21: Ah, en effet, Clara, il est déjà présent dans notre langue au XIIe siècle. Issu du verbe « enseigner », apparu dès le XIe siècle. Alors, à l'origine, il y a le latin « signum », signe, marque, lié au verbe « sécaré », coupé par référence à l'incision faite dans du bois en guise de marque, de choses à retenir. Alors, de là est né « insignere », faire un signe, indiquer, d'où instruire, qui donna ici gnare en latin populaire. et de ce dernier, naissait le verbe enseigner avec le sens que nous lui connaissons. La première définition qui en est offerte en 1680 ne nous surprend pas. Donner à une personne des lumières qu'elle n'avait pas, lui apprendre ce qu'elle ne sait pas. En revanche, on peut être surpris de la définition du mot enseignement donnée à la fin du XVIIe par Richelet, entre autres. Enseignement signifie précepte, mais est un peu vieux. Avec pour exemple, je ne veux pas de vos enseignements. En fait, comme l'explique alors l'Académie française, il se dit plus ordinairement en parlant des choses morales. Par exemple, les malheurs d'autrui nous doivent servir d'enseignement. Il faudra attendre le 18e pour qu'il décrive le fait d'instruire des personnes. Et le mot enseignant n'entre en réalité de plein pied dans nos dictionnaires qu'au 20e siècle, dans la décennie 1970. Depuis, tout le monde est convaincu que c'est un très beau mot. On va rejoindre de belles définitions de verbi crucistes. Il sème des idées et récolte des progrès. C'est très beau. Ou encore jardinier de jeunes intelligences. Et puis en souriant pour trouver le mot enseignante au féminin, femme de classe, assurément, et dans tous les sens du mot.
0: Un grand merci Jean Pruvot pour cette chronique qui était destinée aujourd'hui au mot enseignant. Vous l'avez bien entendu. À suivre sur RCF Notre-Dame, c'est la prière du matin.
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0: 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Nous fêtons les fleurs aujourd'hui et tous les prénoms issus d'un nom de fleur. Le saint du jour, ce sera juste après votre prière du matin et c'est l'évangile de Luc que nous écoutons aujourd'hui au chapitre 10, l'évangile du bon samaritain. Vous savez, l'histoire d'un homme que personne ne va secourir sauf le samaritain, c'est-à-dire un impie pour le peuple juif. C'est la théologienne Monique Beaujard qui nous accompagne aujourd'hui dans notre méditation de ce passage de la Bible.
22: En ce temps-là, voici qu'un docteur de la loi se leva et mit Jésus à l'épreuve en disant « Maître, que dois-je faire pour avoir en héritage la vie éternelle ?» Jésus lui demanda « Dans la loi, qu'y a-t-il d'écrit ? Et comment lis-tu » L'autre répondit « Tu aimeras le Seigneur ton Dieu de tout ton cœur, de toute ton âme, de toute ta force et de toute ton intelligence, et ton prochain comme toi-même. » Jésus lui dit, « Tu as répondu correctement, fais ainsi et tu vivras. » Mais lui, voulant se justifier, dit à Jésus, « Et qui est mon prochain ?» Jésus reprit la parole. Un homme descendait de Jérusalem à Jéricho et il tomba sur des bandits. Ceux-ci, après l'avoir dépouillé, roué de coups, s'en allèrent, le laissant à moitié mort. Par hasard, un prêtre descendait par ce chemin. Il le vit et passa de l'autre côté. De même, un lévite arriva à cet endroit. Il le vit et passa de l'autre côté. Mais un samaritain, qui était en route, arriva près de lui. Il le vit et fut saisi de compassion. Il s'approcha, pansa ses blessures en y versant de l'huile et du vin. Puis il le chargea sur sa propre monture, le conduisit dans une auberge et prit soin de lui. Le lendemain, il sortit 2 pièces d'argent et les donna à l'aubergiste en lui disant « Prends soin de lui. tout ce que tu auras dépensé en plus, je te le rendrai quand je repasserai. » Lequel des trois, à ton avis, a été le prochain de l'homme tombé aux mains des bandits ? Le docteur de la loi répondit : « Celui qui a fait preuve de pitié envers lui. » Jésus lui dit : « Va, et toi aussi, fais de même. »
5: Qui est mon prochain ? La question que le docteur de la loi pose à Jésus s'adresse à nous aujourd'hui avec la même acuité. Aimer Dieu de tout son cœur et aimer son prochain comme soi-même, c'est le double commandement qui résume toute la loi. Celui qui interroge Jésus le sait bien, mais il insiste. Qui est mon prochain ? Il semble vouloir dire, est-ce que je dois vraiment aimer tout le monde ? Avec la parabole du bon samaritain, Jésus déplace la question. Il ne s'agit pas de répartir les gens dans des catégories qui seraient plus ou moins nos prochains. Il s'agit de se faire proche de celui qui est dans le besoin et dont nous croisons la route, de rester attentif à la misère, à la souffrance de ceux que nous rencontrons. Le prêtre et le lévite ont le mauvais rôle dans cette histoire, et nous aimerions tous avoir la générosité et la bonté du cœur du Samaritain. L'Évangile indique ce qui fait la différence entre ces hommes. Le Samaritain est pris de pitié. Le mot grec qu'emploie saint Luc dit littéralement qu'il est pris aux entrailles, donc remué intérieurement. Et c'est ce qui lui fait agir. Le prêtre et le lévite ont vu le blessé, mais ne se sont pas laissés émouvoir. Ils sont restés indifférents à sa détresse. Une indifférence qui nous guette tous. Est-ce que nous nous penchons sur ceux qui dorment dehors la nuit ? Quel regard portons-nous sur les personnes en grande précarité ou les migrants ? Bien sûr, l'époque a changé. La collectivité prend normalement en charge les blessés de la vie. Mais cela ne nous décharge pas de nos responsabilités individuelles. Aussi défiguré que puisse être le visage de l'autre, le Christ nous demande d'y reconnaître son visage, d'y voir un frère ou une sœur en humanité et de lui venir en aide. »

Notre Père qui es aux cieux, que ton nom soit sanctifié, que ton règne vienne, que ta volonté soit faite sur la terre comme au ciel. Donne-nous aujourd'hui notre pain de ce jour. Pardonne-nous nos offenses, comme nous pardonnons aussi à ceux qui nous ont offensés. Et ne nous laisse pas entrer en tentation, mais délivre-nous du mal. Car c'est à toi qu'appartiennent le règne, la puissance et la gloire, pour les siècles des siècles. Amen.

0: C'était la théologienne Monique Beaujard qui nous accompagnait ce matin. Et 8h56 sur RCF Notre-Dame, l'heure à présent du Saint du jour avec Omblin Poncignon. En ce 5 octobre, Omblin, nous fêtons les fleurs et tous les prénoms issus d'un nom de fleur, comme par exemple Capucine, Hortense, Lila ou Violaine.
1: Oui, tous ces prénoms comme Sainte-Fleur doivent répandre le parfum de leur vertu. Sainte-Fleur, c'est une douce religieuse hospitalière du XIVe siècle qui soigne les malades et les pèlerins dans le Quercy.
0: Et nous fêtons aussi aujourd'hui une sainte très aimée du pape Jean-Paul II, sœur Faustine, l'apôtre de la miséricorde.
1: Oui, Clara, de son nom, Hélène Kowalska, cette jeune religieuse polonaise née en 1905 dans une famille de paysans. Elle est peu instruite, c'est une religieuse modeste et très réservée, mais pourtant sa vie intérieure est hors du commun. Elle reçoit de nombreuses grâces mystiques et le Christ lui apparaît à plusieurs reprises, spécialement le 22 février 1931. Ce soir-là, dans sa cellule, sœur Faustine voit Jésus vêtu d'une tunique blanche, une main levée pour la bénir.
0: Et cette image, Omblin, nous la connaissons bien.
1: Oui, en effet, on connaît cette image dans toutes nos églises. D'une tunique entrouverte sur la poitrine sortent deux rayons, l'un rouge et l'autre blanc. Et donc le rouge symbolise le sang, qui est la vie des âmes, et le blanc, l'eau qui purifie. Et donc le Christ lui demande de peindre un tableau conforme à l'image qu'elle voit, en y ajoutant cette inscription. « Jésus, j'ai confiance en toi ». Il lui demande aussi de favoriser l'établissement d'une fête de la miséricorde divine que Jean-Paul II institue lors de sa canonisation le 30 avril 2000, c'est-à-dire le premier dimanche qui suit Pâques. Et surtout, Jésus lui demande de faire connaître au monde entier la grande et insondable miséricorde de Dieu. « Ma fille, lui dit-il, dis que je suis l'amour et la miséricorde en personne ». Aujourd'hui, d'ailleurs, le prénom antique de Faustine est de nouveau donné à de nombreux bébés. Il vient du latin Faustus, qui signifie « heureux ».
0: Merci beaucoup, Omblin Poncignon. On souhaite donc une bonne fête à toutes les personnes qui portent un prénom de fleurs. Les lilas, les roses, les capucines, les iris, les marguerites. Alors j'en oublie très certainement. Si vous connaissez d'autres femmes, d'autres jeunes filles qui portent des prénoms de fleurs que j'ai pu oublier, surtout, n'hésitez pas à nous les partager.

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0: Bonjour à toutes et à tous, je suis bien accueilli cette semaine au musée archéologique d'Arlon, qu'on commence à bien connaître, ou en tout cas de mieux en mieux sur RCF Sud-Belgique, avec David Collin. On dit Collin ou Collingue à chaque fois, je ne sais plus.
1: C'est Collin.
0: Collin, ah, voilà, il y a un G au bout, mais il ne se prononce pas. Musée archéologique d'Arlon, car oui, Arlon est une ville qui a un passé très riche, très lointain, d'époque certainement romaine, voire peut-être plus, pourquoi pas, et ville aussi de commerce, et c'est le thème de l'exposition qui est en cours sur les pas de Mercure, dieu des voyageurs, des commerçants et des voleurs. C'est le dieu de beaucoup de choses, hein, Mercure, David.
1: Oui, mais en fait, il faut rattacher Mercure à son étymologie. Donc, ça vient du mot merx, qui signifie marchandise. Et la marchandise, eh bien, elle est produite, elle est véhiculée, elle est écoulée, elle est consommée, elle est parfois volée. Et donc, le dieu Mercure, il est là à toutes les étapes de l'existence de cette marchandise, de la production à la consommation. Et donc, c'est la raison pour laquelle on le trouve dans énormément de contextes. Et alors, c'est vrai qu'on est sur une exposition qui porte sur le commerce et les échanges. On va utiliser un terme encore plus large que le commerce, les échanges, parce que c'est quelque chose qui a marqué de son empreinte la ville d'Arlon depuis l'Antiquité jusqu'à nos jours, de par sa situation géographique. Donc, dès l'Antiquité, la ville d'Arlon se trouve à un croisement de chaussées romaines importantes, une sur l'axe nord-sud, une sur l'axe est-ouest. Et donc, ces voies de communication importantes ont permis le déplacement, l'écoulement des marchandises. Et donc, c'est ça qui est montré dans cette exposition, c'est comment la ville d'Arlon a été un carrefour routier qui a permis d'importer facilement des marchandises venant de bien loin, parfois de l'autre bout de l'Empire, mais aussi d'exporter des productions plus locales.
0: Et alors, vous avez retrouvé ou trouvé pas mal... Il y en a qui étaient déjà, je crois, dans vos têtes d'affiche, hein, des statuettes, justement, représentant le dieu Mercure. D'autres sont plus nouvelles, notamment une découverte à Majroux, à Saint-Marc.
1: Oui, donc c'est l'occasion, ce type d'exposition, de parfois ressortir ou de mettre en évidence des collections qui, parfois, ne sont pas suffisamment représentatives ou ne sont pas suffisamment extraordinaires, on va dire, d'un point de vue esthétique, pour être exposées en temps normal. Donc c'est l'occasion de ressortir ces objets-là, qui ici prennent tout leur sens dans le cadre d'une thématique, comme les statuettes de Mercure. Mais c'est aussi l'occasion de montrer en primeur, on va dire, pour la première fois, certaines découvertes qui ont été faites par les services de l'archéologie de la UAP. Et donc, c'est le cas notamment d'un petit autel dédié au dieu Mercure qui a été découvert dans un atelier de production de poterie à Saint-Marc en 2024. Et donc, ça, c'est quelque chose d'assez intéressant parce que c'est un autel votif que l'on a retrouvé dans un contexte professionnel. Donc, c'était dans

0: Le cadre de la production de poterie, et il se trouve que le dieu Mercure, comme protecteur des artisans de manière générale, était vénéré notamment par les potiers, et donc on a retrouvé trace de cette vénération, non seulement par cette représentation de pied de Mercure que l'on reconnaît grâce à ses
1: Oui,
0: chaussures aisées.
1: j'allais dire que vous êtes fort, hein, parce qu'on voit à peine un petit peu les pieds, même pas jusqu'aux genoux.
0: Oui, on n'est pas si fort que ça, parce que c'est vrai qu'il n'y a pas grand-chose, mais il y a les pieds qui ont les chaussures ailées, il y a le coq qui est un des symboles de Mercure, et il y a le bélier qui est un autre symbole de Mercure. Donc ça fait beaucoup, comme
1: Il y a
0: néanmoins.
1: des indices
0: Voilà, il y a
1: pour
0: des
1: mener
0: indices
1: l'enquête.
0: qui permettent quand même de l'identifier. Et on sait que c'était un autel votif qui était utilisé dans le cadre de pratiques religieuses, parce que sur le côté de l'autel, on voit le début de ce qui devait être un pilier, donc dont il ne reste plus que la base maintenant. Mais sur cette base de pilier, on a retrouvé des traces de suie, donc qui montrent, qui prouvent qu'il y a eu un usage récurrent de lampes à huile à côté. Et donc on peut très bien imaginer que ce petit autel était entouré de lampes à huile et qu'on venait y faire ses vœux juste devant.
1: Et donc une vénération très quotidienne aussi du dieu, sans doute très domestique d'une certaine façon, ou professionnelle, liée à la
0: Oui,
1: profession du potier.
0: mais ça pouvait être les deux à la fois, parce qu'on est aussi dans un contexte où les deux sont intimement liés. On peut supposer que l'entrepreneur, dirons-nous, qui est propriétaire de cet atelier de production de poterie, son intérêt, c'est que son commerce fonctionne. Donc lui, son intérêt, c'est de gagner de l'argent. Et les ouvriers, les artisans, de la même manière, ils espèrent que leur production va s'écouler facilement et qu'ils vont pouvoir avoir suffisamment de travail. Donc les deux sont intimement liés, mais il est vrai que, aussi bien dans un contexte privé que dans un contexte professionnel, les dieux du Panthéon romain étaient vénérés selon des pratiques relativement similaires.
1: Même à Arlon, on n'est pas à côté de Rome.
0: On n'est pas à côté de Rome, mais donc
1: Ça se fait pas.
0: on est marqué de la marque de la romanisation en milieu gallo-romain. Donc on n'est pas exactement avec les mêmes pratiques qu'à Rome. Donc il y a des particularités locales. Le dieu Mercure lui-même, en fait, c'est dans l'esprit gallo-romain, c'est l'addition de toute une série de pratiques à la fois gauloises et romaines. Il y a plusieurs divinités gauloises qui ont ensuite été assimilées au dieu Mercure dans un second temps. Donc le Mercure que l'on vénère ici en Gaule n'est pas forcément toujours exactement le même que le Mercure que l'on vénère dans le reste de l'Empire. Par exemple, le coq, qui est ici un des attributs de Mercure, c'est un attribut que l'on retrouve beaucoup plus en Gaule que dans les autres régions de l'Empire. Mais ça tient de l'étymologie du mot gallus lui-même, qui signifie à la fois gaulois et coq. Et donc, on sait qu'à l'heure actuelle, le coq est un des emblèmes de la France, mais ce n'est pas d'hier que ça date. Donc, ça remonte vraiment à l'époque gauloise, où ce jeu de mots existait déjà. Et donc, ça explique pourquoi, par exemple, pour les représentations de Mercure, le coq est beaucoup plus présent que dans d'autres provinces de l'Empire.
1: Donc ici un hôtel de pierre donc découvert à Saint-Marc près de Virton. Hein. Je passe Saint-Marc du côté de Namur parce que nos auditeurs namurois pourraient confondre. On a une trentaine de kilomètres hein, plus ou moins d'Arlon. On a aussi des statues avec un alliage de cuivre. On parlait et une statue en bronze. On parlait du symbole du coq, du bélier, de la sandale ailée, mais il y a aussi la tortue manifestement.
0: Oui, ça c'est un symbole un peu plus rare, mais qui est ici présent dans nos vitrines, qui a été découvert dans un contexte identifié. Donc on peut tout à fait rapprocher cette tortue de la statue de Mercure qui a été trouvée juste à côté. Oui, effectivement, ce n'est pas le symbole l'attribut le plus représenté avec Mercure. D'autres sont plus connus, comme le casque ailé, le pétase, le caducée. Mais oui, il y a aussi des animaux comme la tortue, le bélier, le coq.
1: Alors juste en face, là c'est un autre objet qui n'est pas lié à Mercure, que vous situez néanmoins, mais qui apparemment est une statue qui évoque Mithra, le culte de Mithra.
0: Oui, donc évidemment, on ne s'est pas limité à montrer des statues du dieu Mercure, donc il faut
1: Ça
0: toujours
1: aurait été
0: rester.
1: peut-être un peu répétitif.
0: Voilà, tout à fait. Mais il faut toujours se raccrocher à la thématique de l'exposition, qui sont les échanges et le commerce. Et donc, dans les échanges, il y a notamment les échanges culturels et cultuels. Et dans les représentations de divinités orientales que l'on peut avoir ici à Arlon, eh bien, on a une représentation très fragmentaire, certes, mais du dieu Mitra. Et le dieu Mitra, c'est véritablement un dieu qui a été bien diffusé dans tout l'Empire romain, bien qu'étant à l'origine de provenance d'en dehors de l'Empire romain. Donc c'est un dieu perse au départ. Donc il a été adopté par le monde romain. Il a été arrangé, on va dire, à la sauce romaine. Le dieu romain n'est pas exactement le Mitra perse. Et on retrouve des représentations de Mitra un peu partout dans l'Empire romain. La représentation la plus connue du dieu Mitra, c'est celui de la divinité qui chevauche un taureau qu'il essaye d'égorger, et de l'endroit où il l'égorge jaillit du sang qui vient être bu par un chien qui est juste à côté, et un serpent se trouve aussi à proximité. Donc ce n'est pas cette scène la plus connue qu'on a ici en représentation à Arlon, mais c'est une scène connexe de l'histoire de Mitra. Donc c'est le Mitra taureau fort, donc il porte le taureau sur son dos, le même taureau qu'il va égorger un peu plus tard. Donc dans la légende, Mitra est allé à la chasse à un taureau, il l'a assommé, il l'a porté sur son dos, il le ramène dans une caverne, et c'est dans cette caverne qu'il va l'égorger. Et donc on est sur une de ces scènes annexes, mais quand je dis annexe, c'est vraiment dans l'iconographie, parce que quand on regarde ce qui reste de cette représentation, c'est quand même une représentation de grande dimension, presque de taille 1-1. Et donc, on peut encore apercevoir la jambe, quasiment jusqu'à la taille. Et on peut aussi voir la tête du taureau et aussi le museau du chien qui s'approche de la tête du taureau. Donc, on a vraiment ici tous les éléments qui permettent d'identifier clairement le dieu Mitra. Et donc, ici, la raison d'être de cette divinité dans cette exposition, c'est vraiment de montrer que une divinité qui vient de par-delà les frontières de l'Empire romain, qui est arrivée par l'Orient, qui a traversé tout l'Empire, est arrivée ici jusqu'à Arlon. On n'en a pas énormément de traces ici à Arlon. On a quelques fragments qui proviennent en plus tous du même monument, mais ça montre en tout cas qu'il y avait à Arlon une conscience et une pratique certainement autour du dieu Mitra. Donc c'est un dieu assez important jusqu'au IIIe siècle, puisque on a même été jusqu'à écrire à un moment donné que si l'Empire n'était pas devenu chrétien, il serait devenu mitriaque. Donc c'était vraiment un culte qui était parfaitement diffusé. Il n'était pas diffusé dans toutes les strates de la société, parce que les femmes, par exemple, n'accédaient pas au rang de mistes de Mitra. Donc c'était dans des endroits assez retirés, on ne va pas dire secrets, mais qui étaient un peu à l'écart, que l'on se réunissait en petits comités pour vénérer le dieu Mitra. Donc finalement, l'Empire n'est pas devenu mitriaque, mais il était parfaitement diffusé dans tout l'Empire romain. Et donc, Mitra, encore aujourd'hui, c'est presque un but de voyage pour certaines personnes. Il y a des touristes de Mitra un peu partout dans l'Empire romain.
1: Qui essayent de voir tout ce qu'il y a.
0: Voilà, qui essayent de connaître tout ce qu'il y a sur Mitra, qui vont visiter sur les sites archéologiques les mitrées, donc les temples de Mitra, qui vont essayer de voir les représentations de Mitra, les fresques, les mosaïques, etc.
1: À Metz aussi, je crois, au musée, il y a un
0: Oui, il y en a dans les régions rhénanes aussi, oui, tout à fait, oui. Et jusqu'en Bretagne, enfin en Grande-Bretagne, entendons-nous. 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

0: Alors, ici au musée d'Arlon, qu'est-ce que tu veux encore nous montrer de cette exposition sur les pas de Mercure, mais surtout une exposition qui évoque les échanges, qui évoque le
1: Eh bien,
0: commerce?
1: si on reste encore quelques instants dans la sphère religieuse, on a parlé de Mithra qui est un culte, on va dire, importé dans nos régions, mais on pourrait aussi parler des cultes qui se sont exportés à partir de nos régions. Parmi ceux-ci, le plus connu est sans doute celui d'Epona, qui était une divinité typiquement gauloise, mais dont le culte a perduré pendant les siècles qui ont suivi l'arrivée des Romains dans nos régions. Donc c'est un culte qu'on a retrouvé, qui est attesté chez les cavaliers, par exemple, que l'on a retrouvé en abondance dans les gardes prétoriennes à Rome, chez les Equites Singulares Augusti, donc dans la garde montée de l'empereur. Donc c'était beaucoup des gens qui étaient originaires des régions rhénanes, des régions du nord de la Gaule, et qui sont arrivés à Rome ou dans d'autres régions avec leur propre culte, dont le culte à Epona. Et donc ça se voit jusqu'à la fin du 3e siècle, c'est un culte qui perdure. Donc ici on avait une représentation d'Epona dans nos collections, on l'a ressortie. Donc ça permet de montrer aussi voilà, des cultes originaires de la région, mais qui se sont diffusés ailleurs dans l'Empire romain. Et pour finir sur les cultes, on a aussi évoqué quelque chose qui est mieux connu ici, peut-être dans la région, parce que c'est visible dans l'espace public, c'est ce qu'on appelle les colonnes aux dieux cavaliers, ou les colonnes à Langipède, ou les colonnes à Jupiter. Donc il y a plusieurs termes qui existent chez les Allemands, ils diraient les Jupitersäule. Et bien, en fait, ici, on est face à un monument qui est l'exemple type de l'acculturation religieuse romaine. Donc c'est quelque chose qui n'existait pas chez les Romains, quelque chose qui n'existait pas chez les Gaulois en tant que tels, mais qui ne se retrouve que dans nos régions ici à partir de l'époque gallo-romaine. Donc on est face véritablement à quelque chose ici qui est le produit de la civilisation gallo-romaine. Ce n'est pas tout à fait gaulois, ce n'est pas tout à fait romain, ça ne se retrouve qu'ici, donc c'est vraiment quelque chose qui est typiquement gallo-romain. Donc on en a plusieurs fragments ici au musée. Je disais que c'était un peu plus connu ici dans l'espace public parce qu'on en a une restitution, une proposition de recomposition qui a été faite dans la grande rue d'Arlon, donc que les gens peuvent parfois connaître, mais donc les fragments originaux, on peut dire, de ce type de monuments peuvent être visibles au musée. Donc là, on a les trois cas de figure en termes d'échanges qui sont présentés dans l'exposition. C'est les cultes importés, on va dire, les cultes locaux, mais qui ont eu une destinée extra-locale, et puis les cultes nouveaux qui datent de l'époque gallo-romaine et qui sont purs produits de la civilisation gallo-romaine.
0: C'est un phénomène qui va s'installer dans le temps. On a une idée aussi de temporalité, de tous ces mélanges, ces échanges.
1: Ah oui, ça va durer au moins durant tout le Haut Empire. Donc évidemment, c'est un peu plus délicat à analyser à partir du moment où l'Empire, au 4e siècle, bascule vers le christianisme. On a d'autres dynamiques à ce moment-là. Mais pour Mithra, on voit un développement qui ne cesse de se développer jusqu'au 3e siècle. Pour Epona, ben, on voit une persistance du culte, et pas seulement en Gaule, jusqu'au 3e siècle également. Et pour les colonnes aux dieux cavaliers, ben, on les a aussi pour la période du Haut-Empire.
0: Oui, on a aussi Denis Enrotet avec nous de l'AWAP. Vous êtes co-commissaire de l'exposition. On peut préciser aussi ce qu'est l'AWAP et son rôle dans ce genre d'exposition, Denis.
2: L'Agence wallonne du patrimoine, ben, donc, il y a une partie qui s'occupe de l'archéologie. Et donc, notre corps de métier, c'est plutôt l'archéologie préventive, c'est-à-dire accompagner l'aménagement du territoire et finalement récolter des données sur des sites qui vont disparaître avant construction. Mais on a également une mission de transmission envers le public et de collaboration avec les musées, puisque finalement, c'est un juste retour. Des financements, des chantiers de fouilles également. Donc, on est là pour faire avancer la connaissance et la partager. Et donc, c'est passionnant de collaborer avec un musée qui a un fonds très riche, mais parfois il y a des petits trous qu'on peut boucher ou qu'on peut finalement apporter notre petite brique pour compléter la construction d'une exposition.
0: Qu'on bouche avec des nouveaux objets qu'on met au jour ou avec des nouvelles informations, comment on travaille concrètement?
2: Les deux. Donc il y a de nouveaux objets. Ici, on a profité de cette exposition pour présenter des objets qui ont été découverts sur un chantier ancien emblématique ici à Arlon, donc qui ont été découverts lors de la construction d'un grand parking souterrain place Léopold. Et pour la population locale, ils voulaient voir ce qu'on avait trouvé. Donc ces objets, ils existaient déjà. Certains existaient déjà au musée, mais là, ce sont des ensembles particuliers qui apportent finalement une touche de nouveauté. Mais parfois aussi, c'est réinterpréter des céramiques qui ont été découvertes il y a bien longtemps. Donc, on a une collègue qui a publié un catalogue des céramiques conservées dans le musée dans les années 80. Maintenant, depuis, les Espagnols ont fait des fouilles et donc ont découvert où certaines amphores à huile ont été produites maintenant. Donc le fragment de
0: qui est là derrière nous.
2: Avec la marque du propriétaire de l'exploitation, on sait maintenant exactement où elle se situe. Donc la connaissance évolue et donc dans les années 80, c'était des données tout à fait... c'était pas possible de le savoir.
0: Oui, comme cet objet-ci, vous m'avez dit, c'est un objet qu'on avait pu sortir depuis probablement plus de 60 ans.
2: Oui, le musée lapidaire à Arlon est fort riche, donc certaines pièces qui, dans certains musées, seraient mises en exergue, finalement, passent dans les réserves. Et donc ici, elle ressort parce qu'on a des éléments dans les coins qui font penser à des personnages avec un bonnet phrygien, donc un rapport avec Mithra. Donc c'est pour ça que c'est sorti, mais c'est une pierre qui a été trouvée en 1936, donc elle n'a pas eu beaucoup d'heures de gloire.
0: Et maintenant, l'intérêt de la ressortir, alors c'est quoi? Pourquoi on la ressort maintenant?
2: C'est la faire parler. Donc en réexaminant d'ailleurs l'ensemble de ce couronnement, il y a d'autres découvertes qui se font parce qu'il y a des utilités assez finalement c'est des couvre-chefs de monuments funéraires et donc c'est des éléments relativement rares.

0: Alors, on a encore 2-3 minutes éventuellement pour montrer une pièce ou l'autre, David ou Denis.
1: Mais ce qui serait peut-être intéressant aussi, c'est que Denis nous dise un mot des ossements qui ont été présentés dans la vitrine du fond, parce que c'est assez original pour la région, du moins, on pourrait le croire de prime abord.
0: Des ossements de quoi? Des ossements de dromadaires. Il y avait des dromadaires à Arlon.
2: Oui, donc ce sont des ossements de dromadaires qui ont été découverts en 2003. Et donc nous, en 5 archéologues, on reconnaît les espèces de base, hein, donc le cheval, le bœuf. Bon, je pensais au départ que c'était du bœuf, mais on a appris plus tard que c'était du dromadaire. Et donc ce sont les ossements d'au moins 2 dromadaires différents qui avaient des origines. L'un, il venait d'Afrique du Nord, l'autre, il venait d'Égypte. Ce sont des animaux qui sont venus de Méditerranée, probablement pour apporter des marchandises. Ils n'ont pas eu une longue vie chez nous, puisque leur ossement gardait finalement la trace de leur lieu de naissance, hein, puisque c'est l'alimentation qui fait que on a des petites particules qui se transmettent dans les os, et qui, bon, voilà, donc on peut voir finalement l'origine de certains animaux. Et à gauche, on a des vertèbres d'un âne. Donc, c'est des animaux qui viennent de Méditerranée également. L'âne, à l'époque gauloise, il n'y en a pas du tout par chez nous. Et donc, c'est un animal qui est importé et qui, finalement, est croisé avec des chevaux pour faire des animaux de traction pour les véhicules. Donc, sur les blocs sculptés, on voit souvent des animaux de trait, mais qui ont de très longues oreilles. Ce n'est pas du tout des chevaux, ce sont soit des mules ou des mulets.
0: Et je crois que le grand public va directement se poser la question, comment on fait quand même pour identifier que c'est du dromadaire, de l'âne, 3e, 4e siècle, c'est de l'ADN, c'est donc, comment?
2: L'époque, c'est facile. L'époque, c'est le contexte dans lequel on le retrouve. Ça, moi, je peux le dater avec la céramique et les contextes.
0: Donc, couche dans laquelle on retrouve l'os.
2: Ça, c'est, okay. Je ne fais pas de grande analyse. L'analyse, c'est simplement le contexte de la couche stratigraphique. Et donc, il y a souvent suffisamment d'objets tels comme des monnaies ou de la céramique qu'on connaît relativement bien. Par contre, définir si c'est un âne, quel âge il a, si c'est un vieux dromadaire ou un jeune dromadaire, je suis tout à fait incompétent. Donc il y a des spécialistes, ce sont des archéozoologues, donc ce sont des gens qui étudient les ossements d'animaux, et certains se spécialisent dans l'archéologie. Et donc ça, ce sont des ossements qui ont été identifiés par les sciences naturelles à Bruxelles.
0: On creusera la piste à Bruxelles pour comprendre encore l'archéozoologie. Le mot de la fin, David, peut-être aussi avec les infos pratiques. Hein. L'exposition peut encore se visiter un certain temps, jusqu'à avril, si je me souviens bien, 2027.
1: Oui, donc on a encore le temps. Donc le musée est ouvert tous les jours, sauf le lundi, le dimanche seulement l'après-midi. Et donc vous pouvez venir en visite libre, vous pouvez venir à des visites guidées programmées qui sont annoncées sur nos réseaux sociaux et sur notre site internet. Et il est toujours possible aussi de faire des réservations, que vous veniez en groupe ou en comité plus restreint, pour avoir une visite guidée personnalisée.
0: Avec éventuellement quelques élèves derrière soi, hein, pour les écoles secondaires, vous êtes accueillant.
1: Tout à fait, on a tout ce qu'il faut pour les accueillir correctement, le personnel et aussi du matériel pédagogique.
0: Voilà. Merci David, merci Denis, à bientôt évidemment, hein. On attendra la suite, mais là vous êtes encore bien partis avec cette expo-ci jusqu'à avril sur les pas de Mercure. Merci à tous les deux.
1: Merci à vous.
3: Merci.

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0: Bonjour à vous qui nous faites le grand plaisir de nous rejoindre dans cette émission Femmes en campagne. Émission par pour les femmes, mais qui bien sûr ne pose aucune exclusive. Et les hommes sont également les très très bienvenus. Bonjour à vous toutes et tous donc qui nous écoutez. Bonjour Adrien.
1: Bonjour Myriam.
0: Et bonjour à notre invité du jour. En effet, c'est souvent Aurore Kesch qui ouvre le bal dans l'émission Femmes en campagne. Mais la CRF, c'est une grande association, c'est une association de femmes dont beaucoup sont animatrices, bénévoles. Et aujourd'hui, nous avons une animatrice que nous a envoyée Aurore. Bonjour Corinne Legros.
2: Bonjour Myriam.
0: Vous êtes animatrice éducation permanente, bien entendu, puisque la CRF, hein, c'est un mouvement d'éducation permanente. Et donc, c'est vous qui allez faire les échos, qui allez nous donner ce à quoi la CRF est en train de travailler, et vous tout particulièrement. Alors, la première chose dans ce que vous nous proposez, eh bien, c'est un livre. Mais on ne va pas faire ici d'abord une recension de lecture, parce que ce livre, comme tout ce qui se fait à la CRF, c'est un projet.
2: C'est ça, c'est un projet. En fait, je vais vous parler de ce qu'on appelle un arpentage.
0: Oui.
2: Un arpentage d'un livre tout à fait récent, parce qu'il est sorti, je pense, dans le premier semestre 2026.
0: Et on va d'abord donner le titre, si vous voulez bien. C'est Ongles sales et cœur gros. C'est un titre génial. Hein,
2: oui. Plus précisément, ce qui les meut, paysanne, voilà. Ongles sales et cœur gros.
0: Voilà.
2: De Christelle Delbrouck.
0: Voilà, alors donnez-nous rapidement un mot de Christelle Delbrouck. Je pense que c'est un nom qui n'est pas inconnu de nos auditrices, auditeurs, mais...
2: C'est une femme wallonne, oui. C'est une personnalité publique, oui. Que beaucoup connaissent quand même, parce qu'elle est assez présente dans les médias, oui. Sur les scènes. Elle est comédienne, elle est scénariste, elle est chroniqueuse. Et en fait, c'est une femme qui est assez militante et qui aime utiliser l'art populaire pour justement transmettre les voix silenciées.
0: Voilà.
2: Et les paysannes sont parmi les voix actuellement silenciées.
0: Silenciées.
2: Silenciées.
0: C'est-à-dire qu'on fait taire.
2: Bah, en tout cas, qui n'ont pas vraiment une visibilité publique dans la société.
0: Alors, ongles sales et cœur gros, ça parle de quoi ?
2: En fait, elle est allée à la rencontre de quelques femmes paysannes en région wallonne. C'est parfois des paysannes qui sont proches de chez nous, qui sont nos voisines, et qui portent leur passion et leur métier. Et elle nous raconte un petit peu ce qui les fait vibrer, ce qui les meut. Elle raconte un petit peu leur quotidien, leur travail, leur parfois défi dans cette société où finalement les femmes paysannes, on ne les connaît pas trop.
0: Non, on n'en parle pas souvent, hein, faut bien dire, sauf quand il y a un mouvement du côté des agriculteurs, agricultrices. Mais non, de manière générale, quand on parle des femmes, ce sont celles qui sont dans les services. On va parler plus volontiers, je veux dire, des infirmières, des professeurs ou des femmes qui travaillent dans l'ORECA. Les paysannes, d'abord, c'est un mot, on n'a presque plus l'habitude de l'entendre. Hein.
2: C'est ça, c'est ça. En fait, quand on s'intéresse un petit peu aux femmes en agriculture,
0: oui.
2: Et qu'on regarde un peu les données qu'on a en région wallonne, on se rend compte qu'il y a très peu de données sur les femmes en agriculture. En 2023, les femmes représentent 29% de la main-d'œuvre agricole et seulement 16% de ce qu'on dit être des chefs d'exploitation. En fait, elles ont un rôle majoritaire de ce qu'on appelle un conjointe aidante.
0: C'est un statut.
2: Oui. C'est un statut qu'elles ont acquis il y a déjà quelques années, mais qui malheureusement est devenu incomplet. Car tout simplement, par exemple, il ne permet pas vraiment de bénéficier d'une pension digne lorsqu'on est conjoint aidant. Alors, l'âge moyen des chefs d'exploitation, ça c'est le vocabulaire, oui. Que la région wallonne utilise,
0: oui.
2: Était de 57 ans pour les femmes, tandis qu'il est de 55 ans pour les hommes. En fait, c'est intéressant de découvrir ce livre de Christelle Delbrouck, parce qu'elle parle non pas de chef d'exploitation, elle ne parle pas d'agricultrice, mais de paysanne. C'est un mot qui a tout un sens. Dans ce livre-là aussi, il a été stigmatisé, il a été moqué. Mais aujourd'hui, il y a quand même toute une catégorie de travailleurs et travailleuses de la terre qui travaillent aux côtés du vivant, qui se le réapproprient. En fait, être paysanne aujourd'hui, c'est être celle qui connaît son pays, celle qui respecte le vivant.
0: Oui.
2: celle qui en prend soin, comme elle prend soin des humains, parce que finalement, c'est celle qui nourrit ses voisins et ses voisines.
0: Bien sûr, bien sûr. Et donc, elles ne sont que 16%. Alors, comment, quel titre on donne ça? C'est des chefs d'exploitation, c'est ça?
2: Oui, alors c'est des chiffres de 2023.
0: Ah oui, en plus.
2: Et justement, la paysannerie aujourd'hui, elle est assez intéressante parce que certains font ce métier à titre complémentaire. Elles ont parfois un autre métier à côté aussi. Ce sont des personnes qui travaillent sur des surfaces agricoles très grandes, très petites.
0: Oui,
2: très petites. Enfin,
0: pour les urbains, pour nous, ça peut paraître grand, mais...
2: Oui. Et donc, vivre de leur métier et de leur passion n'est parfois pas si simple que ça.
0: Et comme aidante de leur époux, quand elles en ont un, j'imagine que c'est quand même un statut extrêmement fragile aussi.
2: J'entendais une conférence qu'il y avait eue sur le sujet à la petite foire paysanne,
0: oui.
2: Et qui disait que quand ce statut-là avait réussi à émerger au sein de la société, les femmes étaient très heureuses parce qu'enfin, il y avait une reconnaissance de
0: Bien
2: leur
0: sûr.
2: Travail. Enfin, il y avait des droits qui allaient avec.
0: Bien sûr.
2: Et puis, mais il semblerait que les jeunes femmes d'aujourd'hui, elles en reviennent un peu de ce statut de conjointe aidante parce que il n'y a pas de possibilité pour elles de reconnaître leurs années de travail à temps plein pour avoir une pension digne et réaliste.
0: C'est ça. Et en plus, imaginons que l'époux décède d'un accident, une maladie. Elle se retrouve dans une situation impossible.
2: Oui, c'est ça. Et donc, c'est intéressant de se poser la question des femmes en agriculture parce que elles ont un rôle, elles ont un savoir-faire, elles ont des responsabilités parfois. Et la société ne les reconnaît pas objectivement parlant, en fait.
0: Non. Non, j'imagine, c'est bien, je me trompe peut-être, hein, c'est peut-être un mauvais stéréotype, mais quand il y a des fermes, en tout cas, c'est l'expérience, la toute petite expérience que j'en ai, que les fermes qui ont un magasin où on peut aller s'approvisionner, ce sont des femmes qui sont là dans le magasin.
2: Il semblerait en effet.
0: Alors, je ne dis pas qu'elles ne font que ça, hein,
2: ouais.
0: On s'en fout,
2: ouais.
0: Mais
2: ouais.
0: On ne rencontre jamais un agriculteur mâle derrière un étal de...
2: Et pourtant, elles sont là aussi, mais en effet, c'est comme s'il y avait eu un partage des rôles au sein des fermes traditionnelles,
0: oui.
2: Où la femme est celle qui s'occupe de nourrir les bêtes, les veaux par exemple.
0: Oui.
2: C'est celle qui est en contact premier avec les clients si jamais il y avait un magasin à la ferme. C'est celle qui s'occupe de l'administratif, donc qui est derrière, qui est à l'intérieur des maisons. Et les hommes, eux, sont sur un tracteur, dans l'espace public, prennent la parole dans des comices agricoles. On se rend compte qu'au niveau même de l'organisation des actions collectives, dans lesquelles il peut y avoir un conseil d'administration, par exemple, les femmes sont très très peu représentées aussi là. Et donc ça participe à les silencier aussi.
0: Bien sûr. Et pourtant, je pense que c'est une femme qui est ministre de l'Agriculture.
2: Oui. C'est une jeune femme, d'ailleurs.
0: Une jeune femme, hein. On la voit de temps en temps aux médias.
2: Mm-hmm.
0: Bon, elle a un profil un peu controversé. Enfin, elle ne fait pas l'unanimité, apparemment, mais c'est déjà ça. Mais donc, ça voudrait dire qu'on sait que le milieu rural est celui dans lequel a subsisté le plus longtemps des identités essentialisées, comme on dit, c'est-à-dire si tu es une femme, tu es faite pour porter des enfants, pour nourrir, pour t'occuper, pour les liens, etc. Et puis l'homme, c'est le travailleur de force, etc. Ça a été comme ça, on disait que ça bouge, mais donc ça veut dire quand même qu'ils ont un lourd passé derrière.
2: Ils ont un lourd passé et qui est encore,
0: hein,
2: un passé parfois actuel. Et justement, le livre de Christelle Delbrück est intéressant à plus d'un titre. Déjà, il est assez facile à lire parce qu'il est court, mais elle a aussi une belle plume et elle arrive à raconter ce que les femmes qu'elle a interviewées lui racontent avec les mots de ces femmes-là.
0: Donc,
2: on est sur quelque chose qui... On sort de ce livre et on se dit « Ah oui, ça existe aussi. »
0: Ça existe aussi.
2: Comme ça.
0: Quelle maison d'édition a sorti ce livre ?
2: Alors, c'est une maison d'édition qui s'appelle Academia.
0: Parce que
2: c'est dans le cadre d'un certificat universitaire en transition sociale et résistance. Christelle Delbrouck a suivi ses cours en 2024-2025 et finalement, c'est son travail de fin d'études.
0: Fin d'études. Et bien, voilà. Non, les éditions académiennes, c'est tout à fait sérieux. Et vous avez là des matières parfois très, très, très scientifiques aussi. Donc, c'est bien. C'est une vraie reconnaissance, ça, quand même.
2: Oui, hein. Oui. Et alors, ce qui est intéressant aussi, dans le projet qu'on mène là avec la CRF Femmes en milieu rural, c'est un partenariat avec la bibliothèque de la commune de l'Église.
0: Oui.
2: On s'est dit, on va le faire en deux temps.
0: La commune. Hein.
2: Oui, la commune de l'Église. Dans le centre-sud Luxembourg. Ouais. On s'est dit, on va faire en deux temps ce projet-là. D'abord, un arpentage. Donc, c'est une méthode d'éducation populaire qui consiste à réunir un petit groupe de personnes. On se partage des pages du livre. Ensemble, chacun lit les pages qui sont les siennes. Et puis, on en discute. Et ça permet de découvrir les propos de l'autrice. En l'occurrence, ça c'est la première étape. Ça va se faire le 24 novembre de 17h30 à 19h30 à la bibliothèque de l'Église. Et puis le 2 décembre, c'est Christelle Delbrouck qui vient. Là pour une conférence plus large au public. Et en fait, ce qu'elle me disait, Christelle Delbrouck, c'est que en réalisant, en écrivant, en travaillant ce sujet-là, elle s'était ouverte vraiment un monde de questionnements et en fait, elle a continué. Par exemple, pendant tout le début de l'été 2026, elle a été avec une amie à elle, je pense, de ferme en ferme, découvrir des paysannes jusqu'en Bretagne. Et alors, voilà, elle commence à en faire un sujet...
0: magnifique.
2: Un sujet qui va avoir de la profondeur, quoi.
0: Ah oui. Mais il s'en passe des choses hein, dans le milieu qui ne fait pas toujours la une des médias et pourtant, qui est, vous l'avez redit, hein, ce sont eux qui nourrissent.
2: Oui, ce sont eux qui nourrissent.
0: Qui vous nourrissent.
2: Et qui prennent soin de la terre.
0: Bien sûr, on en a tellement besoin. Mm. Merci pour ce premier grand éclairage. Donc on rappelle, Christelle Delbrouck, Ongles sales et cœur gros aux éditions Academia. Voilà encore une bonne lecture qu'on peut vous recommander les yeux fermés. On va maintenant écouter la première musique que vous nous avez proposée, Corinne Legros. Il s'agit de la chanteuse Amorille et la chanson Nuance. Alors, expliquez-nous un petit peu.
2: Alors, vous allez découvrir cette chanson qui ne passe pas beaucoup, je pense, sur les ondes radiophoniques ou à la télévision, mais qui est, je trouve en tout cas, moi, très intéressante et rencontre les aspirations de beaucoup de femmes aujourd'hui qui essayent de mettre au devant du débat public, des décisions politiques, des discriminations qu'elles vivent ou des violences en disant mais voilà, on reste encore dans une société où il y a encore des luttes. Et cette chanson, elle parle de toutes ces nuances, voilà, de toutes ces nuances dans les propos qui sont parfois déformés de certaines femmes.
0: Merci, nous écoutons donc Amaury, Nuance.

0: C'était Amaury, la chanson Nuance, et on est très heureuse de pouvoir passer, nous, sur notre antenne, des chansons comme celle-là, qui ont aussi du cœur. On parlait du cœur dans le livre de Christelle Delbrouck, présenté aujourd'hui par Corinne Legros de la CRF, et voilà, une chanson qui fait du bien. Corinne Legros, vous êtes animatrice éducation permanente, on l'a dit, et vous êtes dans la région du centre et sud Luxembourg. Donc en gros, province de Namur.
1: Non, province de Luxembourg.
0: Province de Luxembourg.
1: Oui, province de Luxembourg. Et ça va de Karlsbourg à Virton.
0: Mais oui,
1: en fait,
0: ça.
1: On va dire ça
0: vraiment
1: comme ça.
0: Oui. OK. Alors, il n'y a pas très longtemps que vous êtes arrivée là-bas.
1: Je suis arrivée au mois de mars.
0: Voilà. Ouais. Et quel est un peu votre projet? Parce qu'on part, quand on arrive dans un nouveau poste, je pense qu'on part d'un constat.
1: Oui, c'est
0: et
1: ça.
0: Puis, et le constat, il faut partir quand même de là. Hein.
1: C'est ça. Le constat en centre et sud de la province de Luxembourg, c'est que la CRF en milieu rural a une histoire très forte, oui. Ancrée dans les villages avec des groupes locaux. Et on arrive à un moment donné où il y a de moins en moins de groupes locaux, mais les groupes locaux qui existent sont composés de femmes qui sont là, qui sont présentes, qui réfléchissent, qui veulent agir. Il y en a quelques-uns encore en province de Luxembourg. Et c'est avec elles, en fait, c'est avec elles que j'essaye de redéployer, de ressortir des groupes locaux pour rencontrer d'autres femmes, d'autres générations, d'autres milieux, de tous les milieux sociaux aussi. Ça, c'est important, milieux sociaux, milieux culturels. Et donc, il y a plein d'idées qui émergent pour sortir des murs et organiser des projets qui rassemblent, qui parlent des femmes, qui intéressent les femmes en milieu rural. Ça peut être autour de la santé de proximité, ça peut être en lien avec les thématiques de migration et d'exil, ça peut être en lien avec simplement se rencontrer autour d'un café. Et en fait, comme là, avec ces femmes qui sont le noyau de base de la CRF en centre et sud Luxembourg, ben on est en train de planifier des rendez-vous. Des rendez-vous à la fin de l'année, et puis on prépare 2027.
0: C'est magnifique.
1: On essaye.
0: Parce que je pense que la CRF femmes en milieu rural n'a pas de centre matériel, maison, je vais dire, comme bon, la maison d'Assès, elle est connue hein, maintenant dans le Namurois.
1: Ouais.
0: Je pense que dans Luxembourg, vous n'avez pas de lieu dédié.
1: Il n'y a pas de lieu dédié. Alors, c'est une faiblesse peut-être parce que ça veut dire qu'on n'a pas pignon sur rue, mm-hmm. avec un bureau, avec un logo. Avec, mais par contre, c'est une force aussi parce que ça nous force à trouver des solutions pour et d'être dans les villages, en fait, pour organiser des activités. On a, par exemple, organisé cet été une première réflexion autour du projet de Vivalia. Vivalia, qui est une intercommunale de la santé, qui est en train de construire un tout nouvel hôpital dans la commune de Abbé, et qui a un projet notamment de créer des proxys cliniques. Et en fait, les femmes de la CRF sont très inquiètes parce qu'elles ne trouvent pas l'information réelle et objective par rapport à ça. Est-ce qu'elles vont devoir faire parfois 50 km pour aller à l'hôpital, ou est-ce qu'elles pourront en faire un peu moins pour quand même avoir accès à des soins de qualité? Et donc, on a organisé une après-midi de réflexion au centre d'un petit village, d'une commune de la province de Luxembourg. Et ça, c'est intéressant, en fait, parce qu'on va... En ayant comme ça pas de bureau, pas de facilité matérielle, et ben on est obligé de sortir des murs.
0: Mais il y a une belle dynamique qui est en train de s'installer parce que dans le fond, on est tous et toutes touchés de près, de très près ou d'un peu plus loin par toutes les mesures politiques qui sont prises, et il y en a peu qui sont réjouissantes, on va dire. Alors notamment... pour ce qui concerne l'accès aux soins de santé. Mais c'est très encourageant de savoir qu'il y a des femmes en plus qui se mobilisent entre elles.
1: Oui, c'est ça.
0: C'est encourageant. C'est peut-être, paradoxalement, je me demande, est-ce qu'on n'est pas plus motivé quand on est dans le milieu rural, c'est-à-dire qu'on n'a pas tout à portée de main, qu'en ville, on a l'impression qu'il n'y a plus personne qui arrive à mobiliser même les personnes de son voisinage, quoi.
1: Ben moi, je crois que c'est la force des associations d'éducation permanente de encore permettre ça. C'est-à-dire qu'au départ, on est subventionné pour ça, pour rassembler oui. des personnes autour d'enjeux de société, pour les amener à réfléchir, à acquérir un esprit critique et à devenir force de proposition. Et ça, en milieu rural, je ne sais pas si c'est plus facile. J'ai l'impression que, en tout cas, ça répond à un besoin.
0: Oui, c'est ça.
1: Parce que les femmes que nous rencontrons, en tout cas que moi je rencontre à la CRF Femmes en milieu rural, elles sont contentes de se retrouver pour pouvoir parler. Parler, échanger de sujets de société, de décisions politiques qu'elles regardent comme ça, qui parfois les touchent de plein fouet, mais parfois pas du tout. Et en fait, elles essayent de construire leur propre pensée critique par rapport à ça.
0: Bien sûr.
1: Et figurez-vous que ce n'est pas ennuyeux, en fait, parce qu'il y a cette base essentielle à l'éducation permanente, c'est la convivialité.
0: Bien sûr.
1: C'est ne pas se prendre la tête. On a des savoirs, chacun, là où on se situe. On a des questions. Toute question est bonne. Ensemble, on construit un nous collectif qui... forcément peut avoir un peu plus de poids dans la société actuelle.
0: Et donc vous êtes vraiment la CRF, Femmes en campagne, en visite, en marche.
1: Ah là, on est en marche. On est en marche.
0: Vraiment.
1: Et on est en marche depuis bientôt 120 ans, je crois, hein, parce oui. que c'est 2027 oui, oui. les 120 ans.
0: Oui, oui.
1: Et justement, ça va être vraiment l'occasion, je pense, en 2027, de réaffirmer l'identité actuelle de la CRF.
0: Oui. Et il faut dire que c'est un des rares mouvements, il n'est pas le seul, mais un des rares mouvements dans lesquels on trouve des femmes de moins de 60 ans.
1: Eh bien, oui. Et alors, elles ne se reconnaissent peut-être pas comme membres de la CRF comme non, ça non. se faisait à l'époque. Par contre, elles répondent aux invitations, elles s'investissent, elles réfléchissent, elles viennent... même dans le centre et sud de Luxembourg. Alors, je suis toute neuve, mais il y a quelques jeunes femmes qui vont, par exemple, m'accompagner à un séminaire organisé à Assès qui s'intitulait « Des règles aux ménopauses », par
0: oui,
1: exemple.
0: Oui, oui, oui. oui, oui.
1: Et puis, elles vont revenir là...
0: Dans leur groupe.
1: Non, pas dans leur non. groupe, mais elles vont revenir aux prochaines activités qui seront organisées. Sans pour autant dire moi je suis femme de la CRF.
0: Oui, c'est ça.
1: Par contre, elle trouve à la CRF des projets, des discussions qui rencontrent leurs propres préoccupations en fait.
0: C'est la première chose, hein, c'est ouais. le plus important.
1: Oui, ouais, c'est ça.
0: C'est
1: ça.
0: C'est magnifique. Ben, on vous souhaite beaucoup de succès et de satisfaction.
1: Merci beaucoup.
0: Dans ce beau travail que vous faites. Alors, on ne voudrait pas scouter, puisque c'est la tradition dans cette émission, de donner des petites nouvelles d'actualité de la CRF. Et on en a déjà parlé avec Aurore Kesch. Ce sont les fameuses journées d'études.
1: Oui, elles arrivent vite.
0: Elles arrivent vite, on y est maintenant.
1: Oui, le 9 et le 10 octobre
0: oui,
1: à Assès.
0: Rappelez-nous le thème.
1: Le thème, c'est justement les mesures gouvernementales Arizona ont, semble-t-il, un impact sur les femmes. Et on a envie de décrypter ça
0: voilà.
1: avec des intervenantes de qualité, mais aussi avec toute cette méthode propre à la CRF qui permet aux femmes... au public qui sera présent, déconstruire tout ça pour reconstruire, pour bien comprendre différentes choses qui peuvent parfois être un peu obscures, mais les transformer en choses concrètes. Concrètement, sur la vie des femmes, ça signifie quoi ? À quel âge une femme en âge d'avoir un enfant, une femme pensionnée, une femme malade, une femme qui a des enfants et des petits-enfants et qui peut être assez inquiète par rapport à l'avenir, et ben finalement, on va détricoter un peu tout ça. Et l'idée, en fin de ces deux journées d'études, c'est d'avoir aussi ouvert la porte à la création d'une action collective. C'est-à-dire que ce n'est pas le tout de comprendre, de subir. Qu'est-ce qu'on arrive encore à puiser en nous ensemble pour dire et dénoncer ?
0: Mmh. Donc, c'est le week-end prochain.
1: C'est le week-end prochain.
0: Voilà, ouais. Vraiment, au centre de la CRF à Cesse.
1: C'est ça.
0: Voilà, et donc, on peut se présenter. Il ne faut pas être nécessaire.
1: Alors,
0: c'est mieux de s'inscrire quand même.
1: Alors, c'est mieux de s'inscrire quand même, hein, parce qu'on ne peut pas pousser les murs.
0: Bien sûr.
1: Et qu'on sait déjà, en fait, que je pense avoir entendu les chiffres des inscriptions, qu'il y a déjà une trentaine de personnes qui sont inscrites, qu'il y en a d'autres qui disent venir mais qui ne sont pas inscrites. Et donc, à un moment donné, voilà, pour le confort de tous, de toutes.
0: Alors, allez sur le site de la CRF, hein, et puis oui, prenez les renseignements. Il y a certainement bien un mail, un coup de téléphone où on peut s'inscrire si vous êtes intéressé. Ça vaudra vraiment la peine. Merci infiniment, Corinne Legros, d'être venue nous apporter toutes ces bonnes nouvelles. Il y en a chaque mois, c'est formidable, hein. Il se passe toujours quelque chose de neuf, et c'est un vrai plaisir que de relayer largement toutes vos initiatives. On espère que voilà, ça percole aussi auprès des femmes et puis aussi auprès des hommes. Encore une fois, on n'est pas exclusif. Merci d'être venu nous apporter tout ça.
1: Merci.
0: Et on va se quitter avec votre second choix musical. Il s'agit de la chanteuse Niagara, Pendant que les champs brûlent.
1: Oui, c'est une. Je trouve que donc elle a déjà quasiment 40 ans cette chanson, mais on vient de passer un été extrêmement compliqué où on a absolument vu les conséquences dramatiques de ce qu'est le dérèglement climatique. Particulièrement en milieu rural, on a vu les champs et les forêts en souffrir, les animaux souffrir, et on n'est pas sorti. Et donc je me disais voilà. Rappelons-nous, même si c'est l'automne, même si on arrive dans l'hiver après, rappelons-nous.
0: Oui, ça ne va pas sortir de notre tête l'année prochaine.
1: Hein. Non.
0: Et on se quitte avec vous, avec Niagara, Pendant que les champs brûlent. Merci Adrien, merci à vous qui nous avez accompagnés pendant cette demi-heure. On vous fixe rendez-vous à la prochaine émission.

0: Bonjour à toutes et bonjour à tous. Je suis très heureux de vous présenter l'émission Génération 60s. Je vous propose de redécouvrir la fabuleuse histoire musicale des années 60 avec les chanteurs et groupes qui ont marqué notre jeunesse. Novembre 1962 marque l'arrivée sur la scène de la petite marchande de bonbons à la jupe à carreaux qu'elle porte sous les genoux. Aussi extraordinaire que cela puisse paraître, Sheila a débuté dans un numéro de rock'n'roll au Goldtour. Si elle prétend aujourd'hui n'y avoir jamais chanté, elle reconnaît qu'elle doit le début de sa carrière au boss du Goldtour, Henri Leproux. Il en est fier. Claude Carrère venait régulièrement au Goldtour puisqu'il travaillait à environ 50 mètres aux éditions musicales Raoul Breton. Un jour, il a demandé à Henri Leproux s'il connaissait une jeune chanteuse. Henri lui a présenté Annie Chancel, qui chantait avec un groupe de rock'n'roll, les Guitar Brothers. Claude Carrère avait déjà plusieurs filles en vue, mais il a choisi Annie. Il lui a dit qu'elle désirait l'appeler Sheila. Et cette petite fille de français moyen est née le 16 août 1946 de parents auvergnats. Elle va former un groupe en septembre 62, dont le répertoire est composé principalement de chansons d'Elvis Presley et de Petula Clark. Et au Goldtour, Henri Leproux a annoncé qu'un certain Claude Carrère allait venir les auditionner. Elle a surtout percé grâce à son second 45 tours.
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Claude François a été le plus jeune dans le style à avoir un nom français qui a marché. Avec Belle Belle Belle, Clo-Clo est sacré idole en 1,45 tours. Le lendemain de la sortie de Belle Belle Belle, Daniel Filipacchi l'a passé dans son émission. C'est la parolière Vlaine Bugy qui avait fait l'adaptation de ce succès américain. Le directeur des éditions Tropicales

Tous ceux qui ont vécu près de Clo-Clo, qui l'ont adoré ou détesté, garderont de lui le souvenir d'un bourreau de travail, sans concession avec lui-même, et surtout un grand maniaque qui ne pouvait supporter un tiroir ouvert, un cendrier plein, un tableau décentré ou même une ampoule électrique mal vissée.

Pour terminer l'année 1962, rappelons-nous le sourire de José Salci, 24 ans, l'un des rares amis chanteurs de Clo-Clo au sein du show business dans ses débuts. Niçois comme Dick Rivers, c'est en 1962 que Petula Clark l'entend et puis le fait monter à Paris. Il enregistre chez Vogue. José joue du piano depuis l'âge de 6 ans. Il a une passion pour Ray Charles, auquel il dédie une chanson sur son premier 45 tours. C'est Barbara, une autre chanson de ce disque, qui lui donne une certaine notoriété. Il adapte ensuite Born to Cry de Dion sous le titre de « Je suis né pour pleurer ».

Malgré d'excellentes critiques qui louent ses talents d'auteur-compositeur, eh bien José Salsi ne fera jamais le super tube. Citons toutefois « Moi je tutoie les anges », toujours pour la firme Vogue. Pour vivre, eh bien il tient deux teinturies, dont l'une rue Bayard, en face des studios de RTL. Elle sera recouverte de ses photos d'artistes.

passer le temps des procédures et de la logistique administrative et financière pour donner une existence au magazine Mademoiselle Achetendre, eh bien l'équipe se forme. Une fois encore, alors qu'ils aient donné l'impulsion de départ, Daniel Filippaki et Franck Thénault ont une confiance totale en l'avenir comme en leurs équipes. Le premier missionné est un oiseau de nuit qui officie déjà pour saluer les copains. Homme de goût et de belles plumes, ce journaliste chevronné, à qui Daniel en personne confie les rênes de la rédaction, se nomme Guy Habitant. Il a ses entrées dans le monde des artistes dont il fait régulièrement des interviews. Et c'est bien cette proximité avec les vedettes qui fait, dès les premiers numéros, la force du magazine Mademoiselle Achetendre et qui devient le tremplin de la génération Yéyé.

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Ils partent comme reporters à Londres, comme à New York. Ils chroniquent d'autres artistes, donnent leurs témoignages et leurs recettes en cuisine. Mais pour encadrer ces collaborateurs d'exception, il faut un noyau dur. De la même génération que ces étoiles montantes, les rédactrices et photographes du magazine partagent les mêmes envies et surtout les mêmes valeurs.

La jeunesse prime sur l'expérience, ce qui n'empêche pas Guy Habitant de rechercher l'excellence. La première à collaborer avec ce redouté rédacteur en chef, Anne Bréard. Elle n'a que 16 ans quand le magazine se construit. Mais elle a déjà connu le succès en publiant 3 ans plus tôt Anne à la plage. Sa fraîcheur et son écoute en font la personne idéale pour gérer une des rubriques, comme par exemple courrier des lecteurs, ou plutôt des lectrices. Elle se souvient que Daniel avait pour principe de donner sa chance à tout le monde. Il était l'un des rares à faire confiance aux jeunes. 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

Pour Anne Breyer, comme pour beaucoup d'autres, Daniel Philippakis, c'était une idole. Il était très beau, c'est même devenu son patron. Elle s'est d'abord occupée du courrier des lectrices. Et sa rubrique « Chère Anne » recevait des tonnes de lettres. C'est la première fois que des filles de 12 à 17 ans pouvaient se confier, parler librement de leurs problèmes de cœur, de leurs relations avec leur famille ou même de leurs petits amis. C'est ici que se termine votre émission. Merci pour votre fidélité et je vous retrouve avec un immense plaisir la semaine prochaine.

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0: Un jour, un des frères Lumière est malade, il est alité. Et dans le calme de la nuit, il invente un mécanisme qui devait permettre le mouvement intermittent de la pellicule. Donc, pour que la projection cinématographique soit possible, il fallait que la pellicule s'arrête dans la caméra et dans le projecteur. Donc, il fallait inventer un système intermittent. Il imagine le tissu qui avance par intermittence dans les machines à coudre. Si le tissu avançait de manière continue dans une machine à coudre, au moment où l'aiguille s'enfonce avec le fil, il déchirerait le tissu. Donc, le tissu s'arrête, l'aiguille rentre dans le tissu et puis le tissu avance. C'est le mécanisme de pied de biche d'une machine à coudre. Il se dit, mais il faut simplement appliquer ce mécanisme pied de biche dans une caméra et la solution serait trouvée. Le lendemain, il appelle son mécanicien et il lui dit, amplifie-moi le mouvement de pied de biche d'une machine à coudre et au lieu d'un système qui entraîne le tissu, imagine un ergot qui entraîne la pellicule. Et donc les frères Lumière, en une nuit, inventent un mécanisme d'une telle ingéniosité qu'il est toujours d'application de nos jours dans les caméras les plus sophistiquées que l'on puisse imaginer. C'est génial quand même.
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2: Eh bien, bon après-midi tout le monde. On va recréer ici pour vous, avec un authentique cinématographe Lumière, ce qui s'est passé le 28 décembre 1895. Donc lors de la première projection Lumière, il n'y avait pas de générique et pas de musique pianotée dans la salle. Mesdames et messieurs, la naissance du cinéma. Le premier film, la sortie des usines Lumière. Les usines Lumière fabriquaient des plaques en verre pour la photographie. Et nous découvrons tous les défauts qui avaient été constatés par la presse. Sautillement d'image, scintillement d'image. Mais le cinéma naît précisément dans cette forme-ci. Alors, le repas de bébé. Ah, j'ai un décadrage. Alors, les incidents techniques étaient fréquents, d'après les coupures de presse de l'époque. Oui, mais c'est intéressant de revivre l'événement. On voit Auguste Lumière à gauche de l'image. Alors le film suivant est très intéressant. C'est le premier film que Georges Méliès a vu. Il a été invité par le père des frères Lumière. Alors quand Georges Méliès s'installe dans la salle, il dit à son voisin, si c'est pour m'inviter à voir des spectacles de lanterne magique, c'est sans intérêt, j'en fais depuis toujours. Et brusquement, l'animation de la rue se met en route et voilà. Et il finira, à la fin de la projection, par dire ceci. À la fin de la représentation, c'était du délire et chacun se demandait comment on avait pu obtenir pareil résultat. Alors j'ai une surprise, si vous voulez. J'ai le premier film sonore de l'histoire du cinéma qui date de 1894 et qui s'appelle Experimental Dixon Vylan.

0: J'ai un jour réellement voulu imaginer la suite du musée du cinéma de Bruxelles. Ce musée du cinéma qui retrace la préhistoire du cinéma et où la dernière vitrine s'arrête aux Frères Lumière. Et donc, en fait, la dernière vitrine s'arrête là où l'histoire du cinéma commence. Et un jour, j'ai eu l'idée de faire la suite. Et donc, voilà, comme j'ai quand même un peu l'âme d'un historien, je me suis dit, je vais saucissonner toute l'histoire du spectacle cinématographique en période fondamentale. La période muette, puis l'avènement du parlant, et puis autre période fondamentale, c'est l'écran qui s'élargit, c'est le son stéréophonique qui est commercialisé à grande échelle. Et je me dis, je vais faire un musée qui retrace ces grandes périodes. Et par exemple, lorsque le parlant arrive, eh bien, il naît avec des grands disques d'un demi-mètre de diamètre, presque synchronisés à un projecteur. Et donc, si on veut concrétiser le passage du muet au parlant dans un musée, mais il faut au moins cet objet mythique que l'on appelle système Vitaphone, hein, utilisé pour le chanteur de jazz, par exemple. Et il faut au moins cet objet-là. Et collectionner ce type d'objet permet de comprendre les gigantesques enjeux économiques liés à l'avènement du parlant.
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1: Dis-moi pourquoi, avec l'arrivée du son, le cinéma rentre dans le système capitaliste.
2: Parce que suite au succès colossal du chanteur de jazz de 1927, on est en pleine période de crise économique mondiale. Et là, les grandes banques comme Rockefeller, par exemple, ont décidé d'investir dans le passage du muet au parlant. Mais comme les grandes banques étaient dirigées par des actionnaires qui avaient acheté des actions par rapport au passage du muet au parlant, le film est devenu, par la force des choses, un produit purement capitaliste et les banques avaient un droit de regard et imposaient cette capitalisation du produit. Et le cinéma va radicalement changer.

0: Quand j'étais gamin, j'avais un projecteur à main dans ma chambre à coucher, et en allant à l'école, il y avait la rue Royale. Et donc les films, on les déposait sur le trottoir, et donc je voyais ça. Et donc j'allais sonner. Et un jour, un magasinier de la Warner me donne des films. Et donc j'arrive chez moi à la maison, je projette le film, et le film a des images allongées. Et je me dis, c'est pas vrai. Et donc, je retourne à la Warner et je lui dis, mais... C'est très gentil, je lui ai dit, mais vous me donnez des films ratés. Et le magasinier me dit, et je m'en souviendrai toute ma vie, mais mon gamin, ces films ne sont pas ratés, c'est du cinémascope. Il faut un objectif spécial pour voir l'image. L'image est comprimée sur la pellicule, et avec cet objectif spécial, tu as une image très large à la projection. Là, en fait, j'étais très heureux. Et il me dit, si ça t'intéresse, tu peux venir voir une cabine de projection, une vraie cabine.
1: Nous attirons votre attention sur la perfection du détail sur toute la surface de l'écran. La netteté parfaite de l'image, aussi bien en haut qu'en bas, à droite qu'à gauche, quelle que soit la place où vous êtes assis. Cette impression totale de réalité, vous la devez au Cinémascope 55.
0: Ça a aussi fichu mes études à moitié en l'air, parce que quand j'ai découvert cette cabine de projection, c'était une cabine américaine, c'était du matériel, c'était du beau matériel, c'était gigantesque. J'ai vu ce projecteur professionnel tourner, j'ai trouvé ça magnifique, mais j'ai voulu ça. J'étais fasciné par la lecture et par les systèmes son cinéma.
2: Là, il n'y a plus de couleurs.

0: starring Clark Gable as Allison, part Comanche, part Granite, all man. Jane Russell as Nella, more woman than she's ever been before. Robert Ryan as Stark, deadly as a killer snake.
1: I want a tall man, don't want a small man.
2: Et il y a eu combien de systèmes sonores dans l'histoire du cinéma?
3: Alors ça, c'est une question que j'aime beaucoup parce que je me la suis posée, évidemment. Ben, j'ai un jour décidé de les recenser et aujourd'hui, j'en suis à 95 procédés utilisés dans l'exploitation cinématographique. 95. Et à Mons, enfin dans ma petite salle, je suis équipé pour en projeter 70. C'est énorme. Et donc cette collection d'équipements qui aujourd'hui est quand même assez conséquente me permet de revoir les films dans leur forme originelle et je redécouvre un autre cinéma. C'est quand même magnifique de revoir le film exactement comme Hitchcock l'a voulu en 1956, comme Welles l'a voulu, comme Pagnol l'a voulu. Enfin, c'est merveilleux, quoi. C'est ça, un musée du cinéma. Et donc, moi, j'ai ce musée qui était utopique il y a 25 ans. Eh bien, aujourd'hui, je l'ai en petit. Mais il existe. Je vous invite à venir le voir.
4: Mesdames et messieurs, dans quelques instants, la gare de Mons.

0: salle, les envoie.
1: Je projette des films chez moi depuis que j'ai l'âge de 14 ou 15 ans. Et donc, il m'arrivait de projeter la piste sonore à l'écran, mais rien que pour voir comment c'était une piste optique.
2: Monsieur le projectionniste, la piste sonore, s'il vous plaît. Cette bande qui vient d'apparaître sur le côté gauche de l'écran s'appelle, en termes de métier, la piste sonore. Bien qu'elle soit habituellement dissimulée, comme ceci, elle n'en existe pas moins. Ce sont ces ondulations irrégulières, ces dents de scie qui produisent le son dans les films parlants. C'est grâce à elles qu'en ce moment même, vous pouvez entendre ma voix.
1: Et en regardant ces pistes optiques à l'écran, je me suis un jour posé la question de savoir comment on pouvait améliorer et restaurer les sons. Donc ce que j'aimerais vous faire entendre, c'est un son de 1931, enregistré en Western Electric, mais qui est par moments tellement abîmé que n'importe qui prendrait la décision de détruire le film. Parce que la piste son est tellement dégradée qu'il y a plus de 80, voire 85% de bruit additionnel, de conséquences, de griffes, de taches de moisie, etc. Eh bien, j'ai mis au point un système d'analyse du son optique et qui tenterait de différencier l'image du son de l'image des bruits additionnels. Après restauration, on peut supprimer quasiment tous les bruits additionnels. Écoutez. Eh bien, mon système d'analyse de l'image, comme vous l'avez entendu, fonctionne. Et donc, tout ce que vous voyez, entendez ici, sont des témoignages archéologiques de l'histoire et de l'évolution des techniques. Alors, ce lieu n'est pas unique, mais la particularité de cette petite installation, ici, c'est de pouvoir, à tout moment, utiliser les normes et les caractéristiques des haut-parleurs en vigueur pour chaque époque.

c'est un Mickey Mouse. Un dessin animé, c'est enregistré en studio, tout est parfaitement contrôlé, il n'y a pas les difficultés d'une prise de son sur un plateau, et donc tous les sons sont maîtrisés avec beaucoup de rigueur. Ce sont des témoignages archéologiques de l'évolution du son.

En 1936, Walt Disney considérait que Mickey Mouse avait perdu de son attrait auprès des exploitants. Et donc, il a décidé de lui rendre justice en réalisant un court-métrage qui s'appelle « L'apprenti sorcier » sur la musique de Paul Dukas. Il met en chantier ce court-métrage qui serait exceptionnel dans la carrière de Mickey. Et pour diriger l'Orchestre symphonique de Philadelphie, Walt Disney s'adresse à Leopold Stokowski. Donc il met les grands moyens et une fois que le court-métrage est terminé, Stokowski écoute les bandes et considère que c'est un désastre. Effectivement, quand on a comme référence la qualité d'un orchestre symphonique en live et qu'on compare ce qui reste sur une piste optique, on se pose des questions. Et finalement, on est fin 1938, un système très astucieux de stéréophonie est mis au point. Tout ça pour un court-métrage d'un quart d'heure, c'est pas possible, c'est pas rentable. Et de là est venue l'idée à Walt Disney de faire de cette séquence de Mickey Mouse un long-métrage, Fantasia.

0: Un jour, je lis dans une revue ou dans un livre, je lis une petite phrase où on signale que Wells avait particulièrement soigné la bande sonore du film Citizen Kane. Et donc, cette phrase reste bloquée quelque part dans ma mémoire. Et un jour, je passe presque par hasard devant la Cinémathèque du Luxembourg. Et ce jour-là, il projetait Citizen Kane. Et donc, comme je connaissais bien à la fois le conservateur et les techniciens, je monte à la cabine et je demande aux techniciens si je peux analyser quelques mètres de film de leur copie. Bien sûr, et là je me rends compte que la piste sonore n'est pas une piste sonore conventionnelle. Et en déroulant avec plus d'attention les bobines, je me rends compte que dans la bande opérateur, il y a une inscription, projectionniste, please raise the level by 6 dB. Demande bien au projectionniste d'élever le niveau sonore du double de la puissance, de 6 décibels. Donc, je suis non seulement en présence d'une copie avec une piste optique qui était hors convention et des inscriptions totalement anormales aussi pour l'époque.
1: Please look at me, Mrs. Kane, darling. Now,

0: some people can sing, some can't. Impossible! Impossible!
1: It's not your job to give Mrs. Kane your opinion of her talents. You're supposed to train her voice, Signor Battisti. Nothing more.
2: Et en réalité, ce que Wells voulait, c'est un son qui est une profondeur de champ semblable à l'image. Il voulait que des objets éloignés aient un son qui semble venir de loin, et il voulait que les objets très proches aient un son très fort, un peu comme dans la vie. Et donc, j'ai aussi trouvé le célèbre haut-parleur que la RCA avait développé juste avant la Seconde Guerre mondiale et que j'ai pu assembler à la Cinémathèque française où j'ai pu faire une projection à l'authentique. Et là, on découvre un son d'une ampleur tout à fait remarquable. Ça, c'est quelque chose qui, moi, me passionne. Hein, tenter de retrouver la vraie forme. Je revois le film comme Wells l'a vu en 40. C'est ça, la véritable dimension de Citizen Kane.

0: Mr. Simpson, am I really rolling?
1: Yeah, well, you can stop rolling at once.
0: Huh?
1: Don, Lena.
0: All right, everybody, save it.
1: Save it. Tell them to go home. We're shutting down for a few weeks.
0: What?
1: Well, don't just stand there. Tell them.
2: Voilà ce qu'on constate ici, c'est que l'on a un son très présent. Et en règle générale, quand on revoit ces films dans des lieux commerciaux, on n'a pas cette qualité de présence dans les voix et on a un son qui semble moins riche en haute fréquence.

C'est ce que l'on faisait de mieux en enregistrement optique avant l'arrivée et la commercialisation du son magnétique. Dès 1947, lorsque le son magnétique a été mis au point, on trouve des premiers enregistreurs qui permettaient d'enregistrer et de mixer les sons des films avec beaucoup plus d'aisance que ne permettait le son optique, puisqu'on peut revenir en arrière, effacer et recommencer autant de fois qu'on veut. Pour écouter un son optique, il fallait développer. Donc on ne pouvait jamais arrêter un enregistrement, revenir en arrière et recommencer comme on le fait aujourd'hui. C'était rigoureusement impossible.

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1: Docteur Safty, êtes-vous amoureux de ma femme?
2: Oui, c'est vrai. Je suis amoureux de votre femme.
1: D'habitude, je me contente d'observer Edwina détruire ses amants, car la destruction des médiocres ne m'intéresse pas. Mais vous n'êtes pas un médiocre, Docteur Safty, et cette fois, je ne veux pas me contenter d'observer.
2: Si je ne vous ai pas avec moi, je serai malheureux toute ma vie.
3: Mais c'est mal, chérie. C'est mal du commencement à la fin.
4: Et le son magnétique allait aussi permettre la généralisation du son stéréophonique et permettre donc aux réalisateurs d'avoir de nouveaux horizons pour leur finalité. Ils pouvaient avoir un espace sonore qui correspondait mieux à l'espace scénique de l'image.
5: Mesdames et messieurs, cette salle est équipée d'un nouveau système sonore qui, pensons-nous, est le meilleur du monde. Permettez-nous de vous donner un bref aperçu des caractéristiques remarquables de ce procédé. Ceci est une piste de son stéréophonique Perspecta, le dernier progrès de la technique cinématographique. Grâce à elle, ma voix vous parvient de la gauche. Elle peut aussi traverser rapidement cette salle et se faire entendre à droite de la scène. Enfin,

Un réducteur de bruit électronique qui permettait donc d'abaisser le souffle et le bruit de fond du film, et il donnait une certaine spatialisation grâce à la stéréophonie. C'est donc un peu, quelque part, le précurseur des systèmes Dolby d'aujourd'hui.

Alors là, j'ai A Star Is Born de George Cukor sur une musique de Gershwin avec des effets stéréo remarquables pour l'époque. C'était quelque chose de novateur puisque jusqu'à présent, les sons étaient monophoniques dans les salles et de qualité relativement moyenne. Et du jour au lendemain, on a un son haute fidélité avec un son multicanaux. Nous sommes en septembre 1953.

0: years, the star is born. And in its splendor and deep emotional fire, in its shining beauty and wonderful heart, a new era in motion picture achievement is also born. You'll see it in the richness and magnificence so lavishly poured into every scene. You'll feel it in the countless moments of deep human understanding. You'll hear it in the rousing tempo of its great music. And you'll know it when you experience the joy and jubilation of Judy Garland as the star.
1: Oh, good, I came over.
2: Stay on target.
1: We're too close.
2: Stay on target.
1: Loosen up!
3: En fait, c'est quoi le Dolby? Parce que tu vois, on est parti de l'optique, on est passé au magnétique, et tout d'un coup, il y a le Dolby.
4: Alors Dolby, c'est un ingénieur anglais, Ray Dolby, qui invente un système de réduction de bruit. Ce réducteur de bruit permettait d'augmenter la dynamique sonore des enregistrements. Il permettait d'augmenter l'écart entre les sons très faibles et les sons très forts. Et le système était d'une telle performance qu'il a aussi permis la stéréophonie. C'est encore une fois, l'idée de Dolby était tout à fait géniale. Hein. On est en présence d'une bande d'ingénieurs qui ont donné un grand coup de pied dans toute l'histoire du son cinéma. Ils se sont dit, mais tout ça n'est pas bon. Reconsidérons la chaîne complète.
5: Yeah, but this time I've got the money.
4: Dolby ne pouvait vendre ses équipements qu'avec des films moteurs. Et donc La Guerre des Étoiles, qui est un film parfait et qui réclame ce type d'effets spéciaux, tombait à pic en fait par rapport au laboratoire Dolby. Et on ne sait pas si on doit le succès de La Guerre des Étoiles au Dolby ou si on doit le succès du Dolby à La Guerre des Étoiles.
6: Her resistance to the mind probe is considerable. It will be some time before we can extract any information from her.
7: The final checkout is completed. All systems are operational. What course shall we set?
4: Les ingénieurs du son se sont amusés, je crois, comme des petits fous, en voulant créer des effets sonores latéraux d'avant en arrière. Et ils avaient là tous les outils technologiques à leur disposition. Et les exploitants y ont cru. Ils ont marché et ils se sont équipés. Et ce film a réellement été un élément moteur pour la vente des systèmes Dolby.
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0: Death Star will be in range in 5 minutes.
1: Switch to targeting computer.
2: Computer locked. Getting a signal.
3: Everything in that box. So that nothing Siddhartha might see in the city would upset or disturb him. Everyone should be young and healthy.
4: La particularité de Little Buddha, c'est qu'il s'agit d'un des tout derniers films tournés en 70 mm par Bertolucci. Et par rapport au son, eh bien, grâce à la configuration particulière du système Dolby qu'ils ont dénommé le système 42, on se retrouve avec un univers sonore de 360 degrés. Eh bien, vous avez des bruits qui vous entourent de toutes parts, des bruits stéréophoniques. Et en réalité, je ne devrais même pas dire stéréophoniques. Lorsqu'on est dans la vie réelle, on a des sons qui nous entourent sur 360 degrés. Ce que vous allez entendre dans quelques instants. Donc, vous constatez ici qu'il y a des haut-parleurs partout au plafond, sur les murs latéraux, sur le mur du fond, et des haut-parleurs derrière l'écran. Système multicanaux, voilà, on n'a pas fait mieux.

0: que je propose maintenant, c'est de vous faire écouter quelques minutes d'Amélie Poulain, enregistrée en Dolby SR, avec un meilleur équilibre des tonalités. Ce n'était pas le cas du système Dolby A, ce qui marque une étape supplémentaire dans l'évolution des systèmes son.
1: Parfois, le vendredi soir, Amélie va au cinéma.
2: J'aime bien me retourner dans le noir et contempler le visage des autres spectateurs.
3: Puis j'aime bien repérer le petit détail que personne ne verra jamais. Par contre, j'aime pas dans les vieux films américains quand les conducteurs regardent pas la route.
1: Amélie n'a pas d'homme dans sa vie. Elle a bien essayé une fois ou deux, mais le résultat n'a pas été à la hauteur de ses espérances. En revanche, elle cultive un goût particulier pour les tout petits plaisirs. Plonger la main au plus profond d'un sac de grains. Briser la croûte des crèmes brûlées avec la pointe de la petite cuillère. Et faire des ricochets sur le canal Saint-Martin.
4: Au niveau du support, là, le son il apparaît comment sur la copie ?
0: C'est un son optique encodé en SR, c'est donc un réducteur de bruit qui permet de s'approcher de la qualité du son numérique. Mais si vous le voulez, je peux vous faire écouter 2 minutes d'un enregistrement d'Amélie Poulain en son numérique et là vous allez vous rendre compte de la supériorité du son numérique. Il n'y a rien à faire.

Quand on analyse de près tous ces équipements, on se rend compte que c'est vraiment le fruit d'une recherche vraiment remarquable. Et il faut tout faire pour conserver des traces de cette évolution. Et voilà, donc mon musée utopique, au départ, ne l'est plus puisque ces objets existent.

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0: Bonjour Christophe Renders.
1: Bonjour.
0: Merci d'être avec nous. Vous êtes chargé pédagogique d'analyse et d'animation au centre AVEC. Aujourd'hui, nous reviendrons d'abord sur le voyage du pape Léon XIV en France. Une semaine après, qu'en reste-t-il? Nous parlerons ensuite de notre manière d'habiter un territoire. Comment concilier des exigences qui peuvent parfois sembler contradictoires, se loger, préserver la nature et protéger notre santé? C'est l'une des questions au cœur du nouveau numéro de la revue En Question, intitulé « Ménager le territoire, un acte politique ». La revue En Question, c'est évidemment la revue du centre AVEC. Et puis, dans la séquence, la salle des archives, nous reviendrons dans les Hauts-de-Fagne, après les incendies de cet été, autour d'un projet de messe en pleine nature, et de cette idée centrale dans Laudato aussi, notre maison commune. Et puis, nous terminerons, comme chaque semaine, avec quelques vers de poésie chrétienne à petite dose. Et cette semaine, ce sera Christian Bobin que nous entendrons. Alors, on commence par le voyage du pape, une semaine après le voyage de Léon XIV en France. On peut désormais prendre un peu de recul. Christophe Renders, qu'est-ce que vous en retenez aujourd'hui?
1: Ce que j'en retiens, c'est peut-être le mot diversité. Diversité d'abord à l'intérieur de l'Église. On sait que l'Église catholique, elle est traversée de différents courants, de gens plus traditionnels ou traditionalistes même, jusqu'à ceux qui sont plus à ruer dans les brancards, à vouloir un peu une révolution dans l'Église. Et j'ai l'impression que le pape Léon a attiré toutes ces tendances dans l'Église aussi, lors des différents événements où ils se sont rencontrés, peut-être en particulier lors de la veillée avec les jeunes au Stade de France.
0: Au Stade de France, en effet.
1: En Seine-Saint-Denis. Et j'ai particulièrement peut-être aimé, lors de cette soirée, la mise en valeur des jeunes catholiques issus des quartiers populaires. Je me suis dit, tiens, voilà un public dont on ne parle pas souvent. On parle des tradis, on voit ceux qui se manifestent et ceux qui sortent dans la rue lors de projets de bioéthique. Voilà, la manif pour tous, etc. Et puis ceux qui, peut-être, qu'on considère un peu comme des intellectuels chrétiens de gauche engagés. Et puis, sans dénier que les jeunes des quartiers populaires puissent être des intellectuels, ils ont certainement une intelligence très propre à eux, mais le fait que, en tout cas, un des jeunes qui a pris la parole aussi venait de ces quartiers populaires et a pu mettre en évidence le désir de vivre l'Évangile dans ces quartiers et de le faire aussi également dans toute la diversité de ces quartiers. Des quartiers qui sont parfois considérés comme des ghettos, mais dont on voit qu'il y a quand même une forme de diversité. Et cette diversité, elle est apparue aussi dans les prises de parole de Léon XIV, déjà lors de son allocution à l'Élysée. Il a mis en évidence qu'une société démocratique ne peut pas se baser sur l'uniformité et qu'elle doit accueillir la diversité des expériences, la diversité des consciences, et que la société s'enrichit de cette diversité. Il ne s'agit pas qu'en tout cas, même si voilà, ce voyage du pape, et on peut en discuter, à célébrer les racines chrétiennes de la France. On a réentendu parler de la France fille aînée de l'Église. J'avoue que moi, personnellement, ça me laisse un petit peu froid, ce genre de réflexion. Mais il a pu dire qu'aujourd'hui, en tout cas, on ne peut pas être chrétien sans valoriser la diversité, sans faire place à tout le monde, quelle que soit aussi sa religion. Il a parlé de la laïcité, et d'une laïcité qui est une laïcité plutôt inclusive, qui ne dit pas les religions à la sacristie, au vestiaire, lorsque vous venez sur la place publique, il faut taire nos appartenances religieuses. Non, il a revendiqué, non seulement, comme il le dit dans Magnifica Humanitas, le droit, mais aussi le devoir de l'Église et de toutes les autres convictions, qu'elles soient religieuses ou qu'elles soient philosophiques, à pouvoir s'exprimer sur les débats de politique intérieure, que ce soit les questions de politique migratoire, que ce soit les questions de fin de vie, que ce soit les questions d'une société juste, que ce soit les questions même... voilà, notre gouvernement aussi est en conclave budgétaire. Je pense qu'il y aurait pas mal de choses que l'Église elle-même pourrait avoir une parole aussi sur certains arbitrages qu'il y a à faire dans toutes ces décisions politiques qui sont difficiles à prendre, il faut le reconnaître. et dont les enjeux sont multiples.
0: Juste que je comprenne bien, alors ces catégories, comme vous dites, elles sont toujours réductrices, mais vous l'avez bien dit, au sein de l'Église, on le sait, il y a différents courants, certaines fois contradictoires, si on lit les choses d'un point de vue politique, et puis il y a les origines, y compris sociales, qui diffèrent beaucoup. C'est ça qui est très beau et qui était très beau pendant ce voyage, vous l'avez dit. Ces catégories-là, elles vous mettraient, vous, plutôt, et je parle du centre avec en général, hein, pas de vous personnellement, du côté des cathos de gauche ou de ceux dont vous avez parlé, un peu ces intellectuels engagés, progressistes peut-être. La revue du Centre Avec dont on parle aujourd'hui précisément s'attaque à des thèmes qui malheureusement d'ailleurs sont plutôt attribués à la gauche. C'est des thèmes qui devraient être généraux, je parle de ceux notamment du climat. La figure du pape, on l'a bien vu pendant ce voyage, est un peu celle quand même qui permet de faire coupole, de réunir un peu toutes ces contradictions. Et en même temps, quand on est catho de gauche, plutôt progressiste, il est difficile d'être pleinement papiste, parce qu'il y a quelque chose de très hiérarchique aussi dans cette fonction. Vous-même, personnellement, comment vous voyez, au fond, cette figure du pape, au-delà de la personne, aujourd'hui de Léon XIV, qui incarne peu à peu sa fonction, et c'est normal?
1: Je pense qu'il a un peu une double fonction. Le premier ministère, le premier service qu'a à rendre le pape à l'Église catholique, c'est aussi l'unité. Une unité qui se fait dans la diversité. Et je pense que le mot catholicité, si on retourne à ses racines, veut signifier cette universalité, mais une universalité qui n'est précisément pas une uniformité. Et pour refaire référence à Magnifica Humanitas, ce texte qui est le premier vraiment de la main de Léon,
0: L'encyclique sur l'intelligence artificielle.
1: Sur la préservation de l'humanité ou la protection de l'humanité à l'âge de l'intelligence artificielle. Je pense que c'est important de dire que cette encyclique, elle ne parle pas uniquement de l'intelligence artificielle, mais dans le contexte qui est le nôtre et qui est marqué par le fait que l'intelligence artificielle commence à imbiber toutes les couches de notre vie. Comment est-ce qu'on pense l'homme aujourd'hui et comment est-ce qu'on protège aussi l'humanité ? Dont il dit qu'une des choses qui a conservé de l'humanité, c'est sa faiblesse, c'est sa petitesse aussi. Et donc, il me semble que le pape insiste aussi sur la catholicité dans le sens que c'est une unité qui n'est pas uniformité. Mmh. Hein. L'uniformité, c'est l'image de Babel qu'il utilise. C'est le fait qu'on veut être tous ensemble, avoir une seule langue et se retrouver, quitter un petit peu l'enracinement local, concret, et on y reviendra peut-être avec le dossier de notre revue en question, l'importance de prendre en compte des réalités locales aussi. Voilà. Donc, ministère de l'unité, et en même temps, je crois qu'il a à pouvoir avoir une parole qui est aussi, une parole prophétique, même si dans l'Église, il doit y avoir d'autres que le pape qui doivent être peut-être des prophètes encore plus puissants. Mais et je pense que le pape Léon le fait, sur des questions essentielles, s'opposer à ce qu'il voit comme des tendances sociétales qui sont vraiment contraires à l'Évangile. Et contraires à l'Évangile, non pas comme une sorte de doctrine éthérée qui parlerait uniquement de la vie dans l'au-delà, mais d'une parole, l'Évangile qui est incarné et qui a à s'incarner dans les réalités économiques, sociales, politiques aujourd'hui.
0: Y compris quand il s'exprime sur la fin de vie, alors que le pays a déjà beaucoup souffert de ces débats-là, que ça vient d'être acté. Là, je ne parle pas de la Belgique, évidemment, puisque ça fait longtemps, mais de la France. C'est cet été que la loi est entrée en application et il en a, si j'ose dire, remis une couche sous les applaudissements à Lourdes. Là aussi, vous pensez qu'il était dans son rôle tout à fait que de faire ça en France, que de dire qu'il s'opposait d'une certaine façon à une nouvelle façon de voir le soulagement de la douleur et de la fin de vie, et qu'il s'opposait au fond, il l'a dit assez clairement pour qu'on puisse le traduire, à ce qu'on appelle l'euthanasie.
1: Oui, je pense qu'il n'était pas en dehors de son rôle. Je pense qu'on peut difficilement attendre du pape une autre parole que celle-là. Par ailleurs, je crois qu'il est important, sur un sujet comme celui de l'euthanasie, de le classifier comme étant de gauche ou de droite. Je crois, et il faut être respectueux de l'ensemble des points de vue, mais j'ai entendu aussi des chrétiens engagés à gauche qui étaient soucieux aussi de cette loi, de cette ouverture, précisément aussi parce qu'elle touche aussi aux plus vulnérables. Voilà, et qu'il peut y avoir une dérive, qui est une dérive d'abandonner ou de baisser les bras, je pourrais dire, face à la souffrance. Même si je veux vraiment exprimer mon respect pour toutes les personnes qui demandent l'euthanasie Et je pense que c'est une question qui doit se vivre vraiment en conscience. Mais j'éviterais de la catégoriser comme étant quelque chose de progressiste ou quelque chose de conservateur. Je pense que c'est un débat qui mérite mieux que ce genre de catégorie.
0: On en vient maintenant au nouveau numéro de la revue en question, publié par le Centre avec son titre « Ménager le territoire, un acte politique ?» point d'interrogation. Le dossier aborde l'écologie, notamment à partir des territoires, des espaces publics et des espaces naturels. Alors, dans ce dossier revient notamment une équation qui paraît parfois très difficile à résoudre. Santé, nature, logement. Comme si on s'occupait de l'un de ces aspects de la vie humaine, eh bien, on était obligé de ménager, voire de mettre de côté ces autres éléments de la vie humaine. Je parle donc de santé, nature et logement. Pourquoi ces trois nécessités finissent-elles si souvent par être mises en concurrence, Christophe Renders ?
1: D'une part, je pense que c'est une fausse mise en concurrence. Enfin, c'est une mise en concurrence qui est un peu de l'ordre de la rhétorique ou d'une sorte d'arguments politiques, mais qui est relativement, oui, rhétorique, je dirais. Pourquoi est-ce qu'on le met en concurrence? On sait qu'on manque de logements à bon marché et qu'il y a, par exemple, à Bruxelles, 500 000 personnes qui attendent, qui sont dans les conditions pour pouvoir avoir un logement social. Or, il n'y a que, si je me souviens bien, 40 000 logements sociaux à Bruxelles aujourd'hui. Donc, on peut voir qu'il y a là déjà une sorte de décalage et que le parc immobilier privé, c'est très difficile de réguler les loyers et donc il y a une vraie question de logement. Et donc, il semble peut-être évident de dire qu'il y a des espaces vides, des espaces qui sont inoccupés, comme la friche Josaphat aujourd'hui à Scarbeck, et de se dire on va y construire du logement et notamment du logement social. Alors, ça peut paraître être de bon sens de dire effectivement, il y a un espace libre, là, on va construire du logement. Le problème, c'est que ces espaces naturels sont aussi un enjeu social. Ce ne sont pas uniquement, je pense que les gens qui aujourd'hui, et c'est un peu là ce qu'on a voulu creuser avec la revue en question, c'est de se dire aujourd'hui, il est plus facile de s'engager pour l'écologie et une écologie intégrale, c'est-à-dire qu'ils prennent aussi en compte les dimensions sociales des crises sociales écologiques. C'est plus facile de le faire par le biais du territoire. Et que souvent qu'on voit que les gens arrivent à se mobiliser et même à se politiser, dans le bon sens du terme, pas par une appartenance à un parti politique, mais à se saisir de la chose publique et à participer à une réflexion et à la gouvernance au niveau d'espace public, on voit que le territoire est un enjeu important. Et les gens se mobilisent autour des territoires comme la friche Josaphat, peut-être au départ au nom de la protection de la biodiversité. On se rend compte que c'est des espaces où quand on laisse la nature aller d'elle-même, il y a toute une vie qui renaît et que ce sont des corridors de biodiversité qui sont extrêmement importants, non seulement pour des raisons purement environnementales, mais pour des raisons aussi sociales, parce que ces espaces permettent par exemple des îlots de fraîcheur, alors qu'on fait face au dérèglement climatique et on l'a vécu cet été, avec des étés de plus en plus chauds, avec des espaces extrêmement minéralisés dans les villes où la chaleur augmente, le fait de pouvoir avoir accès à des espaces publics qui sont naturels permet aussi aux populations les plus précaires de pouvoir avoir accès à ce que d'autres populations qui ont davantage de moyens et qui ont un jardin, etc., peuvent avoir naturellement.
0: Oui, justement, il y a cette idée que l'accès à la nature risque aussi d'être un facteur supplémentaire d'inégalité sociale. Ça, c'est un thème qui est creusé dans la revue.
1: Exactement. L'accès à la nature, En santé, ceux qui étudient la question de la santé voient que deux facteurs déterminants de la santé physique et de la santé mentale, c'est certainement le logement, mais c'est aussi l'accès à des espaces naturels. L'accès à un espace naturel renforce notre santé mentale, le fait d'être en lien avec le reste du vivant renforce nos liens et renforce notre santé mentale, mais tout aussi important est le logement. Et donc pour revenir à la question que vous posiez, il y a certainement à ne pas réduire la question l'opposition qui peut s'apercevoir entre donner priorité au logement ou donner priorité à la préservation des espaces naturels. C'est une question complexe, mais on le voit et dans notre revue, on interviewe Jean-Baptiste Godineau de l'association We Are Brussels qui a attaqué en justice et qui a gagné en justice contre la région bruxelloise pour faire stopper aussi tous les plans d'aménagement des friches qui dépassent la moitié d'un hectare. Et il dit que c'est vraiment important de regarder aussi tout ce qui peut être fait dans les espaces qui sont déjà bâtis. Le bâti, en fait, il dit même à un moment dans l'article qu'il y a plus de logements disponibles à Bruxelles que de ménages qui ont besoin de logements. Mais ce problème, c'est qu'il y a de la spéculation immobilière, il n'y a pas de régulation des loyers, il n'y a pas de rénovation aussi du parc immobilier et notamment du parc de logement social. Il dit de manière assez claire, aujourd'hui, on a un parc de logement social qui est trop petit, donc il reconnaît qu'il n'y a pas assez de logements sociaux, mais il est mal géré aussi, que dans les 40 000 logements sociaux qui existent à Bruxelles, 5 000 demandent une rénovation, voire une rénovation vraiment profonde. Et donc, il invite à aller voir, à ne pas mettre cela en opposition et à se dire, il y a déjà des solutions qui peuvent être trouvées dans des espaces qui sont déjà bâtis, soit construire davantage en hauteur, soit faire en sorte que des bâtiments qui sont vides aussi puissent être transformés en logements.
0: On continuera de parler de toutes ces questions après la pause. Quelques secondes de musique et on se retrouve dans un instant pour parler de notre capacité à agir concrètement face aux crises écologiques. À tout de suite, juste après ça.

0: Vous écoutez Décryptage, bienvenue à vous. Si vous nous rejoignez, nous sommes toujours avec Christophe Renders, chargé pédagogique d'analyse et d'animation au centre AVEC. Et nous voici à présent dans ce qu'on appelle dans cette émission la salle des archives. Il y a derrière le dossier d'en question un constat assez fort. Face à des crises écologiques et sociales immenses, beaucoup de citoyens peuvent éprouver une forme d'impuissance. En question, c'est la revue du centre AVEC. Alors, ce dossier fait en effet le pari que l'action à l'échelle locale sur un territoire que l'on connaît et que l'on habite peut redonner une prise sur des enjeux qui paraissent autrement immenses. Et ça nous conduit justement à notre archive. L'archive que nous allons entendre aujourd'hui est un peu particulière puisque c'est une archive personnelle. Nous sommes au moment des incendies qui ont frappé les Hauts-de-Fagne. Malmedy accueillait alors des personnes évacuées de la zone touchée. Et le curé de Malmedy, l'abbé Vital Balenda, nourrissait déjà un projet dont il m'a fait part puisque je travaillais à un article, celui d'organiser un jour une messe à la lisière des espaces frappés par le feu. Alors depuis, elle a eu lieu, cette messe, c'était samedi dernier. On écoute l'abbé Vital Balenda.
1: Nous allons dire cette messe dans les Fagnes, ce sera l'occasion pour l'évêque de bénir, c'est-à-dire de consacrer davantage ces trésors naturels à l'amour de Dieu. Nous voulons que cela soit vraiment une intention pour tous les diocèses, que l'évêque fasse la descente sur le lieu, que nous prions tous pour voilà, cette réserve. En même temps, comment ça doit être un choc, un électrochoc pour nous, de conscience, pour le respect de la création, parce que ce soit tout ce qui est flore, tout ce qui est faune, en fait, nous tous, nous faisons partie de cette toile du vivant. Donc ça, c'est vraiment, c'est une intuition, j'allais même mystique, qui nous vient de Laudato Si, l'encyclique écologique du pape François. Voilà ce que je peux dire.
0: Voilà, c'était le curé de Malmedy et doyen de l'Ardenne, Vital Balenda. Christophe Renders, cette messe, depuis, elle a pris forme. Ça vous paraît important, une initiative comme celle-là, juste après les incendies, ou peu de temps après en tout cas?
2: Oui, ça me semble extrêmement important. En fait, en apprenant que cette messe avait lieu, j'avais un petit peu le sentiment que c'était comme une messe de funérailles. Alors, la Fagne va revivre, elle va revivre. Mais certainement, ce que beaucoup de personnes, en particulier ceux qui vivent et ceux qui ont été touchés directement, qui ont dû être évacués, tout ce que ces personnes ont vécu, mais aussi tous ceux qui aiment, et j'en suis allé se promener dans les Hauts-de-Fagne, ce qu'on a vécu à ce moment-là, c'est un sentiment, voilà, c'est un sentiment de perte de quelque chose qui nous touche au plus profond. Dans ce qui est quelque chose de précieux pour nous. Et je pense qu'il y a quelque chose, effectivement, dans cette messe de l'ordre de funérailles. L'ordre de funérailles, on célèbre à la fois notre tristesse, on prend le temps d'être ensemble et de se soutenir, mais aussi, les funérailles, c'est l'occasion aussi souvent de gratitude. Hein, lors de messe de funérailles, on se rappelle aussi tout ce que la personne a été pour nous, tout ce que nous avons vécu avec elle, etc. Et j'espère, enfin, je n'étais pas là à cette Eucharistie, mais j'espère que la gratitude pour ce que la Fagne est, a été, est et sera, était présente au cœur de cette célébration, de même que la gratitude pour toutes les solidarités qui sont mobilisées à cette occasion-là. Nous sommes des êtres de célébration. Il y a quelques mois, on avait un dossier de la revue en question sur la célébration et l'importance de la célébration dans nos vies. Je pense qu'un événement comme celui qu'on a vécu cet été méritait une telle célébration. Et je suis très reconnaissant au doyenné de Malmedy d'avoir eu l'initiative de cette célébration qui plus est survient au cours du temps pour la création que nous sommes en train de vivre et qui se termine ce 4 octobre.
0: La revue en question, c'est par ce feu qu'elle s'ouvre. Est-ce que vous avez été rattrapé par l'actualité dans le cadre de l'établissement de votre dossier, ou est-ce que cette préoccupation-là, de toute façon, était d'emblée ce qui vous a motivé à parler d'écologie, de difficultés aussi à lutter contre le réchauffement climatique et ses effets? Comment ça s'est fait?
2: En tout cas, le dossier, il était déjà en préparation avant les incendies. Ce n'est pas lui qui a suscité les incendies. Mais on peut faire un lien très concret. Notre porte d'entrée, effectivement, au niveau de ce dossier qui s'intitule « Ménager le territoire, un acte politique ?», point d'interrogation, c'était de partir du constat que face aux grandes crises écologiques, il y a une sorte de paralysie aujourd'hui ou une sorte de perte de pouvoir d'agir que ressentent les citoyens et qu'il y a une sorte d'à quoi bon. Voilà, on est déjà témoin le fait que de plus en plus on parle d'adaptation au changement climatique et que les mesures d'atténuation, ben voilà, on a déjà fait un peu son deuil qu'on va vivre dans un monde à plus 1,5 degré, voire pas plus 2, voire plus 3 degrés. Voilà, il faut continuer sur ces mesures d'atténuation. Mais on s'est rendu compte que c'était important de proposer aux citoyens de nouvelles portes d'entrée. Il ne s'agit pas simplement de s'attaquer à des problèmes globaux qui nous semblent insurmontables à notre petite échelle, mais on se rend compte que lorsqu'on se saisit d'un territoire, lorsqu'on se saisit d'un lieu, le territoire étant un lieu où cohabitent, déjà c'est important de se rendre compte que le territoire, ce n'est pas juste le territoire d'une personne, mais en général, c'est le territoire de dizaines d'habitants, que ces habitants soient humains, et humains dans toute leur diversité, par exemple dans les quartiers à Bruxelles, il y a des territoires qui sont un petit peu aux franges de différents quartiers, des populations diverses peuvent s'y retrouver, ça peut être un lieu de lien social, mais aussi la cohabitation entre humains et non-humains, et tous les éléments de la nature, tous les autres êtres vivants. Et c'est très important de pouvoir repartir de là, parce que ça nous permet, et ça permet souvent des victoires, on se rend compte, et le dossier en question en rend compte aussi, que la mobilisation citoyenne autour des territoires permet des victoires, permet aussi de renouer avec le politique. On se rend compte aussi que les gens, c'est un vrai exercice de démocratie en fait, de travailler au niveau des territoires. Et les différents exemples qu'on donne, comme Park Farm à Bruxelles, qui est aussi une zone friche qui était en partenariat avec le monde politique, et les citoyens et des collectifs d'architectes et de paysagistes qui ont dessiné un espace de rencontre où des populations venant avec des intérêts variés et divers peuvent se rencontrer et peuvent vivre des choses importantes et qu'il y a là quelque chose de très fort.
0: À la toute fin du dossier, à la question comment ménager le territoire, on trouve 5 propositions de pistes. Connaître et cartographier son territoire, s'arrêter, contempler et se réjouir, se faire confiance, intégrer la santé humaine sociale comme un tout indivisible et puis se mobiliser et participer à la gouvernance. Vous n'êtes donc pas uniquement dans le constat au centre avec, mais aussi dans la proposition de pistes. Et ça, je dois le dire, ça fait du bien. Il est déjà presque l'heure de se quitter. Nous voici arrivés au terme déjà de décryptage. C'est l'heure de la séquence Poème chrétien à petite dose. C'est un extrait de La présence pure de Christian Bobin. Christophe Renders, pourquoi ces quelques lignes que nous allons entendre vous plaisent-elles ?
2: Alors, elles me plaisent parce qu'elles invitent aussi à la contemplation. C'est un des points que vous venez de citer à la fin de notre dossier. Pour défendre un territoire, on ne peut pas juste l'aborder de façon technicienne, mais aussi avec un regard contemplatif. Et je crois parce que, comme le dit Christian Bobin, notre monde, il souffre d'un défaut d'attention. Et que la poésie, et ce petit vers, on va le voir, est une pierre à aiguiser l'attention, comme il le dit. On est souvent, on est omnubilé par nos écrans, on est dans le virtuel bien souvent. Et l'importance de se poser, de regarder, de poser une question aussi à un être qui n'est pas un être humain et de recevoir sa réponse, qui est une réponse qui nous invite à renouveler, à sentir que finalement, chaque jour, tout se renouvelle. Il y a quelque chose de très très fort dans ce vers.
0: Je le lis. L'arbre est devant la fenêtre du salon. Je l'interroge ce matin. Quoi de neuf aujourd'hui ? La réponse vient, sans tarder, donnée par des centaines de feuilles. Tout. Merci beaucoup, Christophe Renders, d'avoir suggéré cet extrait et d'avoir été avec nous aujourd'hui.
2: Merci.
0: Merci à vous de nous avoir suivis. Cette émission sera disponible en replay sur Ovio et sur le site de Catobel. À la semaine prochaine pour un prochain décryptage. Et d'ici là, portez-vous bien.

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Frédéric Petit avec vous pour un point sur l'information. Les négociations budgétaires autour de la nouvelle note de Bart Wever se sont terminées hier soir. Toujours pas d'accord sur ce budget qui prévoit de dégager 10 milliards d'économies d'ici 2029. Jean-Luc Cruc, ministre de la Mobilité, du Climat et de la Transition environnementale, réagissait ce matin sur Bell RTL. Pour lui, les économies demandées dans les soins de santé ne sont pas équilibrées. Pour le ministre, les engagés ciblaient la classe moyenne n'est pas un bon

Est tombé le gouvernement espagnol. Le Premier ministre Pedro Sanchez a annoncé lors d'une allocution télévisée ce matin l'organisation d'élections législatives anticipées le 29 novembre prochain. La décision semblait inéluctable après le rejet par le Parlement vendredi dernier des mesures que son gouvernement avait présentées pour tenter de sortir le pays de cette crise du logement. Arrêté en février, l'ex-prince Andrew conteste désormais devant la justice britannique les mandats qui avaient permis à la police de fouiller ses résidences de Sandringham et de Windsor dans le cadre de l'enquête sur l'affaire Epstein. Son recours sera examiné jeudi. Retour en Belgique où de nouveaux rassemblements d'élèves ont eu lieu ce matin devant plusieurs établissements scolaires de Liège. Des jeunes ont notamment bloqué les accès au collège Saint-Barthélemy et à l'Athénée Léonie de Waha. Ouverture ce lundi de la semaine de la santé mentale. À cette occasion, Lucie Louvain annonce la création d'une formation au premier secours en santé mentale. Elle sera donnée à 75 étudiants. Le projet vise à leur donner les repères pour reconnaître une situation de détresse et savoir comment y répondre. Enfin, France-Belgique, le retour, c'est ce soir, une semaine après la défaite 0-1 des Diables Rouges face aux Bleus, lundi dernier au stade Roi Baudouin. Le match retour se joue donc ce soir au stade de France pour la quatrième journée de la Ligue des Nations. Pour l'instant, la France est en tête du groupe A1 avec 7 points. La Belgique, juste derrière, comptabilise 6 points. 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
3: Bonjour à toutes et à tous, c'est Oli sur RCF, bienvenue dans l'instant présent, votre rendez-vous quotidien avec l'actualité culturelle et régionale. Toute cette semaine, je vous propose de tenter de remporter le dernier rivage. Il s'agit d'une bande dessinée de Jean Dufaux et Jean-Michel Arroyo. C'est sorti aux éditions Anspach et Jean Dufaux sera d'ailleurs en interview demain. Dans l'instant présent, ce sera au micro d'Adrien Chardhomme. Et puis pour gagner cette bande dessinée, c'est un concours qui est à retrouver sur notre page Facebook. Dans un petit instant, nous allons accueillir Anne-Catherine Moniotte. Elle est chargée de com et de projets au théâtre Jardin Passion. Ensemble, on va parler de la programmation de la nouvelle saison 2026-2027. Et puis dans la seconde partie de cette émission, on retrouvera, comme tous les lundis, notre traditionnel billet en wallon signé Bernard Van Vink, sans oublier la séquence Back in My 70s. Elle est consacrée aujourd'hui à un album signé Neil Young et Stephen Stills. Long May You Run sortait il y a 50 ans déjà. Enfin, côté musique, qui sont plus à tendre, eh bien, je vous propose de retrouver l'Oasis d'Ivan Tirsio. Il sera en concert donc au Théâtre Jardin Passion. On a encore un petit peu de temps, ce sera le 29 avril 2027. On l'écoute et puis on en parle ensuite.

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0: Excellent temps de midi à notre écoute, l'Oasis d'Ivan Tirsio. C'est la plage titulaire d'un album qui est sorti il y a 10 ans déjà. Et puis Ivan Tirsio sera en concert au Théâtre Jardin Passion. Ça va se passer le 29 avril 2027. Toute cette semaine, vous pouvez tenter de remporter Le Dernier Rivage. Ça, c'est une bande dessinée de Jean Dufaux et Jean-Michel Arroyo, sortie aux éditions En Spac. Un concours que vous pouvez retrouver sur notre page Facebook RCF Sud-Belgique. Et puis aujourd'hui, nous accueillons Anne-Catherine Moniot. Elle est chargée de communication, chargée de projet aussi au Théâtre Jardin Passion. Ça tombe bien, on va parler de cette saison 2026-2027 qui s'annonce très bien, hein, sous le signe de Le Paradis, c'est les autres. Ça, c'est l'intitulé. Chaque année, donc, le Théâtre Jardin Passion présente sa saison sous le prisme d'une citation, d'un intitulé. Cette année, Le Paradis et les autres, c'est quoi justement, Anne-Catherine, c'est la petite histoire derrière cette phrase?
1: Bonjour, merci. Bonjour. De m'accueillir. Ben oui, chaque année, on donne un titre à notre saison. Ce titre arrive grâce à une réflexion qu'on a par rapport à la société. On y réfléchit, voilà, en équipe, et puis on se demande, tiens, qu'est-ce qu'on a envie de dire, qu'est-ce qu'on a envie de raconter cette saison-ci. Et l'année dernière, c'est vrai que c'était Dites, je t'aime. Cette année, voilà, c'était Le Paradis et les autres. C'est un des membres de l'équipe, Sébastien, qui a eu cette idée. Et on s'est tous dit, bah oui, en fait, c'est une continuité. C'est un peu ce qu'on a envie de dire en tant que théâtre par rapport à la société qui a tendance à nous faire croire qu'actuellement, il faut penser à soi au détriment des autres. Et nous, on se dit, non, en fait, au théâtre, on veut proposer autre chose. On veut qu'il y ait cette richesse, cette rencontre, cette discussion avec les autres. Et donc, on trouvait que c'était le bon moment pour pousser les gens à se dire, ouvrez aussi vos regards et venez au théâtre pour vivre des choses ensemble et des choses parfois différentes, mais qui amènent des beaux moments de réflexion. Donc voilà, le paradis et les autres, c'était un peu le clin d'œil qu'on voulait amener tout au long de cette saison.
0: C'est ça, un clin d'œil, mais qui dicte, qui dirige un petit peu aussi la programmation. J'imagine que tout est en cohérence avec cette citation.
1: Oui, bien sûr que notre saison est très variée, très riche, et donc les rencontres sont vraiment possibles pour tout le monde. On a vraiment à cœur de proposer un théâtre accessible à chacun et chacune, qu'on ait l'habitude d'aller au théâtre ou pas, qu'on ait pour tous les âges. Et donc, évidemment que dans les autres, on inclut tout le monde, et on essaye vraiment que cette saison soit représentative de cet élan de rencontre.
0: Alors évidemment, cette saison, elle a déjà commencé. Mais par contre, donc il y a déjà eu quelques événements. On prend un peu le train en marche, si je puis dire. Si la saison, elle a déjà commencé, en tout cas, le projet spectacle qui ouvre le bal, c'est demain. Ça commence demain et c'est une toute nouvelle création maison qui s'appelle « Tout l'amour que j'ai pour toi ».
1: Voilà, pour moi.
0: Pour moi, pardon.
1: Oui, mais alors cette saison a commencé, mais rassurez-vous, en fait, notre saison qui commence début septembre se termine aussi tout fin juin. Et donc, il y a encore énormément de possibilités, énormément de dates et de projets. Donc, ici, on a eu l'impro ici en septembre. Et puis,
0: la foire aux impros.
1: La foire aux impros. Et puis, on a eu un autre spectacle qui s'appelait L'âge de raison, qui était plus un spectacle sur notre histoire. Et puis, on arrive ici à une nouvelle création. Donc, voilà, il y a encore beaucoup de spectacles et de projets à découvrir. Et ici, c'est la création du Théâtre Jardin Passion. C'est les comédiens du théâtre qui ont fait une nouvelle création. Donc oui, c'est la première demain, Tout l'amour que j'ai pour moi. La précédente création, c'était La passion de Victor Paléon. J'étais venue aussi vous l'expliquer. Et ici, on est toujours sur un spectacle qui défend des valeurs importantes de faire société, comment faire société ensemble, comment continuer quand peut-être certains ne rentrent pas dans le schéma, quand notre vie ne rentre pas dans le schéma habituel. Et donc on se retrouve en fait au sein d'une maison avec une vieille dame qui a 90 ans et qui ouvre les portes de sa maison et qui se dit, je vais accueillir pendant un laps de temps, pendant 6 mois, 3 mois, des personnes qui ont une cassure, qui sont fragiles. Alors il y a quelqu'un qui a divorcé, quelqu'un qui a perdu un être cher, quelqu'un qui se retrouve seul, enfin voilà. Et donc ces personnes cohabitent et puis apprennent, avec les fêlures de chacun, à vivre ensemble. Donc, on passe par des moments très beaux. On est plus dans de la poésie, un peu d'humour. Et alors, chacun se retrouve aussi dans ces situations. Et puis, on voit cette petite société, en fait, finalement, se reconstruire avec beaucoup d'humanité, beaucoup de bienveillance. Donc, c'est vraiment un spectacle aussi qui fait du bien, avec des moments délirants, avec de la musique. Voilà, on avait envie de continuer à promouvoir ces valeurs importantes, mais aussi avec un spectacle qui fait du bien et qui est agréable, et dont chacun pourra un peu se... on espère avoir un peu aussi du courage et puis se dire, voilà, c'est pas parce que mon schéma, ma vie, là, je suis peut-être dans le down, mais en fait, je peux peut-être trouver ailleurs quelqu'un qui peut m'aider aussi, quoi.
0: Alors là, évidemment, le paradis et les autres, on est en plein dedans. Hein.
1: On est en plein dedans.
0: On est complètement
1: on commence
0: en
1: la
0: plein
1: saison
0: dedans.
1: Dans le bon thème.
0: Et donc, j'imagine, la générale, c'est aujourd'hui.
1: C'est ce soir, c'est l'effervescence et les équités là-dedans.
0: Voilà, donc j'imagine que ça doit être l'ébullition un petit peu partout pour le moment.
1: Oui, et puis ce qui est super, c'est que c'est toute une équipe. Donc, il y a les comédiens, mais voilà, depuis quelques semaines, voilà, il y a les scénographes, il y a la personne qui fait les décors, les costumes, les musiques. Donc, voilà, ce spectacle, évidemment, dans la lignée de ce qu'on fait au Théâtre Jardin Passion, correspond vraiment à une aventure aussi humaine. Et donc, c'est magnifique de voir un peu toutes ces personnes ensemble qui réussissent à faire ce projet, quoi.
0: Mm-hmm. Alors, évidemment, c'est pas évident de parler de l'entièreté de la saison. Évidemment, on va citer deux, trois choses, quelques dates importantes. En tout cas, vous accueillez aussi quatre créations émergentes, cinq spectacles et en création.
1: Ils sont en création aussi. Oui, c'est vrai que la création pour nous est quelque chose qui est important. C'est un peu notre cheval de bataille d'être là au début des créations, au début des spectacles. Donc quand les artistes commencent en fait leur idée, leur spectacle, on se dit mais en fait on a besoin d'aide. Et au Théâtre Jardin Passion, on aime bien et c'est plus qu'aimer, c'est vraiment une décision de se dire il faut être là au début pour que ces projets puissent vivre. Et donc on le fait autant pour des créations émergentes, donc ça ce sont des spectacles d'artistes qui font leur premier projet ou leur deuxième, donc c'est vraiment tout nouveau, et donc souvent ce sont des artistes qui n'ont pas non plus un grand réseau, et donc c'est important d'avoir un lieu où on dit en fait on vous ouvre la porte, venez, même si vous n'êtes pas encore connus, on est là, et allez-y, faites vos spectacles. Donc cette saison-ci, c'est vrai qu'on en a quatre qui sont comme ça, avec des spectacles qui viennent d'être créés tout juste, ou qui font leur première date chez nous. On a bien fermé le Robinet Merci, on a Cérémonie, on a L'Appel du Saumon et La Gentillesse des Poissons. Et puis, il y a d'autres créations qui ne sont pas spécialement de la création émergente, mais qui vont aussi faire leur première date chez nous. Et donc ça, c'est important parce que c'est des spectacles qui vont être vus par le public, par les programmateurs, et puis qui après vont faire aussi une tournée ailleurs. Et donc ça, c'est vrai que c'est quelque chose qui est important pour nous dans notre saison, quoi.
0: Donc ça, on peut dire que c'est des spectacles qui sont en rodage.
1: Oui, en tout cas, qui c'est vraiment le début de leur histoire. Donc, c'est des spectacles qui sont quand même déjà prêts à être vus. Mais évidemment, les choses sont quand même fixées. Mais voilà, il y a des choses qui pourront évoluer au fur et à mesure, bien sûr. Mm-hmm.
0: Alors là-dedans, est-ce qu'il y a certains de ces spectacles qui ont été créés chez vous, en résidence ? Ou bien c'est pas encore complètement d'actualité, ça. Ouais.
1: Alors malheureusement, on ne sait pas encore faire beaucoup de résidences. Ouais. Ça, c'est un autre projet qu'on va peut-être aborder
0: après,
1: par la suite. Mais ce sont beaucoup des projets quand même qu'on connaît parce qu'on les a rencontrés.
0: Ouais.
1: On prend du temps pendant les rencontres essentielles. C'est un moment qu'on prend en théâtre pour rencontrer les artistes, où on discute des projets, on les aide, on donne des conseils. Et donc, c'est des projets qu'on a souvent rencontrés à ce moment-là. Certains sont venus... Voilà, 2-3 jours en résidence, mais chez nous, on n'a pas encore cette opportunité de vraiment se dire qu'on peut suivre des artistes. Et ça, c'est toute notre volonté, et on espère que ça va arriver par la suite.
0: Il y a 3 spectacles jeunes publics aussi qui sont prévus, et il y a 4 spectacles coup de cœur.
1: Oui, alors les jeunes publics, on a Assis sur ma chaise, qui est un spectacle qu'on joue avec le Théâtre des Quatre Mains. Donc ça fait 3 ans qu'on programme avec eux. Et donc c'est un super théâtre. Ils ont vraiment une belle... une qualité dans laquelle on se retrouve, on aime beaucoup travailler avec eux. Et donc cette année, c'est Assis sur ma chaise. On a 3 dates qu'on a mis en soirée pour que les jeunes puissent vraiment venir aussi en famille avec leurs parents, manger une pizza avant, après. Et donc c'est un spectacle sur un petit enfant qui ne se sent pas comme les autres quand il est à l'école, et en fait il ne comprend pas pas tout comme les autres, et en fait, il va partir dans ses rêves. Mmh. Et on va le suivre, vivre ça, ses rêves, cette manière d'aller ailleurs pour justement réussir à un peu survivre dans ses classes, avec ses profs, avec toutes ses règles. Finalement, voilà, c'est un spectacle sur les difficultés scolaires, mais pas que, parce que voilà, ça peut donner du sens à toutes des problématiques de société qu'on peut tous rencontrer. Donc ça, c'est au mois d'avril, le 2, 3 et 4 avril. Et ça, voilà, c'est vraiment un très beau spectacle. On a le Stan qui va être un spectacle d'impro pour les enfants. Ça, c'est dans le cadre de notre festival d'improvisation. Et donc ça, c'est aussi voilà, un très beau moment de voir comme l'impro est quelque chose qu'on défend beaucoup, nous, au Théâtre Jardin Passion. Voilà, d'avoir ce moment réservé pour les plus petits, c'est quelque chose que nos spectateurs sont assez friands. Mmh. Et puis, on a Petit Biscuit, une histoire à croquer. C'est un spectacle pour les plus jeunes, un spectacle tout en poésie, avec voilà, des belles images, une belle scénographie. On part aussi à l'aventure avec des petits biscuits qui se demandent s'ils osent sortir de leur boîte ou pas, qu'est-ce qui va se passer. Donc voilà, trois spectacles tout doux pour les enfants.
0: Je propose qu'on marque la pause musicale maintenant. Après, on va continuer à parler évidemment de ce qui va y avoir lieu. Il y a plein d'autres choses évidemment. Hein. Il y a de la musique, il y a du stand-up, il y a cinq spectacles cuir aussi.
1: Oui.
0: Et puis surtout, évidemment, il y a une nouvelle salle qui va voir le jour au sein du Théâtre Jardin Passion. On en parle évidemment dans quelques instants. Le temps d'écouter le groupe de jazz Tout finira bien. Ils seront en concert donc chez vous. Ça va se passer le 26 février 2027. Les voici avec Ces matins-là.

0: ces matins-là, tout finira bien, extrait donc d'un nouveau spectacle. Non, c'est pas extrait d'un nouveau spectacle, mais il y a un nouveau spectacle qui arrive qui s'appelle Ma Galaxie et ce sera à découvrir le 26 février 2027 au théâtre Jardin Passion. Et nous, on est toujours en compagnie d'Anne-Catherine Moniotte pour nous parler de cette fameuse saison. On le disait juste avant, il y a pas moins de 5 spectacles cuir qui sont prévus au programme, un petit peu comme un cycle, un peu plus conséquent que l'année dernière.
1: Oui, tout à fait. Oui. Non, ce qui est chouette cette année, c'est qu'on a oui, effectivement plus de spectacles. En fait, on fait la programmation avec, depuis le début avec Adri de Biasi, Drag Queen, qui nous propose en fait, depuis 3 ans des spectacles queer. Pour nous, c'est important qu'il y ait aussi cet univers artistique à Namur. On voyait beaucoup, ça se faisait sur Bruxelles. On s'est dit, bah, voilà, c'est important que ça existe aussi chez nous. Et en fait, cette année, avec ces 5 spectacles, on touche vraiment aussi des univers différents au sein de l'univers queer. On a des spectacles, je vais dire peut-être parfois plus grand public, des spectacles pour les personnes qui sont plus habituées à cet univers. Et donc ça, voilà, c'est important aussi pour nous de montrer cette richesse au sein de ça. Donc on va retrouver La Passion de Chantal, qui est un spectacle qu'on avait déjà eu l'année dernière, qui est voilà, beaucoup d'humour avec un seul en scène. On a Mami Wata, qui elle vient de France, qui a gagné Drag Race l'année dernière. On a Promenade en forêt queer, où là, c'est plus un conte éco-queer, où on voit comment la forêt peut se faire du bien aussi à une personne qui doit se reconstruire. On a Queer Scream, ça, c'est vraiment aussi un petit coup de cœur d'un spectacle vraiment plus grand public, pour quelqu'un qui veut découvrir un peu cet univers et passer un bon moment, vraiment, au mois de janvier. Et on a Anal Pompidou, qui est un spectacle peut-être... voilà, un peu plus osé, avec quatre artistes différents. Mais donc vraiment, la richesse de cette scène queer, c'est un peu ce qu'on essaye de faire dans notre saison, en fait, de manière générale, c'est proposer beaucoup de diversité durant toute la saison. Quoi.
0: Alors, diversité, c'est sûr que ce n'est pas ce qui manque au Théâtre Jardin Passion, puisqu'il y a également tout un cycle, il y a les soirées What the Fun, il y en a 9, je pense, au total. Donc ça, c'est du stand-up.
1: C'est du stand-up avec 6 humoristes par soir qui viennent faire chacun un quart d'heure de leur séance. Et puis on a aussi des humoristes qui viennent faire tout leur spectacle. Ça c'est pour l'humour, oui.
0: Oui. Côté musique aussi, il y a 4 concerts qui ont été choisis sur le volet. On a déjà entendu. On a déjà eu un avant-goût de deux des 4 concerts de l'année. Là aussi, il y a un parti pris hein, cette année, un peu plus axé sur le texte, la chanson, j'ai l'impression.
1: Oui, oui, c'est ça. On a des spectacles des concerts, vraiment, où il y aura du texte, de la poésie, où il y a quelque chose qui est important dans l'écoute. On a Ma Galaxie qu'on vient d'entendre ici, où ils mettent vraiment aussi l'importance sur le lien. Les gens se retrouvent autour des musiciens et on discute en fait. Il y a beaucoup de paroles, il y a beaucoup de réflexions. Donc, et puis après, on s'envole avec la musique. Donc c'est vrai que voilà, Yvan Tirtio aussi, la chanson française, c'est des artistes aussi qu'on connaît et qu'on avait envie de revoir cette saison-ci pour leur nouveau projet. Quoi. Et puis on a Didier Lallois avec son Astrid in Experience. Mm-hmm. Peut-être un peu plus musical en fin de saison.
0: Oui, puis il y a un truc comme ça aussi.
1: Et il y a un truc comme ça, voilà, au mois de décembre. Oui. Là aussi, évidemment, on est sur de la poésie, avec aussi la voix de Marguerite Duras. Et puis on a ces musiciens un peu qui osent, quoi. Il y a un petit qui osent l'écart entre la musique et puis les textes. Donc ça, c'est aussi un peu osé comme spectacle.
0: On aura l'occasion d'en découvrir un petit bout tout à l'heure en fin d'interview. Il y a encore et toujours un côté culinaire, il y a toujours, encore et toujours ces rencontres gourmandes. Ça, c'est, ça fait déjà quelques années maintenant. Hein.
1: Oui, oui, oui. Et c'est vrai que ça plaît, ça nous plaît, ça plaît à tout le monde, cette rencontre un peu plus intimiste avant un spectacle. On a une trentaine où on partage un repas, une rencontre avec un artiste culinaire. Et donc, ça se retrouve aussi 8 fois sur la saison avant un spectacle. Ouais.
0: Oui, c'est chaque fois couplé avec un spectacle. Alors,
1: hein. Oui. Pour le moment, c'est ce qu'on fait. Ouais. Et puis on verra par la suite avec les nouveaux projets. Ouais.
0: Voilà, alors justement, les nouveaux projets, évidemment, il y a des nouveaux projets puisqu'il y a cette année, il y a le projet de réaliser une toute nouvelle salle. Qu'est-ce qu'on va retrouver dans cette salle, justement ?
1: Alors oui, on espère. Cette saison-ci, c'est la saison où le public va pouvoir entrer dans ce nouveau projet, donc ce bâtiment juste à côté du théâtre Jardin Passion qu'on a acheté et puis qu'on rénove et qu'on aménage depuis concrètement vraiment depuis le mois de juin. Et donc ça fait plusieurs semaines que on est en train de réaliser une nouvelle salle, un espace foyer qui sera restaurant, une cuisine professionnelle, des loges, des bureaux, un espace technique. Donc c'est vraiment tout un pôle culturel qui s'ajoute à ce qui existait déjà.
0: Ils vont être contents pour les rencontres culinaires.
1: Alors. Ah oui, donc là, ouais, effectivement, quand je disais qu'on était 30, j'espère qu'on sera un petit peu plus nombreux par la suite. Mais donc l'objectif vraiment de cette nouvelle salle, c'est de répondre à une demande autant artistique que citoyenne où il y a notre salle, en fait, est vraiment occupée non-stop par notre programmation, par déjà un petit peu des associations, etc. Mais on voyait vraiment les limites du lieu. Et ici, on se dit, avec cette deuxième salle, on va pouvoir proposer plus de disponibilité pour des répétitions pour les artistes, pour les associations qui veulent en journée ou en soirée faire des activités, pour des scolaires. L'idée est vraiment de créer une alternance entre des choses qui peuvent se passer d'un côté la journée et puis les autres le soir. D'avoir aussi cet espace foyer-restaurant qui sera plus grand, qui permettra d'accueillir en fait tout le public qui est actuellement, qui est dans la salle, aura un endroit où se mettre avant et après. Donc pour nous, pour l'accueil, c'est vraiment important aussi d'avoir ce côté chaleureux qui peut être là. Et puis cette cuisine donc qui va évoluer avec le projet aussi, avec nous, et donc dans un premier temps offrira des repas avant les spectacles, et puis on va voir un peu ce qui peut arriver par la suite. C'est une cuisine qu'on va mettre aussi à disposition des gens, puisque on a créé les midis du lundi avec le budget participatif de la ville de Namur, donc la cuisine sera mise à disposition des associations tous les lundis midi. C'est un projet qu'on veut vraiment ancrer aussi dans le quartier, qu'on veut en fait au service des autres, au service des artistes, du public, pour améliorer en fait ce qu'on fait déjà, mais voilà, où on était un peu coincé dans les murs. Et là, je pense qu'il y a tout pour que ça devienne un vrai pôle culturel qui peut vraiment être intéressant pour tout le monde.
0: En tout cas, c'est bien plus qu'une salle, ça on le comprend.
1: Ça l'était déjà, mais oui. Ça l'est encore. Oui.
0: Comment est-ce qu'on peut vous aider pour ça? Parce que, évidemment, le nerf de la guerre, évidemment, c'est les financements, c'est jamais évident. Je pense qu'il y a un crowdfunding.
1: Oui, tout à fait. La réalité du chantier et puis de tout qui augmente de cette société a fait que là on coince un petit peu dans les finances. Et donc pour terminer vraiment le chantier, on fait un crowdfunding autant pour les citoyens que pour les entreprises. Donc si on va sur notre site internet, on est tout de suite redirigé vers le crowdfunding, où vous verrez qu'il y a différentes possibilités d'aide. Il y a moyen de faire des dons via la fondation Rabaudouin, des dons qui peuvent être déductibles fiscalement ou pas, des dons qui peuvent être directement chez nous, les entreprises, il y a aussi différents paliers. Donc on essaie vraiment d'ouvrir et de faire des propositions pour nous aider à terminer ce chantier, à très concrètement, pouvoir l'équiper techniquement, y terminer la cuisine. Donc ça, c'est une aide précieuse dont on a besoin maintenant.
0: Mais en tout cas, un tout grand merci, beaucoup de succès pour cette saison 2026-2027 et pour la création de ce nouveau projet, évidemment.
1: Merci
0: aussi. Toutes les infos, évidemment, sont à retrouver sur théâtrejardinpassion.be, tout le programme et le lien vers le crowdfunding, évidemment.
1: Super, merci beaucoup.
0: Merci, et nous, comme je l'ai annoncé, on termine avec un truc comme ça.

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Stupéfait de tant de beauté usée à nos pieds, à nos mains, à nos ongles. 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On était là debout et on marchait. 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T'es comme ça, hein.

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3: Allez, de retour dans l'instant présent. 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Et puis aussi, l'interview du scénariste, hein, donc de Jean Dufaux, sera à retrouver demain dans l'instant présent. Ce sera au micro d'Adrien Chardhomme. En attendant, eh bien, je vous propose de retrouver le billet en wallon du lundi par Bernard Van Vigne. Eh bien, il nous fait un petit retour sur la journée du 27 septembre.
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6: 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Vous voyez bien ce qui se passe à Gaza, oui. 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
3: Le 20 septembre 1976, le jour où le Looner a poursuivi sa longue fuite en avant, Still's Young Band, Long May You Run. Au lendemain de la chaotique tournée de 1974 de Crosby, Stills, Nash & Young qui s'est achevée dans une guerre d'égo, le projet d'album du Quatuor tant espéré va devoir encore un peu attendre. En effet, les quatre stars n'ont plus rien sorti ensemble depuis Déjà Vu en 1971, ce qui pour l'époque semble être une éternité. Mauvais présage, hélas, le projet est tué dans l'œuf. Neil Young reforme contre toute attente un nouveau Crazy Horse flamboyant, tandis que le duo Crosby et Nash reprend la route, là où il l'avait laissé en 1972. Mais alors que le Crazy Horse entame sa tournée promotionnelle de l'album Zuma à travers l'Europe et le Japon, l'imprévisible Neil Young stoppe brusquement celle-ci en annulant les dates américaines sans la moindre explication. Le Looner solitaire a soudain d'autres projets. Désireux de retrouver la formidable alchimie qui le lie à Stephen Stills depuis l'époque de Buffalo Springfield, Neil Young renoue avec son alter ego. Le Stills Young Band, en tout cas sur le papier, a des allures de belles promesses. Mieux encore, David Crosby et Graham Nash sont impliqués dans le processus. Malheureusement, l'engouement va très vite retomber. Le duo vocal décide donc de repartir à Los Angeles pour achever leur album en chantier. Vexé par ce choix de priorité, Neil Young efface carrément les voix de leurs acolytes, qui en retour jurent de ne plus jamais travailler avec ce salopard. Quant aux deux guitaristes frères ennemis, force est de constater qu'ils ne se croisent que très rarement en studio. À l'arrivée, l'album Long May You Run est un disque à double vitesse. D'une part, il renferme de très grandes chansons écrites par Neil Young au meilleur de sa forme, d'autre part, des titres peu inspirés d'un Stephen Stills en proie à un alcoolisme grandissant. La tournée qui va suivre laisse le même sentiment amer. Neil Young est impérial face à un Stephen Stills à la dérive. Tant et si bien que le Looner va envoyer promener Stills en plein milieu de la tournée en lui adressant le télégramme de rupture le plus froid de toute l'histoire du rock. En concluant par « Mange-toi une pêche », selon la célèbre expression du défunt guitariste de l'Allman Brothers Band. Toujours est-il qu'après Long May You Run et le one-shot du Stills Young Band, Neil Young va poursuivre sa longue fuite en avant de cow-boy solitaire. Quant à Stephen Stills, il pourra bientôt compter sur le soutien de Graham Nash et David Crosby pour de nouvelles aventures. Mais ça, c'est une autre histoire.

0: Bonjour à toutes et à tous et bienvenue dans vos informations locales du lundi 5 octobre. Dans ce journal local, direction Neuchâteau d'abord, où la commune veut présenter son patrimoine local en Lego dans un ancien moulin. À Dinan, près de 4000 personnes ont participé à la première édition du semi-marathon avec une trentaine de coureurs pris en charge par les secours. À Namur, le film 15-18 de Cédric Kahn a remporté le Bayard d'or du Festival international du film francophone. Et puis à Andenne, la ville propose plusieurs activités autour du numérique, notamment sur la cybersécurité et l'intelligence artificielle. À Neuchâteau, la commune veut mettre le patrimoine local à l'honneur en Lego. Le projet prévoit de restaurer l'ancien moulin Banal situé à côté du moulin Klepper pour y installer une exposition permanente consacrée au patrimoine de la ville. Maquettes, statues et tableaux inspirés de l'histoire locale seront présentés dans le bâtiment. Une exposition temporaire renouvelée chaque année permettra également de faire revenir les visiteurs. Un espace de manipulation de briques sera aussi accessible au public. Le projet représente un investissement de 2 millions d'euros, dont la moitié pour la rénovation du bâtiment et l'autre moitié pour la scénographie. La commune espère obtenir un subside régional couvrant 60% du coût total. Si le financement est accordé, l'ouverture pourrait avoir lieu en 2029. La commune table sur 25 000 ou 35 000 visiteurs par an et envisage même de baptiser le site Chouette Brique en référence à la mascotte choisie pour le projet. Près de 4000 personnes ont participé dimanche à la première édition du semi-marathon de Dinan. Pour Dinan Sport Tourisme, la journée est une réussite, même si des améliorations seront nécessaires pour les prochaines éditions. Le dispositif de secours a été fortement sollicité. 11 membres d'ambulances présents étaient mobilisés pendant la course. Une trentaine de participants ont souffert de crampes, de déshydratation ou de malaise liés notamment à la chaleur et au manque d'entraînement ou d'hydratation. Peu avant 13h, l'organisation a dû faire appel à une ambulance supplémentaire en renfort. Selon l'équipe de secours, les moyens avaient été sous-évalués pour cette première édition, un péché de jeunesse à corriger. À Namur, le film 15-18 de Cédric Kahn a remporté samedi le Bayard d'or du Festival international du film francophone, le FIF. Le long métrage plonge dans le quotidien d'une unité de soins pédopsychiatriques pour adolescents de 15 à 18 ans. Le jury, présidé par le réalisateur César Diaz, a salué un film qui aborde un sujet grave avec tendresse et douceur, ainsi que la justesse du jeu des acteurs et de la mise en scène. 15-18 a également reçu le prix du jury junior, décerné par 7 jeunes belges âgés de 12 à 13 ans. Dans la compétition des premières œuvres, le Bayard revient à Du Fioul dans les artères de Pierre Le Gall. Le prix du meilleur scénario a été attribué à Un détour par Diane de Raphaël Balboni et Anne Siro, tandis que le Bayard spécial du jury revient au film Le Corset de Louis Clichy. Enfin, le prix du meilleur court-métrage a été décerné à Men in Towels du luxembourgeois d'origine iranienne Kian Agadjani. À Andenne, plusieurs activités seront organisées du 6 au 16 octobre dans le cadre de la semaine numérique. La ville proposera notamment des rendez-vous autour de la cybersécurité, de l'accompagnement des citoyens et des nouveaux usages du numérique. Un premier rendez-vous est prévu vendredi au phare dès 18h. Un apéro réflexion permettra de discuter de la création éventuelle d'un espace public numérique au sein de la bibliothèque. L'objectif sera notamment d'identifier les besoins des habitants et les services qui pourraient être proposés. À 19h, une conférence sur la cybersécurité abordera les fraudes en ligne, le phishing, les mots de passe et la protection des données. L'entrée est libre. Des ateliers pratiques seront également organisés à l'espace public numérique de Seille. Enfin, des formations à l'intelligence artificielle seront proposées durant tout le mois d'octobre aux agents de la ville et du CPS d'Andenne. C'était votre journal local. Très belle journée à l'écoute de RCF Sud-Belgique.
1: Allez, l'instant présent, c'est terminé pour aujourd'hui. J'étais ravi de passer cette heure en votre compagnie. On va se retrouver demain, même heure, même fréquence. Et puis, vous le savez, notre concours. Vous pouvez tenter de gagner le dernier rivage, une bande dessinée de Jean Dufaux sur notre page Facebook. Eh bien, Adrien Chardom a rencontré l'auteur Jean Dufaux. Il sera en interview demain. Et puis nous, on va se quitter en musique avec notre album découvert de cette semaine. Il s'agit du tout nouveau Kali Chouri. C'est un album qui porte son nom de famille. Donc, on se quitte avec un premier extrait de ce disque à découvrir tout au long de la semaine. Ça s'appelle Encore. À demain. Bye bye. Voici Kali.

0: 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Et nous allons à Rome pour le journal de Radio Vatican.
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2: Les Espagnols aux urnes le 29 novembre. Le chef du gouvernement, Pedro Sanchez, convoque des élections anticipées après le rejet vendredi de ses décrets sur le logement aux électeurs de trancher le débat. Au Brésil, le fils de l'ancien président Jair Bolsonaro en tête du premier tour de la présidentielle. Pour Lula da Silva, qui brigue un dernier mandat, le chemin s'annonce difficile pour l'emporter au second tour. L'indépendance en filigrane des élections provinciales au Québec. Aujourd'hui, le parti québécois indépendantiste est en tête dans les sondages. Peu de changements en Bosnie-Herzégovine. Les partis nationalistes des trois entités, bosniaques, croates et serbes, remportent les scrutins. La participation est en baisse.
3: Radio Vatican, le journal, Xavier Sartre.
2: Bonjour, c'était dans l'air depuis le rejet vendredi de ses décrets sur le logement. En Espagne, le Premier ministre Pedro Sanchez a annoncé la convocation d'élections anticipées le 29 novembre, 3 jours donc après le rejet des mesures de son gouvernement pour sortir de la crise du logement. Les Espagnols se rendront aux urnes quelques mois plus tôt que prévu. À Barcelone, Luis Marsans.
4: Il gouvernait tant bien que mal depuis 3 ans sans majorité au Parlement après l'échec essuyé vendredi.

0: tant Donald Trump et Benjamin Netanyahou. La campagne électorale sera en tout cas rapide. Elle prend peut-être à contre-pied l'opposition. C'est en tout cas le calcul qu'a fait Pedro Sanchez. Barcelone, Luis Marsans pour Radio Vatican.
1: Si des élections anticipées étaient à prévoir en Espagne, c'est une surprise qui a marqué le premier tour de la présidentielle dimanche au Brésil. Flavio Bolsonaro, candidat de l'extrême droite, est arrivé en tête avec une avance de plus de 2 millions de voix sur son principal adversaire, le président sortant, Lula da Silva. Le coup est dur pour le candidat de gauche qui voit en plus le Congrès pencher encore plus à droite. Les précisions à Rio de Janeiro de Jean-Mathieu Albertini.
2: Le président sortant est dans une position difficile. Il a évité une défaite humiliante dès le premier tour, mais il se retrouve derrière le fils de son ancien adversaire. Plus que son charisme et ses idées, ce dernier a pu compter sur son nom, qu'il a porté toute la campagne et l'a blindé contre les différents scandales qui sont apparus ces dernières semaines. Le choc est grand pour les partisans de Lula, d'autant que l'homme de 80 ans doit maintenant aller chercher des voix chez les candidats qui n'ont pas passé le premier tour, et c'est là que ça se corse, car la plupart d'entre eux sont de droite, voire d'extrême droite. Autre mauvaise nouvelle pour lui, en plus d'un Sénat beaucoup plus à droite, ce sont aussi des alliés de Bolsonaro qui, dès le premier tour, ont emporté deux postes de gouverneur dans les deux états clés du Minas Gerais et de São Paulo. Reste que c'est une deuxième élection qui commence désormais pour les équipes de campagne. Tout est à refaire, tout est à repenser en vue du prochain tour, le 25 octobre prochain. À Rio de Janeiro, Jean-Mathieu Albertini pour Radio Vatican.
1: Toujours sur le continent américain, on vote aujourd'hui au Québec. Les électeurs de la province canadienne à majorité francophone vont élire leur nouveau ou nouvelle première ministre. C'est la fin d'une campagne agitée, notamment par de possibles ingérences américaines et centrée autour d'un thème principal, la possible indépendance du Québec. Un parti en particulier porte cette proposition, le Parti québécois, et il est en tête dans les sondages. Les explications à Montréal de Suzy Bernard-Ménéguse.
3: C'est un tournant politique majeur que pourrait prendre le Québec dans quelques heures en remettant au pouvoir le Parti québécois. C'est en tout cas ce que prévoient les sondages ces derniers jours. Ils annoncent la victoire de Paul Saint-Pierre Plamondon, le chef du Parti québécois. Il remporterait l'élection avec près de 30% des suffrages et devancerait de quelques points le Parti libéral et la coalition Avenir Québec, la CAQ, actuellement au pouvoir. Il semblerait que les mesures phares du Parti québécois aient convaincu. Parmi elles, celle de la promesse d'un référendum sur l'indépendance du Québec. Le parti promet d'en organiser un après le mandat de Donald Trump. Autre axe de campagne, la réduction de l'immigration et la protection de la langue française. Mais ces mesures souverainistes du parti ne suffisent pas à expliquer son succès. Selon un sondage, 3/4 des Québécois veulent du changement après 6 ans de gouvernance de la CAQ. Si Paul Saint-Pierre Plamondon l'emporte aujourd'hui, la victoire serait une revanche. Lors des dernières élections de 2022, le Parti québécois avait réalisé son pire score et récolté un peu plus de 14% des suffrages. Mais rien n'est encore joué. Les sondages restent serrés et le Parti québécois pourrait être contraint de faire des alliances en cas de gouvernement minoritaire. Suzy Bernard-Ménéguse, Montréal pour Radio Vatican.
1: Pas de prise de risque inutile. L'armée américaine retire ses bombardiers stratégiques B1 de la base aérienne britannique de Fairford. Washington a pris cette décision à cause de nouvelles menaces visant ce site, près duquel, le 27 septembre dernier, 3 véhicules suspects avaient été trouvés. 6 hommes, par la suite, ont été interpellés, Londres les soupçonnant de préparation d'un acte terroriste. Une piste iranienne a été évoquée, mais Téhéran a nié toute implication. La Bosnie-Herzégovine votait hier pour renouveler ses 14 parlements et élire ses 3 présidents. Après une campagne marquée par la surenchère identitaire, les partis ethno-nationalistes ont remporté une large victoire. Les détails avec Simon Rico.
4: Durant toute la campagne, les médias bosniens évoquaient des élections générales plus indécises que d'ordinaire. Après des décennies de fraude, l'introduction de nouvelles technologies, vote biométrique, scan des bulletins et transmission électronique des résultats, laissaient en effet entendre de possibles réajustements. Il n'en a rien été, les 3 grands partis nationalistes, bosniaques, serbes et croates, ont chacun remporté une très nette victoire dans les différents scrutins, bien supérieure à leur score de 2022. Seule consolation pour les formations citoyennes, celles qui entendent dépasser les clivages identitaires, la réélection du social-démocrate Denis Bečirović comme membre bosniaque de la présidence tricéphale. Ces résultats confirment les divisions très fortes de la Bosnie-Herzégovine, ravivées encore par la mort récente de Radko Mladic. Quant à la participation, elle a chuté de 10 points et dépasse à peine les 40%. C'était attendu, vu la très forte émigration massive qui s'éternise. Autrement dit, les Bosniens ont voté avec leurs pieds. plus que jamais.

0: Simon Rico, Belgrade, pour Radio Vatican.
1: Il est nécessaire de sortir de la logique de domination et de mettre fin aux inégalités. C'est le secrétaire d'État du Saint-Siège qui le dit dans un entretien accordé au quotidien italien La Repubblica dans son édition dominicale. Il y rappelle l'importance du multilatéralisme alors qu'il revient de l'Assemblée générale des Nations Unies à New York. Concernant l'Ukraine, plus particulièrement, le cardinal Parolin affirme que l'on ne peut pas refuser à un peuple le droit de se défendre, insistant sur le fait que cette guerre est une véritable tragédie. Sur la situation dans le golfe Persique, il exprime son inquiétude, surtout face au prix que paie la population civile. Plus de précisions sur cette interview du cardinal Parolin sur notre site internet www.vaticannews.va. Autre conflit lié à celui du golfe, celui au Yémen qui reprend de plus belle. Ce matin, la coalition militaire dirigée par Riyad a annoncé rejoindre l'offensive lancée hier par le gouvernement yéménite contre les Houthis. Une centaine d'avions de combat ont mené plusieurs bombardements sur des positions tenues par les rebelles. Une offensive a également été lancée ce matin contre Sanaa, la capitale du Yémen. L'objectif de ces nouvelles manœuvres, c'est de s'assurer du contrôle du détroit de Bab el-Mandeb, stratégique pour le commerce mondial. Hier, les Houthis ont eux coupé un axe clé reliant Taiz, grande ville du sud-ouest qu'ils encerclent désormais, à Aden, où siège le gouvernement internationalement reconnu. La semaine des Nobel vient de s'ouvrir avec le prix de médecine décerné à l'Américain Karl Disseroff et aux Allemands Peter Hegemann et Georg Nagel. Ils récompensent le trio pour leur découverte concernant les canaux ioniques activés par la lumière et l'optogénétique. L'optogénétique, c'est une méthode qui permet de montrer comment les cellules nerveuses façonnent les souvenirs, les émotions et les comportements dans le cerveau. Une frappe de drone hier contre un camp de déplacés a tué au moins 8 personnes dans l'état du Tigré, dans le nord de l'Éthiopie, où les combats ont repris fin septembre. Une mère ainsi que ses 4 enfants et un petit-fils ont été tués dans ce bombardement. Toute la famille a été décimée, 3 autres personnes sont mortes par ailleurs, a ajouté un témoin de cette attaque. Voilà, c'est la fin de cette édition. Prochain retour de l'actualité en langue française, ce sera 18h heure de Rome. D'ici là, notre site internet, mais aussi notre page Facebook et notre compte X. Excellente journée à toutes et à tous.
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3: Bonjour à toutes et bonjour à tous. Nous sommes très heureux de vous présenter Clin d'œil dans le rétro, l'émission qui se définit par les interprètes, les auteurs et les compositeurs de la chanson française. Nous allons vous replonger dans une période de grande culture musicale, d'événements et des souvenirs qui continuent de vivre. Toutes les belles histoires commencent par Il était une fois Adrien. C'est le nom d'un groupe dissous en 1979. Il était une fois un groupe de musique de variété française formé en 1971 à Paris par Serge Colonne, Richard DeWitt, Joël Morgenson, entre autres.
4: Mais malheureusement, le groupe éclate en 1979 en raison de désaccords entre les musiciens et la chanteuse qui a entamé une carrière solo sans grand succès. Durant sa carrière, le groupe produit 4 albums comportant des tubes comme J'ai encore rêvé d'elle, dont il se vend plus d'1 million d'exemplaires en quelques semaines.

0: Joelle Morgensen, la chanteuse du groupe, alors qu'elle est en vacances à Saint-Tropez, rencontre deux musiciens de Michel Polnareff, Richard DeWitt et Serge Colonne. Mais comment est né ce groupe, Adrien ?
1: Eh bien, Louis, Joël entame une liaison avec Serge Colonne et le couple s'installe à Colombes, près de Paris. À la suite de la dépression de Michel Polnareff, Serge Colonne et Richard DeWitt se retrouvent au chômage. Ils font alors la tournée des boîtes. Richard derrière la sono, Serge et Joël derrière le bar. Avec un ami d'enfance, Lionel Gaillardin, guitariste de Nino Ferrer, ils créent le groupe Il était une fois. Ils enregistrent leur premier 45 tours, Rien qu'un ciel, écrit et composé par Richard DeWitt. La chanson connaît un énorme succès et les propulse en tête des classements et à la une des médias.

0: Ils deviennent alors l'un des groupes de variété les plus en vue des années 70, Adrien. Ils passent à la télévision, enchaînent concert sur concert jusqu'au passage à l'Olympia en 1977. Et les talents conjugués de Serge Colonne sur les textes de Richard DeWitt pour la musique assurent le succès de ses chansons.
1: Mais malheureusement, Louis, ce nouveau mode de vie, les tournées, la pression médiatique, rétrécissent le lien qui unissait Joël et Serge. Ils finissent par se séparer, ce qui entraîne l'éclatement du groupe en 1979, après un dernier 45 tours, la clé des cœurs.

0: Mais que deviennent-ils après la séparation du groupe, Adrien ?
1: Eh bien, Louis, Joël Morgensen, entame alors une carrière solo et sort son premier album, Joël tout court, en 1980. Le 15 mai 1982, alors que son disque Aime-moi vient de sortir, la chanteuse meurt brusquement, à l'âge de 29 ans, d'un œdème pulmonaire.

0: Mais malgré la disparition du groupe, Adrien, Serge Collen et Richard De Witt resteront dans la musique. Mais leur carrière sera écourtée pour diverses raisons.
1: Mais effectivement, Louis, Richard De Witt, d'un côté, bah, quant à lui, il sort quelques 45 tours confidentiels. Et en septembre 2023, il est condamné à 3 ans de prison ferme avec maintien en détention pour corruption de mineurs. Tandis qu'en 1979, Serge Collen réalise 2 45 tours et 2 albums à l'aube des années 80. Il signe pendant 10 ans les paroles de nombreux titres pour le chanteur Dick Rivers notamment. Et atteint d'un cancer, Serge Collen meurt dans la nuit du 27 au 28 avril 2015 après avoir fait le choix de ne plus poursuivre son traitement.

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0: Bonjour à toutes et à tous et bienvenue dans un nouvel épisode de Science Radio sur RCF Sud Belgique. Et aujourd'hui, on va parler des bases de la chimie. C'est un domaine qui peut faire un petit peu peur, qui peut impressionner, voire effrayer, qui a parfois laissé des souvenirs douloureux chez certaines personnes, chez certains de nos auditeurs aussi sûrement. Mais pas de panique, ici on va essayer de démystifier un petit peu tout ça en compagnie de Jérémy Dehon qui va se présenter déjà. Bonjour Jérémy.
1: Bonjour Adrien.
0: Et est-ce que tu peux te présenter un petit peu à nos auditeurs, qui tu es, qu'est-ce que tu fais concrètement notamment à l'Université de Namur. Qu'est-ce que tu fais aujourd'hui ?
1: Eh bien, je suis chargé de cours, en fait, à l'Université de Namur, où je donne des cours donc de chimie, en fait, aux futurs chimistes, notamment. Mais je suis aussi directeur de l'unité de recherche en didactique de la chimie, c'est-à-dire donc je fais des recherches, on va en parler, donc sur la manière d'enseigner finalement les concepts en chimie à différents niveaux d'enseignement, qui va de la primaire au supérieur. Et évidemment, je forme aussi les futurs enseignants. Ça, c'est une de mes grandes tâches à l'Université de Namur.
0: Mais on va en parler par après. On va parler de la didactique dans la seconde partie de cette émission. Je propose qu'on garde ça sur le côté pour le moment. D'abord, on va revenir plutôt sur la chimie en tant que telle. On va poser un petit peu les concepts de base. On va revenir notamment sur la matière, les réactions chimiques, et peut-être un petit peu après les métiers entourant la chimie aussi. On va en parler. D'abord, première question toute simple. Qu'est-ce que la chimie concrètement ?
1: Eh bien, en fait, j'ai même envie de te reposer la question, finalement, de te la retourner. À ton avis, selon toi, la chimie, qu'est-ce que c'est ?
0: Ce sont des réactions chimiques, je suppose. Ce sont des phénomènes qui permettent d'arriver à d'autres états de la matière, peut-être aussi. Il y a peut-être de ça, je sais pas trop.
1: Non, mais c'est bien, c'est une bonne première approche. Et en fait, je te montre ça parce que c'est comme ça que je commence la plupart du temps mon cours de chimie. C'est en renvoyant la question pour connaître, finalement, les représentations des élèves et des étudiants quand c'est dans le supérieur. Alors, la définition canonique, tu vas voir, elle n'est pas satisfaisante.
0: Ah.
1: C'est l'étude de la structure de la matière et de ses transformations.
0: D'accord.
1: Alors, pourquoi ce n'est pas satisfaisant ? C'est parce que c'est une définition qui couvre aussi des domaines en physique et en biologie. En fait, en physique, on va aussi s'intéresser, par exemple, au noyau.
0: Oui.
1: Mais le noyau ou la physique nucléaire, c'est bien l'étude de la structure de la matière et de ses transformations. En biologie, on va s'intéresser par exemple aux mécanismes biochimiques qui se passent dans notre corps. C'est bien sûr l'étude de la structure de la matière et aussi des transformations de la matière.
0: Oui.
1: Donc tu vois, la chimie finalement, c'est particulier parce que sa définition couvre tellement de domaines qu'il a été nécessaire finalement de les redéfinir, de les recibler. Mmh. Et donc tu n'as pas une chimie. Tu as des chimies, tu vas avoir l'électrochimie, donc c'est-à-dire l'étude par exemple des batteries, de comment on fait des batteries, mais tu vas avoir de l'autre côté la biochimie, donc l'étude des mécanismes chimiques qu'on trouve dans les êtres vivants.
0: D'accord.
1: La chimie verte, la chimie des matériaux, la chimie organique, tu as en fait tout un tas de chimies, et donc dire chimie ça ne veut pas dire grand-chose.
0: Oui, c'est ça.
1: Il faut essayer de préciser dans quel domaine, à quel autre domaine finalement la chimie va servir.
0: D'accord.
1: Parce que c'est avant tout une discipline de service.
0: Donc, il n'y a pas moyen de donner une définition générale de la chimie, alors, si je comprends, mais c'est difficile, on va dire.
1: C'est ça. Alors, si on en donne une, c'est celle que je viens de donner,
0: c'est ça.
1: On voit qu'elle ne donne pas finalement assez d'informations que pour informer les gens de manière efficace et claire. Et je pense que quand on parlera des métiers, ce sera là aussi, j'espère, un élément de clarification pour les auditeurs.
0: Oui, je pense aussi. On va quand même revenir un petit peu sur tous les concepts que je pense les gens connaissent ou ont déjà entendus. Première question toute simple, c'est quoi un atome ?
1: Alors, un atome, là, de nouveau, je pourrais te renvoyer la question, on ne va pas jouer à ce jeu-là toute l'émission. Mais alors, un atome, déjà, ce qui est embêtant, c'est que c'est un concept, dans le sens où un atome, finalement, c'est quelque chose que les humains ont imaginé comme étant un constituant du monde. Alors, bien sûr, au fur et à mesure des expériences, on va avoir une série d'informations sur ces atomes, mais c'est avant tout, quelque part, un acte d'imagination. Et ça, je pense que c'est important de le repréciser, puisque c'est, bien sûr, une particule invisible qui constituerait la matière. Et donc, il y a différents types d'atomes dans l'univers et sur Terre. Et ces types d'atomes se retrouvent tous collectés dans ce qui est notre image iconique, c'est-à-dire le tableau périodique de Mendeleïev. En sachant qu'il s'appelle tableau périodique des éléments. Alors, je ne vais pas revenir là-dessus, mais il y a une petite différence entre les éléments et les atomes, mais c'est à peu près finalement la même idée, donc les particules qui constituent la matière.
0: Justement, ce tableau de Mendeleïev, à quoi il sert concrètement en fait ? Parce que je me souviens qu'on en avait souvent un en classe, en secondaire, et il servait pour l'un ou l'autre exercice peut-être aussi, mais est-ce qu'il a d'autres utilités peut-être ?
1: Alors, je ne suis pas sûr qu'il ait une utilité, on va dire, au quotidien pour les non-chimistes, on
0: c'est
1: est bien
0: ça.
1: D'accord. Mais en fait, pour les chimistes, et même d'ailleurs pour les étudiants en chimie, pour les élèves du secondaire par exemple, le tableau périodique, c'est véritablement, j'ai tendance à dire, c'est automatique. C'est-à-dire qu'il faut l'avoir avec soi, parce que c'est une mine d'informations. Donc, c'est une espèce, si tu veux, d'encyclopédie de la chimie, mais résumée en une seule page.
0: D'accord.
1: Alors, il faut savoir aussi, de nouveau, tu verras que c'est souvent le cas, il n'y a pas un seul tableau, en fait. Il y a plusieurs tableaux périodiques en fonction de l'information que tu veux donner.
0: Ah bon ?
1: Donc, tu vas avoir des tableaux où il y a simplement le symbole et le nom de l'atome, mmh. et puis quelques informations, sa masse atomique relative, son électronégativité, des choses de base. Mais tu vas avoir des tableaux qui sont très différents, où on va, par exemple, apporter une image de la substance dans le concret, donc dans le monde quotidien, où on va apporter d'autres informations comme ses états d'oxydation, ou son origine, la date de sa découverte. Donc vous voyez que, finalement, de nouveau, le tableau périodique, ce n'est pas quelque chose qui est figé, c'est quelque chose qui va évoluer en fonction, finalement, de nos attentes. Et donc de l'outil, de ce qu'on va en faire finalement, du problème qu'on va résoudre.
0: C'est ça.
1: Et ça, je pense que c'est important aussi de le faire passer comme idée, c'est qu'on ne soit pas surpris si vos auditeurs vont taper tableau périodique sur Google, de tomber sur plusieurs tableaux. Hmm. Il ne faut pas venir me demander lequel est le bon. En fait, ils sont tous bons.
0: Ils sont tous bons.
1: Simplement, il va y avoir une série d'informations différentes.
0: C'est ça, des différentes utilités, en fait. Hein.
1: Exactement. Donc, ben, par exemple, hein, tu demandais à quoi ça peut servir. Eh bien, strictement, au début, à l'école secondaire, on va utiliser le tableau périodique pour d'abord identifier, bien sûr, les atomes en fonction de leur symbole.
0: Oui.
1: Par exemple, sodium, c'est Na, hydrogène, c'est H. Donc, ce genre d'études qu'on a tous, oui. je pense, vécues. Alors, je pense que certains vont dire subies, mais moi, je vais dire vécues, hein, dans la joie.
0: Oui.
1: Et puis, il y a d'autres informations pour connaître le nombre de protons, d'électrons et de neutrons qu'on retrouve dans les atomes. Et ça, c'est notamment le nombre atomique qui le donne. Ça, c'est vraiment l'utilisation de base. Une autre utilisation, c'est d'aller chercher la masse qu'on retrouve, la masse atomique relative, qu'on retrouve dans les cases du tableau, et oui. qui nous permettront de travailler et de calculer ce qu'on appellera des masses molaires, mais là, c'est un peu plus loin.
0: Oui, je vois.
1: Dans
0: oui.
1: l'enseignement secondaire.
0: Oui, j'ai souvenir de tout ça, ça me parle en tout cas. On ne va pas en parler aujourd'hui, mais ça me parle de mon côté. Et justement, il y a d'autres concepts, tu en as parlé, avec les protons et les électrons, c'est quoi tout ça aussi ?
1: Ah ben là, c'est aussi très intéressant, parce que longtemps, on a cru que l'atome était une boule indivisible. Alors, de nouveau, quand je dis on l'a cru, on l'a imaginé oui. comme tel. Et puis, à force finalement d'expérience et d'amélioration technologique, on a pu montrer que l'atome lui-même était composé d'autre chose. Et il est composé, entre autres, hein, donc de protons, de neutrons qui forment le noyau de l'atome. Et ça, c'est important, c'est le nombre de protons qui détermine quel atome nous avons devant nous. Donc, si on a un proton, ce sera ce qu'on appelle l'élément hydrogène, donc les atomes d'hydrogène. Et plus on ajoute des protons dans le noyau, plus on va évoluer dans le tableau périodique et on va changer d'atome. Donc c'est bien le nombre de protons qui détermine le type d'atome. Le nombre de neutrons, lui, va jouer simplement sur certaines caractéristiques de l'atome. Et puis on a les électrons, qui, on peut vraiment dire que les particules qui sont les particules importantes pour le chimiste, ce sont les électrons. Parce que ce sont eux qui vont notamment entrer en relation entre atomes pour former les molécules. Mmh. Et ça, c'est évidemment le point central pour nous.
0: Et justement, une molécule, c'est quoi ?
1: Eh ben, c'est très simple. Ça, c'est vraiment une définition hyper basique. C'est un ensemble d'atomes. Donc, il faut au moins deux atomes liés. Alors, on peut évidemment un peu ergoter et dire qu'il faut des liaisons covalentes et dire qu'il faut que ce soit neutre. Mais globalement, c'est un ensemble d'atomes liés.
0: C'est ça.
1: Et c'est ce qu'on retrouve évidemment le plus souvent dans la nature, en fait, hein, puisque les atomes ont plus tendance à se lier ensemble
0: oui.
1: pour atteindre un peu plus de stabilité. Et donc, c'est pour ça que, par exemple, dans l'air qui nous entoure, l'air qu'on respire à l'heure actuelle, hein, eh bien, il y a du diazote. Et il y a du dioxygène en grande majorité, c'est-à-dire des molécules d'azote et d'oxygène liées ensemble.
0: Qui nous permettent de vivre, de respirer aujourd'hui, de parler notamment aussi.
1: En tout cas pour l'oxygène, mais pour pas pour le diazote. Le diazote, lui, évidemment, ne sert pas en tout cas pour nous.
0: Oui,
1: il sert pour les plantes, hein, ça, on y viendra plus tard.
0: C'est vrai. Bah, voilà, je propose déjà qu'on fasse une petite pause, puisque c'était une présentation plutôt générale, on va dire, de la chimie. Voilà, si vous souhaitez en savoir plus, Internet est là pour vous aider aussi. On en parlera peut-être une prochaine fois, je n'en sais rien. Mais voilà, là, on va faire une petite pause avant de parler encore des métiers en lien avec la chimie, de la didactique aussi, ça va être très intéressant, je pense aussi. Toujours en compagnie de Jérémy Dehon, donc, qui est chargé de cours en chimie à l'UNAMUR, mais qui est aussi directeur en unité de didactique de la chimie aussi à l'université de Namur.

0: Nous voici dans la seconde partie de Science Radio sur RCF Sud Belgique, toujours consacrée à la chimie aujourd'hui. Donc dans la première partie d'émission, si vous l'avez raté, on a parlé un petit peu des bases de la chimie, on a parlé des atomes notamment, on a parlé des protons, des électrons, du tableau de Mendeleev aussi, etc. etc. Vous pouvez réécouter cette émission en podcast bien sûr sur rcf.fr en vous rendant sur la page de Science Radio. Et là maintenant on va parler toujours en compagnie donc de Jérémy Dehon qui est chargé de cours en chimie à l'université de Namur, et aussi directeur en unité de didactique de la chimie, notamment aussi à l'université de Namur. Voilà, on va parler de tout ça par après, de didactique aussi. Mais concrètement, ça sert à quoi finalement au quotidien? Quels sont les métiers qui utilisent un petit peu la chimie au quotidien?
1: Alors c'est une excellente question, parce que justement, la chimie, de par cette définition très large dont on a parlé en fait dans la partie précédente, eh bien la chimie est un peu invisibilisée, dans le sens où on a une idée, je pense qu'on a chacun une image du chimiste dans son laboratoire, qui travaille un peu tout seul,
0: oui.
1: Qui fait de la fumée, qui fait des solutions colorées, mais en fait, c'est pas un métier ça, on est bien d'accord. Et donc on a bien du mal, je pense que beaucoup de gens ont du mal à imaginer ce que fait un chimiste, on va dire, en 2025. En fait, il fait plein de choses. Et il fait plein de choses en fonction des grandes thématiques. Alors je vais t'en citer quelques-unes, alors je ne serai pas exhaustif, hein. Mais typiquement dans les métiers de la santé, donc dans les entreprises pharmaceutiques, il y a beaucoup de chimistes qui vont donc travailler pour à la fois prévoir des molécules qui pourraient interagir avec des cibles thérapeutiques et bien sûr les synthétiser. Donc notamment hein, tout ce qui est vaccin, hein, typiquement, on a des chimistes qui travaillent bien sûr dans ces entreprises-là. Mmh. Alors on a un autre secteur très important, c'est le secteur typiquement de la construction et des matériaux. Alors si tu regardes, tu prends un peu de recul et tu regardes la façade de ta maison, bah, tu verras qu'il y a énormément de chimie dedans, on ne dirait pas. Hein, mmh. Mais le ciment, bien sûr, les portes, les châssis, les fenêtres, tout ça... Évidemment, c'est de la chimie. Il y a des chimistes qui ont travaillé pour optimiser ces matériaux-là. Et même si tu as pris vraiment trop de recul, tu te retrouves sur la route. Mm-hmm. Et la route, en fait, c'est du tarmac. Et le tarmac, c'est de la pétrochimie. Hein. C'est un dérivé du pétrole. Et donc là aussi, tu as besoin des chimistes pour le faire. Alors, sans être exhaustif, hein, un troisième point qui est important. De nouveau, tu rentres dans ta maison et tu vas dans la cuisine. Et là, tu verras, en fait, tous les aspects agroalimentaires. Tu ouvres ton frigo. Hein, et en fait, dans les aliments, pour les conserver notamment, pour améliorer leur goût, eh bien, on va utiliser, bien sûr, des produits chimiques. Alors, qui sont souvent décriés. Et pourtant, oui. Si nous n'avions pas ces produits qui augmentent la durée de vie des aliments, eh bien, on n'aurait pas de circuit aussi long qui nous permettrait d'avoir eh bien, des produits toute l'année dans les supermarchés. Donc on peut discuter hein, de l'aspect écologique, économique, social,
0: oui.
1: Mais c'est un fait. Donc la chimie a pu en tout cas lever cette contrainte-là. Donc voilà trois exemples hein, de métiers. Alors il y en a un quatrième évidemment qui est bien sûr l'enseignement. Hein, de la chimie. Alors là, j'imagine que tu as envie d'en parler un peu plus.
0: Oui, quand même, puisque bah, forcément, il faut l'apprendre, cette chimie, justement. D'abord, j'ai dit que tu étais directeur en unité de didactique de la chimie. Mais la didactique, c'est quoi, concrètement?
1: Alors, en fait, de nouveau, c'est comme la chimie. Il n'y a pas une didactique, il y a des didactiques, puisque c'est l'étude des savoirs à enseigner. Alors,
0: d'accord.
1: Dans le sens où ils sont mobilisés dans des situations d'enseignement-apprentissage. Et donc, tu vas avoir une didactique de la chimie, une didactique de la bio, une didactique de la physique, puisqu'on va se centrer sur les contenus. Donc, prenons un exemple. J'ouvre le programme de chimie de l'enseignement secondaire et je vois qu'il faut que j'enseigne le concept de molécule en première. Donc, les élèves ont 12 ans. Je ne peux pas, bien sûr, leur enseigner la définition classique, sa vente. Donc, je dois modifier la définition de molécule pour qu'ils puissent l'apprendre avec les connaissances qu'ils ont à cet instant T. Et ça, c'est le travail du didacticien, c'est de comprendre ce mouvement-là dans le savoir, donc ce qu'on appelle une transposition didactique, donc le changement du savoir pour le rendre accessible. Et puis, on va s'intéresser aux difficultés que les élèves vont rencontrer quand ils vont s'approprier ce concept de molécule, qui est donc un objet imaginé, hein, rappelons-le quand même. Mmh. Et puis, on a par exemple aussi les pratiques des enseignants. Que font les enseignants pour amener ça à leurs élèves, et on essaye parfois de les aider en leur proposant d'autres dispositifs didactiques qu'on teste en fait lors de nos recherches.
0: Ah bah voilà, justement les recherches, qu'est-ce que vous étudiez concrètement dans vos recherches?
1: Eh bien les points qui sont là, donc on va vraiment, en fait il y a trois grands axes. D'abord la manière dont le savoir est modifié lorsqu'on l'enseigne, ensuite la manière dont les élèves le reçoivent et donc vont les difficultés qu'ils vont rencontrer, comment ils vont reconstruire finalement ce savoir-là. Et puis, évidemment, la pratique enseignante, ça c'est vraiment un point très central, surtout quand on forme les futurs profs. Oui. C'est quelle bonne pratique pour arriver avec le moins de temps et le plus d'efficacité à des contenus parfois quand même ardus hein, en chimie.
0: Oui, donc vous formez les futurs professeurs de chimie qui vont être dans les écoles secondaires, voire éventuellement supérieures peut-être aussi.
1: Tout à fait, oui, oui.
0: Et justement, ces élèves, comment ça se passe un petit peu? Comment vous leur enseignez, on va dire, la chimie? Comment vous leur apprenez tout ça, à donner cours de chimie en fait?
1: Ben ça, c'est une excellente question parce qu'on imagine sans doute que quand on devient, pour devenir prof de science ou prof de chimie singulièrement, ben on a des cours de chimie. Mais en fait, on n'a plus de cours de chimie. On a besoin de quelques cours de chimie, c'est vrai, on va dire disciplinaires, mais on a surtout besoin de cours de didactique de la chimie, oui. C'est-à-dire des cours pour apprendre à faire passer, évidemment, à transmettre, à rendre les élèves actifs en chimie. Et ça, c'est véritablement des cours très différents. Donc moi, je les mets beaucoup en action. Donc ils doivent me créer des séquences, les présenter. On fait des travaux pratiques, mais qui sont spécifiques aux écoles, donc avec un matériel choisi qu'on retrouve dans les écoles, dans un timing choisi, puisqu'on a des périodes de cours qui sont, on le sait, assez courtes.
0: Oui.
1: Donc on a vraiment, comme ça, des contenus qui sont spécifiques pour les futurs profs.
0: D'accord, et donc c'est TP, donc travaux pratiques, donc vous vous rendez alors dans votre collaborer avec des écoles, alors comment ça se passe hein?
1: Alors, on peut collaborer avec des écoles, hein, c'est des choses qui se font, mais là, ici, dans mon laboratoire, notamment, ou dans mon UD, nous avons en fait des laboratoires, évidemment, qui sont à disposition de nos étudiants. D'ailleurs, on va faire ça samedi, figurez-vous, avec les futurs profs. On va aller faire une série de TP spécifiques, des électrolyses, des tests de pH, mais qui sont véritablement sécurisés. Donc ça, c'est vraiment l'objectif majeur, c'est avoir des TP dans lesquels les élèves se sentent en sécurité pour pouvoir pratiquer sans s'inquiéter. Parce que ça, c'est une des grosses difficultés qu'on a avec les élèves, c'est qu'ils pensent que la chimie, c'est dangereux.
0: Oui.
1: Or, en fait, ce n'est pas du tout dangereux. Ce n'est dangereux que si on les met en danger, évidemment, que si on manipule des substances dangereuses. Mais en fait, il est tout à fait possible de faire de la chimie sans même tablier et lunettes de laboratoire.
0: Ah oui, parce que moi, j'ai le souvenir, par exemple, quand j'étais étudiant secondaire, d'avoir étudié cette chimie. Quand on était en labo, c'est toujours en tablier, voilà, le petit chapeau aussi, etc. Pour être bien en sécurité, c'est pas nécessaire en fait. Hein.
1: Alors, ça l'est, c'est un bon réflexe pour se protéger, mais on est d'accord que dans la plupart des cas, en fait, il n'y a pas, en tout cas en secondaire, il y a finalement assez peu de risques. Alors maintenant, c'est toujours intéressant, notamment pour les options sciences, ceux qui font faire des laboratoires de manière beaucoup plus fréquente, d'avoir ce réflexe-là. Mais dans beaucoup de cas, je pense qu'il est possible de limiter, effectivement, cette connotation finalement négative d'insécurité autour du laboratoire de chimie.
0: Oui, c'est ça. On ne fait pas exploser des choses non plus, on ne fait pas des solutions qui débordent non plus. pas tous les jours. Ça peut arriver de temps en temps, mais extraordinairement, on va dire, mais pas tout le temps non plus. Et justement, ces étudiants, ils ont quoi comme difficulté du fait parfois de donner cours de chimie? Quelles sont un petit peu les difficultés?
1: Eh bien, c'est les mêmes difficultés que les élèves. Ça qui est intéressant, c'est qu'ils repassent eux-mêmes par leurs propres difficultés. Donc, je vais un peu te renvoyer la question. Est-ce que tu avais toi-même des difficultés en...
0: Ah oui, ça avait été très difficile. Pourtant, j'étais en sciences de base, donc on va dire c'était 3 heures semaine, mais c'était compliqué, on va dire, de parfois saisir tous les concepts, d'être un petit peu perdu par rapport à la masse d'informations, par rapport aux définitions qui sont parfois un peu vagues aussi. Donc, c'est pas toujours évident de tout bien cerner, en fait, je pense.
1: Eh bien, voilà, en fait, tu n'es pas seul, loin de là. Ils sont nombreux à avoir des difficultés en chimie, ce qui explique d'ailleurs le fait qu'il n'y ait pas assez, en tout cas, de jeunes qui se lancent dans des études qu'on appelle STEM, donc sciences, technologie, ingénierie et mathématiques. En fait, il y a 3 grandes difficultés, je les résume très rapidement. Il y a le problème du langage. Donc, on sait que les chimistes, ils ont un langage un peu opaque, le langage des alchimistes, l'acide chlorhydrique, c'est des termes quand même qu'on n'utilise pas tous les jours.
0: Non.
1: Et donc, il faut apprendre, vraiment comme un cours de langue. Véritablement. Alors, la deuxième difficulté majeure, c'est l'abstraction. J'en ai parlé. On va parler finalement d'atomes et de molécules, de particules qu'on ne voit pas. Et ça, c'est quand même un peu étrange.
0: Oui.
1: Et on en parle tout le temps comme si elles existaient vraiment. Alors, bien sûr qu'il y a quelque chose qui existe, mais on imagine finalement ce qui existe vraiment. Et le troisième point, c'est les mathématiques. Donc, il y a malheureusement ou heureusement, moi, je trouve heureusement, il y a beaucoup de mathématiques en chimie, notamment en 5e, 6e du secondaire. Mais ça crée des difficultés pour certains élèves parce que c'est des difficultés véritablement liées aux maths elles-mêmes et appliquées dans un autre concept, dans un autre champ qui est le champ de la chimie, ça crée encore plus de difficultés chez eux.
0: Oui, donc bref, c'est pas toujours évident de saisir tout ça, mais il y a quand même des solutions qui sont apportées, bien sûr, grâce notamment en fait à vos formations que vous donnez, en fait, finalement.
1: Exactement. Donc nous, vraiment, mon boulot, c'est de reprendre l'ensemble de ces difficultés-là et d'essayer d'apporter aux futurs profs donc des moyens de les lever, et surtout, j'ai envie de dire, aux chimistes, donc les étudiants en chimie, hein, d'essayer de les éviter ou de les surmonter. Donc lors de mes cours, j'essaie de les préparer, finalement, en amont, en tenant compte de ces difficultés, avant de pouvoir arriver face à eux.
0: Ben voilà, merci beaucoup en tout cas Jérémy Dehon. Donc je vais redire un petit peu tous vos titres, vous en avez plusieurs bien sûr. Donc chargé de cours en chimie à l'université de Namur, et puis vous êtes aussi directeur en unité de didactique de la chimie dont nous avons parlé ici justement. Donc merci à vous d'être venu en studio. Est-ce que vous avez un petit mot de la fin pour terminer cette émission consacrée à la chimie et à tout ça, tout ce qu'on vient de dire ?
1: Eh bien j'ai envie de dire que la chimie est partout. Et que j'espère que cette émission, entre autres, hein, va permettre d'un peu améliorer l'image qu'elle peut avoir, d'être de la clarifier, de se rendre compte que la chimie, avant tout, répond aux problèmes qu'on lui donne, et que si ces problèmes sont de nature positive, progressiste pour la société, alors la chimie jouera pleinement son rôle.
0: Un beau message pour terminer cette émission Science Radio, donc à retrouver en podcast sur rcf.fr. Bien sûr, vous vous rendez sur la page de Science Radio. Et puis après, je tenais aussi à remercier l'Université de Namur et le Confluent des Savoirs pour cette collaboration que nous avons mis en place maintenant. Je les remercie grandement et à une prochaine fois pour un autre épisode de Science Radio. Ça...

0: de place.
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2: Bonjour à toutes et à tous. Après la Flandre, Bruxelles tient son budget 2027. Le déficit bruxellois doit être ramené à 719 millions d'euros l'année prochaine, avec notamment une réforme de la taxe de circulation et plusieurs mesures en matière de logement et d'action sociale. Les économies, elles, passeront principalement par des plans de départ volontaires dans les administrations bruxelloises. Le gouvernement régional dit maintenir son objectif de parvenir à l'équilibre budgétaire d'ici la fin de la législature. Le gouvernement fédéral, lui, bloque toujours sur l'exercice budgétaire. Les ministres se sont quittés hier soir au terme d'un week-end de studieux, mais sans grandes avancées. Certaines mesures sur la table ont du mal à passer. Le conclave reprendra mercredi avec toujours pour objectif de boucler le budget pour le 13 octobre, mardi prochain. L'inspection sociale a découvert une cinquantaine de personnes qui travaillaient au noir dans un centre de distribution du groupe PPP, un groupe spécialisé dans la distribution de presse quotidienne et périodique. L'inspection a eu lieu à Wemmelgem samedi. Sur les 50 travailleurs qui n'étaient pas en règle, environ 30 n'avaient pas non plus de permis de séjour en Belgique. À l'issue du contrôle, l'entrepôt a été mis sous scellé au vu de l'importance de l'infraction. On ne sait pas encore qui employait exactement les travailleurs concernés et quel rôle aurait PPP et les sous-traitants. L'entreprise a indiqué collaborer pleinement à l'enquête et avoir rapidement pu opérer à partir d'un autre entrepôt, de telle sorte que la distribution peut se poursuivre normalement. Il n'y a pas le moindre doute dans le chef de l'avocate générale au procès en assises de Nicolas Hulens, accusé de l'assassinat de sa belle-mère Myriam Lechien en mars 2023. L'acte a bel et bien été prémédité et l'homme avait bien l'intention de tuer la victime. À chaque étape de son projet meurtrier, il aurait pu renoncer, mais il a poursuivi, estime l'avocate générale. De nouveaux rassemblements d'élèves ont eu lieu ce matin devant plusieurs établissements scolaires à Liège. Des jeunes ont notamment bloqué les accès au collège Saint-Barthélemy et à l'Athénée Léonie de Wa

0: et si vous arrivez à l'instant, je vous souhaite la bienvenue sur RCF Sud Belgique. 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
1: Bonjour à toutes et à tous. Aujourd'hui, je vous propose de découvrir un premier roman autour de l'enfance. À travers le regard d'un jeune garçon nommé Simon, Maureen Grass explore les relations humaines. Ce livre s'intitule « Nos vies rêvées ». Il est paru chez Empage Éditions, qu'on remercie par ailleurs de nous avoir envoyé cet ouvrage aussi. Et l'autrice Maureen Grass est venue nous en parler aujourd'hui dans notre studio. Bonjour Maureen.
2: Bonjour.
1: Merci d'avoir fait le déplacement jusqu'ici, puisque vous venez d'Arlon quand même. C'est pas à côté de notre studio ici à Namur. Donc un tout grand merci d'avance d'être venu ici. Et vous êtes également maman de 3 enfants et docteur, voilà, du côté d'Arlon, comme je l'ai dit. D'abord, première question, d'où vous est venue la passion de l'écriture ?
2: Alors, j'écris depuis assez petite. Ma maman écrit, ma tante écrivait aussi beaucoup de livres. Et donc, j'ai même retrouvé des tapuscrits, parce que j'écrivais déjà à l'ordinateur à l'époque, parce qu'écriture de médecin, de moi quand j'avais 8-9 ans, donc depuis toute petite. Oui.
1: Waouh. Et votre maman donc écrivait aussi, ça a été publié également
2: ou... Ma maman a écrit quelques romans, oui, des romans pour enfants, quelques romans pour adultes, mais beaucoup moins. Ma tante, par contre, était beaucoup plus prolifique. Elle a même une école à son nom en France. Donc, ouais, voilà.
1: Donc c'est une famille de littéraires chez vous.
2: Alors pas spécialement, on est plutôt scientifique, mais voilà, il y a quand même une petite fibre littéraire qui traîne là derrière, en effet.
1: Ouais. Et qu'est-ce que ça vous apporte, justement, le fait d'écrire ?
2: En fait, moi, j'ai délaissé l'écriture longtemps. J'ai fait des études de médecine, j'ai eu des enfants, donc tout ça, c'est très, très chronophage. Et puis, j'ai été malade et j'ai eu du temps et j'ai repris la plume. Et en fait, c'est hyper libérateur. Ça permet d'abord d'écrire sur soi ou de visualiser autrement, mais d'écrire des personnages de fiction, comme c'est dans le cas dans Nos Vies Rêvées, parce que ce n'est pas du tout autobiographique. Ça permet d'explorer un univers qu'on ne vit pas et donc de créer des histoires, de s'amuser avec des personnages. Donc, je ne sais pas peindre, mais j'imagine que c'est le même effet de créer quelque chose de toute pièce. Et alors, la cerise sur le gâteau, c'est de créer des choses qui fonctionnent

0: se dire waouh, ah, ça, ça m'a plu, ça m'a interpellé, ça
1: c'est
0: m'a.
1: C'est ça, exactement.
0: J'en suis ressorti un peu différent.
1: Un peu différent, exactement. Ça, c'est difficile. Hein.
0: Ah, c'est pas évident, non. Et surtout pour un premier roman, on se met, je suppose, une petite pression aussi. Ça doit pas être évident, non, d'être, de se dire cette histoire va être publiée peut-être. C'est pas évident, non.
1: Alors, la toute première fois où on envoie des manuscrits à des maisons d'édition, alors oui, bien sûr, on rêve d'être édité, mais soyons francs, c'est pas aussi évident que ça. Non. On a beaucoup de refus. Donc, il y a une pression, mais qui est toute relative, parce qu'on sait que même que beaucoup de manuscrits ne sont pas lus. Enfin, c'est pas le cas chez En Page, mais beaucoup de manuscrits ne sont même pas lus, retournent à l'expéditeur. Donc, il y a une pression qui est là, mais sans être trop forte non plus.
0: C'est ça. Est-ce qu'il y a des auteurs qui vous inspirent dans votre travail ou que vous appréciez ?
1: Alors, il y a beaucoup d'auteurs que j'apprécie. Il faut que je trouve des noms, mais là, je suis en train de lire Marie Vareille. Donc, enfin, voilà, ces livres sont toujours waouh. J'aime beaucoup, alors je ne sais jamais comment ça se prononce, Serge Chalandon,
0: oui.
1: qui écrit aussi des livres qui, à chaque fois, me... Enfin voilà, qui me bouleverse tout. En plus, lui, il faut apprendre des choses, donc ça, c'est génial. Éric Emmanuel Schmitt, enfin, il y a quand même beaucoup d'auteurs que j'apprécie, oui, oui.
0: Et je sais que vous êtes aussi une adepte du théâtre d'improvisation.
1: Tout à fait.
0: J'ai vu ça. Depuis combien de temps vous faites ça ?
1: Donc en fait, alors j'ai toujours adoré l'impro, à le voir, l'impro, quand j'ai découvert ça quand j'étais aux études ici à Namur. Et c'était un peu un rêve d'un jour monter sur les planches d'impro. Et puis bon, j'ai d'abord fait du théâtre, et puis voilà, il se trouve que j'ai vu une annonce, et puis quand on sort d'une maladie grave, on se dit « pourquoi pas ?» et j'ai franchi les portes de cette troupe d'impro où je suis toujours là, donc les Serments 1, je leur fais un coucou s'ils m'écoutent. Ça fait avoir 3 ans, ouais.
0: Ça
1: ouais.
0: fait 3 ans maintenant, et qu'est-ce que ça vous apporte aussi de faire de l'impro ? Je suppose c'est côtoyer les autres, avoir des relations, voir les relations avec les autres, improviser, ça, c'est quelque chose, non ?
1: C'est très libérateur, c'est vraiment, en fait, c'est un peu comme quand on écrit, il n'y a pas d'interdit sur un plancher d'une impro, on peut faire ce qu'on veut et on peut vraiment tout créer. Et vu qu'on n'a pas de décor, on n'a que nos mains, nos 10 doigts, on peut décider d'aller sur la lune, d'aller dans un monde parallèle, on peut inventer des histoires qui n'ont ni queue ni tête, en sachant que le but c'est d'amuser le public. Bon, voilà, en général ça marche, parce qu'en général on arrive à les faire rire, mais parfois on les émeut aussi, alors là c'est vraiment génial.
0: Et puis je suppose que ça stimule encore la créativité.
1: Ah oui, parce qu'on part de rien, et... Et on a un coach qui nous dit tout le temps, il faut tirer le fil. Et ça, c'est hyper important aussi dans la façon dont j'écris. C'est, on a une idée et on va jusqu'au bout. On déroule jusqu'à ce que ça bloque. Parce que oui, on part de rien. Et c'est le même cas quand on écrit un roman, on part de rien.
0: Et donc, vous avez écrit un roman qui s'appelle Nos vies rêvées. Et justement, comment on trouve du temps entre le théâtre d'improvisation, votre travail de docteur, vos 3 enfants? Comment on trouve du temps pour écrire?
1: On ne dort pas.
0: On ne dort pas. Ah bon, vous êtes noctambule alors.
1: Non, je plaisante. Mais on trouve du temps, mais c'est très difficile, en effet. Mais j'ai eu des moments de challenge où je me forçais à me poser une demi-heure le soir quand les enfants étaient au lit, avant de. Voilà, je ne regardais pas de série et je me posais devant mon ordinateur pour écrire. Donc oui, il faut trouver le temps entre... C'est compliqué, on va pas se mentir, c'est compliqué. Mais il y a moyen, il y a toujours moyen.
0: Il y a toujours moyen. Et il y a quand même un livre qui est sorti, donc Nos vies rêvées, paru chez En Page Édition. On va en parler juste après cette première pause musicale. Voilà, on va partir en musique ici avec le chanteur Grégoire et son titre Vivre. Et on se retrouve juste après pour parler de cet ouvrage, de parler un petit peu de son scénario, de son existence, de un petit peu de ses origines et de tout ça avec Maureen Grasse.

0: Nous voici dans la seconde partie de Familistique sur RCF Sud Belgique consacrée au livre de Maureen Grass qui s'appelle Nos vies rêvées, qui est paru chez En Page Édition. Maureen Grass qui nous fait l'honneur d'être en studio aujourd'hui. Autrice arlonaise, c'est comme ça qu'on dit ?
1: Oui, tout à fait, arlonaise, ouais.
0: Autrice arlonaise qui nous fait le plaisir de venir en studio ici à Namur. Et donc on va parler maintenant de son ouvrage qui est sorti il y a quelques mois de cela. Donc dans cet ouvrage, Nos vies rêvées, nous suivons Simon qui est un petit garçon qui est rêveur, qui est solitaire. Et lorsqu'il arrive dans la vallée des Trois Moulins, il va rencontrer une jeune fille qui s'appelle Jeanne, qui est lumineuse, qui est très vivante, qui aime bien aller dans tous les sens, qui est un petit peu son contraire, entre guillemets. Et entre eux va naître une belle amitié jusqu'au jour où Jeanne va demander de l'aide à Simon pour une tâche, pour quelque chose. Pour elle, il est prêt à tout faire, même à franchir certaines limites qu'on ne va pas dire ici. C'est un petit peu le mystère et je ne vais pas en dire plus sur cet ouvrage que vous invite à découvrir aussi. Justement, comment elle est née cette histoire-là dans votre esprit ?
1: Alors, elle est née à l'envers. Moi, j'avais la fin de l'histoire.
0: Ah.
1: Donc, je ne peux bien sûr pas la raconter,
0: non. Mais
1: j'avais la toute dernière scène dans ma tête. Et donc mon histoire est partie plutôt de Jeanne que de Simon. Et en fait, en détricotant, est arrivé Simon. Et voilà, Simon s'est présenté comme étant le protagoniste de l'histoire. Mais ouais, je savais où je voulais les mener depuis le début. Et donc, j'ai rajouté au fur et à mesure toutes les petites choses qui se passent dans la vie de Simon, parce qu'on suit Simon, on est dans sa tête, et pas du tout dans celle de Jeanne, par contre.
0: Non, c'est ça, parce que Jeanne intervient un petit peu plus tard, on va dire à partir du deuxième chapitre, elle arrive dans l'histoire, mais c'est Simon qu'on suit d'abord.
1: Hein. C'est ça, exactement, oui.
0: Et donc, c'est un livre qui se met à la hauteur d'enfant, entre guillemets, qui se met à la hauteur de Simon. Mm-hmm. Justement, comment on se met dans la tête d'un tout jeune personnage, on se replonge dans son enfance, dans ce qu'on était ?
1: Alors, oui, un petit peu, mais alors il faut savoir que, on va revenir deux secondes sur l'impro. À l'impro, on a ce qu'on appelle des personnages refuges. Quand on ne sait pas faire quelque chose, qu'on monte sur scène et qu'on n'a pas d'idée, on fait ce qu'on appelle un personnage refuge. Bon, j'ai des collègues qui repassent, d'autres qui font le gnome, et moi je fais l'enfant.
0: Ah.
1: Ah ouais, typiquement, quand je ne sais pas quoi faire, je fais l'enfant, je me remets, j'ai ma gestuelle et je retombe dans un enfant de 8 ans. Et en fait, je pense que c'est pour ça que j'ai écrit ce livre comme ça, parce que c'est mon premier roman complété, et donc je pense que c'est mon personnage refuge qui a parlé au début.
0: Donc c'est ça la source d'inspiration un petit peu. Vous êtes basé un petit peu là-dessus, sur le théâtre d'impro.
1: Alors, je ne dirais pas que je me suis basée là-dessus, mais c'est quelque chose que j'aime bien raconter à l'enfance, parce que déjà, l'enfance, c'est encore une période où rien n'est interdit, où tout est possible. D'ailleurs, dans le roman sans dévoiler, Simon grandit, on ne reste pas dans sa vie d'enfance. Et on se voit bien d'ailleurs que si au début tout était facile, ça devient plus compliqué quand on devient grand, parce que on se rend compte qu'on ne peut pas faire tout comme on veut. Et donc c'est justement pour ça que j'aime beaucoup l'enfance, parce que j'ai moi-même 3 enfants, je vois bien que dans les yeux de mon fils que si je lui dis qu'il est Spider-Man et qu'il s'est volé, il y croit. Mmh. Et que déjà, quand on a 14 ans, c'est fini.
0: Oui.
1: Donc, je ne sais pas si j'ai répondu à votre question, c'est un peu...
0: Non, mais vous essayez de vous mettre dans la tête d'un enfant, et c'est vraiment un thème qui vous tient à cœur. Est-ce que vos enfants l'ont lu, d'ailleurs, cet ouvrage-ci ?
1: Alors,
0: ils vont peut-être le lire ou pas ?
1: Alors, les deux grandes l'ont lu. Donc, j'ai 3 enfants,
0: oui.
1: 14, 12, 4 ans. Donc, 4 ans, forcément,
0: Il
1: ne l'a pas encore lu.
0: Oui.
1: Celle de 14 ans était ma toute première bêta lectrice.
0: Ah.
1: Donc, elle l'a lu au tout prémisse. Et... D'ailleurs, elle est dans les remerciements parce qu'elle m'a été toute... c'est une grande lectrice, ma grande fille. Et donc, elle est plein de points d'exclamation. C'est vraiment chouette. Ma deuxième l'a lu récemment. C'est peut-être un petit peu juste pour le lire. Elle est accompagnée de nous, de moi qui l'ai écrit. Donc, c'est différent. Après, moi, je vais aller présenter le livre dans des écoles. Donc, à partir de 4e secondaire, je pense qu'on peut le lire.
0: Ça me paraît pas mal aussi, oui.
1: Avant, c'est peut-être un peu limite.
0: Parce que c'est un roman, on va
1: sujets.
0: En parler, après on va en parler aussi. Justement, ce personnage de Simon, c'est un jeune garçon qui n'ose pas aller vers les autres. Comment on pourrait le décrire, ce personnage-là ?
1: C'est un petit garçon qui est très introverti, très timide, qui ne sait pas vraiment se positionner dans une cour de récré. Alors, je vous avais dit qu'il n'était pas autobiographique. Je pense que c'est la seule part qui est un petit peu autobiographique. Ce côté, on arrive dans une école inconnue, on ne connaît personne. Et on doit se mélanger à ces groupes d'enfants qui sont souvent plus brillants, qui ont l'air d'avoir des amis, etc. Et donc ça, c'est quand même quelque chose que, hélas, beaucoup d'enfants vivent. C'est pas toujours évident, les changements. Et, Et donc, parce qu'il y a un changement, hein, donc
0: oui,
1: Simon
0: déménage,
1: arrive, hein,
0: oui,
1: déménage dans cette vallée. Et donc voilà, donc Simon, il est plutôt observateur. Il observe les gens, il se met en retrait, et puis, mais il est très, très, très timide,
0: oui, c'est
1: très
0: ça.
1: Introverti.
0: Oui, très introverti, il ne parle pas beaucoup. Et quand Jeanne vient le côtoyer, justement, Jeanne, c'est le second personnage qui représente un peu tout son contraire.
1: Mm-hmm.
0: C'est vrai que c'est un peu une rencontre qui... Voilà, c'est un peu un choc, entre guillemets, pour lui.
1: C'est ça, on est dans le contraire, parce que Jeanne, au contraire, c'est une petite fille lumineuse, beaucoup d'amis, très joviale. Et c'est justement parce qu'elle est comme ça que cette rencontre peut se faire. Parce que... Elle a la facilité et la faculté d'aller vers les autres enfants.
0: Oui, c'est ça. Et en plus, leur relation, finalement, se construit sur presque des non-dits, puisque lui ne parle pas beaucoup, il lui tient la main, par exemple. Ça se construit beaucoup là-dessus, en fait.
1: C'est ça. Sur Parfois, on n'a pas besoin de se parler pour se comprendre.
0: C'est ça.
1: Voilà.
0: Et ça s'est passé comme ça, effectivement. Et j'aimerais aussi qu'on parle aussi d'un des sujets du livre, notamment. C'est un personnage qui a subi du harcèlement et qui subit du harcèlement au début de l'ouvrage.
1: Mm-hmm.
0: C'était déjà le cas dans la précédente école où il était aussi. Pourquoi avoir voulu justement aborder ce sujet qui est peut-être parfois un peu tabou, un peu sensible?
1: Oh, ben, on va revenir sur le côté autobiographique. Hein. Oui. Hélas, bon, alors, moi, c'était pas au stade de Simon, hein, rassurez-vous. Mm. Mais le harcèlement, c'est quelque chose qu'il y a énormément dans les écoles. Mm. On n'en parlait pas du tout quand moi j'étais jeune. Maintenant on en parle plus, mais ça reste quelque chose de tabou et ça reste quelque chose de compliqué parce que le harcèlement, où s'arrête-t-il maintenant avec les réseaux sociaux? On reçoit des messages à la maison, etc. Et quand est-ce qu'on commence à définir du harcèlement? Quand est-ce que c'est une blague qui est juste pas drôle? Quand est-ce que voilà? Et oui, c'est un sujet que j'ai abordé parce que je trouvais important pour amener la suite de l'histoire. Sans cette histoire d'harcèlement, la suite n'aurait pas lieu.
0: Donc finalement, le harcèlement est un sujet, je veux dire, au début du livre. Hein. C'est pas tout le livre, n'est pas concentré là-dessus, mais c'est vrai que c'est un point de départ pour redéfinir un petit peu le personnage de Simon aussi.
1: En fait, il permet de définir le personnage de Simon et surtout ne pas le rendre inactif dans cette histoire. Parce que sinon, on se dirait que c'est Jeanne qui fait tout.
0: Non.
1: Justement, parce que Simon va réagir à cette histoire d'harcèlement, il va se passer des choses, parce que Simon a quand même une force intérieure. Ce n'est pas juste un petit garçon introverti.
0: Non, c'est ça. C'est ça. Ouais. Il a une force intérieure. Comme vous l'avez dit, c'est bien dit, Maureen Grasse. Donc, vous êtes notre invitée du jour pour parler de ce livre, Nos vies rêvées, qui est paru chez En Page Édition. On va repartir en musique ici avec un titre de Vita et de Claudio Capeo qui s'appelle Un peu de rêve.
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1: Nous voici dans la troisième partie de cette émission sur RCF Sud Belgique. Nous avons pu écouter ici Vita et Claudio Capeo avec un peu de rêve. Et aujourd'hui, on parle du livre « Nos vies rêvées » de Maureen Grace, une autrice qui vient d'Arlon, tout simplement, et qui nous fait l'honneur d'être en studio aujourd'hui pour en parler de son ouvrage qui aborde les thèmes de l'enfance, mais aussi plein d'autres de thèmes, surtout, tels que le harcèlement. Et aussi, ça parle aussi des parents, aussi des pères absents, etc., etc. Et c'est un roman aussi, moi je voulais mentionner ça, qui se déroule dans le passé. On n'a pas réellement de date, mais on parle notamment de Walkman. Donc ça date, je suppose, des années 80. Est-ce que c'était aussi une volonté de votre part de baser ce roman d'abord dans le passé ?
2: Alors, ben, en fait...
1: Enfin, on n'a pas de date, bien sûr.
2: Non, on n'a pas de date, mais il suffit de regarder ma date de naissance pour avoir des idées de plus ou moins. Je me suis plus ou moins basée sur... Il est un tout petit peu plus vieux que moi, Simon, dans ma tête. Mais oui, on n'a pas de date précise. Parce que voilà, je voulais quelque chose d'imaginaire et qui ne soit pas forcément ancré. Mais bon, il y a les choses qui évoluent. À un moment, il commence à pianoter l'ordinateur. C'est les premiers ordinateurs que tout le monde a accès. Donc oui, il n'y a pas de date précise, mais c'est vraiment relativement contemporain. La fin se termine plus ou moins maintenant.
1: Oui, c'est ça, peu près, effectivement. Et donc, c'est un ouvrage qui parle du rôle du père, notamment. Et par exemple, le père de Simon, il est violent, il est alcoolique, etc. Et finalement, il va partir du jour au lendemain, je ne dirais pas de quelle manière, mais donc il partira du jour au lendemain du foyer familial. Finalement, comment les enfants affrontent ce genre de situation du fait que le père s'en va de la maison et que finalement, ils se retrouvent juste avec leur mère et que leur père va devenir presque un inconnu? Comment ils se débrouillent face à ça?
2: Ah, alors ça, c'est une très bonne question. J'ai jamais été dans cette situation, donc je peux pas le dire. Mais en tant que médecin, j'ai vu quand même pas mal de situations de violence familiale. Quand le père part, c'est souvent bien, en fait.
1: Oui.
2: C'est presque un soulagement, parce que souvent, le père, il reste. Alors, le papa de Simon, il est pas violent. Il est surtout alcoolique.
1: Alcoolique, oui.
2: Comment on vit sans figure paternelle? Je ne sais pas. Je vais pas vous dire. J'ai pas la réponse. Je ne veux pas parler pour une situation que j'ai pas vécue. Maintenant, je pense qu'on vit souvent mieux sans figure paternelle qu'avec une figure paternelle qui vous rabaisse et qui a la violence psychologique. Mais ça, c'est difficile
1: de répondre à la question.
2: C'est ça.
1: Et puis après, il y a le père aussi de Jeanne, mais on ne parlera pas trop de ce personnage pour ne pas trop en dire non plus. Et donc, c'est un livre qui aborde tous ces sujets-là. Et c'est un livre qui est plutôt sombre, avec quelque part de lumière par-ci, par-là. Est-ce que c'était aussi une volonté de votre part d'avoir un peu ce contraste-là?
2: Alors, je suis quelqu'un d'assez pessimiste, mais optimiste à la fois. C'est compliqué à dire. Mais je ne suis pas très... Voilà, j'ai travaillé plus de 10 ans en médecine générale. J'ai vu des histoires, comme tous les médecins, je pourrais écrire un roman sur les histoires. Et encore, je travaillais à Arlon dans une zone plutôt favorisée. Hein,
1: c'est ça.
2: Mais malgré ça, on peut quand même raconter tous des histoires terribles qu'on a vues, entendues. Malgré tout, je suis quand même optimiste parce que je pense qu'on a tous vu aussi des histoires finir bien. Et Simon, c'est un peu un pince sans rire, quoi. Il a un humour intérieur, il a une résilience parce qu'il se passe quand même pas mal de choses dans sa vie.
1: Oui.
2: Et il rebondit à chaque fois de façon plus ou moins correcte, mais il avance. Et je pense que c'est un peu le cas de tout le monde dans sa vie. La vie n'est pas un long fleuve tranquille.
1: Ah,
2: on a
1: clairement.
2: tous des son lot de problèmes à porter. Et si on n'a pas ce petit côté lumineux, ça ne vaut pas la peine de vivre dans
1: c'est
2: ce cas-là.
1: Ça, voilà. Il y a les joies, il y a les peines, finalement.
2: C'est ça, exactement.
1: Et c'est ça dont parle le livre, qui voyage à travers l'enfance, l'adolescence, etc. Et le temps passe dans ce livre qui s'appelle « Nos vies rêvées ». Et donc, c'est un ouvrage, je pense, vous avez pu partager un petit peu cet ouvrage lors de soirées littéraires du côté d'Arlon, je pense, dans une librairie, je pense.
2: C'est ça, oui.
1: Est-ce que vous avez eu des retours par rapport à votre ouvrage?
2: Alors, c'était la sortie au point virgule, c'était juste la présentation du livre, donc j'ai pas encore de retour à ce moment-là, mais j'en ai eu par la suite, oui, des retours assez positifs en général. Les gens sont très bienveillants, surtout sur la fin, on parle beaucoup de la fin, donc
1: avec une citation notamment de Saint-Exupéry aussi, que je ne dirai pas non plus ici. Notamment aussi. Et dernière question, votre titre de votre ouvrage s'appelle « Nos vies rêvées ». Pour vous, ça aurait été quoi votre vie de rêve?
2: Ah, ma vie de rêve. Quand j'étais petite, je voulais être boulangère-pâtissière.
1: Ah, ah bon, pourquoi?
2: Parce que j'ai toujours aimé cuisiner, pâtisser. Et je pense que ça reste aussi toujours dans le plaisir de donner des émotions aux gens. Ça peut paraître un peu pompeux ou je sais pas, mais c'est quelque chose qui me... J'aime bien quand les gens sont heureux.
1: Et c'est une très bonne raison de faire ce métier-là. Peut-être un jour une reconversion professionnelle.
2: Qui sait?
1: Pourquoi pas? Voilà, je sais qu'il y a pas mal de changements de carrière. Voilà, dans certaines générations, on se dit, tiens, bah, finalement, j'ai marre de mon boulot de médecin. Peut-être que vous changerez de carrière, vous deviendrez boulangère, pâtissière. Qui sait? Et est-ce que vous avez un autre projet littéraire éventuellement en cours? Celui-là est tout juste sorti. Hein. Il est sorti il n'y a pas si longtemps. Est-ce que vous avez déjà d'autres idées?
2: Alors, pour l'instant, oui, des autres idées, oui, plein. J'écris beaucoup. Mm-hmm. Mais pour l'instant, rien n'est concret. Et rien n'est prêt à être publié.
1: Voilà. Ouais. En tout cas, vous pouvez découvrir ce livre. Ça s'appelle Nos vies rêvées. C'est écrit par Maureen Grasse, qui nous fait l'honneur d'être venue en studio aujourd'hui. C'est paru chez Empage Éditions, qu'on remercie encore par ailleurs. Et on vous souhaite le meilleur pour cet ouvrage-ci.
2: Merci beaucoup.

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1: Hey, vous le savez, ce n'est pas seulement pour faire plaisir à Denis, c'est pour faire plaisir à tous les auditeurs de cette radio. Je sais que vous êtes friands de musique belge. Alors installez-vous confortablement car aujourd'hui, nous allons slalomer entre des albums et surtout des titres qui sont déjà, pour certains, devenus des hits. Station balnéaire, c'est ML sur la radio.

La station balnéaire de ML, Maria Laetitia, qui confirme là qu'elle fait partie des voix belges à suivre. La bruxelloise est anciennement connue comme leader du groupe Sonfjord, dans lequel elle évolue avec son frère Aurel. Et depuis quelques années, elle avance en solo, sans artifice, et nous offre là une pop comme on aime. Retenez bien le titre, station balnéaire. Voici un duo. Mourir à plusieurs, c'est Steam Noise.

Alors j'espère que vous aimez parce que moi j'aime beaucoup. Steve Noise, un projet musical indépendant aux influences au steampunk, gothique et pop rock française, évidemment, avec bien sûr ce duo de chanteurs belges. Le groupe s'est fait connaître à travers la publication de plusieurs morceaux originaux et surtout de clips singuliers ancrés dans une démarche artistique totalement libre, donc c'est du Do It Yourself. Et ce titre, Mourir à plusieurs, est une reprise audacieuse du chanteur belge Arnaud. Oui, sorti en 2007 sur l'album Jus de Box et réinventé dans un style électro teinté de dance des années 80 et de disco, accompagné d'une version zombie. À l'instant donc, Steam Noise, retenez bien le nom, c'est un duo belge. Célébrons son retour, voici Olive, la force.

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0: capter au plus près son timbre feutré, livrer une interprétation mélancolique, habitée, presque parlée, née d'une prise unique qui ne devait être qu'une voix témoin. Telle une confidence murmurée à l'oreille, elle crée une proximité immédiate avec l'auditeur, rappelant l'univers intimiste de Billie Eilish, Pomme ou November Ultra. Mais la voix est celle d'Olive. Olive à l'instant, la force. Voici Noé Préchov. Les rues de l'humanité, c'est également un poème. Un poème mis en musique.
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1: Noé Préchauffe, les rues de l'humanité, porté par ce nouveau titre, l'artiste propose un poème chanté, oui, qui ici nous révèle un mélange d'accordéon et surtout d'harmonium. À travers ces mots, Noé Préchauffe raconte des vies qui s'entremêlent, des destins brisés, les inégalités, surtout des trajectoires parfois empêchées dès le départ. Malgré les drames évoqués, les rues de l'humanité laissent aussi une place à la lumière et surtout à la chaleur humaine. Noé Préchauffe à l'instant sur Talent Belge.
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Anouk, à l'instant, Tatou ta peau, je veux qu'on soit éternel sans jamais en dire trop. Il s'agit ici d'un morceau pop sincère, mêlant douceur, désir et mélancolie, et qui évoque la tension et surtout l'attraction entre deux personnes. Pour le lancement, Anouk avait notamment interprété ce single à la Grand Place de Bruxelles. Alors rappelons que Anouk Klein, c'est son nom d'artiste, à l'état civil, c'est Anouk Brackler. Elle est originaire de Antais. Ouais, Antais, c'est près de 11. Voilà. Une artiste qui est bien de chez nous et qui, évidemment, trouve sa place dans cette émission consacrée aux artistes belges, l'émission Talent Belge. Allez, voici Love Triangle. Angèle est de retour. Elle n'est pas seule avec Caroline Polachek et Sébastien.

Love Triangle, oui, c'est bien ça, le triangle amoureux. Le triangle amoureux, ici, c'est bien sûr le retour devant de la scène de Angèle, comme on aime bien, 5 ans après l'album 95. Évidemment, l'artiste nous propose l'album Insta, qu'on peut facilement baptiser l'album du 16 octobre 2026. Alors, rappelons qu'on constate dans cet album un nouveau style qui est né de ses récents séjours prolongés à New York et l'influence qui se ressent également à travers une présence accrue de la langue anglaise dans ses textes. L'ensemble de l'opus donc de cet album-là est produit par son collaborateur de longue date, c'est Tristan Salvatier. De cet album, je vous invite à entendre un autre titre. Voici Une seule vie sans Angèle sur la radio. Parmi les talents belges du jour, on aime bien. Salut!

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1: Il est 16h.
0: Et sur RCF Sud Belgique, le moment est venu de s'intéresser à la planète. Voici Vers Demain.
2: Vers Demain, le magazine de la nature et de la biodiversité. Le robinier est un arbre originaire d'Amérique du Nord. Il doit son nom à Jean Robin, car ce botaniste des rois Henri IV et Louis XIII a été le premier à en ramener des graines en France en 1601. Jean Robin aurait planté le premier spécimen français dans son jardin, là où se situe aujourd'hui la place Dauphine à Paris. Ce qui fait quand même un paquet d'années qu'il est présent chez nous en Europe. Et malgré tout, dans certaines administrations ou organisations de défense de la nature, il est toujours considéré comme exotique et invasif. Avec nos arbres indigènes comme le hêtre ou le chêne qui souffrent des changements climatiques, n'est-ce pas opportun de regarder ailleurs? Alors, qu'en est-il exactement? Suivons les spécialistes sur le terrain.
3: Et donc ça veut dire que c'est un arbre qui n'a pas grandi en symbiose avec notre écosystème, ce qui va potentiellement par la suite amener toute cette polémique qu'on a autour de lui, polémique sur laquelle on reviendra par la suite. Alors les superficies aussi qui sont présentes sont finalement très difficiles à estimer parce que on ne sait pas la manière d'évaluer les superficies des différentes espèces qui sont présentes, notamment en Wallonie, se fait sur base d'un inventaire. On n'a pas accès, et heureusement, à l'ensemble des plans de gestion de tout le monde. Il n'y a pas de plan de gestion pour tout. Donc on ne sait pas donner vraiment de chiffres exacts. Il y a des chiffres de 2000 hectares de robiniers qui circulent. Alors pour faire une comparaison, on a 550 000 hectares de forêts en région wallonne. Donc 2000 hectares, c'est moins d'1%, c'est vraiment pas grand-chose. Donc on est sur une ressource qui est encore très discrète, on va dire, sur le pays. Sur ces 2000 hectares, on estime en plus que seulement un quart de ces 2000 hectares sont des robinerets, je ne sais pas si on dit ça comme ça, mais qui sont purs. Donc, c'est-à-dire que les autres, ce sont des arbres qui sont mélangés au sein de peuplement.
4: En France, on a environ 200 000 hectares sur tout le territoire français. Ça fait 1% de la surface forestière française. Principalement sur des zones de plaine, en tout cas en dessous de 800 mètres, et localisé plutôt vers Auvergne-Rhône-Alpes, etc. Parce que ça a surtout été introduit pour tout ce qui était poteaux, pour faire des clôtures. Et en région Hauts-de-France, donc là pareil, c'est plus à l'état disséminé, on n'a pas de chiffres vraiment à vous donner, mais on en a un petit peu partout en région, mais c'est quand même focalisé sur tout ce qui est sud de la région, donc l'Oise, sud de l'Aisne, sur des sols sableux, assez secs.
3: Beaucoup de ces peuplements de robiniers aussi se retrouvent sur des talus, sont là pour fixer les terres. Il a des propriétés qui lui permettent d'apprécier ça, et donc on va voir du robinier un peu partout, mais un petit peu n'importe comment. Et à un moment donné, si on n'a pas certaines caractéristiques, c'est plus compliqué de l'exploiter.

0: labellisées, brevetées. Et donc, voilà, où les sociétés se disputent un petit peu pour pouvoir breveter ces variétés. Maintenant, elles sont adaptées à la Hongrie. Et quand on vient chez nous, finalement, ben, les différentes variétés, c'est essentiellement des variétés hongroises. Je ne sais pas au niveau de la France, mais nous, on a un peuplement à graines en région wallonne, au niveau de la, et c'est tout.
1: Et c'est vrai que les variétés hongroises, au tout début, souffraient du gel et du froid. Enfin voilà, que ce soit en Belgique ou en France, on a eu pas mal d'échecs dans les premières plantations. Mais avec le réchauffement climatique et puis d'autres variétés qui arrivent sur le marché, on a de moins en moins ce problème de mortalité en hiver.
2: Un risque à multiplier les formes de clonage intraspécifiques, à appauvrir de nouveau ce qu'on essaye de maintenir dans la forêt, c'est-à-dire la diversité multi-espèces, mais même aussi dans l'espèce elle-même, quoi. Alors on peut comprendre évidemment qu'il y a peut-être des provenances qui pousseront vraiment pas, mais est-ce qu'on ne doit pas essayer de, malgré tout, d'être attentif à ne pas trop faire avec le robinier ce qu'on a peut-être fait avec d'autres, et quand il y a un problème sanitaire ou un problème ou le climat qui change, enfin, tout ça, ça crée d'autres problèmes, quoi.
1: Alors, ce ne sont pas des clones, pas comme le peuplier cultivar, enfin, que vous avez vu par exemple le long de la route. Là, ce sont vraiment des espèces, donc voilà, des espèces avec de la génétique vraiment différente d'arbre en arbre. Donc il y a quand même une diversité qui existe entre les arbres. Et donc il y a quand même un mélange qui se fait. Donc c'est pas vraiment un seul individu qui est cloné. Donc c'est pas du tout la même chose. Là, on récolte des graines dans un peuplement de plusieurs individus. On les élève en pépinière et après on va les planter et les faire prospérer, etc. Donc voilà, c'est pas. Il y a quand même un brassage génétique qui se fait au sein des peuplements et puis même après dans les plants.
0: Le fait de pouvoir développer ces variétés vont donner des individus qui potentiellement vont avoir un meilleur comportement en forêt. L'objectif, quand on fait des peuplements comme ça, ici, c'est pas forcément de faire juste joli, enfin je ne pense pas, hein. Et donc c'est vraiment aussi de pouvoir fournir du bois qui soit utilisable par la suite, et donc pour ça on essaye de demander certaines caractéristiques phénotypiques, et pour ça certaines provenances, certaines variétés vont mieux réagir que d'autres, que ce soit parce qu'elles sont plus habituées au climat, que ce soit parce qu'elles fourchent plus ou moins, enfin voilà, il y a toute une série de critères qui arrivent.

0: Le robinier a cette tendance à partir un petit peu dans tous les sens, qui fait que bah, vous allez retrouver avec les robinets que vous avez sur les talus d'autoroute. En fait. Ouais. Pour le bois, bah, voilà, il va falloir être précis.
1: Ils sont récoltés quand même. Hein.
0: Qui sont récoltés quand même. Petite anecdote, c'est vrai qu'au niveau de la Hongrie, bon, il y a eu à un moment donné une volonté au niveau de l'Europe de refuser et de mettre le robinier comme essence à éradiquer. Et les Hongrois ont mis un petit veto, parce, à la limite en élevant le robinier au titre de patrimoine national, parce que simplement c'est important dans leur tissu bah, économique et même en termes de... ils profitent du robinier comme essence relais en termes bah de fonctionnement avec tous les changements climatiques qu'on a à l'heure actuelle, le robinier étant capable justement d'avoir une meilleure résilience aux sécheresses et de mieux se comporter sur des sols plus secs. Et donc ça m'entraîne vers l'écologie un petit peu de ce robinier dont je voulais vous parler un peu. C'est vrai qu'ici on est justement sur... des sols où a priori il est un petit peu moins à l'aise, hein, où quand on regarde, vous savez, pour ceux qui le connaissent, le fichier écologique des essences, vous avez une fiche robinet qui explique un petit peu toute l'écologie de cette espèce, où on a une espèce qui est très héliophile, qui va être colonisatrice, donc quand vous avez de la lumière, héliophile a besoin de lumière, elle est même assez peu tolérante à l'ombrage, c'est une des moins tolérantes à l'ombrage qu'on ait dans l'ensemble des espèces qu'on a chez nous. Et donc ça veut dire que sous le couvert des grands arbres par exemple que vous aurez derrière, vous n'allez pas retrouver de robinier. Et même en mélange, ben, ça, potentiellement, c'est pas forcément toujours facile non plus d'amener des espèces comme ça en mélange, ce qui fait qu'on va plutôt avoir des zones ben, plus de monospécifiques, même si voilà, il y a quand même une variété dedans, mais on va faire des zones ben, comme ici, 40 heures, c'est monospécifique, mais ça n'est pas non plus voilà, ça n'est pas non plus très très grand. Un des gros problèmes au niveau du robinier, si certains d'entre vous connaissent cette petite,
2: invasif.
0: Côté invasif, c'est ça, et qui voilà. Bon, il a tendance, quand il a de la place, à bien vouloir s'étaler. D'ailleurs, on le voit, hein, sur les talus d'autoroute et sur toutes les zones qui sont un petit peu compliquées. Bah, il n'y a que lui qui pousse ou quasiment, et il va y rester. Et en même temps, il fixe bien les talus. Et donc voilà. En termes de température, précipitation, il se plaît très bien en Belgique de manière générale, c'est-à-dire au niveau des températures moyennes, des précipitations moyennes. Par contre, si vous allez au niveau des précipitations, des températures, pardon, en saison de végétation, c'est un petit peu trop faible en Ardennes, et donc ça provoque un problème d'ahoutement tardif, voire de mauvais ahoutement qui entraîne des mortalités avec des températures trop froides. Et les gelées, pardon, il est assez sensible aux gelées hâtives, donc gelées précoces de fin d'année. Alors que par contre, il va débourrer, les feuilles vont apparaître très très tard par rapport à d'autres espèces, et donc les gelées tardives sont beaucoup moins un souci pour lui. Donc je vous ai dit, il a une grande résistance à la sécheresse. Il est quand même relativement sensible aussi au givre et au vent. Et à la neige, mais pour le moment ça diminue quand même, et comme je vous ai dit qu'on n'allait pas en mettre en Ardennes, ça va poser un petit peu moins de problèmes. Et alors éviter les sols un peu trop lourds, ici je pense qu'on est vraiment en limite par rapport à ça, donc plutôt des sols pas trop argileux, pas trop et avec un drainage qui est quand même relativement bon pour qu'il se plaise au mieux et qu'il pousse le plus possible.
2: Il n'a pas besoin plutôt de sol grainé. Moi j'ai eu le problème avec les robiniers où il y avait des stagnations d'eau. J'en avais trois l'un à côté de l'autre et ils ont pris des champignons.
3: Tout à fait.
2: J'ai envoyé à la station forestière à Jean Blou qui m'ont dit: monsieur, il faut les abattre. J'ai pas voulu les abattre et ils ont survécu avec le champignon qui est toujours là. Et en fait, il y a eu un moment donné, il a fait comme une espèce de boule et on voyait le champignon sur le tronc. Et l'écorce a fait une grosse boursouflure, ils sont toujours là après 30 ans. Donc c'est assez résistant finalement.
0: Mine de rien, oui. Ouais. Et puis parfois on les voit sur des endroits quand même un petit peu particuliers, c'est qu'ils trouvent quand même leur place, quoi. Ouais. Et puis après, on leur donne des cases. Hein. Je dis souvent à mes étudiants aussi, on aime bien mettre tout dans des cases en tant qu'être humain. Et les bois font partie des êtres, les arbres font partie des êtres vivants. Qui, voilà. Les cases, c'est bien, mais ça donne des indications. Et puis après, il y a des cas où on peut pas... Il y a quelque chose qui se passe qui fait qu'il se convient.
2: Est-ce qu'il est considéré comme indigène ou pas indigène?
0: Alors, polémique.
2: Je vais vous expliquer pourquoi. Parce que lorsque l'on introduit des permis d'urbanisme actuellement, de plus en plus le fonctionnaire délégué, notamment celui de Charleroi, demande l'avis de la DNF, évidemment, qui dit il faudra mettre des espèces indigènes. Puis le fonctionnaire délégué demande la liste des plantations et DNF dit « Ah non, ça c'est pas indigène. Il y a 500 ans que c'est ici pour certaines espèces, mais pour eux c'est toujours pas indigène. » Et là on est avec des grosses discussions. Donc la question, est-ce qu'il est indigène ou pas ?
0: Il n'y a pas vraiment de règles et justement ça dépend un petit peu des régions. En Belgique c'est même d'une région à l'autre, la notion d'indigène n'est pas la même. L'épicéa n'est pas indigène. Non. Et il est plus récent que le. Sans doute. Ça se discute.
2: Parce que c'est un arbre qu'on utilise quand même souvent.
0: Alors,
2: parce qu'il permet des.
0: Clairement, au niveau biodiversité, son cortège d'espèces, etc., qui est associé, est quand même beaucoup moins important que des arbres qui sont ici depuis plusieurs milliers d'années, qui sont réapparus après les glaciations petit à petit. Hein, on peut pas dire l'inverse. Et donc, sa place dans l'écosystème n'est pas aussi bénéfique que. Peut l'être la place d'un chêne, la place d'un hêtre, etc.
2: Vous n'avez pas un chêne et un hêtre à côté de votre villa. Hein. Tandis que des robiniers, ce sont des arbres qui supportent très bien la taille, qui accueillent aussi souvent les nids parce que...
0: Mais le fait à côté de la villa, c'est dommage que ça ne
2: Comment?
0: Soit pas autorisé. Enfin, c'est dommage à côté des maisons, en effet.
2: Quoi, un chêne
0: que, qu'on ne puisse pas mettre de robiniers à
2: ben
0: côté
2: oui,
0: des
2: oui,
0: maisons.
2: Mais justement, c'est le problème des essences indigènes ou pas indigènes. Quoi. Surtout qu'on a de plus en plus de problèmes maintenant en expertise, en tout cas moi je le vois, c'est que quand les gens ont planté des arbres à une certaine distance de la villa, et puis que l'arbre s'est développé, en fait, avec la séchisme, avec les différences de température qu'on a, quand on a des sols qui sont très plastiques, on a en fait des affaissements qui provoquent des fissures, et généralement on se rend compte qu'on a en fait les racines de l'arbre qui viennent en dessous des fondations, ou proches des fondations. Le CSTC a d'ailleurs émis des recommandations au niveau des distances minimum de plantation, des arbres, et même des arbustes, pour éviter les dégâts aux maisons. Et c'est maintenant qu'elles apparaissent. Hein. Sur ces 4-5 dernières années, il y en a tout plein, en fait. Avec des villas qui ont été construites dans les années 50.
0: Avec des lentilles d'argile qui sèchent très très fort.
2: Alors c'est ça.
0: Vous avez ce qu'on appelle un échogramme qu'on va utiliser. Vous avez ici des sols qui sont très humides, des sols qui sont très secs, des sols qui sont très acides, des sols qui sont très calcaires. Et en fait là-dedans on voit en rouge, c'est simple, hein, le code couleur, rouge c'est pas bon, vert c'est bien, on voit que dans les sols très humides, on oublie, il n'y va pas, et même ici on est sur les sols frais, ça va aller, mais sol ultra sec, bon, il n'y avait rien qui pousse à un moment donné non plus, hein, c'est parfois très compliqué aussi, par contre au niveau de la richesse du sol, il y a assez peu de problèmes. Et donc justement, au niveau des sols calcaires, il est tout à fait bien. Au niveau des sols très acides, il a un vert un petit peu plus clair, mais voilà, il tolère aussi une certaine acidité au niveau des sols, sans problème. Donc assez tolérant au niveau chimique, c'est vraiment les aspects hydriques qui vont poser problème.

0: C'est un arbre qui va aussi permettre de fixer l'azote et donc il va avoir une fane qui est quand même relativement améliorante, avec qui va pouvoir ramener des nitrates dans le sol et qui va permettre, qui a aussi un rapport, alors c'est sur N, qui permet de définir la décomposition, qui est assez, la décomposition par les micro-organismes et donc la réintroduction des éléments minéraux dans le sol, qui est assez faible et donc c'est assez bien pour le recyclage de ces éléments minéraux. Et donc c'est vrai qu'il y a cet aspect invasif qui est souvent mis en avant et qui potentiellement peut poser problème, et pour lequel je vais peut-être laisser...
1: Le miel à 15
2: heures. Oui, je n'ai pas parlé j'allais du miel, mais en effet... C'est une essence mellifère, ouais, voilà, et vous pouvez faire aussi de très bons beignets avec les fleurs également. Donc voilà, il n'y a pas que des...
0: On considère que sur 20 ans, la production de miel, donc là où on fait la production de miel, rapporte autant que la production de bois.
3: Est-ce qu'on envisage des plantations pour faire de la restauration de sol, pas forcément avec du robinet sol, mais dans des zones plus dégradées, quitte à l'exploiter, et puis c'est ça sur terri ou d'autres comme ça.
4: Oui, c'est vraiment...
3: Pour passer après à autre chose.
0: Ça se fait, oui. Après, c'est parfois difficile de s'en débarrasser quand, parce qu'il se plaît vraiment bien, là.
2: Ah, il fait chaud, on est en pleine lumière sur un terril, donc oui, c'est plutôt à mettre en mélange. Mais oui, ça fait partie des essences pour la phytoremédiation, hein, pour dépolluer certains sols. Bon, j'ai compris qu'il fallait qu'on parle d'un sujet un peu épineux. Comme l'essence en a d'ailleurs, il y a quand même des épines sur l'arbre, vous verrez. Est-ce qu'il est envahissant ou pas? Alors... On l'a évoqué, hein, sur les bords d'autoroute, hein, sur des endroits très, très ouverts, très lumineux. On s'est posé la question, nous, dans les années 2010, notre établissement avec l'Université de Picardie Jules Verne, hein, donc avec des chercheurs, pour savoir est-ce que l'essence est vraiment envahissante. Si elle l'est, dans quel contexte, et si elle ne l'est pas, bah, du coup, dans quel contexte ou quelles étaient les recommandations à avoir. Donc il y a eu des études, hein, sur plus d'une trentaine de peuplements en région, et donc sur les deux tiers, on s'est rendu compte qu'il n'y avait pas eu de colonisation à plus de 20 mètres du peuplement, donc pas de drageonnage, etc. Et puis après, sur le tiers restant, il y avait donc on va dire 20% où il y avait quelques drageons, mais c'était vraiment à 20 mètres. Et on va dire 10% où là, ça avait été un petit peu plus expansif. Où c'est beaucoup plus expansif, ben forcément, on l'a évoqué, c'est dans les milieux très ouverts. Voilà, donc les bords de chemin, ou dès qu'on a vraiment... parce que c'est une essence héliophile, hein, Anne l'a rappelé, donc ça va exploser en pleine lumière. Par contre, dès qu'il y a de l'ombrage ou du mélange, ou ben là, forcément, la croissance se stagne. Et puis c'est aussi favorisé par des sols très acides. On l'a évoqué, le robinier va aimer autant des sols acides que calcaires. Voilà, il a une grande plage d'amplitude. Mais voilà, sur des sols de type pH 4,5, voilà, c'est là où ça va favoriser son terrain. Et puis après, on l'a évoqué un petit peu en sylviculture, tout ce qui était drageonnage. Voilà, si on veut éviter une expansion massive, bah, faut plutôt couper net que faire du girobroyage, voilà, parce que sinon ça va favoriser le drageonnement. Voilà, donc en sylviculture, bah, déjà quand on arrive à faire planter et à faire pousser un robinier maintenant correctement, on va faire en sorte de mélanger les essences. De toute façon, là, c'est un peu l'objectif de notre programme européen pendant ces quelques années ensemble, hein, c'est de montrer comment mélanger les essences permet de limiter les impacts sanitaires par rapport au changement climatique, etc. Et donc pour cette essence-là, ça permet un peu de le canaliser. Et puis après, tout ce qui est sylviculture, voilà, coupe d'éclaircies. Parce que voilà, pour les non-initiés, on va planter un peuplement à une certaine densité, mais on va dédensifier au fur et à mesure. Et, on va faire ça de manière régulière et pas trop brutale pour pas avoir une mise en lumière trop forte également. Donc voilà, il s'est avéré que cette essence-là n'était pas invasive et j'entends les différentes réglementations que vous pouvez avoir sur votre territoire et nous on est quand même un petit peu moins limité quand même sur son implantation même si on demande à avoir quelques précautions d'usage quoi, hein, voilà.
0: Oui, clairement en Wallonie dans tous les cas donc on a un bon tiers de la forêt qui est sous le réseau Natura 2000 et c'est pas dans ces endroits-là qu'on va promouvoir l'implantation du robinier. Voilà, par contre, à d'autres endroits. Mais...
4: Il y a même la loi qui dit qu'il faut rester à 50 mètres
5: exact.
4: Des cours d'eau et des zones, voilà. Zones Natura 2000.
5: Ah oui.
4: Donc, pour le restant, il n'est pas considéré pour l'Europe, il n'est pas considéré comme essence exotique
0: envahissante.
4: Ouais, donc pour la Wallonie, c'est uniquement ces deux règles qui comptent.
0: Exact. Tout à fait. Et ces deux règles et le fait d'être adapté à la station au sens du fichier écologique des essences. On ne peut pas planter du robinier dans une zone complètement humide parce que le fichier écologique va dire non. Et donc si vous voulez l'implanter sur plus de 50 hectares, donc ici en fait on pourrait, cette parcelle-là pourrait apparaître n'importe où, on doit aussi faire attention à ça.

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1: Bonjour à toutes et à tous, aujourd'hui on va parler d'une bande dessinée autour d'un film mythique. Cet ouvrage s'intitule Le Débutant, quand Steven n'était pas Spielberg. C'est paru chez Casterman, cela raconte l'histoire du tournage chaotique du long métrage Les Dents de la Mer. Et cette BD, elle est scénarisée par Damien Maric, qu'on salue qui n'est pas là aujourd'hui, et mise en dessin par Antoine Skiffers, notre invité du jour. Bonjour Antoine.
2: Bonjour, bonjour, bonjour.
1: Merci d'avoir accepté l'invitation.
2: Avec plaisir, c'est toujours chouette, t'as un genre qui s'intéresse à son travail.
1: Mais oui, voilà, et puis une très très chouette BD qui parle d'un film mythique. Les Dents de la Mer, on va revenir sur tout ça, sur l'histoire de cette BD, sur votre parcours aussi, sur le style, etc. Et on va parler de cinéma. Justement, je voulais commencer cette interview comme ça. Comme c'est un ouvrage qui parle de 7e art, moi je voulais savoir quel était votre premier souvenir cinématographique ou un film qui vous a vraiment marqué.
2: En vérité, il y en a plusieurs parce que le cinéma, on baigne autant dedans que la bande dessinée. Et un de mes premiers souvenirs vraiment marquants, bah du coup c'est marrant, c'est un peu de Spielberg, je pense, c'est de Jurassic Park.
1: Oui.
2: Vraiment, ça a vraiment forgé une passion pour les dinosaures. Et un autre connexe à Spielberg aussi, c'était avec Il faut sauver le soldat Ryan, que j'ai vu, j'avais 7-8 ans, et je me suis dit, mais qu'est-ce que c'est que cette horreur, la guerre, j'ai envie de raconter ça, mais pas mieux que Spielberg, parce que bah, il raconte ça vraiment quand même très bien. Mais vraiment, je sais pas, comme ma BD précédente, qui parlait justement de la guerre, bah, c'était une volonté un peu justement de s'écarter des carcans, on va dire, du
1: genre.
2: Ouais, c'est ça, un peu de cette manière, des fois un peu presque romantique, de raconter certaines choses. Voilà, qui peut avoir ses bienfaits, mais je trouve aussi qu'il peut avoir quelques inconvénients de la force de persuasion, en fait, du cinéma, quoi. Je veux dire, simplement du jeu qu'il y a entre l'image et le son. Et voilà, donc Spielberg, j'ai vraiment... Oui, ça a quand même vraiment pas mal...
1: pas mal marqué.
2: Oui, tout à fait, motivé, enfin,
1: Donner vie.
2: Ouais, aussi. C'est ça, un peu à des récits et tout ça, des histoires qui sont un peu plus grandes que les protagonistes.
1: Et un souvenir des Dents de la Mer, peut-être
2: la découverte. En fait, j'ai découvert tard, j'ai découvert en bossant du coup sur Le Débutant. Moi, je n'ai jamais vu en entier, je connaissais la musique, un peu le thème et tout ça, mais je n'avais jamais vu à proprement parler le film en entier. Et du coup, c'est en bossant dessus que j'ai découvert ce film.
1: Ah, donc c'est tout tout récent, en fait, alors.
2: Ça date tout à fait.
1: De la création de l'album. Ah, c'est drôle, ça, quand même. Je crois que vous connaissiez déjà auparavant la BD, enfin, le film en question.
2: Pas du tout.
1: Ah, bah, c'est drôle, ça. Et je sais que vous êtes également un passionné de bande dessinée. Vous avez commencé à se découvrir ça plus ou moins vers vos 6 ans, justement. Qu'est-ce qui vous a plu dans la bande dessinée?
2: Ben, je crois que c'est justement cette manière de raconter des histoires et avec un budget qui est propre à celui du graphisme de l'auteur, du dessinateur. Parce que du coup, les BD en plus avec lesquelles j'ai commencé souvent, il y avait un scénariste. Et du coup, voilà, c'est ça qui a un peu motivé aussi moi mon envie de faire de la BD. C'est le cinéma en fait, parce que c'est une manière de faire des films avec un budget
1: moindre.
2: C'est ça. Voilà, échelle plus humaine. Et ouais, voilà, donc c'est vraiment, je trouve les deux sont vraiment intimement liés et pas que l'un pourrait exister sans l'autre, mais je trouve ça assez chouette, tous les parallèles qu'on peut dresser, quoi, ne serait-ce que dans l'élaboration avec le storyboard, puis enfin tout le phénomène qui est autour de la mise en place, on
1: va dire, la mise en place, les cadrages aussi.
2: Exactement, ouais, c'est ça.
1: Donc finalement, ça se rejoint assez bien. Et vous avez parlé tout à l'heure de votre première BD qui s'appelait Katia, la guerre partout, qui était sortie en 2025, ouais. Qui avait reçu le premier prix, première œuvre BD des Inrocks, je pense. Ouais. Qu'est-ce que ça représentait justement pour vous de voir votre travail récompensé comme ça?
2: Déjà, c'était une sacrée belle surprise, vu en plus les autres BD qui étaient en lice. Vraiment pas trop confiant. Et parce que souvent, quand on fait un truc, on a le nez dedans, on voit juste toutes les erreurs, toutes les imperfections. Mais c'est cool qu'il y a des gens qui aient vu au-delà de ça. Et surtout que ça a été perçu pour ce que ça devait être. Et ouais, c'était vraiment juste vraiment une très bonne surprise. Et j'ai reçu un autre prix dont je suis moins fier, mais qui était plus conflictuel, on va dire, d'un point de vue idéologique. C'était les prix du Galon, alors, cette année, du coup, qui est une récompense que le ministère des Armées françaises décerne à des auteurs qui parlent de BD au sujet de la guerre.
1: C'est conflictuel, oui, effectivement, ici, sachant qu'on dénonce la guerre dans cette BD-là.
2: Ouais.
1: C'est un peu ennuyeux, effectivement.
2: C'est un peu ennuyeux, après, tant mieux, hein, il reste ouvert d'esprit et tout, c'est chouette. Mais voilà, c'est... C'est marrant, on est obligé un peu de se plier, on va dire, J'aurais bien aimé pouvoir dire non, mais...
1: voilà, c'est comme ça, parfois, le monde de la BD, qui est parfois au des prix littéraires, c'est un petit peu spécial de temps en temps. Donc voilà. Et qu'est-ce qui pousse justement à écrire son premier ouvrage, à le mettre en dessin? Qu'est-ce qui vous a poussé à faire tout ça?
2: Déjà, on m'a un peu poussé dans le sens que j'ai participé donc, au prix Raymond Leblanc. Moi, je ne suis pas sorti de nulle part, dans le sens que du coup, j'ai participé à ce concours. Et c'est Nathalie qui a vu dans ce que j'essayais de faire le potentiel pour une BD qui soit publiable du coup chez Casterman. Et ça, c'était vraiment quand même une sacrée surprise. Encore plus par exemple que pour Les Arocs et tout ça, qui est un truc, je veux dire, c'est dans la foulée de ce truc-là. Mais vraiment, tout le préambule de ça, je dois beaucoup au prix Raymond Leblanc, à la Fondation Raymond Leblanc, à Nathalie qui a visiblement eu confiance, en tout cas qui a cru en moi. Oui. Et ça, c'était vraiment une bonne surprise, quoi, à laquelle on est obligé, dans un sens, de faire honneur, quoi, je veux dire. Quelqu'un donne les clés d'une... je sais pas, d'un yacht. tu as envie d'en profiter, quoi. Tu prends la mer et t'essayes d'en faire de donner le meilleur, quoi, pour donner naissance à un projet comme ça.
1: Et puis après, en plus, votre parcours, il est assez atypique. Je sais que vous avez fait des études à Liège, en dessin. Ouais. Puis après, vous avez commencé un master que vous avez arrêté.
2: En fait, j'ai... autant arrêter que j'ai continué ce que j'en prenais, en fait. C'est atypique dans le sens, je pense qu'il y a pas mal d'auteurs maintenant, tout ça, en plus, qui émanent quand même des écoles d'art. Et parce que c'est des super plateformes, en fait, ne serait-ce que par la cohabitation avec plein de gens qui ont à peu près le même goût, en fait, pour le dessin ou la bande dessinée. Et puis des profs qui sont aussi concernés en première ligne, en tout cas, dans ce milieu-là. Il y en a plein qui sont auteurs et tout. Donc c'est vraiment, en fait, un terreau fertile, en fait, à ce que de
1: nouveaux auteurs,
2: personnalités, hein, émanent et tout ça, ouais, tout à fait.

0: Et j'avais justement une question par rapport à ça, parce qu'on voit parfois que les jeunes auteurs ont du mal à s'imposer. Est-ce que c'est le cas aujourd'hui, que des jeunes auteurs ont du mal à s'imposer dans le monde littéraire?
1: Je crois qu'il y a, de la réalité, je pense, parce que simplement c'est un marché qui est de par des impératifs économiques et tout ça assez concurrentiel, même si c'est jamais de front. Je veux dire, on n'est jamais là en train, au contraire, on sort assez fort les coudes et tout, mais il faut la place, et si elle n'est pas limitée, bah, quand même un petit peu, quoi, en fait. Et du coup, s'imposer, trouver ses marques, ça dépend quand même vraiment souvent d'une foultitude de facteurs. Et ça émane pas toujours de notre volonté. Du coup, je pense qu'il y a plein de gens qui restent sous le radar, qui auraient tout à fait droit d'exister, quoi, on veut dire, dans le marché éditorial. Mais ça, moi, je profite plutôt justement de cette situation que vraiment de pouvoir porter un regard vraiment critique, parce que simplement, je suis là et je suis bien content d'exister là, quoi. Je veux dire, ouais, c'était un peu inespéré comme truc.
0: C'est ça. Surtout avec un ouvrage comme celui-ci qui s'appelle Le Débutant, qui est donc écrit par Damien Marek et qui, vous l'avez mis en dessin, Antoine Skiffers. Donc c'est un album qui est sorti tout récemment, en 2026. Justement, comment vous êtes rencontré avec Damien Marek?
1: On s'est vu en fait, pas beaucoup, on s'est vu une fois à Paris avec mon éditrice. Et sinon, c'est elle qui m'a en fait, en ayant terminé du coup Katia, qui m'a dit, écoute, souvent quand t'as terminé de bosser comme ça sur un truc assez personnel, c'est chouette de prendre un peu de distance et de bosser sur un truc qui certes ne t'appartient pas, mais ça, c'est quand même une bonne expérience aussi. Et là, c'était de travailler avec quelqu'un, et c'était franchement une bonne expérience en vérité, même si ça pas forcément toujours évident, parce que les délais, ils sont quand même assez serrés, et puis le fait de travailler pour une maison comme Casterman, ça impose, on va dire, un certain...
0: sérieux, peut-être.
1: Un certain sérieux. T'as pas envie de leur fournir des planches et que ce soit nul, quoi. Simplement, en fait, t'as envie de donner à peu près le meilleur, ou en tout cas ce qu'eux pourraient percevoir comme le meilleur. Et du coup, c'était une collab assez... En fait, ça s'est fait assez naturellement, et que c'était un projet qui lui appartenait à lui. La volonté, elle émanait surtout de lui et Nathalie, et donc moi j'ai essayé de faire au mieux, quoi, de voir comment je pouvais donner corps et vie au matériel alors qu'il proposait, qui était un scénario quand même assez bien déjà ficelé. Et puis ensemble, alors on a des petites réécritures et tout ça, mais dans l'ensemble, le je suis quand même resté moi assez fidèle,
0: oui,
1: à ce qu'il avait proposé. Et en ajoutant, moi, en mettant mon grain de sel où je pouvais. Et puis, si moi aussi, des fois, j'entreprends un truc et puis, en fait, ça marche pas trop, c'est pas grave. Il faut savoir aussi...
0: retravailler,
1: ouais, c'est ça,
0: repenser.
1: C'est un peu des compromis, en fait, qu'on fait. Et, non, pour ça, c'était assez équilibré, je trouve. C'était bien. je recommande.
0: C'est ça, quand même un travail à distance, alors, si je comprends bien.
1: Ouais, tout à fait. C'était complètement décentralisé. Et moi, je proposais, j'envoyais les planches, parce que du coup, lui, il avait travaillé de manière assez concise et rapide. Et puis après, il y a tout. Comment est-ce qu'on fait d'un scénario, du coup, qui est complètement écrit, à en faire une BD qui soit agréable à lire, qui soit intéressante. Mais comme le matériau était déjà suffisamment solide et bien mis en scène, c'était pas non plus.
0: C'est ça.
1: Si difficile que ça, quoi, je veux dire.
0: Oui, avec beaucoup de recherches. Puis après, voilà, on sait que pour Damien Marek, ça l'a pas mal marqué. Il a vu le film quand il avait, je pense, 6 ou 7 ans, dans ces environs-là, et ça l'a marqué à vie. Donc il a fait beaucoup de recherches.
1: Ouais.
0: Et je pense qu'il a une chaîne YouTube qui s'appelle La Théorie de Graham, que vous pouvez aller suivre par ailleurs aussi. Donc voilà, c'est vraiment un passionné de cinéma. Et j'aimerais qu'on revienne aussi sur la couverture de cet album. Je ne l'ai pas près d'ici, cet album, mais c'est vraiment une couverture que je trouve magnifique.
1: Ah, c'est chouette.
0: Mais parce qu'en fait, il y a vraiment, donc, pour la décrire pour nos éditeurs, puisqu'il ne la voit pas, mais donc c'est Steven Spielberg qui est en bas de la couverture et qui regarde, qui a la tête en l'air et qui a l'air assez confiant, assez serein face à une grosse tête de requin qui essaye presque de le manger. Justement, cette couverture, est-ce que ça a été d'abord la première proposition? Est-ce qu'il y a eu plusieurs retravailles? Comment ça s'est passé?
1: C'est toujours un processus un peu qui peut être des fois un peu déroutant, dans le sens qu'on a une idée, mais en fait, derrière Casterman, il y a quand même une sacrée équipe technique et tout ça, il y a des gens qui ont de l'expérience, qui connaissent plutôt bien leur métier. Et du coup, c'est un peu des fois des va-et-vient entre plusieurs idées. On explore, on a une piste. Et là, je suis assez content dans le sens que c'était une idée que j'avais proposée moi de mon côté. En fait, il y a eu plusieurs élaborations. Il y en a eu d'autres avec Spielberg, genre avec l'ombre planante du requin au-dessus de lui, des trucs, des images un peu compliquées, mais trop compliquées. Moi, je suis quand même partisan un peu d'une certaine simplicité parce que je sais pas, je pense que c'est juste, c'est dans ma nature. Et du coup, je crois que ce face-à-face entre Spielberg et le requin, c'était la meilleure manière de personnifier un petit peu lui devant ce film, en fait, devant ce truc qui est juste plus grand que lui, mais que lui, il a quand même une vision et tout ça auquel il s'y tient et qui le conforte, en fait, dans ce qu'il est en train de faire. Donc c'était ça un peu, c'était vraiment l'expression, on va dire, presque, pas littéral, mais presque, on va dire, du coup, de ce jeune Steven qui se retrouve face au tournage, qui est là, prêt à l'engloutir, mais en fait...
0: Il tient.
1: L'histoire lui a prouvé que
0: il a tenu.
1: Il allait en sortir
0: oui, parce que voilà,
1: largement vainqueur.
0: Ouais, oui, parce que bon, ça a été un film qui a coûté 3 fois son budget, qui a coûté, je pense, 9 millions de dollars, alors que ça devait en coûter 3. Il y a eu les guerres techniques avec le requin, etc. Mais pour ça, il faut découvrir l'ouvrage ici. Le débutant, écrit par Damien Maric et Antoine, et mis en image par Antoine Skiffers. Et je voulais aussi parler du fait que, déjà, ce genre de BD qui raconte un peu les coulisses des films, ça arrive de plus en plus. C'est quelque chose qui devient de plus en plus courant. Et je sais qu'il y a eu également 2 autres BD qui sont sortis par rapport à ce sujet-là.
1: Ouais.
0: La première, ça s'appelle Les Dents de l'Enfer. Et puis après, je pense qu'il y a eu aussi Les Mâchoires de la Peur. Justement, comment on fait pour se différencier de tout ce qui est déjà sorti avant ?
1: Ça, c'est intéressant parce que du coup, on a découvert en cours de route que, déjà sur le tard, que le premier, il est sorti il y a quand même pas un an, mais je pense qu'il est sorti en mai, quelque chose comme ça. Et puis l'autre qui arrivait, du coup, on voulait faire coïncider les 2 sorties. Mais finalement, du coup, le débutant est arrivé un petit peu plus tard. Donc. Et c'est intéressant parce que c'est un truc qu'on gardait... Voilà, on s'est dit, on va de plusieurs sur le credo. Mais je pense, Nathalie, autant que Damien et moi, on était confiants dans le sens qu'on allait proposer quelque chose. Alors, certes, c'est pas différent dans ce que ça va raconter. Enfin, si, c'est différent dans ce que ça va raconter, mais sur la thématique particulière, qui est en fait déjà une thématique qui a déjà été... étayé, mais pas en bande dessinée, qui existait déjà par exemple en roman, en fait.
0: Oui.
1: Le scénariste du coup des Dents de la Mer, Carl Gottlieb, qui avait déjà lui écrit un espèce de carnet de bord après le tournage. Donc c'est plein d'éléments en fait qui existaient déjà, qui ont déjà été traités, et je crois que nous on était confiants dans le sens qu'on avait un angle un peu différent qui était ce truc un peu plus... c'est pas vraiment un thriller, mais un peu plus psychologique autour de Spielberg,
0: oui.
1: Un peu le tollé, et puis aussi, surtout, des autres membres
0: de l'équipe.
1: De l'équipe, c'est ça, quoi. Autant les acteurs que les producteurs, qui sont des figures, en fait, qui n'apparaissent jamais à l'écran, mais qui sont aussi importantes qu'en fait le reste de l'équipe, parce que c'est eux qui finalement permettent à Spielberg de lui laisser libre champ pour donner vie à sa vision. Et du coup, ça, je pense que c'est chouette, en fait, ces bouquins-là peuvent coexister.
0: Avec un regard différent à chaque fois, en fait.
1: Oui,
0: hein.
1: Oui, c'est ça. Surtout que je pense que Manny Grand, qui est sorti plus récemment, lui, il est tout seul, en plus. Du coup, ça devait vraiment émaner de sa volonté à lui. Que ici, là, j'essaye d'en faire un clin d'œil à la fin du débutant, où ils sont en train de regarder le film, et on voit que c'est une production de Zanuck et Brown, qui sont les deux producteurs. Et c'est un espèce de petit clin d'œil discret au fait que c'est Damien Maric et Antoine Schiffers qui bossent là-dessus. Et certes, lui avait l'idée émanée et tout ça, mais j'ai essayé, moi, en tout cas, de m'imprégner un maximum et d'essayer de rendre honneur à sa vision. Et tout ça. Donc,
0: honneur à ce grand film, Des Dents de la Mer, quand même,
1: ouais,
0: faut le dire, qui a fêté maintenant ses 50 ans l'année dernière, si je ne dis pas de bêtises.

0: Et c'est une BD aussi, le débutant, avec un style qui est assez unique, avec du noir et blanc, un tout petit peu de couleur pour le sang, par exemple, qui est rouge, ou l'alcool, par exemple. C'est une volonté de votre part aussi, là, de proposer ce style-là, on va dire en noir et blanc.
1: Ouais, je pense qu'il y a... déjà, c'était aussi pas trop tombé, par exemple, au niveau de la stylisation et de ça, pas faire un truc qui fasse trop écho à la guerre des Lucas, par exemple.
0: Oui.
1: Dont le dessinateur, il est vraiment absolument génial. Ça aurait été vraiment se tirer une balle dans le pied, je pense, parce que j'aurais fait que souffrir dans la comparaison avec lui, parce qu'il y a rien à faire, il est vraiment très très fort. Et du coup, j'ai essayé, moi, de rendre un peu hommage aussi par le trait un peu à la BD franco-belge, on va dire plus classique, même si c'est peut-être pas forcément toujours évident, mais je sais bien que dans mon cœur, j'ai grandi avec ça et de ça, et mon dessin est pris, en fait, de l'amour, en fait, que je vois au maître de la ligne claire ou bien ceux de l'école de Marcinelle. Enfin, vraiment, il y a toutes ces influences qui, si elles ne sont pas forcément directement visibles, elles sont là. Et pour le noir et blanc, déjà, il y avait la volonté de Damien de garder le rouge, en fait, pour le sang, notamment. Et c'est vrai que le vin rouge apparaît rouge, mais c'est plus un rappel, en vérité, au sang et un peu de jaune, pour les barils ou des taxis. Histoire d'un peu émailler quand même de petites touches un peu colorées, parce que par exemple les barils jaunes, c'est aussi éponyme quasiment que... Enfin, je veux dire,
0: c'est culte.
1: Ouais, c'est... Carrément, donc c'était une manière un peu de rendre hommage. Et puis le noir et blanc, c'est ce lavis gris, c'est parce que je trouve que c'est déjà assez élégant. Et dans ma manière de travailler, on va dire que ça fait sens aussi, parce que c'est une manière un peu de restituer la lumière qui est pas comme dans Katia, mais un peu ce truc-là. Moi, je suis attaché quand même à cet équilibre de noir, de gris et de blanc, quoi. Et comment est-ce qu'on peut faire ressortir et donner un peu du volume aux images.
0: Et est-ce que finalement, ça décrit aussi un petit peu cette morosité du tournage, où parfois ça a été très difficile aussi, où ça a été, où il y a eu beaucoup, beaucoup de galères, où Spielberg était presque à bout aussi,
1: ouais,
0: au bout du tournage. Est-ce que ça décrit pas non plus cette morosité-là?
1: Peut-être qu'il y a un peu ça, ouais. C'est une espèce de... du jus gris qui semble imprégné et qui n'a pas l'air de s'en aller. Ouais, peut-être il y a un peu de ça. C'est un peu difficile des fois dans le dessin, des fois, de dire qu'est-ce qui motive, parce que dans un sens, en tout cas, moi, de ma manière de travailler, c'est quelque chose d'assez intuitif, on va dire. Je crois des fois, on a chacun la volonté des fois un peu d'aller pas au plus simple, mais qu'est-ce qui marche le mieux pour nous. Et peut-être, clairement, il y a un peu ce truc-là aussi d'inspiration de toutes les photos, en fait, qui sont en noir et blanc et tout, et puis juste le cinéma traditionnel qui était quand même souvent longtemps en noir et blanc. Donc je crois que ça se double, cette double qualité, si je puis dire, où ça fait figure de rappel, une époque dorée du cinéma qui était en noir et blanc, et puis c'est ça, un truc un peu plus calme et qui va être rythmé alors par moment par les touches de rouge.
0: Et puis après, il y a de nombreux personnages dans cet
1: ouais,
0: ouvrage de
1: ouais,
0: débutant. Justement, comment on fait pour les dessiner, justement, tous ces personnages qui ont réellement existé, toutes ces personnes qui ont existé? Est-ce qu'on se base sur des photos, sur des vidéos, sur des documentaires, sur des archives?
1: Ouais.
0: On se base sur quoi?
1: Ouais, justement, tout ce que vous venez de citer, parce que c'est chouette, parce que c'est des personnages qui sont quand même assez... Enfin, comme c'est un film tellement culte, en fait, les ressources manquent pas. Et du coup, c'était assez chouette d'essayer de se baser là-dessus pour imaginer, dans la BD, à quoi est-ce qu'ils ressembleraient, comment essayer de leur donner vie. Et du coup, pour ça, c'est chouette, en fait. C'était un jeu assez intéressant, auquel c'est pas forcément toujours évident, serait-ce qu'en matière de ressemblance et tout, parce qu'en fait, il y a aussi des personnages qu'on a connus, mais par après, en fait. Comme Jaws est devenu un succès par la suite, par exemple, il y a une bonne partie des producteurs, on les connaît plus en fait quand ils étaient déjà plus âgés, en fait, et il n'y a rien à faire avec l'âge, on change tous. Et comment, du coup, c'était chouette d'essayer de redonner une jeunesse à des personnages qui, des personnes plus âgées. C'était assez rigolo, en fait.
0: Et donc tout ça est à découvrir dans cet ouvrage, cette BD, Le Débutant, donc écrit par Damien Maric et mis en image par vous-même, Antoine Skiffers. Est-ce qu'il y a d'autres projets après ce gros projet-ci? Est-ce qu'il y a d'autres choses, d'autres idées en tête?
1: Ouais, quand même, il y a quelques trucs qui me tiennent à cœur, une histoire un peu d'amour et sur la folie, qui a besoin d'être mijotée encore un petit peu. Et j'aimerais bien revenir à mes personnages de Malik et Katerina, mais des années plus tard en fait. Imaginons comme si Malik revenait à Berlin chercher Katerina, du coup la dynamique s'inverserait. Et ça, et puis une autre histoire, une espèce de thriller un peu policier avec, qui se passera à New York dans les années 90, avec une tradeuse en fait qui assassine des gros bonnets de la bourse, voilà, enfin bref, ça il faudrait que je trouve. Je sais pas quel éditeur pourrait être intéressé par ça, mais je pense que
0: peut-être Casterman, hein,
1: peut-être, hein, qui sait,
0: peut-être Casterman, qui sait. En tout cas, un tout grand merci Antoine Skiffer, c'était un plaisir de discuter donc de cet ouvrage. Je répète le titre une dernière fois, c'est Le Débutant. Voilà, c'est vraiment à découvrir, et puis après revoyez Les Dents de la Mer aussi, c'est l'occasion. Un tout grand merci
1: à toi.

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4: Bonjour à toutes et à tous, c'est Oli sur RCF. Bienvenue dans l'instant présent, votre rendez-vous quotidien avec l'actualité culturelle et régionale. Toute cette semaine, je vous propose de tenter de remporter Le Dernier Rivage. Il s'agit d'une bande dessinée de Jean Dufaux et Jean-Michel Arroyo. C'est sorti aux éditions Anspach et Jean Dufaux sera d'ailleurs en interview demain. Dans l'instant présent, ce sera au micro d'Adrien Chardhomme. Et puis pour gagner cette bande dessinée, c'est un concours qui est à retrouver sur notre page Facebook. Dans un petit instant, nous allons accueillir Anne-Catherine Moniotte. Elle est chargée de com et de projets au théâtre Jardin Passion. Ensemble, on va parler de la programmation de la nouvelle saison 2026-2027. Et puis dans la seconde partie de cette émission, on retrouvera, comme tous les lundis, notre traditionnel billet en wallon de signé Bernard Van Vink, sans oublier la séquence Back in my 70s. Elle est consacrée aujourd'hui à un album signé Neil Young et Stephen Stills. Long May You Run sortait il y a 50 ans déjà. Enfin, côté musique, sans plus attendre, eh bien, je vous propose de retrouver l'Oasis d'Ivan Tirsio. Il sera en concert donc au Théâtre Jardin Passion. On a encore un petit peu de temps, ce sera le 29 avril 2027. On écoute et puis on en parle ensuite.

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0: Excellent temps de midi à notre écoute, l'Oasis d'Ivan Tirsio. C'est la plage titulaire d'un album qui est sorti il y a 10 ans déjà. Et puis Ivan Tirsio sera en concert au Théâtre Jardin Passion. Ça va se passer le 29 avril 2027. Toute cette semaine, vous pouvez tenter de remporter Le Dernier Rivage. Ça, c'est une bande dessinée de Jean Dufaux et Jean-Michel Arroyo, sortie aux éditions en SPAC. Un concours que vous pouvez retrouver sur notre page Facebook RCF Sud-Belgique. Et puis aujourd'hui, nous accueillons Anne-Catherine Moniot. Elle est chargée de communication, chargée de projet aussi au Théâtre Jardin Passion. Ça tombe bien, on va parler de cette saison 2026-2027 qui s'annonce très bien, hein, sous le signe de Le Paradis, c'est les autres. Ça, c'est l'intitulé. Chaque année, donc, le Théâtre Jardin Passion présente sa saison sous le prisme d'une citation, d'un intitulé. Cette année, Le Paradis et les autres, c'est quoi justement, Anne-Catherine, c'est la petite histoire derrière cette phrase?
1: Bonjour, merci. Bonjour. De m'accueillir. Ben oui, chaque année, on donne un titre à notre saison. Ce titre arrive grâce à une réflexion qu'on a par rapport à la société. On y réfléchit, voilà, en équipe, et puis on se demande, tiens, qu'est-ce qu'on a envie de dire, qu'est-ce qu'on a envie de raconter cette saison-ci. Et l'année dernière, c'est vrai que c'était Dit Je t'aime. Cette année, voilà, c'était Le Paradis et les autres. C'est un des membres de l'équipe, Sébastien, qui a eu cette idée. Et on s'est tous dit, bah oui, en fait, c'est une continuité. C'est un peu ce qu'on a envie de dire en tant que théâtre par rapport à la société qui a tendance à nous faire croire qu'actuellement, il faut penser à soi au détriment des autres. Et nous, on se dit, non, en fait, au théâtre, on veut proposer autre chose, on veut cueillir cette richesse, cette rencontre, cette discussion avec les autres. Et donc, on trouvait que c'était le bon moment pour pousser les gens à se dire, ouvrez aussi vos regards et venez au théâtre pour vivre des choses ensemble et des choses parfois différentes, mais qui amènent des beaux moments de réflexion. Donc voilà, le paradis et les autres, c'était un peu le clin d'œil qu'on voulait amener tout au long de cette saison.
0: C'est ça, un clin d'œil, mais qui dirige un petit peu aussi la programmation. J'imagine que tout est en cohérence avec cette citation.
1: Oui, bien sûr que notre saison est très variée, très riche, et donc les rencontres sont vraiment possibles pour tout le monde. On a vraiment à cœur de proposer un théâtre accessible à chacun et chacune, qu'on ait l'habitude d'aller au théâtre ou pas, qu'on ait pour tous les âges. Et donc, évidemment que dans les autres, on inclut tout le monde, et on essaye vraiment que cette saison soit représentative de cet élan de rencontre.
0: Alors évidemment, cette saison, elle a déjà commencé. Mais par contre, donc il y a déjà eu quelques événements. On prend un peu le train en marche, si je puis dire. Si la saison, elle a déjà commencé, en tout cas, le projet spectacle qui ouvre le bal, c'est demain. Ça commence demain et c'est une toute nouvelle création maison qui s'appelle « Tout l'amour que j'ai pour toi ».
1: Voilà, pour moi.
0: Pour moi, pardon.
1: Oui, mais alors cette saison a commencé, mais rassurez-vous, en fait, notre saison qui commence début septembre se termine aussi tout fin juin. Et donc, il y a encore énormément de possibilités, énormément de dates et de projets. Donc ici, on a eu l'impro ici en septembre. Et puis,
0: La foire aux impros.
1: La foire aux impros. Et puis, on a eu un autre spectacle qui s'appelait L'âge de raison, qui était plus un spectacle sur notre histoire. Et puis, on arrive ici à une nouvelle création. Donc voilà, il y a encore beaucoup de spectacles et de projets à découvrir. Et ici, c'est la création du Théâtre Jardin Passion. C'est les comédiens du théâtre qui ont fait une nouvelle création. Donc oui, c'est la première demain, Tout l'amour que j'ai pour moi. La précédente création, c'était La passion de Victor Paléon. J'étais venue aussi vous l'expliquer. Et ici, on est toujours sur un spectacle qui défend des valeurs importantes de faire société, comment faire société ensemble, comment continuer quand peut-être certains ne rentrent pas dans le schéma, quand notre vie ne rentre pas dans le schéma habituel. Et donc on se retrouve en fait au sein d'une maison avec une vieille dame qui a 90 ans et qui ouvre les portes de sa maison et qui se dit, je vais accueillir pendant un laps de temps, pendant 6 mois, 3 mois, des personnes qui ont une cassure, qui sont fragiles. Alors il y a quelqu'un qui a divorcé, quelqu'un qui a perdu un être cher, quelqu'un qui se retrouve seul, et donc...

0: Ces personnes cohabitent et puis apprennent avec les fêlures de chacun à vivre ensemble. Donc on passe par des moments très beaux, on est plus dans de la poésie, un peu d'humour, et alors chacun se retrouve aussi dans ces situations, et puis on voit cette petite société en fait finalement se reconstruire avec beaucoup d'humanité, beaucoup de bienveillance. Donc c'est vraiment un spectacle aussi qui fait du bien, avec des moments délirants, avec de la musique. Et donc voilà, on avait envie de continuer à promouvoir ces valeurs importantes, mais aussi avec un spectacle qui fait du bien et qui est agréable, et dont chacun pourra un peu se... Ben, on espère avoir un peu aussi du courage, et puis se dire, ben voilà, c'est pas parce que mon schéma, ma vie, là je suis peut-être dans le down, mais en fait je peux peut-être trouver ailleurs quelqu'un qui peut m'aider aussi, quoi.
1: Alors là, évidemment, le paradis et les autres, on est en plein dedans. Hein.
0: On est en plein dedans.
1: On est complètement
0: on commence
1: en
0: la
1: plein
0: saison
1: dedans.
0: dans le bon thème.
1: Et donc, j'imagine, la générale, c'est
0: C'est ce
1: aujourd'hui.
0: soir, c'est
1: C'est
0: aujourd'hui
1: ce soir.
0: l'effervescence et les équités là-dedans.
1: Voilà, donc j'imagine que ça doit être l'ébullition un petit peu partout pour le moment au
0: Oui,
1: Théâtre Jardin
0: et puis
1: Passion.
0: ce qui est super, c'est que c'est toute une équipe. Donc, il y a les comédiens, mais voilà, depuis quelques semaines, voilà, il y a les scénographes, il y a la personne qui fait les décors, les costumes, les musiques. Donc, voilà, ce spectacle, évidemment, dans la lignée de ce qu'on fait au Théâtre Jardin Passion, correspond vraiment à une aventure aussi humaine. Et donc, c'est magnifique de voir un peu toutes ces personnes ensemble qui réussissent à faire ce projet, quoi.
1: Alors évidemment, c'est pas évident de parler de l'entièreté de la saison. Évidemment, on va citer deux trois choses, quelques dates importantes. En tout cas, vous accueillez aussi quatre créations émergentes, cinq spectacles et en
0: Qui
1: création.
0: sont en création aussi. Oui, c'est vrai
1: Voilà, c'est
0: que
1: ça.
0: la création pour nous est quelque chose qui est important. C'est un peu notre cheval de bataille d'être là au début des créations, au début des spectacles. Donc quand les artistes voilà, commencent en fait leur idée, leur spectacle, on se dit mais en fait on a besoin d'aide. Et au Théâtre Jardin Passion, on aime bien et enfin, c'est plus qu'aimer, c'est vraiment une décision de se dire il faut être là au début pour que ces projets puissent vivre. Et donc, on le fait autant pour des créations émergentes. Donc, ça, ce sont des spectacles d'artistes qui font leur premier projet ou
1: Oui.
0: leur deuxième. Donc, c'est vraiment tout nouveau. Et donc, souvent, ce sont des artistes qui n'ont pas non plus un grand réseau. Et donc, c'est important d'avoir un lieu où on dit ben, en fait, on vous ouvre la porte, venez, même si vous n'êtes pas encore connu, on est là et allez-y, faites votre spectacle. Donc, cette saison-ci, c'est vrai qu'on en a quatre qui sont comme ça, avec des spectacles qui viennent d'être créés tout juste ou qui font leur première date chez nous. On a bien fermé le Robinet Merci, on a Cérémonie, on a L'Appel du Saumon et La Gentillesse des Poissons. Et puis, il y a d'autres créations qui ne sont pas spécialement de la création émergente, mais qui vont aussi faire leur première date chez nous. Et donc ça, c'est important parce que c'est des spectacles qui vont être vus par le public, par les programmateurs, et puis qui après vont faire aussi une tournée ailleurs. Et donc ça, c'est vrai que c'est quelque chose qui est important pour nous dans notre saison, quoi.
1: Donc ça, on peut dire que c'est des spectacles qui sont en rodage.
0: Oui, en tout cas, voilà, c'est vraiment le début de leur histoire. Donc, c'est des spectacles qui sont quand même déjà prêts à être vus, mais évidemment, les choses sont quand même fixées. Mais voilà, il y a des choses qui pourront évoluer au fur et à mesure, bien sûr.
1: Alors là-dedans, est-ce qu'il y a certains de ces spectacles qui ont été créés chez vous en résidence, ou bien c'est pas encore complètement d'actualité, ça?
0: Ouais. Alors, malheureusement, on ne sait pas encore faire beaucoup de résidences. Ça, c'est un autre projet qu'on va
1: On va en
0: peut-être
1: parler après,
0: aborder par la suite. Mais ce sont beaucoup des projets quand même qu'on connaît parce qu'on les a rencontrés. On prend du temps pendant les rencontres essentielles. C'est un moment qu'on prend en théâtre pour rencontrer les artistes, où on discute des projets, on les aide, on donne des conseils. Et donc, c'est des projets qu'on a souvent rencontrés à ce moment-là. Certains sont venus, voilà, 2, 3 jours en résidence. Mais chez nous, on n'a pas encore cette opportunité de vraiment se dire qu'on peut suivre des artistes. Et ça, c'est toute notre volonté et on espère que ça va arriver par la suite.
1: Il y a trois spectacles jeune public aussi qui sont prévus,
0: Oui.
1: et il y a quatre spectacles coup de cœur.
0: Oui, alors les jeunes publics, on a Assis sur ma chaise, qui est un spectacle qu'on joue avec le Théâtre des Quatre Mains. Donc ça fait 3 ans qu'on programme avec eux. Et donc c'est un super théâtre. Ils ont vraiment une belle... une qualité dans laquelle on se retrouve. On aime beaucoup travailler avec eux. Et donc, cette année, c'est Assis sur ma chaise. On a trois dates qu'on a mis en soirée pour que les jeunes puissent vraiment venir aussi en famille avec leurs parents, manger une pizza avant, après. Et donc, c'est un spectacle sur un petit enfant qui ne se sent pas comme les autres quand il est à l'école et en fait, il ne comprend pas. Pas tout comme les autres, et en fait, il va partir dans ses rêves. Mmh. Et on va le suivre, vivre ça, ses rêves, cette manière d'aller ailleurs pour justement réussir à un peu survivre dans ses classes, avec ses profs, avec toutes ses règles. Finalement, voilà, c'est un spectacle sur les difficultés scolaires, mais pas que, parce que voilà, ça peut donner du sens à toutes des problématiques de société qu'on peut tous rencontrer. Donc ça, c'est au mois d'avril, le 2, 3 et 4 avril. Et ça, voilà, c'est vraiment un très beau spectacle. On a le Stan qui va être un spectacle d'impro pour les enfants. Ça, c'est dans le cadre de notre festival d'improvisation. Et donc ça, c'est aussi voilà, un très beau moment de voir comme l'impro est quelque chose qu'on défend beaucoup, nous, au Théâtre Jardin Passion. Voilà, d'avoir ce moment réservé pour les plus petits, c'est quelque chose que nos spectateurs sont assez friands. Mmh. Et puis, on a Petit Biscuit, une histoire à croquer. C'est un spectacle pour les plus jeunes, un spectacle tout en poésie, avec voilà, des belles images, une belle scénographie. On part aussi à l'aventure avec des petits biscuits qui se demandent s'ils osent sortir de leur boîte ou pas, qu'est-ce qui va se passer. Donc voilà, trois spectacles tout doux pour les enfants.
1: Je propose qu'on marque la pause musicale maintenant. Après, on va continuer à parler évidemment de ce qui va y avoir lieu. Il y a plein d'autres choses évidemment. Hein. Il y a de la musique, il y a du stand-up, il y a cinq spectacles cuir aussi.
0: Oui.
1: Et puis surtout, évidemment, il y a une nouvelle salle qui va voir le jour au sein du Théâtre Jardin Passion. On en parle évidemment dans quelques instants. Le temps d'écouter le groupe de jazz Tout Finira Bien. Ils seront en concert donc chez vous. Ça va se passer le 26 février 2027. Les voici avec Ces Matins-là.

0: ces matins-là, tout finira bien. Extrait donc d'un nouveau spectacle. Non, c'est pas extrait d'un nouveau spectacle, mais il y a un nouveau spectacle qui arrive qui s'appelle Ma Galaxie et ce sera à découvrir le 26 février 2027 au théâtre Jardin Passion. Et nous, on est toujours en compagnie d'Anne-Catherine Moniot pour nous parler de cette fameuse saison. On le disait juste avant, il y a pas moins de 5 spectacles cuir qui sont prévus au programme, un petit peu comme un cycle, un peu plus conséquent que l'année dernière.
1: Oui, tout à fait. Oui. Non, ce qui est chouette cette année, c'est que on a oui, effectivement plus de spectacles. En fait, on fait la programmation avec depuis le début avec Adri de Biasi, drag queen, qui nous propose en fait depuis 3 ans des spectacles queer. Pour nous, c'était important qu'il y ait aussi cet univers artistique à Namur. On voyait beaucoup, ça se faisait sur Bruxelles. On s'est dit, bah voilà, c'est important que ça existe aussi chez nous. Et en fait, cette année, avec ces 5 spectacles, on touche vraiment aussi des univers différents au sein de l'univers queer. On a des spectacles, je vais dire peut-être parfois plus grand public, des spectacles pour les personnes qui sont plus habituées à cet univers. Et donc ça, voilà, c'est important aussi pour nous de montrer cette richesse au sein de ça. Donc on va retrouver La Passion de Chantal, qui est un spectacle qu'on avait déjà eu l'année dernière, qui est voilà, beaucoup d'humour avec un seul en scène. On a Mami Wata, qui elle vient de France, qui a gagné Drag Race l'année dernière. On a Promenade en forêt queer, où là, c'est plus un conte éco-queer, où on voit comment la forêt peut faire du bien aussi à une personne qui doit se reconstruire. On a Queer Scream, ça, c'est vraiment aussi un petit coup de cœur d'un spectacle vraiment plus grand public, pour quelqu'un qui veut découvrir un peu cet univers et passer un bon moment, vraiment, au mois de janvier. Et on a Anal Pompidou, qui est un spectacle peut-être... voilà, un peu plus dosé, avec quatre artistes différents. Mais donc vraiment, la richesse de cette scène queer, c'est un peu ce qu'on essaye de faire dans notre saison, en fait, de manière générale, c'est proposer beaucoup de diversité durant toute la saison. Quoi.
0: Alors, diversité, c'est sûr que ce n'est pas ce qui manque au Théâtre Jardin Passion, puisqu'il y a également tout un cycle, il y a les soirées What the Fun, il y en a 9, je pense, au total. Donc ça, c'est du stand-up.
1: C'est du stand-up avec 6 humoristes par soir qui viennent faire chacun un quart d'heure de leur séance. Et puis on a aussi des humoristes qui viennent faire tout leur spectacle. Ça, c'est pour l'humour, oui.
0: Oui. Côté musique aussi, il y a 4 concerts qui ont été choisis sur le volet. On a déjà entendu... on a déjà eu un avant-goût de deux des 4 concerts de l'année. Là aussi, il y a un parti pris hein, cette année, un peu plus axé sur le texte, la chanson, j'ai l'impression.
1: Oui, c'est ça. On a des spectacles avec des concerts vraiment où il y aura du texte, de la poésie, où il y a quelque chose qui est important dans l'écoute. On a Ma Galaxie qu'on vient d'entendre ici, où ils mettent vraiment aussi l'importance sur le lien. Les gens se retrouvent autour des musiciens et on discute en fait. Il y a beaucoup de paroles, il y a beaucoup de réflexions. Donc, et puis après, on s'envole avec la musique. Donc c'est vrai que voilà, Yvan Tirtio aussi, la chanson française, c'est des artistes aussi qu'on connaît et qu'on avait envie de revoir cette saison-ci pour leur nouveau projet. Quoi. Et puis on a Didier Lallois avec son Astridin Expérience. Mm-hmm. Peut-être un peu plus musical en fin de saison.
0: Oui, puis il y a un truc comme ça aussi.
1: Et il y a un truc comme ça, voilà, au mois de décembre. Oui. Là aussi, évidemment, on est sur de la poésie, avec aussi la voix de Marguerite Duras. Et puis on a ces musiciens un peu qui osent, quoi. Il y a un petit qui osent l'écart entre la musique et puis les textes. Donc ça, c'est aussi un peu osé comme spectacle.
0: On aura l'occasion d'en découvrir un petit bout tout à l'heure en fin d'interview. Il y a encore et toujours un côté culinaire, il y a toujours, encore et toujours ces rencontres gourmandes. Ça, c'est, ça fait déjà quelques années maintenant. Hein.
1: Oui, et c'est vrai que ça plaît, ça nous plaît, ça plaît à tout le monde, cette rencontre un peu plus intimiste avant un spectacle. On a une trentaine où on partage un repas, une rencontre avec un artiste culinaire. Et donc, ça se retrouve aussi 8 fois sur la saison avant un spectacle. Ouais.
0: Oui, c'est chaque fois couplé avec un spectacle. Alors,
1: Oui. Pour le moment, c'est ce qu'on fait. Ouais. Et puis, on verra par la suite avec les nouveaux projets. Ouais.
0: Voilà, alors justement, les nouveaux projets, évidemment, il y a des nouveaux projets puisqu'il y a cette année, il y a le projet de réaliser une toute nouvelle salle. Qu'est-ce qu'on va retrouver dans cette salle, justement ?
1: Alors oui, on espère. Cette saison-ci, c'est la saison où le public va pouvoir entrer dans ce nouveau projet, donc ce bâtiment juste à côté du Théâtre Jardin Passion qu'on a acheté et puis qu'on rénove et qu'on aménage depuis, concrètement vraiment depuis le mois de juin. Et donc ça fait plusieurs semaines qu'on est en train de réaliser une nouvelle salle, un espace foyer qui sera restaurant, une cuisine professionnelle, des loges, des bureaux, un espace technique. Donc c'est vraiment tout un pôle culturel qui s'ajoute à ce qui existait déjà. L'objectif...
0: Ils vont être contents pour les rencontres culinaires.
1: Alors. Ah oui, donc là, ouais, effectivement, quand je disais qu'on était 30, j'espère qu'on sera un petit peu plus nombreux par la suite. Mais donc, l'objectif vraiment de cette nouvelle salle, c'est de répondre à une demande autant artistique que citoyenne, où il y a notre salle, en fait, est vraiment occupée non-stop par notre programmation, par déjà un petit peu des associations, etc. Mais on voyait vraiment les limites du lieu. Et ici, on se dit, avec cette deuxième salle, on va pouvoir proposer plus de disponibilité pour des répétitions pour les artistes, pour les associations qui veulent en journée ou en soirée faire des activités, pour des scolaires. L'idée est vraiment de créer une alternance entre des choses qui peuvent se passer d'un côté la journée et puis les autres le soir. D'avoir aussi cet espace foyer-restaurant qui sera plus grand, qui permettra d'accueillir en fait tout le public qui est actuellement, qui est dans la salle, aura un endroit où se mettre avant et après. Donc pour nous, pour l'accueil, c'est vraiment important aussi d'avoir ce côté chaleureux qui peut être là. Et puis cette cuisine donc, qui va évoluer avec le projet aussi, avec nous, et donc dans un premier temps, offrira des repas avant les spectacles, et puis on va voir un peu ce qui peut arriver par la suite. C'est une cuisine qu'on va mettre aussi à disposition des gens, puisqu'on a créé les midis du lundi avec le budget participatif de la ville de Namur. Donc la cuisine sera mise à disposition des associations tous les lundis midi. C'est un projet qu'on veut vraiment ancrer aussi dans le quartier, qu'on veut en fait au service des autres, au service des artistes, du public, pour améliorer en fait ce qu'on fait déjà, mais voilà, où on était un peu coincé dans les murs. Et là, je pense qu'il y a tout pour que ça devienne un vrai pôle culturel qui peut vraiment être intéressant pour tout le monde.
0: En tout cas, c'est bien plus qu'une salle, ça on le comprend.
1: Ça l'était déjà, mais oui. Ça l'est encore.
0: Comment est-ce qu'on peut vous aider pour ça? Parce que, évidemment, le nerf de la guerre, évidemment, c'est les financements, c'est jamais évident. Je pense qu'il y a un crowdfunding.
1: Oui, tout à fait. La réalité du chantier, et puis de tout qui augmente de cette société a fait que là on coince un petit peu dans les finances. Et donc pour terminer vraiment le chantier, on fait un crowdfunding autant pour les citoyens que pour les entreprises. Donc si on va sur notre site internet, on est tout de suite redirigé vers le crowdfunding, où vous verrez qu'il y a différentes possibilités d'aide. Il y a moyen de faire des dons via la fondation Rabaudouin, des dons qui peuvent être déductibles fiscalement ou pas, des dons qui peuvent être directement chez nous, les entreprises, il y a aussi différents paliers. Donc on essaie vraiment d'ouvrir et de faire des propositions pour nous aider à terminer ce chantier, à très concrètement, pouvoir l'équiper techniquement, pouvoir y terminer la cuisine. Donc ça, c'est une aide précieuse dont on a besoin maintenant.
0: Mais en tout cas, un tout grand merci, beaucoup de succès pour cette saison 2026-2027 et pour la création de ce nouveau projet, évidemment.
1: Merci
0: aussi. Toutes les infos, évidemment, sont à retrouver sur théâtrejardinpassion.be, tout le programme et le lien vers le crowdfunding, évidemment.
1: Super, merci beaucoup.
0: Merci, et nous, comme je l'ai annoncé, on termine avec un truc comme ça.

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0: 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On était là debout.
1: Comme ça, hein?

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3: Allez, de retour dans l'instant présent, je vous rappelle que cette semaine, le tout nouveau concours, eh bien, il s'agit de tenter de remporter Le Dernier Rivage, une bande dessinée de Jean Dufaux et Jean-Michel Arroyo. C'est sorti aux éditions Anspach. C'est un concours que vous pouvez retrouver sur notre page Facebook RCF Sud Belgique. Et puis aussi, l'interview du scénariste, hein, donc de Jean Dufaux, sera à retrouver demain dans l'instant présent. Ce sera au micro d'Adrien Chardom. En attendant, eh bien, je vous propose de retrouver le billet en wallon du lundi par Bernard Van Vien. Eh bien, il nous fait un petit retour sur la journée du 27 septembre.
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6: 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Mais, on ne vous n'a pas visa. 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Il y faut passer par une ambassade qui se fiche au Caire ou bien à Jérusalem. 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
3: Septembre 1976, le jour où le Looner a poursuivi sa longue fuite en avant, Still's Young Band, Long May You Run. Au lendemain de la chaotique tournée de 1974 de Crosby, Stills, Nash & Young qui s'est achevée dans une guerre d'égo, le projet d'album du Quatuor tant espéré va devoir encore un peu attendre. En effet, les quatre stars n'ont plus rien sorti ensemble depuis Déjà Vu en 1971, ce qui pour l'époque semble être une éternité. Mauvais présage, hélas, le projet est tué dans l'œuf. Neil Young reforme contre toute attente un nouveau Crazy Horse flamboyant, tandis que le duo Crosby et Nash reprend la route, là où il l'avait laissé en 1972. Mais alors que le Crazy Horse entame sa tournée promotionnelle de l'album Zuma à travers l'Europe et le Japon, l'imprévisible Neil Young stoppe brusquement celle-ci en annulant les dates américaines sans la moindre explication. Le Looner solitaire a soudain d'autres projets. Désireux de retrouver la formidable alchimie qui le lie à Stephen Stills depuis l'époque de Buffalo Springfield, Neil Young renoue avec son alter ego. Le Stills Young Band, en tout cas sur le papier, a des allures de belles promesses. Mieux encore, David Crosby et Graham Nash sont impliqués dans le processus. Malheureusement, l'engouement va très vite retomber. Le duo vocal décide donc de repartir à Los Angeles pour achever leur album en chantier. Vexé par ce choix de priorité, Neil Young efface carrément les voix de leurs acolytes, qui en retour jurent de ne plus jamais travailler avec ce salopard. Quant aux deux guitaristes frères ennemis, force est de constater qu'ils ne se croisent que très rarement en studio. À l'arrivée, l'album Long May You Run est un disque à double vitesse. D'une part, il renferme de très grandes chansons écrites par Neil Young au meilleur de sa forme, d'autre part, des titres peu inspirés d'un Stephen Stills en proie à un alcoolisme grandissant. La tournée qui va suivre laisse le même sentiment amer. Neil Young est impérial face à un Stephen Stills à la dérive. Tant et si bien que le Looner va envoyer promener Stills en plein milieu de la tournée, en lui adressant le télégramme de rupture le plus froid de toute l'histoire du rock. En concluant par « Mange-toi une pêche », selon la célèbre expression du défunt guitariste de l'Allman Brothers Band. Toujours est-il qu'après Long May You Run et le one-shot du Stills Young Band, Neil Young va poursuivre sa longue fuite en avant de cowboy solitaire. Quant à Stephen Stills, il pourra bientôt compter sur le soutien de Graham Nash et David Crosby pour de nouvelles aventures. Mais ça, c'est une autre histoire.

0: Bonjour à toutes et à tous et bienvenue dans vos informations locales du lundi 5 octobre. Dans ce journal local, direction Neufchâteau d'abord, où la commune veut présenter son patrimoine local en Lego dans un ancien moulin. À Dinan, près de 4000 personnes ont participé à la première édition du semi-marathon avec une trentaine de coureurs pris en charge par les secours. À Namur, le film 15-18 de Cédric Kahn a remporté le Bayard d'or du Festival international du film francophone. Et puis à Andenne, la ville propose plusieurs activités autour du numérique, notamment sur la cybersécurité et l'intelligence artificielle. À Neufchâteau, la commune veut mettre le patrimoine local à l'honneur en Lego. Le projet prévoit de restaurer l'ancien moulin Banal situé à côté du moulin Klepper pour y installer une exposition permanente consacrée au patrimoine de la ville. Maquettes, statues et tableaux inspirés de l'histoire locale seront présentés dans le bâtiment. Une exposition temporaire renouvelée chaque année permettra également de faire revenir les visiteurs. Un espace de manipulation de briques sera aussi accessible au public. Le projet représente un investissement de 2 millions d'euros, dont la moitié pour la rénovation du bâtiment et l'autre moitié pour la scénographie. La commune espère obtenir un subside régional couvrant 60% du coût total. Si le financement est accordé, l'ouverture pourrait avoir lieu en 2029. La commune table sur 25 000 ou 35 000 visiteurs par an et envisage même de baptiser le site Chouette Brique en référence à la mascotte choisie pour le projet. Près de 4000 personnes ont participé dimanche à la première édition du semi-marathon de Dinan. Pour Dinan Sport Tourisme, la journée est une réussite, même si des améliorations seront nécessaires pour les prochaines éditions. Le dispositif de secours a été fortement sollicité. 11 membres d'ambulance présents étaient mobilisés pendant la course. Une trentaine de participants ont souffert de crampes, de déshydratation ou de malaise liés notamment à la chaleur et au manque d'entraînement ou d'hydratation. Peu avant 13h, l'organisation a dû faire appel à une ambulance supplémentaire en renfort. Selon l'équipe de secours, les moyens avaient été sous-évalués pour cette première édition, un péché de jeunesse à corriger. À Namur, le film 15-18 de Cédric Kahn a remporté samedi le Bayard d'or du Festival international du film francophone, le FIF. Le long métrage plonge dans le quotidien d'une unité de soins pédopsychiatriques pour adolescents de 15 à 18 ans. Le jury, présidé par le réalisateur César Diaz, a salué un film qui aborde un sujet grave avec tendresse et douceur, ainsi que la justesse du jeu des acteurs et de la mise en scène. 15-18 a également reçu le prix du jury junior, décerné par 7 jeunes Belges âgés de 12 à 13 ans. Dans la compétition des premières œuvres, le Bayard revient à Du Fioul dans les artères de Pierre Le Gall. Le prix du meilleur scénario a été attribué à Un détour par Diane de Raphaël Balboni et Anne Siro, tandis que le Bayard spécial du jury revient au film Le Corset de Louis Clichy. Enfin, le prix du meilleur court-métrage a été décerné à Men in Towels du luxembourgeois d'origine iranienne Kian Agadjani. À Andenne, plusieurs activités seront organisées du 6 au 16 octobre dans le cadre de la semaine numérique. La ville proposera notamment des rendez-vous autour de la cybersécurité, de l'accompagnement des citoyens et des nouveaux usages du numérique. Un premier rendez-vous est prévu vendredi au phare dès 18h. Un apéro réflexion permettra de discuter de la création éventuelle d'un espace public numérique au sein de la bibliothèque. L'objectif sera notamment d'identifier les besoins des habitants et les services qui pourraient être proposés. À 19h, une conférence sur la cybersécurité abordera les fraudes en ligne, le phishing, les mots de passe et la protection des données. L'entrée est libre. Des ateliers pratiques seront également organisés à l'espace public numérique de Seille. Enfin, des formations à l'intelligence artificielle seront proposées durant tout le mois d'octobre aux agents de la ville et du CPS d'Andenne. C'était votre journal local. Très belle journée à l'écoute de RCF Sud-Belgique.
1: Allez, l'instant présent, c'est terminé pour aujourd'hui. J'étais ravi de passer cette heure en votre compagnie. On va se retrouver demain, même heure, même fréquence. Et puis, vous le savez, notre concours. Vous pouvez tenter de gagner le dernier rivage, une bande dessinée de Jean Dufaux sur notre page Facebook. Eh bien, Adrien Chardom a rencontré l'auteur Jean Dufaux. Il sera en interview demain. Et puis nous, on va se quitter en musique avec notre album découvert de cette semaine. Il s'agit du tout nouveau Kali, Kali Chouri. C'est un album qui porte son nom de famille. Donc, on se quitte avec un premier extrait de ce disque à découvrir tout au long de la semaine. Ça s'appelle Encore. À demain. Bye bye. Voici Kali.

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0: 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Et nous allons à Rome pour le journal de Radio Vatican.
1: Un pari risqué en Espagne, le Premier ministre
2: convoque des législatives anticipées avec 10 mois d'avance. Vendredi, les députés ont rejeté ses propositions pour résoudre la crise du logement, ce que réclame dans la rue avec force une large partie de la population. Des bombardiers utilisés par les États-Unis contre l'Iran quittent le Royaume-Uni. Washington a retiré ses B-1 de la base militaire britannique de Fairford à la suite de nouvelles menaces visant ce site militaire. On y revient. La colère monte dans la plus grande démocratie au monde. La presse révèle en Inde des irrégularités dans la récente révision des listes électorales. 130 millions d'Indiens auraient été privés de leur droit de vote. La Cour suprême exige des explications. Et puis enfin, nous parlerons avec un peu d'avance des JMJ de Séoul prévus pour août 2027. Le pape a reçu plusieurs membres du comité d'organisation. Nous verrons pourquoi.
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2: Bonsoir à tous. Au pouvoir depuis 8 ans aujourd'hui, affaibli par des affaires de corruption touchant ses proches, mais aussi par la gestion de la crise migratoire de Ceuta, le Premier ministre espagnol tend donc un nouveau coup de poker. Pedro Sanchez a fait une annonce surprise ce lundi. Le socialiste dissout le Parlement, convoque des législatives anticipées le 29 novembre prochain. Il veut capitaliser sur la colère de la population après le rejet au Parlement vendredi dernier de mesures qui auraient pu répondre aux attentes de la population qui veut que la crise du logement soit fini. Bref, le Premier ministre tente aujourd'hui un pari pour reprendre l'initiative politique et se maintenir au pouvoir. C'est ce que nous explique Antoine Delaporte, spécialiste de l'Espagne, expert associé auprès de la Fondation Jean Jaurès.
4: La réalité, c'est que Pedro Sanchez a voulu saisir un moment politique important en Espagne, c'est-à-dire qu'il est minoritaire au Parlement depuis le début de son mandat. La législature est bloquée, il n'est pas capable de faire voter un budget, il est embourbé dans un certain nombre d'affaires de corruption et de trafic d'influence dans son entourage. Et donc là, depuis l'expulsion de Marie Carmen Abascal, qui était une octogénaire de son logement à Madrid, et donc derrière de un certain nombre de grandes manifestations en faveur du droit au logement. Il a essayé de prendre des mesures d'urgence en faveur du logement qui ont été rejetées par le Parlement parce qu'il est minoritaire au Parlement. Et comme ces mesures, elles, sont populaires dans l'opinion, il a décidé de saisir le moment politique où il est à la manœuvre et où il est à l'initiative sur une politique, sur un sujet majeur qui inquiète beaucoup les Espagnols. Le logement, c'est le premier sujet d'inquiétude des Espagnols pour dissoudre le Parlement et espérer ainsi profiter de la mobilisation sociale pour remobiliser l'électorat de gauche et espérer se maintenir au pouvoir.
2: Des propos recueillis par Augustine Asta. En France, la colère populaire est là le fait des lycéens. Avec 413 des 3700 établissements bloqués ce lundi, les 14-18 ans réclament plus de moyens pour leur établissement. Ils dénoncent l'insalubrité des bâtiments, des classes surchargées, des absences non remplacées. Une mobilisation parfois des plus violentes. Ce matin, un jeune homme a perdu sa main en ramassant une grenade. Entre la France et l'Angleterre, 2 personnes ont perdu la vie la nuit dernière. Les 2 hommes ont succombé à des arrêts cardio-respiratoires dans une embarcation de fortune. Elle comptait environ 90 passagers. Elle avait quitté le Pas-de-Calais, espérant traverser la Manche. Au Royaume-Uni, la base était utilisée par l'armée américaine dans sa guerre contre l'Iran. La voilà qui se vide de manière exceptionnelle. Les États-Unis ont en effet décidé de rapatrier leurs bombardiers B-1 après des menaces semblant venir de l'Iran, annoncent en tout cas plusieurs médias américains. Aujourd'hui, on fait le point avec Sarah Laurent à New York.
5: Les États-Unis ont retiré hier leurs bombardiers déployés sur la base britannique de Fairford après que des menaces et des incidents soupçonnés d'être orchestrés par l'Iran ont mis en doute sa sûreté. Selon un article du New York Times, les autorités américaines ont pris la décision de rapatrier brusquement 12 bombardiers B-1 utilisés dans le cadre de la guerre en Iran suite à des détails précis ayant suscité, je cite, « un sentiment d'urgence ». Le 27 septembre, 3 véhicules suspects ont été découverts près de la base du sud-ouest de l'Angleterre. Ils ne contenaient pas de bombes, mais avaient de l'essence en quantité. 6 hommes ont depuis été arrêtés pour suspicion de préparation d'un acte terroriste. Londres a ouvert une enquête et a déclaré qu'il y avait des indications claires qu'un acteur étranger était impliqué. En juillet, l'armée iranienne avait déclaré qu'elle considérait toute base utilisée par l'armée américaine pour lancer des attaques contre son pays comme des cibles légitimes. Sarah Laurent à New York pour Radio Vatican.
2: La guerre entre les États-Unis et l'Iran est de basse intensité ces jours-ci, mais bien réelle. Dans le détroit d'Ormuz, un navire citerne interpellé par les gardiens de la Révolution a été contraint à faire demi-tour aujourd'hui. Les conséquences de ce conflit sur les prix des hydrocarbures sont désormais connues de tous, mais le géant pétrolier saoudien Aramco se fait alarmiste aujourd'hui, évoquant des stocks mondiaux de pétrole dangereusement faibles. Il faut dire que l'Arabie saoudite est impliquée activement dans un conflit qui reprend au Yémen, du côté des gouvernements exilés, qui vient de lancer une contre-offensive ce lundi contre les rebelles houthis. Le Hamas n'aura plus jamais aucun pouvoir à Gaza. La promesse est celle de Benjamin Netanyahou, le premier ministre israélien en campagne pour sa succession, s'exprimait lors d'une cérémonie commémorant les attaques du 7 octobre 2023. Gaza, où le curé de la seule paroisse latine catholique, le père Romanelli, a reçu un message WhatsApp du

0: un pays qui se targue d'être la plus grande démocratie au monde, des manifestations se multiplient depuis vendredi. La correspondance d'Emmanuel Derville.
1: Le scandale a éclaté le 23 septembre. Le quotidien Indian Express révèle que deux des trois directeurs de la commission électorale ont protesté en vain pendant près d'un an contre des irrégularités dans la révision des listes électorales. Ils n'ont pas été consultés quand le formulaire d'inscription a été changé et ils ont constaté que des employés de la commission sur le terrain n'arrivaient pas toujours à inscrire des électeurs pourtant en règle. Vendredi dernier, un mouvement de jeunes, le Parti des Cafards, qui avait déjà fait tomber le ministre de l'Éducation en juillet, est descendu dans les rues à Bombay. Il exige la démission du chef de la commission électorale et une enquête approfondie sur la manière dont les listes électorales ont été mises à jour. Le Parti des Cafards promet un grand rassemblement à New Delhi samedi. Il accuse le Premier ministre Modi d'agir en coulisses pour priver une partie de la population du droit de vote afin de consolider son pouvoir. Mais le parti de la droite hindoue de Narendra Modi a défendu les pratiques de la commission. New Delhi, Emmanuel Derville, Radio Vatican.
0: Et ce soir, la Cour suprême indienne a sommé le gouvernement et la commission électorale de s'expliquer. Sous attaque mais déterminée à faire son travail, la Cour pénale internationale a rendu public deux nouveaux mandats d'arrêt. Ils visent des ministres talibans chargés d'éducation en Afghanistan, donc pour des persécutions liées au genre, ce qui constitue un crime contre l'humanité. L'Asie à l'honneur au Vatican, la Corée en particulier. Ce matin, Léon XIV a reçu en audience des prêtres religieuses, religieux coréens, célébrant à Rome le 25e anniversaire du siège du Collège pontifical coréen. Beaucoup d'entre eux participent à la préparation des Journées mondiales de la jeunesse de Séoul 2027. Le pape a exprimé tout à l'heure le souhait que les jeunes reçoivent la foi des martyrs dans une péninsule encore douloureusement divisée. Cécile Mérieux.
2: Des jeunes venus des quatre coins du monde arriveront sur une terre où l'évangile s'est développé grâce au témoignage des martyrs, a souligné le pape. Il souhaite que ces journées soient une grande rencontre entre la mémoire et l'avenir. Les martyrs transmettent la foi aux nouvelles générations et les jeunes la reçoivent pour la porter sur les routes du monde, a-t-il déclaré. Il a encouragé les organisateurs à préparer les JMJ avec passion, en gardant dans le cœur les paroles de Jésus « Ayez du courage, j'ai vaincu le monde », reprenant la devise des JMJ 2027. Le peuple coréen a fait preuve au cours de son histoire d'une force d'âme extraordinaire. Il a traversé les persécutions, les guerres, la pauvreté et les divisions, sachant se relever et aller de l'avant, a poursuivi Léon XIV. Et notre époque a justement besoin de personnes qui aient le courage de faire le bien, même lorsque cela a un prix, selon le souverain pontife. C'est d'autant plus important dans une région comme la péninsule coréenne qui porte encore la douloureuse blessure de la division. C'est pourquoi je vous demande d'être toujours des hommes et des femmes de réconciliation, exhorte le pape. La paix commence dans le cœur et dans les relations quotidienne, lorsque nous écoutons au lieu de juger, que nous pardonnons au lieu de garder rancune et que nous choisissons la communion plutôt que l'opposition. Soyez unis et soyez des artisans de paix, conclut l'évêque de Rome avant de donner sa bénédiction à tout le peuple de Dieu en Corée.
0: Cécile Mérieux, enfin, la maison d'édition du Vatican, La Lèvre, l'a annoncé aujourd'hui. Un recueil inédit de notes personnelles du pape François est à paraître fin novembre. C'est le cardinal Fernandez, proche du souverain pontife, qui a commis cet ouvrage. Le préfet du dicastère pour la doctrine de la foi présente, commente plus de 30 années de pages rédigées par Jorge Marga Bergoglio. Intitulé en français « Le journal spirituel du pape François », il permet de mieux connaître la personnalité de l'Argentin et de comprendre la vie intérieure du jésuite. Voilà, c'est la fin de ce journal. Merci de l'avoir suivi, merci de votre fidélité aux ondes de Radio Vatican. L'actualité revient demain matin à 8h30. Une excellente soirée à tous.

0: Bonjour à toutes et bonjour à tous. Nous sommes très heureux de vous présenter Clin d'œil dans le rétro, l'émission qui se définit par les interprètes, les auteurs et les compositeurs de la chanson française. Nous allons vous replonger dans une période de grande culture musicale, d'événements et des souvenirs qui continuent de vivre. Toutes les belles histoires commencent par « Il était une fois Adrien ». C'est le nom d'un groupe dissous en 1979. « Il était une fois » un groupe de musique de variété française formé en 1971 à Paris par Serge Colonne, Richard DeWitt, Joël Morgenson, entre autres.
1: Mais malheureusement, le groupe éclate en 1979 en raison de désaccords entre les musiciens et la chanteuse qui a entamé une carrière solo sans grand succès. Durant sa carrière, le groupe produit 4 albums comportant des tubes comme « J'ai encore rêvé d'un ».

0: Joelle Morgensen, la chanteuse du groupe, alors qu'elle est en vacances à Saint-Tropez, rencontre deux musiciens de Michel Polnareff, Richard DeWitt et Serge Colonne. Mais comment est né ce groupe, Adrien ?
1: Eh bien, Louis, Joelle entame une liaison avec Serge Colonne et le couple s'installe à Colombes, près de Paris. À la suite de la dépression de Michel Polnareff, Serge Colonne et Richard DeWitt se retrouvent au chômage. Ils font alors la tournée des boîtes. Richard derrière la sono, Serge et Joelle derrière le bar. Avec un ami d'enfance, Lionel Gaillardin, guitariste de Nino Ferrer, ils créent le groupe Il était une fois. Et ils enregistrent leur premier 45 tours, Rien qu'un ciel, écrit et composé par Richard DeWitt. La chanson connaît un énorme succès et les propulse en tête des classements et à la une des médias.

0: Ils deviennent alors l'un des groupes de variété les plus en vue des années 70, Adrien. Ils passent à la télévision, enchaînent concert sur concert jusqu'au passage à l'Olympia en 1977. Et les talents conjugués de Serge Colonne sur les textes de Richard DeWitt pour la musique assurent le succès de ses chansons.
1: Mais malheureusement, Louis, ce nouveau mode de vie, les tournées, la pression médiatique, rétrécissent le lien qui unissait Joël et Serge. Ils finissent par se séparer, ce qui entraîne l'éclatement du groupe en 1979, après un dernier 45 tours, la clé des cœurs.

0: Mais que deviennent-ils après la séparation du groupe, Adrien ?
1: Eh bien, Louis et Joël Morgensen entament alors une carrière solo et sort son premier album, Joël tout court, en 1980. Le 15 mai 1982, alors que son disque Aime-moi vient de sortir, la chanteuse meurt brusquement, à l'âge de 29 ans, d'un œdème pulmonaire.

0: Mais malgré la disparition du groupe, Adrien, Serge Colonne et Richard DeWitt resteront dans la musique, mais leur carrière sera écourtée pour diverses raisons.
1: Mais effectivement, Louis, Richard DeWitt, d'un côté, bah, quant à lui, il sort quelques 45 tours confidentiels. Et en septembre 2023, il est condamné à 3 ans de prison ferme avec maintien en détention pour corruption de mineurs. Tandis qu'en 1979, Serge Colonne réalise 2 45 tours et 2 albums à l'aube des années 80. Il signe pendant 10 ans les paroles de nombreux titres pour le chanteur Dick Rivers notamment. Et atteint d'un cancer, Serge Colonne meurt dans la nuit du 27 au 28 avril 2015 après avoir fait le choix de ne plus poursuivre son traitement.

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1: 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En 1935, des Lakota, un peuple natif américain, traverse l'Atlantique pour participer à l'exposition universelle de Bruxelles. 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Découvrez la culture Lakota, les Wild West Show et l'exposition universelle à travers ce parcours temporaire qui présente ces pièces remarquables pour la dernière fois en Belgique. Tout commence par un passionné de l'histoire de l'Ouest américain, François Chladuc.
2: François Chladuc, depuis tout petit, est passionné par
1: l'univers.
2: Grossièrement les cow-boys et les Indiens. Voilà, il a grandi baigné dans cette passion pour l'Amérique du Nord, pour le Far West, pour la conquête de l'Ouest, etc. Et évidemment, ça se savait. Et donc, il y a un antiquaire, il me semble du Sablon, qui l'a contacté parce que voilà, il a retrouvé des objets. Alors, je ne sais pas comment, je ne sais pas si voilà, on est venu vers lui. Bref, il y a un antiquaire qui l'a contacté pour lui dire voilà, je suis sûr d'avoir quelque chose qui t'intéresse. Et effectivement, ça l'a intéressé. Donc, il a vu ces huit malles métalliques directement, il les a acquises. Et dedans, il a retrouvé ces objets-là avec quelques informations, mais ça en plus, en fait. Donc, il y a vraiment un travail de recherche que François Chladuc a mené lui-même. Donc, ça, c'est important de le dire. Hein. C'est véritablement François qui a permis d'authentifier ces pièces, d'identifier les propriétaires sur base de ses recherches. Alors, de mémoire, en fait, dans ces malles, il y avait les objets qui étaient étiquetés. Et donc, sur ces étiquettes, on retrouve des mentions, notamment le nom des personnes. Et il y avait en plus un carnet d'adresses avec différents noms. Et donc, en fait, c'est à partir de ces petits éléments-là qui va permettre d'associer ces objets à 1935, puis 1910 et 32.
3: Est-ce qu'on peut imaginer que la troupe les a laissés derrière eux puisque la tournée était finie ?
2: Il faut se dire que ce sont des tenues de scène. Donc, à cette époque-là, les autochtones, les Lakota, vivaient dans les réserves. Ils avaient été colonisés, donc leurs terres avaient été colonisées. Ils ont été déplacés de force, mis dans des réserves. Et dans les réserves, il y a une politique d'assimilation répressive très forte de la part de l'administration américaine. Donc vraiment, les personnes sont acculturées, assimilées à la culture américaine. Et donc, en fait, dans les réserves, bah, ils sont habillés à l'américaine, ils vivent à l'américaine, ils sont convertis, etc. Mmh. Et donc, évidemment, ces personnes qui vivent dans les réserves avec un certain mode de vie et qui viennent se présenter dans des Wild West Show et des spectacles connexes, ben, en fait, ce n'est pas leur mode de vie réel
3: bien
2: à
3: sûr,
2: ce moment-là.
3: Ça ne l'est
2: et donc,
3: plus.
2: Voilà. Et donc, à ce moment-là, ils se présentent. Ce sont effectivement des tenues de scène portées pour l'occasion, conçues pour l'occasion. Et évidemment, en fait, au terme de ces représentations, la plupart ne sont pas destinées à prolonger en fait, cette expérience-là. La plupart, en fait, retournent à leur vie quotidienne. Et donc, pour se faire des sous supplémentaires, bah, régulièrement, en fait, ils vendent leurs tenues. Alors, ils les vendent à des Lakota, parfois. Et dans d'autres cas, bah, ils vont les vendre à des visiteurs. Et là, en l'occurrence, il y a un boucher bruxellois, August Hermans, qui était passionné par les Lakota. Et il a racheté en fait une grande majorité des objets que portaient les personnes en 1935.
3: Alors pour ceux qui nous écoutent, les Lakota, c'est un terme qui désigne les Sioux également. C'est un nom qu'on connaît mieux peut-être.
2: Alors effectivement, les Sioux, c'est un terme générique qu'on retrouve souvent. Alors ici, dans l'expression, on a fait le choix de ne pas l'utiliser parce que c'est un exonyme, c'est-à-dire que c'est un terme qui leur a été imposé, à savoir que Sioux, à la base, ça vient d'un mot Ojibwe, qui est donc une population qui était anciennement alliée, puis ennemie, et qui ont défini, enfin, qui ont donné un nom au Lakota Dakota, Nadu et Sioux. Et les voyageurs français vont entendre ce terme, ils vont reprendre Sioux.
3: C'est un peuple ou des peuples qui ont vachement souffert, hein, carrément éradiqués comme les bisons d'ailleurs, qui étaient leur moyen de subsistance. C'est un génocide, il faut appeler les choses par leur nom. Qu'est-ce qui reste aujourd'hui? Quelques réserves, quelques spectacles, il y a une centaine d'années. Est-ce qu'il y a un renouveau, un revival, comme ils disent là-bas, de la culture Lakota? Qu'est-ce qu'ils ont pu garder? Parce que, comme vous l'avez dit, avec les écoles, les conversions, entre guillemets, forcées, comment ils ont fait pour garder leur culture vivante?
2: Alors, ça, c'est un aspect qu'on aborde un peu moins dans l'exposition, pour différentes raisons, parce que voilà, on aborde déjà beaucoup de thématiques. Il y a aussi faute de matériel à présenter, de contenu à présenter. Pour autant, on le rappelle quand même, et ça nous paraissait vraiment important d'expliquer que la culture Lakota est toujours vivante. Et il y a des descendants, il y a toute une population. Alors le chiffre exact, j'oserais pas dire de chiffre parce que j'ai peur de me tromper, mais globalement, on va dire que la réserve de Pine Ridge, c'est là où on retrouve la communauté Lakota en plus grand nombre encore à l'heure actuelle. Donc c'est une culture qui vit avec des descendants qui sont encore bien présents. Toujours est-il que ces personnes ont été assimilées à la culture américaine. Ça se ressent, c'est indéniable quand on voit ce qui se passe aujourd'hui. Malgré tout, progressivement, il y a de plus en plus de personnes qui font le souhait de revaloriser cette culture ancestrale, de revenir à leurs racines, de revitaliser leur identité culturelle d'origine, en essayant de réactiver leur langue. Donc le Lakota, c'est une langue qui continue à se parler, en retournant aussi vers leur artisanat. Donc ils continuent à transmettre ce savoir-faire, donc des savoirs et des savoir-faire. Donc voilà, la culture Lakota, ça existe encore. Donc, typiquement, c'est une population qui a à cœur justement de faire valoir leur existence, de faire valoir leur culture. Et ça continue encore aujourd'hui, malgré le contexte.

0: Sébastien, vous êtes le commissaire de cette exposition. Alors, qu'est-ce qu'on voit dans l'exposition ?
1: Alors, dans l'exposition, on commence avec justement le mode de vie. Alors, le mode de vie, il faut bien le dire ici, c'est le mode de vie globalement du 19e, un peu avant, un peu pendant et un peu après ces fameuses guerres et incursions avec les armées états-uniennes. Et donc, voilà, on présente différents objets du quotidien où on peut retrouver justement l'artisanat que l'on connaît des Lakota, le travail du piquant porc-épic, aussi un art du perlage qui est assez important. Donc on va présenter des objets de cet ordre-là. On va aussi montrer des objets assez usuels, par exemple le Possible Bag, qui sont donc des grands sacs en cuir qui permettaient de rassembler toute une série d'objets un peu à la volée, donc une sorte de grand fourre-tout. Et c'est en fait typiquement ce genre d'objet qui représente bien leur mode de vie, un mode de vie nomade qui leur permettait de se déplacer en fait assez vite. Et donc on a toute une série d'objets qui sont à la fois très esthétiques mais surtout très pratiques. Et donc dans cette partie sur le mode de vie, on présente un petit peu ça, ces objets qui montrent ce quotidien, leur manière de vivre au jour le jour et aussi un artisanat qui est visible en fait sur tous ces objets-là.
0: Il y a une superbe paire de mocassins là.
1: Oui. Ouais, ouais. Et donc là, c'est des paires de mocassins qui sont décorées de piquants de porc-épic, qui sont donc travaillées de sorte à les aplatir et de pouvoir effectivement faire des motifs avec. Et ils sont teints ils sont teints et puis on peut travailler et les mettre sur le tissu.
0: Il y a une superbe veste à franges qui n'aurait pas déparé sur le dos du gaufret. Hein.
1: Effectivement, présent dans l'exposition deux chemises de guerre. Donc la chemise de guerre, c'est un peu l'attribut indispensable de l'homme Lakota. Et donc on a différents types d'ornementation au cours du temps. Et donc ici, on a un exemple qui est un peu plus sobre et un peu plus dans l'exposition. On voit une chemise plus travaillée. Donc si vous voulez, après, on peut aller la voir.
0: Je pose la question, mais je suis à peu près sûr de la réponse. Il y a des codes dans la fabrication et surtout les coloris des vêtements, comme dans d'autres cultures où le fait de porter ou non quelque chose dans les cheveux, un foulard, une couleur, donne l'état civil de la personne. C'est un petit peu la même chose ?
1: Ah oui, oui, effectivement. Il y a une hiérarchie qui se dégage des sociétés Lakota-Dakota. Et une hiérarchie notamment qui se retrouve dans l'apparat, dans le vêtement. Alors il y a les fameuses plumes qui sont des faits de guerre, donc notamment ces fameuses coiffes de plumes que l'on connaît, c'est effectivement l'attribut d'un certain statut social, d'une certaine hiérarchie. Et ici je parlais d'une autre chemise de guerre. Donc là on présente dans l'exposition une chemise et un objet qui est assez incroyable. Donc c'est une chemise de guerre qui appartenaient à ce qu'on appelait des porteurs de chemises. Ici, on est sur une chemise de guerre, donc on parlait de codes. Souvent, on retrouve cette bichromie jaune-bleu. Parfois, on a d'autres couleurs, mais ici, on a le jaune, le bleu. Bleu, c'est plutôt le ciel. Jaune, c'est plutôt la terre. Et aussi, ce qui est intéressant, c'est qu'on est dans une chemise de guerre qui date, semble-t-il, de 1875. Et donc, en fait, on est en plein dans la période de la guerre des Black Hills. Donc, voilà, comme je l'ai dit, il y a toute une série de conflits qui découlent après les années 50, dont certaines plus importantes que d'autres, et notamment la guerre des Black Hills qui s'étend globalement, on va dire, entre 74 et 76. Et donc on est véritablement dans un objet témoin de ces conflits et de cette histoire en mouvement. Parce que c'est ça aussi qui est important à expliquer, c'est que dans la première partie, on fait état d'une culture, alors je l'ai précisé, 19e, mais avant, pendant et après les incursions. Mais on n'est pas du tout dans une culture figée. Les Lakota Dakota existaient avant leur installation dans la région des plaines. Et donc ici, on fait le témoignage d'une histoire, qui est d'ailleurs plutôt récente, hein, finalement, à travers tous ces objets-là. Alors, dans cette partie-ci, on évoque plutôt justement cette question d'une histoire en mouvement à travers différents conflits. Nous, ça nous paraissait justement important de ne pas aborder que ça. Il faut savoir que quand on lit, quand on se renseigne, quand on s'intéresse à l'histoire Lakota, souvent on tombe sur les conflits. Souvent, on tombe sur la bataille de Little Bighorn, souvent, on tombe sur les différents conflits armés.
0: C'est parce qu'on prend le prisme de l'occidental, mais ces gens existaient bien avant.
1: Exactement. Après, il ne faut pas négliger, et c'est pour ça qu'on l'aborde dans Expo, il ne faut pas négliger le fait que ça a eu une incidence énorme sur le continent tout entier, sur la vie de ces populations. Et donc, on en a parlé brièvement avec les pensionnats, avec leur mise en réserve, avec l'assimilation. Mais on ne voulait pas réduire qu'à ça. Néanmoins, ici, dans cette partie-ci, on présente quelques objets témoins, notamment cette chemise de guerre. On a aussi des vues imprimées, fantasmées de certains épisodes historiques, donc fantasmées sous le prisme des Occidentaux. Donc ça, c'est important aussi de l'expliquer. C'est qu'on a beaucoup de documentation visuelle, mais c'est un point de vue et un regard extérieur.
0: Ah, oui.
1: Et donc ici, ce qu'on présente, c'est beaucoup d'objets Lakota, et très peu de vues occidentales. On en a quelques-unes, mais voilà, on essaye de diversifier.
0: C'est un parti pris qui mérite d'être souligné.
1: Là, on est dans des objets, donc on a une vitrine avec trois objets qui datent plutôt des années 1890. Donc là, en fait, les derniers actes de résistance ont été clôturés. Donc en fait, tous les autochtones sont en réserve. Et il y a cette période d'acculturation qui se reflète dans les objets. Donc acculturation, il y a une conciliation entre un mode de vie, un artisanat autochtone et des symboles, des matériaux, aussi des savoir-faire occidentaux, américains, qui vont se retrouver donc, dans des objets. Et donc typiquement, ici, on va avoir un bonnet de bébé. C'est en fait un vêtement qui n'existe pas normalement dans la culture Lakota. Mais on a ce bonnet de bébé, plutôt américain, va-t-on dire, mais avec tout un décor en piquant de porc-épic, des motifs plutôt traditionnels qui préexistent. Et donc ça, ici, on a quelques objets assez intéressants. Alors, très dur à expliquer, mais on a aussi des mocassins et différents objets. On retrouve le drapeau américain, des objets qui témoignent un peu de cette période d'acculturation où on voit qu'ils commencent à adopter certains symboles, certaines formes et aussi un certain mode de vie.

0: Et donc ça, c'est la deuxième partie, un peu plus exiguë, mais donc c'est la deuxième partie dédiée au Wild West Show et aussi au spectacle qui en découle. Parce que donc il y a les Wild West Show qui naissent donc aux États-Unis dans les années 80, ça va avoir un gros succès jusqu'à la Première Guerre mondiale. Et en parallèle de cette période-là, début 20e, et puis dans la suite, en fait, on va avoir des shows qui s'en inspirent, mais qui deviennent un peu différents. Donc, les Wild West Shows, c'est les années 80, les États-Unis. Globalement, en fait, ce sont des spectacles itinérants qui font d'abord le tour des États-Unis et puis très rapidement d'Europe, où il y a des mises en scène qui racontent le mythe de la conquête de l'Ouest. Et principalement, en fait, ce qui est mis en évidence, c'est la présence des Indiens, puisque c'est comme ça qu'ils sont désignés, pour le coup, dans ces représentations-là. Des Indiens, parfois même désignés comme sauvages, présentés comme sauvages. Et pour l'occasion, pour représenter ces personnes-là, on va engager de véritables autochtones. Donc, et surtout des Lakota, en fait. Donc il y a beaucoup de Lakota qui vont prendre part à ces représentations-là. Et notamment, ils vont jouer, en fait, le clou du spectacle, régulièrement, c'était la représentation de grandes batailles historiques. Et donc, ils vont simuler encore et encore leur défaite dans ces représentations-là. Et donc, ça, c'est globalement les Wild West Show. Gros succès aux États-Unis, énorme succès en Europe également. Et puis, on va avoir progressivement des déclinaisons et une perte d'intérêt pour ces grandes batailles. Et donc, on va avoir différentes représentations de Lakota, plutôt axées sur la culture, sur leur mode de vie, et notamment ce fameux village indien. Alors, le village indien, en fait, malgré son nom, ça peut prendre des formes très différentes. Ça peut effectivement prendre des formes comme au jardin d'acclimatation, où globalement, en fait, on a des personnes qui sont en permanence exposées à la vue de tous, et puis, et donc dans des habits particuliers, et à certains moments clés, on leur demande de faire certaines cérémonies, certaines danses, etc. Et puis, on a des villages indiens, des représentations, où là, on a des choix un peu plus cadrés, un peu plus organisé. Donc voilà, tout ça pour dire que ça prend des formes assez différentes.
1: Et puis après, parlons du cinéma, qui de toute façon, le style western,
0: le cinéma, c'est depuis mais la radio le début, également,
1: bien ouais, sûr. Effectivement. Bien sûr. Hein, ça ne s'est jamais démenti, hein. Ça non, a toujours continué.
0: Et alors, on ne voulait pas trop mettre Buffalo Bill en évidence, dans le sens où le Wild West Show, ici, ça nous sert de contexte. Donc, on aborde le Wild West Show, on aborde son évolution, et forcément, on doit parler de Buffalo Bill. Néanmoins, l'exposition...
1: Le sujet, c'est Lakota.
0: Voilà. L'exposition n'est pas une exposition sur le Wild West Show. Et donc, on aborde Buffalo Bill, et on voit ici différents produits dérivés, on peut dire ça comme ça, où on voit justement cette fameuse image de l'Indien qui est représenté sur son cheval, en train d'attaquer une diligence, et donc on a toutes ces scènes très classiques et très clichés de ces Wild West Shows, et qu'on connaît encore aujourd'hui, et qui sont bien ancrées dans notre esprit. Donc ça a été une véritable machine de divertissement de masse, mais aussi c'est véritablement à cette période-là que va se cristalliser une certaine image de ces populations, et qui vont être véritablement essentialisées autour de cet Indien des plaines, coiffé de plumes, sur son cheval et chassant le bison. Alors évidemment, il y a un peu de ça, mais il n'y a pas que ça. Mais donc c'est vraiment le Wild West Show qui va cristalliser cette image-là.
1: Et aussi peut-être quelque part le message subliminal de dire « c'est le blanc le meilleur ».
0: Ah oui, carrément. Ah oui, oui, bien sûr. Parce que donc les Wild West Show, tout est raconté sous un prisme. Et c'est le prisme d'une vision patriotique. Et donc évidemment, il y a une mise en gloire de l'État américain. Buffalo Bill, au passage, en profite pour lui aussi se mettre en valeur. Alors c'est un peu paradoxal parce qu'il y a quand même une fascination pour ces populations-là. Malgré tout, c'est l'idée de la victoire de la mission civilisatrice blanche sur les sauvages. Donc c'est vraiment ça qui est véhiculé à travers toutes ces images, toutes ces mises en scène. Et donc évidemment, dans ce qui est joué par ces personnes-là, il y a eu un caractère profondément humiliant pour ces personnes-là.
1: Bien sûr. Et c'est aussi comment raconter la victoire de l'argent sur la liberté.
0: Voilà, donc on essaye de remettre un peu le contexte. Alors là, on a une première vitrine où on présente les premiers objets de la collection François Chaduc. En fait, donc je dis systématiquement la collection François Chaduc, mais il faut bien savoir que celle-ci a été donnée au Musée des Confluences. Donc on a beaucoup travaillé avec M. Chaduc à Lyon. Mais toute la collection, c'est un prêt du musée des Confluences, donc on leur doit énormément de bien avoir voulu nous prêter ces objets-là. Et d'ailleurs, en 2021-2022, ils avaient fait eux-mêmes leur exposition sur la collection de François Chaduc. Donc c'est un petit peu comme ça qu'est né le projet, hein, en fait. Néanmoins, on n'est pas du tout sur les mêmes thématiques, puisque, bah, comme je l'ai dit, eux, ils étaient plutôt sur cette idée de Wai Wei Show, et nous, on est plutôt sur l'idée de l'itinéraire de ces personnes au sein de ces représentations sur le continent, et donc ici avec un ancrage local, la Belgique, début 20e.
1: Pour tous ceux qui s'intéressent à cette culture, l'exposition court jusque...
0: Alors, c'est jusqu'au 10 janvier.
1: On a le temps.
0: Oui.
1: On a le temps.
0: Oui.
1: De toute façon, les musées sont ouverts tous les jours,
0: Sauf le lundi.
1: sauf le lundi, hein, comme d'habitude. Le musée du masque à Binche, ben, il propose évidemment plein d'autres collections. Hein. Le masque, c'est pas que l'exposition de Lakota, elle est là en ce moment, mais il y a tout le fond qui court.
0: Oui, bien sûr. Donc ici, on a quand même un beau plateau. Donc tout le rez-de-chaussée est dédié à cette exposition temporaire, donc comme vous le disiez, jusqu'au 10 janvier. Et tout le premier étage est dédié à nos collections permanentes. Et donc ici, en fait, on a trois sections qui couvrent l'entièreté de nos collections. Donc on a évidemment notre section qui est dédiée au Carnaval de Binche, le centre d'interprétation du Carnaval de Binche. On a également une partie qui est plutôt dédiée aux traditions populaires et festives du pays, Wallonie, mais également Bruxelles et Flandre. La section qu'on appelait Populaire Fête de Belgique, voilà. Et puis finalement, on a un regard sur les collections, et là, on est véritablement sur une vue globale de ce qu'on possède dans nos réserves, Belgique, mais aussi et surtout ailleurs, puisque le musée traite du carnaval, du masque, et plus globalement, en fait, des rituels masqués qu'on retrouve un peu partout. Et donc, cette exposition-là s'intéresse justement à cette partie-là, les rituels masqués dans leur ensemble, avec l'objet, le masque, au cœur du discours.
1: Dans le monde entier.
0: Dans le monde entier.
1: Oui, là, alors il y a de quoi faire parce que en Afrique ou en Amérique latine, le masque il est omniprésent dans toutes les fêtes. Eh bien, je ne peux qu'encourager tous nos auditeurs à faire le déplacement ici jusqu'à Binche. Vous avez pu le constater, l'accueil est excellent. Merci Sébastien.
0: Merci à vous.

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1: il est 19h.
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0: Bonjour à toutes et à tous. Aujourd'hui, c'est toujours un des grands moments pour lancer aussi l'année dans ces premiers moments de l'année avec à chaque fois un rendez-vous. C'est la campagne missionnaire dont on va parler. Octobre est toujours un mois de la mission. On s'y prépare évidemment. Et cette année, c'est le Sénégal qui est à l'honneur. Sénégal qui est en couple, si je peux dire, avec la Mauritanie. On accueille aujourd'hui Raphaël Ndiaye. Bonjour Raphaël.
1: Bonjour Grégory.
0: Donc vous êtes directeur des œuvres pontificales pour cet ensemble, si j'ai bien compris, Sénégal et Mauritanie.
1: En effet, depuis juin dernier, le cardinal Taglé m'a nommé comme directeur national des œuvres pontificales missionnaires pour le Sénégal et pour la Mauritanie.
0: C'était prévu ou c'était une surprise? Comment vous avez accueilli la nouvelle?
1: Je l'ai accueilli avec beaucoup de surprises. C'était pas prévu du tout parce que j'étais en ce moment vicaire général dans mon diocèse. Oui, mon prédécesseur venait de finir son mandat. Mm-hmm. Et comme il se fait dans ces situations-là, les évêques du Sénégal se sont retrouvés et ont proposé une terna, ça veut dire le nom de trois personnes.
0: Oui.
1: qu'ils ont présenté à la propagande FID et qui m'a choisi parmi les trois.
0: D'accord. C'est évidemment un honneur. Alors, le rôle recouvre quel genre de tâches? C'est quoi un peu votre quotidien là-bas alors?
1: Alors, ma tâche comme directeur national des œuvres pontificales missionnaires est de coordonner toute l'action missionnaire. Dans la définition, les œuvres pontificales missionnaires sont un réseau au service du pape pour la mission. Et mm-hmm. Le pape Léon XIV les a même définis en mai dernier, pas le mai que nous venons de sortir, mais en mai 2025, comme le moyen principal pour la mission de l'Église dans le monde.
0: Okay.
1: Alors, comme directeur national des œuvres, je suis chargé de coordonner toutes les œuvres des différents diocèses qui composent la direction que moi je porte.
0: Oui, il y a combien de diocèses?
1: Alors, au Sénégal, il y a 7 diocèses plus le diocèse de la Mauritanie. Donc, je coordonne les 8 diocèses de la Direction nationale des œuvres pontificales pour le Sénégal et la Mauritanie.
0: En Belgique, petit pays, comme vous le savez, on a l'habitude de dire que les diocèses ne se ressemblent pas, que c'est un pays avec beaucoup de diversité. J'imagine que ça doit être un peu pareil aussi pour Sénégal et Mauritanie. Un diocèse n'est pas un autre.
1: C'est très différent, comme vous, chez vous. C'est très différent compte tenu des peuples, des cultures. C'est très différent dans la mesure où j'ai une direction qui couvre deux pays.
0: Mm-hmm.
1: Dans cette direction-là, figurez-vous, tenez-vous bien, j'ai le diocèse le plus large du monde. La Mauritanie.
0: Félicitations.
1: Voilà, je couvre le diocèse le plus large du monde.
0: Toute la Mauritanie
1: qu'un seul diocèse.
0: Oui, parce que le pays n'est pas tout petit.
1: De chez moi où j'habite, là où habite le directeur diocésain des OPM de Mauritanie, nous sommes à 1100 km de différence, de distance.
0: D'accord, oui.
1: Voilà.
0: Ouais, c'est
1: alors, c'est vraiment... Alors, la Mauritanie, c'est un pays islamique.
0: Oui, c'est ce
1: toute une
0: aussi.
1: Autre réalité d'église, une église formée d'expatriés, de fonctionnaires qui sont venus de partout pour travailler en Mauritanie. Mm-hmm. Le Sénégal lui-même est un pays très divers, avec des ethnies, avec des réalités culturelles, ethniques, linguistiques, voilà, qui, au brassage de tout cela, forment la seule église. Voilà.
0: Et alors là, il y a une langue commune au sens vraiment littéral du terme? J'imagine parce que vous ne pouvez pas maîtriser toutes les langues régionales du pays ou bien...
1: Non, j'en connais que deux. J'en connais la mienne et celle qu'utilisent tous Sénégalais.
0: D'accord.
1: Nous avons plusieurs langues dans le pays, mais il y a une seule langue parmi ces multiples langues que tous les Sénégalais utilisent pour parler ensemble.
0: Et ça s'appelle
1: le Wolof.
0: Le Wolof, oui. On la connaît un peu ici. on a quelques habitudes culture sénégalaise. Parfois, ça nous dit un peu quelque chose. On imagine évidemment très vite Dakar, grand port et grande capitale. Hein.
1: On sait
0: que ça grouille de vie.
1: Oui.
0: Mais on connaît peut-être moins justement ces zones, rurales, comme vous le présentez, qui ont beaucoup de vie aussi et qui fonctionnent peut-être avec des logiques différentes.
1: Oui. C'est des logiques différentes, des réalités très différentes. À part Dakar, moi je suis dans un diocèse rural au centre du Sénégal. Je suis à 200 km À l'est de Dakar, au sud-est de Dakar. C'est une réalité assez différente parce que nous sommes un diocèse rural et plusieurs autres diocèses aussi sont des diocèses ruraux.
0: Oui.
1: Voilà, ce qui fait qu'il y a une différence. Tout plus au sud, vous escaladez le pays de la Gambie.

0: Quel est un peu l'état de l'Église au Sénégal, en Mauritanie? Quel regard vous portez vous-même comme directeur des œuvres pontificales sur la situation religieuse au sens large
1: Nous
0: ou
1: avons
0: même...
1: un motif d'action de grâce de ce que vit l'Église au Sénégal. C'est une jeune Église, c'est vrai, mais c'est une Église dynamique. Dynamique dans le sens qu'elle est porteuse d'une jeunesse assez dynamique, assez engagée. Déjà depuis la venue du pape Jean-Paul II, nous sommes en 1992, et depuis, il y a eu tel comme un engouement de la vie, de l'expression de la foi de tous les Sénégalais chrétiens, en particulier les jeunes. Cela a mobilisé et a fait créer beaucoup d'associations, beaucoup de mouvements, d'engagement dans les mouvements d'action catholique. C'est une forme d'apostolat qui est excessivement importante dans notre église diocésaine au Sénégal.
0: Ouais. Et le clergé, ça se passe
1: Le
0: comment?
1: clergé aussi est né de cette population, est né de cette culture, épouse les réalités, voilà, de cette ambiance.

0: j'allais dire national. Nous sommes un clergé très jeune. Nous sommes un clergé
1: Ça
0: très jeune.
1: veut dire dans quelle tranche, ça, quand on dit très jeune?
0: La tranche, la moyenne d'âge doit être peut-être entre 30 et 35 ans.
1: Ah oui, la
0: Oui,
1: moyenne d'âge.
0: la moyenne d'âge.
1: Ah oui.
0: Ah oui, depuis 2000, moi je suis ordonné à l'an 2000, depuis 2000 en 2026, dans ces 26 ans, nous avons au Sénégal peut-être plus de 200 prêtres, jeunes prêtres.
1: Ah oui, donc c'est une réalité, vous avez encore régulièrement
0: C'est une réalité,
1: des
0: voilà.
1: garçons qui, enfin des jeunes hommes
0: Oui,
1: qui se destinent à la prêtrise. Alors, il n'y a pas de crise des vocations.
0: Si, on ne peut pas
1: Ah.
0: dire qu'on n'a pas de crise, parce que bon, c'est vrai que ce n'est pas tous les ans que nous avons le même rythme de promotion qui sort.
1: OK.
0: Il y a des années où la courbe est vraiment en deçà ou au bas de l'échelle, comme le truc, mais parfois aussi, vous avez des promotions qui sont très élevées. Voilà ce qui fait l'équilibre.
1: Ouais, avec plusieurs séminaires ou c'est essentiellement à Dakar?
0: Alors, nous avons trois séminaires. À partir du grand séminaire, nous en avons trois. Nous avons le système des séminaires interdiocésains. Donc, la propédeutique est pour l'ensemble des séminaristes et des futurs prêtres sénégalais. La propédeutique qui est dans mon diocèse. Le cycle de philosophie qui est dans le diocèse de Ziguinchor, au sud, tout au sud du Sénégal. Et le cycle de théologie qui est au grand séminaire de Sébikotane dans l'archidiocèse de Dakar.
1: Ah oui, donc il y a de la vie, il y
0: Il
1: a
0: y a de la vie, il y a de la vie. C'est une chance pour nous. Nous sommes un petit pays, ce qui fait que tous les Sénégalais, tous les prêtres sénégalais, presque on se connaît tous.
1: Ah oui, ça c'est
0: Si vous n'êtes
1: sympa.
0: pas dans la même tranche de promotion, nous avons une association du clergé sénégalais, l'Union du clergé sénégalais, qui se retrouve chaque année en Assemblée générale. Et c'est des rassemblements de presque une semaine de rencontres, de réflexions, d'échanges, de partages. Et vous avez le temps de connaître les autres promotions qui viennent d'arriver. Ceux qui viennent d'arriver ont le temps de connaître les anciens. Donc c'est vraiment un cadre qui forme une unité, une famille. J'allais dire, l'Église famille se réalise là.
1: On aura encore évidemment le temps dans d'autres séquences d'aborder les projets qu'on va pouvoir soutenir à travers le mois de la mission Sénégal-Mauritanie. Donc c'est la région qui a été choisie. On pourra expliquer les projets un peu plus tard. Encore sur la situation du pays, on se représente ici en Belgique, en Europe, l'Afrique comme un peu comme un tout. Peut-être de façon trop uniforme, parce qu'évidemment il y a beaucoup de diversité. J'imagine bien que le Sénégal n'est pas du tout équivalent aux réalités du Congo. Mais ce qu'on retient surtout de similaire, c'est la joie qu'on peut avoir dans les communautés, des familles qui vont prier ensemble, qui se rassemblent, qui dansent, qui chantent. C'est un peu comme ça aussi au Sénégal?
0: Oui, bon, d'abord, penser que l'Afrique est tout un ensemble, c'est réduire
1: Bien
0: de
1: sûr,
0: très fort la réalité sur le terrain. Au Sénégal, nous sommes divers. C'est un pays laïque, mais de ce qu'on appelle un pays de laïcité positive.
1: ça veut dire
0: La
1: quoi?
0: laïcité positive chez nous, c'est que l'État n'est pas en dehors de la religion. Et la religion n'est pas en dehors de l'État. Il y a tout un cadre de travail, de réflexion, de partage sur les deux pouvoirs. L'État est parfois obligé de faire recours aux religieux, que ce soit les évêques, que ce soit les grands dignitaires musulmans, pour des questions sociales. Les réflexions sur des situations politiques, des réflexions sur des situations sociales. Alors, c'est tout cet ensemble-là qui fait que voilà, la laïcité au Sénégal, elle est vécue comme vraiment un échange permanent entre l'État et la religion.
1: Et par exemple, les écoles, les hôpitaux sont des écoles de l'État
0: Il
1: ou
0: y a
1: bien
0: des écoles de
1: aussi des
0: l'État et il y a des écoles
1: diocèses?
0: catholiques.
1: Il y a les deux. Et l'État finance les deux comme en Belgique ou...
0: Oui, l'État finance l'école publique
1: Oui.
0: et fait des subventions à l'école catholique.
1: D'accord. Ouais,
0: Voilà.
1: il y a quand même des
0: Ouais,
1: finalement, on peut reconnaître
0: des subventions. Nos
1: des
0: cérémonies,
1: similitudes. Oui.
0: vous avez quoi? Vous avez une ordination épiscopale, mais l'État va vous soutenir dans l'organisation.
1: D'accord,
0: Puisque nous, on n'ordonne pas l'évêque et puis on prend un petit pot et on rentre. Nous, c'est la fête
1: ouais, d'accord.
0: qui mobilise beaucoup de fonds, qui mobilise beaucoup de moyens.
1: Ouais.
0: Donc, l'État participe
1: OK.
0: souvent. Dans les grands pèlerinages, Voilà, l'État participe, met à la disposition des organisateurs tout un dispositif organisationnel, mais aussi ce qui peut arriver à ce qu'il y ait un soutien financier.

0: Et au niveau des liens avec les autres religions, notamment l'islam, ça se
1: Alors,
0: passe
1: nous sommes au
0: comment?
1: Sénégal dans un pays où vraiment cela est est une chance pour nous d'avoir le dialogue ou la relation de la foi chrétienne et de la foi musulmane, des relations assez parfaites, je peux le dire ainsi.
0: Ah oui.
1: Ouais, nous vivons dans une situation de parfaite communion, de dialogue de vie.
0: Ça se rencontre
1: Ça se
0: parfois ou
1: rencontre,
0: oui.
1: oui, ça se rencontre, mais ça se rencontre pas dans la réflexion théologique, mais dans la réalité du quotidien.
0: Ce qui est encore peut-être plus
1: C'est
0: intéressant,
1: plus intéressant, c'est
0: j'allais
1: plus
0: le dire.
1: intéressant dans la
0: Oui.
1: mesure où la réflexion théologique, elle est assez compliquée.
0: Oui.
1: Voilà, ceux qui peuvent la soutenir et développer la théologie, le dogme et défendre ceci, défendre cela, voilà, ça peut être compliqué. Mais le fait d'être chrétien et musulman, habitant une même concession, étant frère et sœur, étant entre frères et étant une minorité, hein, rappelez-vous que le Sénégal, sur les 18 millions que nous formons, les 95% sont musulmans et les 5%
0: Ah, y compris au Sénégal. Ah
1: sont
0: oui.
1: chrétiens.
0: Ah
1: Voilà.
0: oui, donc vous
1: Mais
0: êtes une
1: c'est là
0: religion minoritaire, largement.
1: une minorité, mais une
0: Oui.
1: minorité qui est assez présente dans la vie
0: D'accord.
1: à tous les échelons
0: Ah
1: de la
0: oui.
1: société.
0: Ah oui, mais je n'imaginais pas que la religion musulmane était aussi répandue,
1: Ah si,
0: y
1: si, si,
0: compris au
1: oui,
0: Sénégal. Oui.
1: c'est une religion, c'est la religion vraiment majoritaire. Voilà, c'est la religion majoritaire. Mais la présence de l'Église est assez importante, assez visible et assez
0: Oui, et
1: appréciée.
0: apprécié. Oui,
1: Assez
0: ça c'est
1: appréciée.
0: important pour le
1: Tenez,
0: climat.
1: nous avons des écoles catholiques,
0: Oui.
1: avec l'esprit catholique, l'enseignement catholique. Mais si je prends le cas de mon diocèse, nous avons un collège, un grand collège qui a plus de 1000 élèves. Mais sur les 1000 élèves, si vous trouvez 200 chrétiens, c'est bravo.
0: C'est ça,
1: Tout
0: oui.
1: le reste sont des
0: Ça
1: musulmans.
0: accueille, oui, ça accueille,
1: Mais
0: ça a
1: ils ont
0: pour vocation
1: accueilli
0: d'accueillir tout
1: l'esprit,
0: le
1: ils
0: monde,
1: ont
0: oui.
1: accueilli l'esprit,
0: Oui.
1: ils préfèrent être éduqués dans cette école à l'esprit catholique avec toute la richesse de l'éducation catholique à offrir à leurs enfants.
0: Ouais.
1: Nous avons même dans la vie pastorale, nous avons les mouvements, ce qu'on appelle les mouvements d'action catholique, les scouts et guides, les CVAV, les cœurs voyants en voyante.
0: Ah
1: Vous
0: oui.
1: pouvez rencontrer dans ces mouvements d'action catholique des musulmans qui viennent se faire éduquer, apprendre à vivre ensemble, apprendre à partager avec les
0: Ouais,
1: autres, à échanger,
0: c'est
1: à
0: ça.
1: s'estimer et à se connaître.
0: Ouais, ça se rencontre
1: Ça
0: naturellement
1: se
0: sans
1: rencontre naturellement.
0: prosélytisme,
1: Ça se
0: sans
1: rencontre
0: etc. quoi.
1: naturellement. Ouais.
0: Et vous-même, vous avez grandi dans l'esprit catholique dans votre famille?
1: Oui, mon papa était catholique, ainsi que ma maman, et leur grand frère.
0: Ok.
1: Alors, dans notre famille la plus serrée, mon papa avait trois frères. Deux étaient catholiques et les deux autres étaient musulmans. Et
0: Ah
1: on
0: oui.
1: habitait tous dans la même maison.
0: Eh bien, c'est un beau témoignage, mais
1: Ouais.
0: ça.
1: Et dans notre diocèse, il y a quatre prêtres dont
0: Ouais.
1: les parents étaient des musulmans.
0: D'accord. Ouais.
1: Les deux ont réussi à convertir au christianisme leurs parents, mais les deux autres, leurs parents leur ont dit, écoutez, vous êtes chrétiens, on vous respecte, allez-y, mais laissez-nous tranquilles.
0: Oui, d'accord. C'est intéressant de
1: Voilà,
0: voir
1: donc
0: comment les choses se font de façon fluide
1: voilà.
0: et avec respect. Et finalement, ça donne un pays
1: Ouais, c'est ce qui fait que
0: assez
1: le Sénégal
0: pacifié. Oui.
1: est un pays vraiment assez stable,
0: Ouais.
1: politiquement, bon, avec des remous parfois, mais ça c'est la politique, mais socialement, dans la société, les relations entre les personnes, entre les cultures, même entre les religions,
0: Ouais.
1: c'est une relation assez
0: Et
1: parfaite.
0: pas trop d'écart non plus de niveau de vie. Ou
1: Quand
0: c'est
1: même,
0: toujours un
1: si,
0: défi
1: il y a
0: comme
1: quand même un
0: partout.
1: certain écart de
0: Ok,
1: ceux qui ont,
0: ouais.
1: voilà, il y a des grands riches, mais aussi vous pouvez trouver dans certaines localités,
0: Ouais. Ça
1: ouais, la
0: reste un
1: pauvreté.
0: défi
1: Oui,
0: pour le
1: oui,
0: pays
1: oui,
0: aussi
1: oui, oui.
0: de. D'accord, ben on
1: Nous
0: va.
1: sommes comme les pays africains, j'allais dire,
0: Ouais.
1: qui se démerdent pour, voilà, relever le défi du
0: Ouais.
1: développement.
0: Ouais, on reviendra avec les projets évidemment qu'on peut soutenir depuis la Belgique.
1: Voilà.
0: Votre voyage en Belgique se passe bien?
1: Oui, très bien, très bien. Je suis bien accueilli par
0: Par
1: mon frère
0: Emmanuel
1: Théo, par
0: notamment,
1: mon
0: et
1: frère Théo ainsi
0: Théogène,
1: que son équipe qui me font découvrir. Je crois qu'en 10 jours, je vais faire plus de la moitié de la Belgique allant dans tout, presque beaucoup, oui, de, en tout cas, beaucoup de diocèses,
0: oui.
1: rencontrant des personnes, des oui. réalités, discutant avec eux, des réalités de la vie de l'Église ici, je comprends.
0: Que vous découvrez aussi, que, découvre, que vous pouvez que comparer.
1: Que ouais. je partage.
0: Il y a des choses qui vous ont étonné dans ce que vous découvrez ou des émerveillements.
1: Non, c'est de l'émerveillement, pas ouais. étonnement en tant que tel, mais de l'émerveillement de voir que voilà, nous partageons aussi, même avec la différence, la distance, nous partageons des réalités missionnaires. Ça veut dire que nous puisons à la même source.
0: Mmh.
1: Ouais. Ce qui fait que, bon, il y a beaucoup de choses ici. Et parfois, ça se vit autrement chez nous, mais dans le fond, nous avons le même tapis.
0: Nous étions cette semaine avec le père Raphaël Ndiaye pour représenter les œuvres pontificales missionnaires du Sénégal et de la Mauritanie, car oui, ce sont ces deux pays qui sont mis à l'honneur pour cette prochaine campagne missionnaire du mois d'octobre. Vous en saurez bientôt plus sur les projets à soutenir dans ces deux pays dans deux semaines. Ce sera dans l'émission Solidaid. On retrouvera Raphaël Ndiaye. Vous pouvez également retrouver toutes les informations sur le site missio.be, missio.be. Et on se quitte avec No Fly de Youssou N'Dour.

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2: Bonjour à toutes et à tous. Dans notre émission aujourd'hui, nous allons soulever un voile qui sort de l'ordinaire parce que nous allons parler d'une personnalité, d'une dame, une personnalité qui n'est pas belge, mais qui aurait pu le devenir parce qu'elle a travaillé pratiquement toute sa vie en Belgique avec bien sûr des écarts un peu à l'étranger, dans des régions du monde quand même assez importantes. Mary Thorpe. Vous avez entendu, c'est un nom anglais. Elle est née au 19e siècle, hein, la deuxième moitié, vers 1864, je pense. Et elle est venue travailler comme gouvernante en Belgique. Pour nous en parler, une historienne, évidemment, et pas n'importe qui, c'est Sophie de Scherbdrever. Sophie, vous travaillez aux États-Unis, vous êtes historienne, vous avez fait des recherches. Et quand on porte un nom comme le vôtre et être enseignante, ça a du sens de mener le troupeau des étudiants de Scherbdrever, c'est le berger qui amène le troupeau un peu plus loin, sur le chemin de la science.
5: On essaye.
2: Nous avions déjà fait une émission ensemble hein, sur Gabriel Petit. Et à cette occasion-là, vous nous aviez parlé en quelques mots des recherches que vous aviez effectuées à cette époque-là sur cette Mary Thorpe qui avait écrit un journal pendant la Grande Guerre à Bruxelles, mais elle ne l'avait pas signé. Alors, on a retrouvé ce manuscrit, j'ai vu ça sur Internet, dans le musée à Ypres, in Flanders Fields. Mais comme il n'était pas signé, personne n'en a fait quelque chose. Alors vous êtes un petit peu la Hercule Poirot, puisqu'il était belge, c'est un compatriote, Hercule Poirot d'Agatha Christie, pour retrouver qui est l'autrice ou l'auteur de ce manuscrit. Et qu'est-ce qu'on a trouvé?
5: Eh bien, ce qui m'intéresse avant tout, c'est le vécu de la guerre. Et le vécu s'exprime parfois de façon assez frappante à travers les journaux intimes. Le journal intime, c'est vraiment, comment dire, une façon de s'exprimer qui est très 19e. Les gens apprenaient, enfin, dans plus ou moins, on va dire, jusqu'à la petite bourgeoisie, de la petite bourgeoisie jusqu'à l'aristocratie, on apprenait à tenir un journal parce que c'était la tenue. On consignait les jours, les activités, et ça se faisait. Ça se faisait. Et bon, je ne vais pas jusqu'à dire que le journal intime vous transporte tout de suite vers le passé, parce que le journal intime, il y a aussi celle où celui qui tient le journal veut aussi se présenter d'une certaine façon.
2: Donc, il suffit de penser au journal d'Anne Frank, par exemple, pour avoir une idée.
5: Hein, c'est la absolument, même chose, hein. Absolument. Et donc, ce journal-ci, reposait, on va dire, anonymement au Flanders Fields Museum. Et ma co-autrice, Tammy Proctor et moi-même, on savait que ce journal...
2: Qu'il y avait quelque chose, ça existait.
5: Qu'il y avait quelque chose, que ça parlait de Bruxelles. Que ça parlait de Bruxelles occupée en 14-18. À part ça, on ne savait pas. Et puis, je me suis mise à creuser un tout petit peu. J'avais l'adresse... Boulevard de Waterloo.
2: C'est déjà une information importante, ça.
5: Oui, très importante. Boulevard de Waterloo, une maison de maître, en fait une double maison de maître avec une porte cochère, une maison absolument somptueuse.
2: Pour les gens qui nous écoutent, c'est la sortie de Bruxelles vers Uccle. Hein, et ça a son importance, évidemment, ce n'est pas la gare du Nord, on est dans des beaux quartiers.
5: On est dans les très beaux quartiers, enfin en ce moment.
2: C'était la campagne, en quoi, à l'époque.
5: C'était, oui, en ce moment, évidemment, on est à Bruxelles, donc en ce moment, l'immeuble a été plus ou moins détruit, hein, genre façadisme, donc la façade y est encore et derrière, bon, mais ça, c'est classique à Bruxelles. Mais donc ça, on le savait. Et donc, avec cette information, l'adresse, on va aux archives et on se met à voir un peu qui est-ce qui habitait là. Or, c'était donc cette famille très opulente, richissime, la famille Huitouk, dont la dame de maison, c'était une aristocrate russe de Médem, Catherine de Médem. C'était une grande famille de la région balte, oui, de Courland, qui était à l'époque russe. Et donc il y avait cette famille-là, ils avaient des palefreniers, des cuisinières, et j'en passe, et j'en passe.
2: Et même une automobile, déjà, à l'époque, ce qui est rare. Hein.
5: Ce qui est hyper rare. Mais il y avait donc cette gouvernante anglaise, Mary Thorpe, donc, née à Londres dans les années 1860, donc on voit ça. Et puis on se rend compte que, bon, comme c'est une étrangère, elle a dû avoir un dossier à la police des étrangers, donc on se dirige vers les dossiers de la police des étrangers, qui ont l'avantage que la personne devait elle-même remplir un formulaire. Je regarde ça, je vois que c'est exactement la même graphie, la même façon d'écrire, la même écriture, et voilà, on l'avait. On avait le nom de l'autrice anonyme de ce très beau journal de guerre. Et c'est un journal de guerre extraordinaire. Elle-même l'appelait, oui, une collection de petites histoires qui ont été écrites dans un coin marginal de la guerre. Mais en fait, c'est plus important que ça.
2: C'est pas si marginal que ça. On va écouter un peu de musique de l'époque, puis on va essayer de d'ouvrir les pages pour voir ce qu'il y a dedans.
6: Un rayon de lumière, lueur éphémère, rampe encore sur terre au long des boyaux. La nuit tombe, apprêtant la tombe, et la mort en trombe pour bien des héros. C'est l'heure indicible où l'humaine cible frissonne impassible au fond de son cœur. Et c'est l'heure obscure où sous notre armure s'insinue sur la main de la peur. Bah, léger mécompte, l'angoisse se dompte, et le sang remonte, orgueilleux et vif, doigt sur la gâchette, le soldat furette, et par la nuit guette d'un œil attentif. Les canons rugissent, les balles ratissent, les abris gémissent sous les coups de fer, et plus la barre des plus longs bombardes, plus belle est la garde au bord de l'Isère. Clarté fulgurante, fleur éblouissante, traînée sanglante dans le ciel tout noir, c'est une fusée qui monte irisée de l'enfer, lâchée comme un feu d'espoir. Alors, tout se fige, alors au prodige, par le seul prestige de cet œil ouvert, tous les nerfs se tendent, les âmes se bandent et les cœurs attendent l'Holocauste offert. Mais le vent se lève, là-bas vers la grève, il assaille et crève le manteau des cieux, des nues s'affaissent, fuient, se dépaissent, des étoiles naissent en clignant des yeux. Et soudain, près d'elle, de lugubres ailes, des ailes mortelles passent en brandissant, quelques gouttes à passe, il passe vorace, jalonnant sa trace de flaques de sang. Et le temps s'enroule et la mort se saoule du sang qui s'écoule en flots monstrueux. Grisé de tumulte, la Camarde exulte et son geste insulte aux plus valeureux. Elle arrive lente, lâche, patiente, immonde, démente, implacable, hélas. Et sa main fantasque, dédaignant le casque, glisse sous le masque le poison des gaz. Enfin la calmie, une voix amie, une voix bénie s'élève soudain. Le yas taciturne sent dans l'air nocturne le clocher de Furne qui s'émeut lointain. Il s'émeut et chante la chanson vivante, l'heure de détente du prochain éveil. La nuit se lézarde, l'aube n'est blafarde, fini la garde, voici le soleil.
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2: Sophie, une gouvernante dans cette société-là, c'est pas n'importe qui, c'est pas juste une bonne, hein, c'est pas elle qui fait les lits, hein, c'est quelqu'un qui a de l'éducation, c'est, ou une enseignante, ou une. Voilà, mais c'est quelqu'un qui est dédié corps et âme à la famille qui l'occupe.
5: Absolument. Et qui a, comme vous le dites, qui a un certain statut dans cette famille. Parce que donc, on voit là Mary Thorpe, qui en fait, on va dire, est vraiment une self-made woman. Son père était cocher à Londres. En fait, c'est une enfant illégitime. Elle est née hors mariage. Enfin, elle a été légitimée par la suite. Mais toujours est-il qu'elle a tout dû faire par elle-même. Et donc, ça a dû être une femme extraordinaire, très intelligente, très, très disciplinée aussi. Et elle en imposait. Elle en imposait dans cette famille richissime. On le voit très bien dans les photos. On la voit trôner à côté de ces trois petits...
2: J'ai vu cette photo-là. Je vais l'utiliser, je pense, pour illustrer le oui. podcast. C'est vraiment la matrone.
5: C'est absolument.
2: Entourée de ces trois gamins.
5: De ces trois gamins. Et d'ailleurs, j'ai eu la grande chance de discuter un peu avec des membres de la famille du côté russe, notamment le prince Apraksin de Uccle. Qui lui, petit garçon, en arrivant de Russie, a été amené avec son frère à voir la grande Miss Thorpe. Donc c'était vraiment quelqu'un. Et elle ne se privait pas d'être très très claire sur les... comment dire... Le manque de discipline qu'avaient ces trois garçons.
2: Ils devaient être turbulents, hein.
5: Ils étaient ouais, sans doute garçons, turbulents, ouais. Ils étaient peut-être un peu gâtés, je n'en sais
2: peut-être
5: rien.
2: Un peu insolents.
5: qui sait ? Mais dans ces cahiers, donc M. Vitouk m'a très très gentiment donné accès aux cahiers d'école. Et Miss Thorpe était très très claire. Elle disait non, voilà, le petit n'a aucune discipline. Et quand est-ce qu'il va finalement ? Et en fait, dans son testament, qu'on a trouvé par la suite, qui n'est pas dans le livre, parce que les documents continuent à affluer, elle a laissé une sorte de testament où elle dit très clairement « J'espère que ces trois garçons, malgré leur richesse, vont trouver le vrai bonheur. »
2: Ah, c'est significatif comme réflexion. Hein.
5: On peut dire.
2: Ah oui, tout à fait.
5: Donc c'est vraiment quelqu'un qui s'était, de par son intelligence, sa discipline, tout ça, c'était constitué un statut. Elle a dû être très respectée dans la famille parce qu'elle y a habité jusqu'à sa mort.
2: Elle n'a pas dû aller dans une maison de repos ou quoi que ce soit.
5: Pas ce qu'on sache, non.
2: Ouais,
5: non.
2: Ouais.
5: Donc elle avait sa suite. Dans ce grand hôtel du boulevard de Waterloo.
2: C'est pas n'importe quoi.
5: Ce n'est pas n'importe quoi.
2: Alors, revenons à son écrit, parce qu'elle a fait ça de façon clandestine. Elle ne l'a pas signé, c'est dangereux. D'ailleurs, il y a eu un jésuite qui a été exécuté par
5: oui.
2: les occupants allemands qui ont.
5: Oui, en 14.
2: En 14, hein, parce oui. qu'il avait lui aussi fait un journal. Donc, c'est. Quand même très dangereux, ce genre d'activité. Une perquisition, une dénonciation, et voilà, ça y est, on est devant un poteau. Et ce qui est intéressant, et c'est la raison pour laquelle nous faisons cette émission aujourd'hui, c'est qu'elle a un regard très particulier et très aigu sur le vécu de nos compatriotes pendant la guerre.
5: Pendant la guerre, oui. Parce que Mary Thorpe était vraiment quelqu'un qui était entre les classes sociales. Donc,
2: Outsider.
5: Oui, un outsider-insider.
2: Ouais.
5: Et c'est toujours les plus intéressants. D'un côté, elle évoluait donc, dans ce très grand monde et elle y était, on va dire, avec une certaine confiance en elle. Donc, elle parlait d'égal à égal, par exemple, avec l'ambassadeur espagnol. Qui était un grand d'Espagne, d'une famille...
2: Madre de Dios.
5: Oui, oui, absolument. Et donc, mais il discutait vraiment. Alors lui, il critiquait certaines choses, certains aspects de la société anglaise, on va dire, et elle, elle lui donnait vraiment, comment dire, de la repartie. Et donc, il discutait d'égal à égal, et on a l'impression qu'il l'appréciait vraiment. Donc il y avait ça, mais en même temps, elle connaissait très très bien le vécu et les affres, les immenses problèmes des petits gens dans Bruxelles.
2: Elle faisait du bénévolat, d'ailleurs.
5: Elle faisait du bénévolat, et du bénévolat, elle y mettait vraiment du sien. Du bénévolat bien compris, elle mettait vraiment en carte, elle mettait à plat les besoins de différentes familles qu'elle aidait à secourir. Elle avait un très grand réseau. Et donc, c'était quelqu'un qui avait un immense sens pratique aussi, et qui essayait d'aider dans le concret.
2: Votre livre est en anglais, parfait. Mais donc, on va vous demander de nous livrer quelques extraits. Je suppose que vous allez traduire à vue, vous connaissez le sujet. Voilà, on va écouter quelques phrases.
5: On va écouter quelques intéressant. Phrases. Donc ici, nous sommes en novembre 1916.
2: Et une année très difficile. Hein.
5: Une année très difficile, parce que c'est à ce moment-là que l'occupant va se mettre à déporter des chômeurs. Le chômage,
2: ben forcément,
5: le chômage est immense et explose. Et donc, il va déporter les chômeurs pour aller travailler en Allemagne. Et donc, c'est le désespoir total. Et donc là, le 10 novembre, elle écrit tous les jours, l'angoisse déborde. Il y a des scènes indescriptibles de désespoir, de chagrin, lorsqu'on voit les hommes qui sont embarqués dans des...
2: Raflés.
5: Qui sont embarqués. Et il y a les familles qui pleurent. Et alors, elle écrit... Là, maintenant que j'écris, il est 11 heures du soir et j'entends le sifflet du train de nuit qui emmène tous ces gens. Et j'entends les familles qui pleurent dans la rue.
2: C'est affreux.
5: Ah oui?
2: C'est affreux. En même temps, c'est un témoignage hyper intéressant, parce que dans le livre d'histoire, on n'a pas ça.
5: On n'a pas ça.
2: On n'a pas le vécu des gens.
5: On n'a pas le vécu.
2: On a les dates, on a les grandes batailles, voilà, mais du concret.
5: Du concret. Et on a aussi une idée de ce que les gens trouvaient normal, de ce que les gens trouvaient scandaleux, etc. Parce que c'est toujours une société qui est quand même très différente de la nôtre. C'est beaucoup plus une société de classe. Et donc on peut un peu... On a une idée de ce qu'on trouvait... séant, normal, ouais. Justifié.
2: Oui. Surtout dans cette société-là, qui n'est pas non plus la société des marolles. On est quand même chez les grands, chez les gens qui ont des moyens. Je n'imagine pas que la famille Wittouk a eu faim. Ils avaient les moyens quand même de se fournir, d'acheter des choses, des vivres, etc. Mais n'empêche que Mary Thorpe, Elle s'occupe des petits gens.
5: Elle s'occupe des petits gens, et elle voit aussi... En fait, même la famille Wittouk, ils devaient quand même un tout petit peu,
2: Serrer la ceinture,
5: ça se voit. Et comme c'est quelqu'un de très pratique, elle aide aussi à faire les courses, par exemple, quand il s'agit de ressemeler les souliers des garçons. Le cuir est hyper cher, donc elle s'en occupe. Donc on voit d'un côté, et on voit d'un côté donc cet aspect très très pratique, mais aussi des réflexions sur la guerre en général.
2: Et bien ça fera la dernière partie de notre émission. War has had its apologians ever since history began, from the time of the Greeks and Trojans.

0: Aujourd'hui, nous sommes donc en compagnie de deux femmes, une qui a été gouvernante dans une grande famille pendant la Grande Guerre, et Sophie de Scarbdrever, qui est historienne, qui travaille aux États-Unis, qui porte haut toute cette histoire. Et quel est le regard que vous portez en tant que femme sur cette femme du 19e, début 20e, mais elle est encore très 19e, hein?
1: Elle est encore très 19e, mais en même temps, donc, il y a ce côté 19e qui est très, qui est émancipatoire. On pense aux sœurs Brontë.
0: Voilà, puis il y a les suffragettes qui ne sont pas loin non plus. Hein,
1: oui, et, plus tard. Et on pense à toutes ces femmes qui à force de discipline, d'éducation, d'intelligence, de sens pratique aussi, se sont quand même frayées un chemin. Et donc, on peut dire qu'en même temps, donc c'est très 19e, mais par là même, c'est très moderne.
0: C'est sa fonction qui est 19e, mais elle est 20e, elle est émancipée. Que je sache, elle n'a pas de mari, elle est seule.
1: Non, mais les gouvernantes, en général, n'avaient pas de mari.
0: Hein. Non,
1: c'était impossible.
0: Oui, bien sûr.
1: Mais donc, c'est quelqu'un qui vraiment s'est fait un chemin pour elle-même, et a occupé ce rang, elle a réussi à se faire respecter. C'était aussi quelqu'un de, comment dire, elle était très croyante. Elle était très, très croyante lors de... Donc, ça faisait aussi partie de sa vision, de sa vision du monde. Donc, c'était quelqu'un qui était de son monde, dans son monde, mais qui se créait aussi à elle-même un monde. Et qui continue à le faire, parce qu'en fait, ses descendants, enfin, pas ses descendants directs, mais sa famille à elle, puis la famille de ses employeurs, la conversation continue. À ce jour, on continue de se rencontrer autour d'elle. Alors qu'en fait, ce journal a été sauvé absolument par hasard. Donc, elle avait donné ce journal à un neveu qu'elle aimait beaucoup, un neveu qui, en fait, a passé la guerre dans un camp de prisonniers en Allemagne. Et donc, qui par la suite, après sa mort à lui, donc tous ses papiers...
0: Le même prix, ça aurait été brûlé 20 fois.
1: Ça aurait été brûlé 20 fois.
0: Parce qu'il y a encore une autre guerre qui a suivi.
1: Mais il y a ça. Mais donc, en fait... une autre nièce, après sa mort, en 48, donc a vidé, on va dire, suite à l'hôtel Huitouk et a tout brûlé.
0: Ah ben voilà.
1: Parce qu'en fait, Mary Taupe, et on ne le savait pas, Mary Taupe avait un journal depuis l'âge de 20 ans. Donc depuis les années 1880.
0: Ouais.
1: C'est incroyable. Donc il y avait de tout. Et on ne sait pas, et tout a été brûlé, sauf donc, en fait, donc ce qu'il y a dans notre livre, c'est assez volumineux, mais c'est un fragment.
0: Oh, quelle perte!
1: Quelle perte!
0: Aïe,
1: quelle
0: aïe,
1: perte!
0: Aïe.
1: Mais ça, c'est aussi très 19e, même si on est en 1948, on brûlait, on brûle les journaux intimes, on brûle la correspondance, alors que maintenant, pour nous autres historiens...
0: Ah ben oui, évidemment! Alors justement, l'historienne que vous êtes, spécialiste, je le rappelle à nos auditeurs de cette période 14-18, quelle est la plus grande découverte que vous avez pu faire dans ce document? Quelle est la chose qui vous a le plus ému dans ce qu'écrivait Mary Taupe?
1: Encore une fois, donc l'idée, donc sa position sociale entre les classes sociales et le fait que c'est ce que fait un bon journal intime. Il y a les détails, ce qu'on doit faire, le pratique, et en même temps, il y a aussi des réflexions sur la guerre en général. Aurait-on dû... par exemple, elle se pose la question de savoir est-ce que les Alliés ont raison de ne pas entrer dans un compromis avec les Allemands, et de dire, ben voilà, on va leur donner une partie de la Belgique, une partie de la Pologne, et j'en passe. Et en fait, c'est tout à fait ce qui se passe maintenant avec l'Ukraine. La question de savoir si un voisin qui est une grande puissance, ou qui voudrait encore être considéré comme une grande puissance, si un voisin envahit
0: un territoire.
1: Un État indépendant, est-ce qu'il faut lui alors laisser une partie du territoire de cet État? Ou est-ce qu'il faut absolument refuser l'invasion et les fruits de l'invasion? Et c'est absolument ce qu'on trouve aussi dans ce journal-ci. Elle sait très bien qu'au front, c'est l'hécatombe tous les jours. Elle le sait, mais en même temps, elle dit « oui, mais alors quoi ?» Est-ce qu'il faut laisser les fruits de l'invasion à l'envahisseur? Donc, et c'est une question absolument à laquelle il n'y a pas de réponse, et c'est une question à laquelle cette génération-ci se trouve confrontée.
0: L'histoire se répète.
1: En quelque sorte, oui. Donc, ce qui montre que on ne peut pas simplement balayer 14-18 comme une guerre absurde, une guerre qui n'aurait pas dû être. Non, en fait, non. Parce que du moment qu'il s'agit d'une invasion, la question se pose.
0: De facto.
1: De facto, est-ce qu'il faut se laisser faire? Et c'est possible, hein? C'est absolument possible qu'on puisse dire non, la paix avant toute chose.
0: La vie humaine aussi.
1: La vie humaine. Encore faut-il se poser la question de savoir... Quelle vie? Et est-ce que ce sera la paix à jamais? Ou est-ce que si l'envahisseur se met à mobiliser la jeunesse du pays envahi pour une autre guerre de conquête, est-ce qu'on a vraiment obtenu la paix?
0: Voilà. Je rappelle votre livre. Non, vous allez rappeler le titre de votre livre. Il n'est pas traduit à ce jour, je pense.
1: Il n'est pas traduit, non.
0: Non, mais ce n'est pas grave, parce que nos auditeurs sont tous anglophones.
1: Hein. Eh bien. Mais espérons qu'il y aura une traduction.
0: Mais oui.
1: Donc, le livre s'appelle « An English Governess in the Great War, The Secret Brussels Diary of Mary Thorpe », écrit par mon ami et collègue Tammy Proctor et moi-même.
0: Merci beaucoup, Sophie.
1: Je vous en prie.

0: Ensuite, je vous confie Armanda, qui a une forte suspicion de cancer du sein. Je vous confie tous les examens qu'elle va devoir passer. Merci Marie.
1: Notre-Dame de Lourdes, je vous demande la guérison d'Elisabeth qui a eu un problème cardiaque, elle qui est à l'hôpital et qui est dans le coma actuellement pour son réveil. Ça se passe très bien et guérison. Merci beaucoup. Je confie aussi Chantal et moi-même. Merci, Dame de Lourdes et notre chère France. Merci beaucoup.
2: Marie, je vous demande tout particulièrement de prier pour Lucie, une jeune maman atteinte d'une tumeur au cerveau inopérable et qui évolue très vite. Elle a des petits-enfants. Merci Marie, de bien vouloir veiller sur elle, de bien vouloir prier pour elle, de prier notre Dieu. Merci beaucoup.
3: Au nom du Père et du Fils et du Saint-Esprit,
4: Amen.
3: Chers frères et sœurs, soyez les bienvenus dans ce sanctuaire de Notre-Dame de Lourdes et dans la grotte de Massabielle, où la Vierge Marie, l'Immaculée Conception, est apparue à Bernadette. Avec elle, dans ce lundi, nous méditerons les mystères joyeux du rosaire. Nous prions avec tous les pèlerins présents à Lourdes. Nous prions aussi avec tous ceux, celles qui, de par le monde, sont unis par l'écoute de leur radio chrétienne francophone, par l'écoute de la chaîne de télévision KTO et par leur connexion au site internet du Centre de Lourdes. Et nous prions pour la paix et pour les intentions que chacun d'entre nous porte dans son cœur. Je crois en Dieu, le Père Tout-Puissant, Créateur du ciel et de la terre, et en Jésus-Christ, son Fils unique, notre Seigneur, qui a été conçu du Saint-Esprit, est né de la Vierge Marie, a souffert sous Ponce Pilate, a été crucifié et mort et a été enseveli, et descendu aux enfers. Le troisième jour est ressuscité des morts, est monté aux cieux, est assis à la droite de Dieu le Père Tout-Puissant, d'où il viendra juger les vivants et les morts. Je crois en l'Esprit Saint, à la Sainte Église catholique, à la communion des saints, à la rémission des péchés, à la résurrection de la chair, à la vie éternelle. Amen. Prions pour les intentions de notre Saint-Père, le Pape Léon XIV. Notre Père qui es aux cieux, que ton nom soit sanctifié, que ton règne vienne, que ta volonté soit faite sur la terre comme au ciel. Je vous salue Marie, pleine de grâce, le Seigneur est avec vous. Vous êtes bénie entre toutes les femmes, et Jésus, le fruit de vos entrailles, est béni.
5: Sainte Marie, Mère de Dieu, priez pour nous pauvres pécheurs, maintenant et à l'heure de notre mort. Amen.
3: Je vous salue Marie, pleine de grâce, le Seigneur est avec vous. Vous êtes bénie entre toutes les femmes, et Jésus, le fruit de vos entrailles, est béni. Je vous salue Marie, pleine de grâce, le Seigneur est avec vous. Vous êtes bénie entre toutes les femmes, et Jésus, le fruit de vos entrailles, est béni.
5: Sainte Marie, Mère de Dieu, priez pour nous pauvres pécheurs, maintenant et à l'heure de notre mort. Amen.
3: Glorie.

0: Ô Marie conçue sans péché.
1: Priez pour nous.
0: Premier mystère joyeux, l'Annonciation. De l'Évangile selon saint Luc, l'ange du Seigneur dit à Marie : Sois sans crainte, car tu as trouvé grâce auprès de Dieu. Présentons au Seigneur avec confiance toutes les intentions que nous venons d'entendre, les intentions qui nous sont confiées, celles que nous portons en notre cœur. Notre Père, qui es aux cieux, que ton nom soit sanctifié, que ton règne vienne, que ta volonté soit faite sur la terre comme au ciel. Je vous salue Marie, pleine de grâce, le Seigneur est avec vous. Vous êtes bénie entre toutes les femmes, et Jésus, le fruit de vos entrailles, est béni.
1: Sainte Marie, Mère de Dieu, priez pour nous pauvres pécheurs, maintenant et à l'heure de notre mort. Amen.
0: Je vous salue Marie, pleine de grâce, le Seigneur est avec vous. Vous êtes bénie entre toutes les femmes, et Jésus, le fruit de vos entrailles, est béni. Je vous salue Marie, pleine de grâce, le Seigneur est avec vous.

0: Je vous salue Marie, pleine de grâce, le Seigneur est avec vous. Vous êtes bénie entre toutes les femmes, et Jésus, le fruit de vos entrailles, est béni. Je vous salue Marie, pleine de grâce, le Seigneur est avec vous. Vous êtes bénie entre toutes les femmes, et Jésus, le fruit de vos entrailles, est béni.
1: Sainte Marie, Mère de Dieu, priez pour nous pécheurs, maintenant et à l'heure de notre mort. Amen.
0: Je vous salue Marie, pleine de grâce, le Seigneur est avec vous. Vous êtes bénie entre toutes les femmes, et Jésus, le fruit de vos entrailles, est béni. Je vous salue Marie, pleine de grâce, le Seigneur est avec vous. Vous êtes bénie entre toutes les femmes, et Jésus, le fruit de vos entrailles, est béni.
1: Sainte Marie, Mère de Dieu, priez pour nous pauvres pécheurs, maintenant et à l'heure de notre mort. Amen.
0: Je vous salue Marie, pleine de grâce, le Seigneur est avec vous. Vous êtes bénie entre toutes les femmes, et Jésus, le fruit de vos entrailles, est béni.

0: Amen. Ô Marie conçue sans péché.
1: Priez pour nous.
0: Deuxième mystère joyeux, la visitation. Marie demeura avec Élisabeth environ 3 mois, puis elle s'en retourna chez elle. Prions pour toutes les personnes qui vivent la dépression, pour celles qui souffrent le handicap. Prions pour toutes les personnes à qui n'est pas annoncé l'amour de Dieu pour elles. Notre Père, qui es aux cieux, que ton nom soit sanctifié, que ton règne vienne, que ta volonté soit faite sur la terre comme au ciel.
2: Je vous salue, Marie, pleine de grâce. Le Seigneur est avec vous. Vous êtes bénie entre toutes les femmes, et Jésus, le fruit de vos entrailles, est béni.
3: Sainte Marie, Mère de Dieu, priez pour nous, pauvres pécheurs, maintenant et à l'heure
2: de notre mort. Amen. Je vous salue, Marie, pleine de grâce. Le Seigneur est avec vous. Vous êtes bénie entre toutes les femmes, et Jésus, le fruit de vos entrailles, est béni.
3: Sainte Marie,
2: je vous salue, Marie, pleine de grâce. Le Seigneur est avec vous. Vous êtes bénie entre toutes les femmes, et Jésus, le fruit de vos entrailles, est béni.
3: Sainte Marie, Mère de Dieu, priez pour nous, pauvres pécheurs, maintenant et à l'heure de notre mort. Amen.
2: Je vous salue, Marie, pleine de grâce. Le Seigneur est avec vous. Vous êtes bénie entre toutes les femmes, et Jésus, le fruit de vos entrailles, est béni. Je vous salue, Marie, pleine de grâce. Le Seigneur est avec vous. Vous êtes bénie entre toutes les femmes, et Jésus, le fruit de vos entrailles, est béni.
3: Sainte Marie, Mère de Dieu, priez pour nous, pauvres pécheurs, maintenant et à l'heure de notre mort. Amen.
2: Je vous salue, Marie, pleine de grâce. Le Seigneur est avec vous. Vous êtes bénie entre toutes les femmes, et Jésus, le fruit de vos entrailles, est béni.
3: Sainte Marie,

0: Je vous salue, Marie, pleine de grâce. Le Seigneur est avec vous. Vous êtes bénie entre toutes les femmes, et Jésus, le fruit de vos entrailles, est béni.
1: Sainte Marie, Mère de Dieu, priez
0: Je vous salue, Marie, pleine de grâce. Le Seigneur est avec vous. Vous êtes bénie entre toutes les femmes, et Jésus, le fruit de vos entrailles, est béni.
1: Sainte Marie, Mère de Dieu, priez pour nous, pécheurs,
0: Je vous salue, Marie, pleine de grâce. Le Seigneur est avec vous. Vous êtes bénie entre toutes les femmes, et Jésus, le fruit de vos entrailles, est béni.
1: Sainte

0: Amen. Ô Marie conçue sans péché,
1: priez pour nous qui avons les enfants.
0: Troisième mystère joyeux, la nativité. De l'évangile selon saint Luc, les anges dirent au berger, voici que je vous annonce une grande joie qui sera celle de tout le peuple. Prions pour toutes les personnes qui se vouent au service de la vie humaine, pour qu'elles soient davantage aimées et protégées. Notre Père, qui es aux cieux, que ton nom soit sanctifié, que ton règne vienne, que ta volonté soit faite sur la terre comme au ciel. Je vous salue Marie, pleine de grâce, le Seigneur est avec vous. Vous êtes bénie entre toutes les femmes, et Jésus, le fruit de vos entrailles, est béni.
1: Sainte Marie, Mère de Dieu, priez pour nous, pauvres pécheurs, maintenant et à l'heure de notre mort. Amen.
0: Je vous salue Marie, pleine de grâce, le Seigneur est avec vous. Vous êtes bénie entre toutes les femmes, et Jésus, le fruit de vos entrailles, est béni. Je vous salue Marie, pleine de grâce, le Seigneur est avec vous. Vous êtes bénie entre toutes les femmes, et Jésus, le fruit de vos entrailles, est béni.
1: Sainte Marie, Mère de Dieu, priez pour nous, pauvres pécheurs, maintenant et à l'heure de notre mort. Amen.
0: Je vous salue Marie, pleine de grâce, le Seigneur est avec vous. Vous êtes bénie entre toutes les femmes, et Jésus, le fruit de vos entrailles, est béni. Je vous salue Marie, pleine de grâce, le Seigneur est avec vous. Vous êtes bénie entre toutes les femmes, et Jésus, le fruit de vos entrailles, est béni.
1: Sainte Marie, Mère de Dieu, priez pour nous, pauvres pécheurs, maintenant et à l'heure de notre mort. Amen.
0: Je vous salue Marie, pleine de grâce, le Seigneur est avec vous. Vous êtes bénie entre toutes les femmes, et Jésus, le fruit de vos entrailles, est béni. Je vous salue Marie, pleine de grâce, le Seigneur est avec vous. Vous êtes bénie entre toutes les femmes, et Jésus, le fruit de vos entrailles, est béni.
1: Sainte Marie, Mère de Dieu, priez pour nous, pauvres pécheurs, maintenant et à l'heure de notre mort. Amen.
0: Je vous salue Marie, pleine de grâce, le Seigneur est avec vous. Vous êtes bénie entre toutes les femmes, et Jésus, le fruit de vos entrailles, est béni. Je vous salue Marie, pleine de grâce, le Seigneur est avec vous. Vous êtes bénie entre toutes les femmes, et Jésus, le fruit de vos entrailles, est béni.
1: Sainte Marie, Mère de Dieu, priez pour nous, pauvres pécheurs, maintenant et à l'heure de notre mort. Amen.
0: Je vous salue Marie, pleine de grâce, le Seigneur est avec vous. Vous êtes bénie entre toutes les femmes, et Jésus, le fruit de vos entrailles, est béni.
1: Sainte

0: Amen. Ô Marie conçue sans péché.
1: Priez pour
0: nous. Quatrième mystère joyeux, la présentation de Jésus au temple. De l'Évangile selon saint Luc, Joseph et Marie amenèrent l'enfant à Jérusalem pour le présenter au Seigneur. Prions pour demander la force dans la douleur et l'espérance dans l'angoisse. Prions pour nos parents. Prions pour les personnes qui nous ont fait rencontrer le Christ Jésus. Notre Père, qui es aux cieux, que ton nom soit sanctifié, que ton règne vienne, que ta volonté soit faite sur la terre comme au ciel.
2: Amen. Je vous salue, Marie, pleine de grâce. Le Seigneur est avec vous. Vous êtes bénie entre toutes les femmes, et Jésus, le fruit de vos entrailles, est béni.
3: Sainte Marie, Mère de Dieu, priez pour nous
2: pauvres pécheurs,
3: maintenant et à l'heure de notre mort. Amen.
2: Je vous salue, Marie, pleine de grâce. Le Seigneur est avec vous. Vous êtes bénie entre toutes les femmes, et Jésus, le fruit de vos entrailles, est béni.
3: Sainte Marie, Mère de Dieu, priez pour nous pauvres pécheurs, maintenant et à l'heure de notre mort. Amen.
2: Je vous salue, Marie, pleine de grâce. Le Seigneur est avec vous. Vous êtes bénie entre toutes les femmes. Et Jésus, le fruit de vos entrailles, est béni.
3: Sainte Marie,
2: je vous salue, Marie, pleine de grâce. Le Seigneur est avec vous. Vous êtes bénie entre toutes les femmes, et Jésus, le fruit de vos entrailles, est béni.
3: Sainte Marie, Mère de Dieu, priez pour nous pauvres pécheurs, maintenant et à l'heure de notre mort. Amen.
2: Je vous salue, Marie, pleine de grâce. Le Seigneur est avec vous. Vous êtes bénie entre toutes les femmes, et Jésus, le fruit de vos entrailles, est béni.
3: Sainte Marie, Mère de Dieu, priez pour nous pauvres pécheurs, maintenant et à l'heure de notre mort. Amen.
2: Je vous salue, Marie, pleine de grâce. Le Seigneur est avec vous. Vous êtes bénie entre toutes les femmes. Et Jésus, le fruit de vos entrailles, est béni.
3: Sainte Marie, Mère de Dieu,
2: je vous salue, Marie, pleine de grâce. Le Seigneur est avec vous. Vous êtes bénie entre toutes les femmes, et Jésus, le fruit de vos entrailles, est béni.
3: Sainte Marie, Mère de Dieu, priez pour nous pauvres pécheurs, maintenant et à l'heure de
2: notre mort.
3: Amen.
2: Je vous salue, Marie, pleine de grâce. Le Seigneur est avec vous. Vous êtes bénie entre toutes les femmes, et Jésus, le fruit de vos entrailles, est béni.
3: Sainte Marie, Mère de Dieu, priez pour nous pauvres pécheurs, maintenant et à l'heure de notre mort. Amen.
2: Je vous salue, Marie, pleine de grâce. Le Seigneur est avec vous. Vous êtes bénie entre toutes les femmes, et Jésus, le fruit de vos entrailles, est béni.
3: Sainte Marie, Mère de Dieu,
2: je vous salue, Marie, pleine de grâce. Le Seigneur est avec vous. Vous êtes bénie entre toutes les femmes, et Jésus, le fruit de vos entrailles, est béni.
3: Sainte Marie, Mère de Dieu, priez pour nous pauvres pécheurs, maintenant et à l'heure de notre mort.
0: Gloria Patri et Filio, Spiritui Santo. Sicut erat

0: Ô Marie conçue sans péché.
1: Priez pour nous.
0: Cinquième mystère joyeux, le recouvrement de Jésus au temple. De l'Évangile selon saint Luc, Marie et Joseph trouvèrent Jésus dans le temple, assis au milieu de docteurs, les écoutant et les interrogeant. Seigneur, nous te prions pour les personnes qui n'ont plus de lien avec leur famille. Demandons au Seigneur la grâce qu'il fasse grandir en nous le désir de demeurer avec lui. Notre Père, qui es aux cieux, que ton nom soit sanctifié, que ton règne vienne, que ta volonté soit faite sur la terre comme au ciel. Je vous salue Marie, pleine de grâce, le Seigneur est avec vous. Vous êtes bénie entre toutes les femmes, et Jésus, le fruit de vos entrailles, est béni.
1: Sainte Marie, Mère de Dieu, priez pour nous pauvres pécheurs, maintenant et à l'heure de notre mort. Amen.
0: Je vous salue Marie, pleine de grâce, le Seigneur est avec vous. Vous êtes bénie entre toutes les femmes, et Jésus, le fruit de vos entrailles, est béni. Je vous salue Marie, pleine de grâce, le Seigneur est avec vous. Vous êtes bénie entre toutes les femmes, et Jésus, le fruit de vos entrailles, est béni.
1: Sainte Marie, Mère de Dieu, priez pour nous pauvres pécheurs, maintenant et à l'heure de notre mort. Amen.
0: Je vous salue Marie, pleine de grâce, le Seigneur est avec vous. Vous êtes bénie entre toutes les femmes, et Jésus, le fruit de vos entrailles, est béni. Je vous salue Marie, pleine de grâce, le Seigneur est avec vous. Vous êtes bénie entre toutes les femmes, et Jésus, le fruit de vos entrailles, est béni.
1: Sainte Marie, Mère de Dieu, priez pour nous pauvres pécheurs, maintenant et à l'heure de notre mort. Amen.
0: Je vous salue Marie, pleine de grâce, le Seigneur est avec vous. Vous êtes bénie entre toutes les femmes, et Jésus, le fruit de vos entrailles, est béni. Je vous salue Marie, pleine de grâce, le Seigneur est avec vous. Vous êtes bénie entre toutes les femmes, et Jésus, le fruit de vos entrailles, est béni.
1: Sainte Marie, Mère de Dieu, priez pour nous pauvres pécheurs, maintenant et à l'heure de notre mort. Amen.
0: Je vous salue Marie, pleine de grâce, le Seigneur est avec vous. Vous êtes bénie entre toutes les femmes, et Jésus, le fruit de vos entrailles, est béni. Je vous salue Marie, pleine de grâce, le Seigneur est avec vous. Vous êtes bénie entre toutes les femmes, et Jésus, le fruit de vos entrailles, est béni.
1: Sainte Marie, Mère de Dieu, priez pour nous pauvres pécheurs, maintenant et à l'heure de notre mort. Amen.
0: Je vous salue Marie, pleine de grâce, le Seigneur est avec vous. Vous êtes bénie entre toutes les femmes, et Jésus, le fruit de vos entrailles, est béni. Gloria Patri et Filio, Spiritui Santo, sicut erat

0: Ô Marie conçue sans péché,
1: priez pour nous, pécheurs, maintenant.
0: Tu as voulu, Seigneur, qu'à l'annonce de l'ange, ton Verbe prit chair dans le sein de la Vierge Marie. Réponds à nos supplications, puisque nous la croyons vraiment Mère de Dieu, fais que nous trouvions secours dans sa prière auprès de toi. Par Jésus-Christ, ton Fils, notre Seigneur, qui vit et règne avec toi dans l'unité du Saint-Esprit, Dieu, pour les siècles des siècles.
1: Amen.
0: Le Seigneur soit avec vous.
1: Et avec votre esprit.
0: Que Dieu Tout-Puissant vous bénisse, le Père, le Fils et le Saint-Esprit.
1: Amen.
0: Notre-Dame de Lourdes,
1: priez pour nous.
0: Notre-Dame de Lourdes,
1: priez pour nous.
0: Notre-Dame de Lourdes,
1: priez pour nous.
0: Sainte Bernadette,
1: priez pour nous.
0: Saint-Joseph,

de la première lettre de Pierre. Résistez à l'esprit du mal, ferme dans la foi, sachant que c'est le même genre de souffrance que la communauté des croyants répandue dans le monde supporte. Et après de courtes souffrances, le Dieu de toute grâce, qui vous a appelé à sa gloire éternelle dans le Christ, vous rétablira lui-même, vous affermira, vous fortifiera et vous rendra inébranlable. »

se prépare à devenir prêtre ou pasteur. Pour ceux qui se voient confier la responsabilité d'accompagner une communauté chrétienne. Pour Luc Yuskafreza du diocèse de Gironde.

Bénis-nous, Christ ressuscité. Tu nous invites à rebâtir avec toi un monde de communion, un monde de bienveillance.

Évangile de Jésus-Christ selon saint Luc. Le premier jour de la semaine, à la pointe de l'aurore, les femmes se rendirent au tombeau, portant les aromates qu'elles avaient préparés. Elles trouvèrent la pierre roulée sur le côté du tombeau. Elles entrèrent, mais ne trouvèrent pas le corps du Seigneur Jésus. Alors qu'elles étaient désemparées, voici que deux hommes se tinrent devant elles, en habits éblouissants. Saisies de crainte, elles gardaient leur visage incliné vers le sol. Ils leur dirent, « Pourquoi cherchez-vous le vivant parmi les morts? Il n'est pas ici, il est ressuscité. Rappelez-vous ce qu'il vous a dit quand il était encore en Galilée. Il faut que le Fils de l'homme soit livré aux mains des pécheurs, qu'il soit crucifié et que le troisième jour, il ressuscite. » Alors, elles se rappelèrent les paroles qu'il avait dites.

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3: Les temps de mémoire consacrés aux 80 ans de la libération des camps d'Auschwitz sont importants pour l'histoire, ils le sont aussi pour la théologie. Les horreurs des camps de concentration et d'extermination ont posé une question vertigineuse. Dieu peut-il exister et laisser faire de telles atrocités? Et c'est une question qui vous a particulièrement intéressé. Père Michel Deneken, bonjour.
4: Bonjour.
3: Vous êtes théologien à l'université de Strasbourg. Vous vous êtes penché sur cette question de vie et de mort et vous êtes président de l'université depuis deux mandats. La Shoah a bouleversé la théologie, on peut le dire. Peut-être pour commencer, dans quelle mesure le nazisme est venu heurter ce qu'il y avait de plus profond chez l'homme et de ce fait, qui vient proposer une théologie tout à fait différente des convictions chrétiennes. Qu'est-ce que vous diriez que c'est venu bouleverser ?
4: Auschwitz, la Shoah en général, c'est une barbarie particulière. Il y a toujours eu dans l'histoire des génocides, des actes barbares. On pense au génocide de 1917 des Arméniens. Ce qui est nouveau et particulier dans la Shoah, c'est que l'on s'attaque de manière politique et idéologique au peuple juif. Et ça, c'est un programme, c'est une thèse que beaucoup soutiennent, j'en fais partie, que le programme d'Adolf Hitler et de ses idéologues était un programme, certes, qui visait les juifs parce que, soi-disant, ils avaient l'argent, le pouvoir, etc. Ça, c'est les ritournelles de l'antisémitisme qu'on connaît. Mais je crois que fondamentalement, notamment Rosenberg, qui a théorisé la politique religieuse, allait jusqu'à dire, c'est un peuple. Alors, évidemment, déicide, mais ça, c'était les catholiques le disaient aussi. Mais c'était que ce peuple est un peuple qui, au monde, disait le nomadisme, disait l'inattendu de Dieu. Et pour quelqu'un qui veut faire un Reich de 1000 ans, c'est insupportable. Et le meurtre d'Abel par Caïn, par exemple, c'est la matrice de cette histoire-là. Caïn, en hébreu, ça veut dire construire, ça veut dire établir. Et l'histoire de Caïn et d'Abel, c'est l'histoire où le judaïsme passe du nomadisme à la vie pastorale sédentaire. Et Abel, ça veut dire la vapeur, celui qui est insaisissable, qui n'est pratiquement pas atteignable. Et donc, Caïn doit tuer Abel. Pour établir la civilisation. Et ce qui est formidable, c'est que Dieu interdit que l'on se venge de Caïn. Enfin oui, qu'on s'en prenne à Caïn pour se venger d'Abel. Donc il y a, depuis l'origine du monde, l'idée qu'une civilisation ne peut se construire qu'en tuant le nomade. D'ailleurs, le deuxième peuple massacré par les nazis, après les juifs, c'est les tziganes. C'est-à-dire qui sont eux aussi des nomades. Donc il y a un projet politique. Et donc la Shoah à cela de nouveau et de particulier, c'est que c'est bien sûr l'antisémitisme traditionnel, mais qui va jusqu'à la disparition même du peuple juif. Israël n'existe pas encore à l'époque. Donc c'est vraiment le peuple juif qui est attaqué. Pour les chrétiens, ça va être un choc, parce que beaucoup de catholiques étaient quand même dans l'ambiance traditionnelle, des juifs déicides, ou en tout cas, il y avait un antisémitisme culturel qui n'était pas forcément violent, mais qui était quand même reçu.
3: Ouais, les juifs étaient ceux qui avaient tué Jésus, et qui, voilà, alors, par extension, avaient tué Dieu.
4: Peut-être pas consciemment pour tout le monde, mais dans la liturgie, ça apparaissait. Bon.
3: Aujourd'hui, ça, c'est inaudible.
4: C'est inaudible, mais à l'époque, je pense que beaucoup de chrétiens ont pris conscience de cela. Je rappelle que Pie XI, dès les années 30, avait attiré l'attention sur le fait que la doctrine hitlérienne, prenant le pouvoir en 1933, Pie XI et d'autres avaient averti les chrétiens en disant « l'antisémitisme n'est autre qu'un antichristianisme et nous sommes tous des sémites ». Donc la prise de conscience commence en 30, 31, 32 et 10 ans après, les juifs sont massacrés à Auschwitz. Donc beaucoup de chrétiens découvrent au fond que inconsciemment, un certain catholicisme a participé à cette banalisation du mal, comme dirait Hannah Arendt. Ne faisons pas d'erreur historique, les catholiques n'ont pas promu la Shoah. Il y a eu, contre Pie XII, énormément de calomnies. Les chrétiens n'ont pas promu la Shoah. En revanche, qu'ils aient par induction, par infusion culturelle, pendant des siècles, participé à l'antisémitisme, c'est clair.
3: Alors, on parle justement du paganisme nazi, on pourrait presque dire, mais dans ce qui existait dans le nazisme et qui a pu heurter l'homme et le chrétien. Il y a aussi la question du temps. Il y a cette accélération, cette production de l'homme par l'homme qui est proposée par le nazisme, là où la religion dit qu'il faut du temps, qu'il y a une maturation, qu'il y a une pédagogie, qu'il y a une lenteur.
4: Le judaïsme est une religion, c'est probablement la première religion au monde qui est une religion de l'histoire. Le récit biblique de la création affirme qu'il y a un début et une fin. Donc, la religion de l'histoire, c'est un Dieu qui crée, qui promet et qui donne rendez-vous dans l'histoire. L'extraordinaire invitation que Dieu fait à Moïse dans le buisson ardent, c'est « tu vas voir qui je suis ». Hein, on peut traduire la fameuse définition de Dieu comme ça. Va voir dans l'histoire, va chez Pharaon, va dans l'histoire. Et c'est insupportable pour un constructeur de Reich, pour un constructeur d'empire, d'avoir l'idée qu'il y a une histoire qui se termine. Parce que par définition, les grands dictateurs, les grands fous qui dominent l'histoire, et il y en a encore aujourd'hui, considèrent qu'avec eux, l'histoire s'arrête. Et donc le judaïsme et le christianisme, nous en sommes les héritiers, nous sommes une religion historique, on est né dans l'histoire, mais on est aussi une religion qui a quelque chose à dire sur l'histoire. Et cela est insupportable à celles et ceux qui veulent établir des empires éternels.

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2: Père Michel Deneken, on parle avec vous du nazisme et de ce que cela a pu heurter dans l'anthropologie chrétienne, dans l'anthropologie juive aussi. Vous avez évoqué le nomadisme, vous avez évoqué le temps. Quand on parle aussi de la faute et du péché, dans le nazisme, le péché n'existe pas, le nazisme nie le péché, mais il parle de faute que l'homme pourrait lui-même réparer en étant en quelque sorte un surhomme. Ça aussi, c'est choquant.
3: Alors, dans la doctrine nazie, il y a du péché contre le peuple. C'est-à-dire qu'il n'y a plus de Dieu, il n'y a plus de Christ, puisque c'est le Führer qui remplace le Sauveur. En revanche, il y a eu dès les années 34-35 des tracts distribués à la sortie des universités, par exemple, hein, ou sur les chantiers, qui dit la nouvelle religion, c'est la religion du sang et du sol. Blut und Boden, hein, c'est une expression terrible. Et donc, le péché, c'est péché contre le sang. C'est tout le mythe de la pureté. C'est-à-dire, les pécheurs, celui qui mélange le sang pur des Ariens au sang impur des non-ariens et encore pire des juifs. Donc d'où l'espèce de folie de rechercher des racines ariennes qui sont complètement bidons. On le sait qu'au niveau de la recherche ethno-historique, il n'y a pas d'ethnie arienne qui tienne à l'origine de l'Allemagne, par exemple. Mais c'est ce mythe de la pureté du sang et de l'appartenance au sol, et on sait qu'aujourd'hui, on revient aux questions d'immigration sur le droit du sol, par exemple, hein, c'est pas innocent. Mais l'idée, c'est qu'effectivement, le vrai péché, c'est de pécher contre la pureté de la race allemande.
2: Alors, vous parlez de la pureté, finalement, où est aussi le paradoxe, ou en tout cas, ce qui ne va pas avec le christianisme?
3: Le mythe de la pureté, qui a beaucoup, beaucoup de résurgence, il y a une certaine idéalisation aujourd'hui de l'écologie, qui est un mythe de la pureté, hein. Il faut être propre, pur, pas polluer. Le christianisme est à l'encontre du mythe de la pureté, puisque là, par définition, le péché pour un chrétien, ce n'est pas l'impureté au sens racial ou ethnique, mais c'est au sens moral. Hein. Donc, cette idée de pureté raciale est une importation païenne, en Europe. Mmh. Alors, il y a eu des théoriciens français, on peut penser à Gobineau, par exemple, hein, qui a théorisé aussi cette idée de pureté raciale, qui va contre notre histoire. Hein. On sait que la France ou d'autres pays sont marqués par la présence des Juifs depuis très longtemps. On a, depuis des décennies, des siècles, eu en France ce melting pot religieux qui n'est pas assimilable à une pureté. Le catholique, c'est pas une race. C'est pas une race. Le judaïsme, c'est autre chose, puisque l'appartenance au peuple juif vient entre autres d'une filiation maternelle. Mais il n'empêche que tout ce discours de la pureté, qui s'est tenu, encore une fois, bien avant le nazisme, a été répercuté dans les doctrines nazies jusqu'à la Shoah, jusqu'à il faut éliminer l'impur. Et on sait que le gaz Zyklon B, c'est un gaz qui a été utilisé pour les rats, c'est-à-dire on va jusqu'à nier l'humanité même des juifs.
2: Alors, on nie aussi son salut par Dieu, puisque le salut vient chez les nazis de la nation du Vaterland, on pourrait dire. D'où vient le salut pour les nazis ?
3: Il n'y a pas de salut en dehors du nazisme qui a structuré la société du berceau, où tout le monde est pris en charge, jusqu'à la tombe. En éliminant donc les juifs, évidemment, on les a mis dans les camps de concentration, mais aussi les enfants trisomiques, mais aussi les tziganes, les femmes qui avaient accouché sans père, reconnaissant l'enfant. Et puis, on a fabriqué aussi, aussi chaud que ça paraisse, des usines à reproduire les nazis. C'est-à-dire que des femmes blondes aux yeux bleus étaient dédiées à la reproduction de la race. Donc on cherchait des jeunes gens blonds aux yeux bleus pour perpétuer la race allemande. On sait que beaucoup de femmes étaient obligées, notamment d'avoir des relations sexuelles avec des officiers, pour que ces enfants définitivement établissent le Reich des Ariens.
2: Merci beaucoup, Père Michel Deneken. On est avec vous toute cette semaine sur cette question de la Shoah et notamment comment elle a bouleversé la théologie. Je rappelle que vous êtes théologien à l'Université de Strasbourg et président de l'Université depuis deux mandats. Merci à vous.

C'était la halte spirituelle et dans quelques minutes, vous allez retrouver Olivier Delacroix et sa libre antenne, La Voix d'Olivier.

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1: Dans le calendrier liturgique orthodoxe, on marque le 1er octobre la fête de l'intercession de la Mère de Dieu, qui commémore l'apparition de la Sainte Vierge dans l'église du quartier des Blachernes à Constantinople. Cette émission, avec des morceaux qui honorent la Mère de Dieu, s'ouvre avec le premier prélude pour clavecin de Johann Sebastian Bach, transformé par Charles Gounon en un magnifique accompagnement pour son Ave Maria, suivi par la pièce du même nom de Franz Schubert.

0: C'était deux Ave Maria composées par Bach Gounod et respectivement Franz Schubert.
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0: Dans la liturgie orthodoxe, on chante l'Action Estine. Il est digne en vérité de te célébrer, ô Mère de Dieu. Et voici également les motets Salve Regina de Francis Poulenc et Alma Redemptoris Mater de Palestrina.

0: Action estine, il est digne en vérité de te célébrer, ô Mère de Dieu, Salve Regina de Francis Poulenc et Alma Redemptoris Mater de Palestrina, une émission consacrée à la fête de l'intercession de la Mère de Dieu que les orthodoxes marquent le 1er octobre.
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0: Joseph Haydn a écrit une messe pour la Vierge Marie, Missa Celensis, la messe pour Zell, dont le nom fait référence à une petite ville autrichienne connue comme lieu de pèlerinage, car le monastère bénédictin de là-bas accueille une image en bois de la Mère de Dieu qui date au moins de 1157.

avec des extraits de la Messa Cœlensis de Joseph Haydn, dédiée à la Vierge Marie, cette édition qu'on joya pour célébrer le 1er octobre, la fête de l'intercession de la Mère de Dieu dans la religion orthodoxe, est arrivée à sa fin. Je vous dis à la prochaine sur RCF.

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1: Mon premier appel à la Violée Joueuse, ça a été un deuil de tout. J'ai beaucoup résisté. Je ne voulais pas quitter l'idée d'un couple, d'une famille, d'enfants, de ma carrière, ma liberté extérieure de voyager. J'étais très sportive, très fêtarde. C'était un deuil de tout ça.
2: J'ai pas entendu des voix comme Jeanne d'Arc, mais c'est un peu des questions du sens de ma vie. J'ouvre les guillemets et je les ferme. C'est quoi Charles ta vie? C'est bien boire, bien manger, bien baiser. Est-ce qu'il n'y a pas autre chose? Fermer les guillemets. Et j'avais des amis catholiques qui me disent « tu as été touché par le doigt de Dieu ». Et quelques mois plus tard, j'ai pris contact avec des gens et je suis allé frapper à la porte du séminaire de Bruxelles.
3: J'ai incarné vraiment le concept de Dieu en moi. À chaque jour, je devais avoir une relation avec lui. Alors la Belgique a de nouveau mis la question « est-ce que finalement être prêtre n'est pas mon vrai appel ?» Et je ne peux pas passer à côté de la plaque. Je veux me donner pour l'Église du Seigneur ici.
4: À l'âge de 18 ans, à la fin de ma réto, je me suis posé la question en me disant « tiens, est-ce que je ne suis pas appelé à devenir prêtre ?» Donc cette question, elle m'a quand même beaucoup habité. Et en fait, j'étais persuadé que Dieu m'appelait à devenir prêtre et que j'avais qu'à dire oui ou non. Et en fait, après cette période de discernement, je me suis rendu compte que en fait, Dieu m'appelait tout simplement, mais pas forcément à devenir prêtre.
5: Bonjour à toutes et tous. La vocation, c'est quoi? C'est la question à laquelle nous nous intéressons aujourd'hui dans C'est clair.
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5: Alors que le nombre de prêtres, de religieux et religieuses décline, que des communautés centenaires mettent la clé sous le paillasson, qu'est-ce qui pousse encore aujourd'hui des hommes et des femmes à dédier leur vie à Dieu? Rentrer dans les ordres ou devenir prêtre? N'y a-t-il pas d'autres voies pour se mettre au service de l'Église? Quels sont les doutes ou les obstacles qui freinent ces engagements personnels? Et à l'inverse, quelles sont les joies et les motivations qui peuvent amener ce grand oui? Ce sont des questions que nous allons aborder avec nos experts Véronique Bontemps, auxiliaire de l'apostolat à Bruxelles, et Christophe Herings, théologien et journaliste de Catobel. Bienvenue dans C'est clair. Christophe Herings, une vocation répond-elle toujours à un appel?
7: Alors oui, une vocation répond toujours à un appel, et je dirais même que la vocation, c'est un appel. Le mot vocation qui vient du latin vocare, c'est vraiment l'équivalent de l'appel qu'on a appliqué alors pour les vocations spécifiquement religieuses. Donc oui, c'est un appel que Dieu adresse à toute l'humanité. C'est ce que nous dit la Bible. Dieu appelle l'humanité à entrer en communion avec lui, à faire alliance avec lui en termes bibliques. Et évidemment, le modèle de cette vocation, c'est la figure d'Abraham, que Dieu appelle à quitter son pays pour aller vers la terre promise. Et puis les chrétiens aussi vont découvrir cet appel de Dieu à travers le Christ. Tous les chrétiens sont appelés par Dieu, mais au-delà des chrétiens, toute l'humanité. Et l'appel, en fait, pour les chrétiens, c'est suivre le Christ. On y répond d'abord en étant baptisé, on y répond par la foi. Le baptême étant pour les chrétiens la plongée dans la mort du Christ et le fait de ressusciter avec lui.
5: Donc là, on a déjà deux éléments intéressants. La vocation concerne vraiment tous les chrétiens et la première manière d'y répondre, c'est par la foi et le baptême. C'est à travers le baptême que chaque croyant répond à l'appel de Dieu qui lui donne la vie, mais qui l'envoie aussi en mission. C'est en ce sens qu'on parle également d'appel particulier, parce que chaque chrétien va participer au quotidien et dans le monde à la mission commune. Alors voyons maintenant quelles sont les différentes formes de vocation.
7: Alors il y a différentes formes, il y a toujours eu différentes formes de cette vocation. La vocation la plus commune, on peut dire que c'est le mariage, qui est pour commencer une vocation naturelle, c'est lié à la création, c'est lié à la nature de l'humain d'être appelé au mariage, de fonder une famille. Et puis, dans le Nouveau Testament, dans la Nouvelle Alliance, le Christ aussi appelle certaines personnes à une vocation alors particulière, soit la prêtrise, soit ce qu'on appelle la vie consacrée. Donc, être prêtre, c'est répondre à un appel particulier du Christ pour être pasteur de la communauté, pasteur de l'Église, avec plusieurs fonctions. Gouverner l'Église, enseigner prêcher la bonne nouvelle et aussi célébrer les sacrements, célébrer l'Eucharistie. C'est une mission que les apôtres ont reçue du Christ et qu'ils ont transmis après aux évêques et aux prêtres qui sont les collaborateurs des évêques. Et donc le célibat consacré va prendre lui-même plusieurs formes dans l'Église. Au départ, il y avait des ermites, essentiellement, hommes ou femmes, et puis il y a eu les moines et les moniales qui vivent en communauté et qui vivent aussi cette vocation de virginité consacrée. Et puis plus tard, il y a eu tous les religieux et toutes les religieuses qui vivent également cet appel. Et parmi les religieux, bien certains sont en outre appelés à être prêtres. Et puis il y a aussi une troisième vocation, si on peut dire, qui est le célibat consacré. Donc très tôt dans le christianisme, des hommes et des femmes ont senti cet appel à se consacrer entièrement au Christ, à renoncer au mariage pour un amour plus grand qui est celui de Dieu. Et par là, les personnes consacrées, aujourd'hui encore, que ce soit les religieux, les religieuses, les moines, les moniales, ou encore des laïcs consacrés, témoignent que Dieu, en fait, peut combler toute une vie, même au niveau affectif. Et les personnes consacrées, par là, témoignent aussi du royaume à venir où, comme dit saint Paul, Dieu sera tout en tous.
5: Alors, que retenir de tout ceci? Eh bien, qu'il y a différentes manières de répondre à un appel et de vivre sa vocation. Par le mariage ou par le sacrement de l'ordre, donc les prêtres et les diacres, et enfin par la vie consacrée avec la vie monastique ou religieuse, mais aussi avec les laïcs consacrés. Véronique Bontemps, pour vous, la vocation a pris la forme de l'engagement comme auxiliaire de l'apostolat. De quoi s'agit-il au juste?
8: Alors, comme le nom l'indique, auxiliaire, c'est aide. Et l'apostolat, il faut se rendre compte que c'est la mission des apôtres au départ, apôtre, apostolat. Donc c'est tout ce qui concerne la communication de Dieu au monde. Et donc un évêque, qui est le successeur des apôtres, il reçoit la mission de gouverner, d'enseigner et de célébrer dans son diocèse, donc cette portion du territoire, mais pour tous les hommes, pas seulement pour les chrétiens. Et il se fait que, au XXe siècle, on a découvert que les évêques pouvaient communiquer à des femmes laïques cette mission apostolique, c'est-à-dire de faire connaître comme une laïque l'amour de Dieu dans le travail d'une laïque.
5: Une vocation va donc mener à une mission. Mais encore faut-il que celle-ci soit bien comprise de tous, et ce n'est pas toujours le cas, comme nous l'explique encore Véronique Bontemps.
8: Mais oui, parce qu'en fait, on met très vite les gens dans des cases. Et donc, on pense au diaconat, aux prêtres, aux religieux, religieuses, aux consacrés. Et ici, il s'agit d'une vocation de laïc apostolique. Et c'est comme si on découvrait que c'était possible.
5: Une étape très importante quand on parle de vocation dans l'Église, c'est le discernement. Alors que faut-il entendre par ce terme et en quoi ça consiste finalement de discerner?
8: Donc au départ, le mot discernement, ça veut dire séparer, mettre à part, distinguer. Mais à partir du XVIIe siècle, il a voulu dire cette faculté de l'esprit qui distingue une chose d'une autre. Donc c'est essayer de voir ce pourquoi je suis fait. Et pour ça, il faut toujours partir d'un regard aimant du Seigneur sur nous, qui veut notre bonheur, qui veut que nous soyons heureux. Alors, le discernement peut prendre différentes formes. On peut voir dans certaines vies que c'est une évidence. On répond, finalement, on n'a peut-être même pas pensé à la question. Et il y a une forme d'évidence qui s'impose à nous. C'est un peu la vocation de saint Paul. Je suppose aussi qu'on peut avoir beaucoup de témoignages qui vont dans ce sens-là. Le discernement, c'est aussi se mettre à l'écoute de sa vie intérieure et essayer de voir qu'est-ce qui me donne joie, qu'est-ce qui me donne tristesse. Saint Ignace parlera de consolation et de désolation. On sait que les jésuites ont cette particularité d'avoir développé un type de discernement. Et bon, on peut aussi, plus fondamentalement, prendre le temps de se poser, d'aller voir, de rencontrer. Et évidemment, au bout d'un discernement, il faudra à un moment donné faire le pas.
5: Pour mieux comprendre cette dimension de discernement, je vous propose d'entendre le témoignage de Florence, qui est aujourd'hui sœur au monastère de Soleilmont dans le Hainaut, et celui de Luc Mathuès, responsable de la communication du diocèse de Liège. Ils nous parlent tous deux de leur cheminement.
1: J'ai ressenti un appel à la vie monastique très fort quand j'avais 24 ans. J'ai passé donc entre 25 et 30 ans, 25 ans dans le monde, on va dire, à travailler comme ouvrière typographe et comme assistante personnelle d'un jeune myopathe. Mais l'appel à la vie monastique est resté très fort pendant ces 5 années, presque douloureusement. Et donc, j'ai fini par rechercher à rentrer à nouveau au monastère, mais dans un ordre plus contemplatif, quoi, enfin plus strictement contemplatif. Après avoir un peu cherché dans d'autres communautés, c'est une communauté qui m'a indiqué Solémon. Et donc en fait, j'étouffais dans le monde. J'avais besoin de plus. Donc c'est comme ça que mon appel s'est... Oui, rester très fort quand même.
9: Et plus, c'est la vie monastique pour vous.
1: Plus, c'est la vie monastique, ouais. Ça a tout emporté.
4: On se pose la question aussi pratique de son engagement par rapport à l'Église, on se pose la question pratique de la vie d'un prêtre, avec tout ce que ça engage et que ça désengage aussi. J'avais l'impression que dans les défis qui m'attendaient si je faisais ce choix-là de la vie sacerdotale, il y avait quelque chose qui ne vivrait pas de la même façon, et donc pour moi c'était pas une réponse. Mais la présence de Dieu était toujours forte pour moi. Après ça, j'ai eu une petite période de transition, et là la question de la vocation est revenue. Et là je suis parti en fait à Maretsu, où je me suis posé la question si j'étais pas appelé à devenir moine. Et j'étais assez convaincu de ça, et je me sentais vraiment bien dans ce parcours-là. Et donc, à tel point qu'on se dit, bon, on va démarrer le noviciat, là, c'est bien, hein, on démarre ça samedi. Puis je dis, ah non, samedi, j'ai un mariage, donc ça va être compliqué. Mon meilleur ami se marie. Il me dit, oh, bah, on fera ça samedi prochain, c'est pas grave. Et je vais au mariage, et là, bah, comme j'étais célibataire, pour faire la suite, on me met à côté d'une jeune fille. Mais là, il y avait une évidence, quoi. J'ai su que c'était la femme de ma vie, et aujourd'hui, on est mariés. Et effectivement, j'ai toujours cette évidence qui m'anime.
5: Christophe Herings, le choix de la prêtrise ou de la vie consacrée implique des renoncements. Le célibat est-il un frein aux vocations ?
7: Alors effectivement, aujourd'hui, le célibat est fortement remis en question, notamment en Occident et en lien à la vocation à la prêtrise. Dans l'Église latine, donc, c'est depuis environ le 9e siècle que l'Église, en fait, a choisi de n'ordonner prêtres que des hommes qui étaient appelés au célibat, alors que, en principe, comme on voit encore aujourd'hui dans les églises d'Orient, y compris des églises catholiques en Orient, le célibat n'est pas essentiellement lié, intrinsèquement lié à la prêtrise. Mais par ailleurs, le célibat est aussi une vocation en soi. Donc comme on l'a entendu dans les deux témoignages, sœur Florence qui se destinait au mariage, mais finalement a perçu cet appel à se donner entièrement au Christ à travers le célibat, et Luc, au contraire, se destinait à devenir également moine, mais finalement, c'est à travers une rencontre qu'il a perçu l'appel au mariage. Donc que ce soit le célibat ou le mariage, dans les deux cas, il y a un appel qui se manifeste, et souvent de façon très concrète, à travers une rencontre d'une personne, et même pour le célibat, c'est souvent en voyant des personnes vivre cette vocation avec une forme de sérénité, une forme de joie, qu'on voit que c'est possible, mais après, il y a tout un discernement. Et effectivement, le célibat implique un renoncement, ce qui peut poser difficulté. Parfois, c'est vu même comme un sacrifice, en tout cas comme un don de soi. Mais il y a ce discernement, et d'étape en étape, on va pouvoir vérifier aussi pour soi-même, sans que ce soit jamais une certitude absolue, si on se sent bien, tout simplement, dans cette vocation. Pour les moines, ben, y a un postulat, puis un noviciat, c'est un temps où on teste cette vocation avant de prononcer les vœux. Et donc, un des critères essentiels, c'est qu'on ait là une forme de joie, de sérénité, et qu'on puisse se rendre compte qu'effectivement, c'est possible, que ça nous épanouit, et que ce célibat n'est pas vécu comme une sorte de sacrifice permanent, de renoncement permanent qui pourrait finir par étouffer.
5: Véronique Bontemps, quel conseil donner à quelqu'un qui se pose la question de la vocation ? C'est prendre un temps de retraite, rencontrer un prêtre, un religieux, une religieuse ?
8: Alors je dirais d'abord peut-être fais silence. C'est pas si évident d'être en accord avec sa vie intérieure. Prie, demande au Seigneur, invoque l'Esprit, confie-toi à Marie. Ça c'est le point de départ. Et effectivement, mets-toi en route, fais-toi accompagner pour essayer d'objectiver ce qui se passe en toi et rencontre d'autres vocations, fais des lectures spirituelles, prends le temps d'une retraite. Alors pour répondre à tout ça, on a aussi dans différents diocèses proposé ce qu'on appelle le groupe Samuel, qui permet à des jeunes qui se posent la question d'être ensemble dans une démarche de recherche et de se rencontrer tous les mois discrètement. Donc tout le monde n'a pas besoin de savoir que je suis en recherche, mais là, ça va m'aider à mettre des jalons.
5: Entrer dans la vie religieuse, forcément, ça pose question. Quels sont les doutes ou les obstacles qui freinent ces engagements personnels ?
8: Je dirais que la vie de mariage n'est pas simple non plus. On n'est pas toujours sûr que l'autre est fait pour nous et que c'est vraiment celui-là ou celle-là avec laquelle je vais passer ma vie. Donc, je dirais aussi que chaque route est différente. Tout engagement dans la longueur fait peur parce qu'on ne sait pas ce que sera demain. Mais c'est au fond toute expérience humaine qui est exigeante. Je crois qu'on commence à aimer en traversant les épreuves. Donc, je ne crois pas qu'il faut avoir peur des épreuves, mais les épreuves nous font peur. Et on ne les connaît pas, et tant mieux d'une certaine manière.
5: Face aux peurs, il y a les joies, il y a les motivations qui peuvent amener à ce grand oui. Lesquelles mettriez-vous en avant ?
8: Alors, je crois que la joie profonde, c'est de correspondre à ce pourquoi nous sommes faits. Ça, c'est vraiment incroyable et ça donne une fécondité. En fait, on reçoit au centuple, on reçoit une fécondité qui nous dépasse, on reçoit quelque chose qu'on n'avait même pas prévu, et donc je crois que c'est ça la plus grande joie.
5: Se mettre au service de l'Église, ça peut se faire par du bénévolat, ça peut se faire dans des services diocésains, par exemple. Est-ce que ces voies-là sont autant valorisées que celles de la prêtrise ou l'engagement dans un monastère, par exemple ?
8: Alors, je dirais, moi, personnellement, que toutes les voies sont bonnes si elles sont les miennes. Mais je crois que ce qui fait la différence, c'est de ne pas confondre l'être et le faire. Dans une vocation particulière, on donne sa vie à Dieu, on est livré sans réserve à Dieu, ce qui est différent de dire « je vais faire telle chose ». Tout ça est complémentaire en fait. Moi je crois même que la vocation du mariage et la vocation particulière, elle est complémentaire. Si les familles vont bien, les vocations particulières iront bien. Si les vocations particulières iront bien, les familles iront bien.
5: Très concrètement, quelles sont les étapes ou les démarches pour une personne qui ressent une vocation ?
8: Il y a l'étape suivante qui est d'office ce que je vais appeler le discernement ecclésial. Et c'est une chance, c'est-à-dire que l'Église va m'aider à confirmer ce chemin. Parce que ça veut dire que si sur ma route j'ai un doute, je pourrai revenir au fait que ce n'est pas moi seule qui ai entendu cet appel. L'Église l'a confirmé. Et donc cette confirmation ou ce discernement ecclésial, il va prendre différentes formes en fonction de la vocation que j'ai. Si j'entre au séminaire, eh bien j'aurai d'abord la propédeutique qui va déjà confirmer, et puis après je pourrai commencer la formation, qui va prendre du temps. Tout ça doit prendre du temps pour être confirmé. Et ça, je dirais que c'est commun à toutes les vocations. Les religieux, religieuses, ben, je pense qu'il y aura le postulat, et puis le noviciat, enfin, chaque communauté peut avoir ces étapes. Dans la vocation apostolique, bien, par exemple, pour moi, je vais aller rencontrer l'évêque pour lui demander s'il est d'accord que je commence ce type d'appel et je vais avoir un temps de formation. Donc, pour tous ces appels, il y a du temps. Ça peut prendre, je pense, 7 à 9 ans avant d'un appel définitif. Donc, c'est tout ce discernement personnel et ecclésial qui continue.
5: Ce qui est déjà long.
8: Oui, c'est long et je crois que c'est sage. C'est sage parce que dans un monde qui ne comprend plus tout à fait ce qu'est la vie de Dieu, avoir pris le temps de comprendre ce qui est radicalement différent et en même temps complémentaire, c'est beau.
5: Si on pense au sacerdoce ou à la vie consacrée, quelles sont les conditions à remplir pour la prêtrise ou pour l'entrée dans les ordres ?
8: Bien, il faut avoir évidemment compris ce à quoi on est appelé. Et pour ça, on va aller rencontrer le président du séminaire pour ce qui est de la vocation à la prêtrise. Et pour la communauté religieuse, bien, si on est défini dans une communauté, c'est celle-là qu'on va rencontrer et qui va nous aider à faire tout ce chemin. Évidemment, il faut un certain équilibre. On ne vient pas dans une vocation spécifique par défaut.
5: C'est-à-dire ?
8: Mais ça veut dire que ce n'est pas parce que je ne veux pas me marier ou je ne trouve pas la personne qui ferait le bonheur de ma vie que je suis appelée à une vocation spécifique. Et inversement.
5: Comment déterminer si on est appelé au sacerdoce ? Deux prêtres nous ont partagé leur expérience personnelle. D'abord Charles de Clercq, qui était inspecteur de police avant de découvrir une nouvelle voie. Puis Jason Herrera-Rios, qui a quitté sa Colombie natale pour la Belgique. On les écoute.
10: Un jour, j'avais une enquête à Arlon et mon chef me dit « Visitons l'église à Donna, c'est là que mes parents se sont mariés. » Et je me suis dit, excusé de la crudité du terme, il m'emmerde avec ses histoires de curé. Et je suis entré dans cette église, j'ai pas entendu des voix comme Jeanne d'Arc, mais c'était un peu des questions du sens de ma vie. Et j'avais des amis catholiques qui me disent « Tu as été touché par le doigt de Dieu. » Et quelques mois plus tard, j'ai pris contact avec des gens et je suis allé frapper à la porte du séminaire de Bruxelles. Et donc, c'était mon premier contact avec l'église. Donc j'ai fait un an de précheminement. Et j'ai fait ma philosophie en cours du soir pendant ce temps-là. Et puis j'ai quitté mon travail pour entrer au séminaire pendant mes 4 ans de théologie. Et puis j'ai été nommé prêtre dans le Brabant wallon à Saint-Jean-Baptiste à Wavre. Pourquoi prêtre ? Enfin, je sentais qu'il y avait quelque chose de ce côté-là parce que j'étais poussé par quelque chose d'absolu. Et pour la petite histoire, j'avais été avec cet ami qui m'avait dit « tu as été touché par le don de Dieu ». On est allé à Chimay, à la trappe de Chimay, parce que je voulais devenir moine, figurez-vous. Et je demande à rencontrer le maître des novices. Il m'a dit « écoutez, il est en train de manger, puis il va faire sa sieste ». Et je dis à mon ami « Franz, écoute, s'ils ne sont pas là pour me recevoir, tant pis, je vais ». Et j'ai laissé tomber la voie monastique. Mais j'avais rencontré quelques prêtres, et notamment ce prêtre qui s'occupait de délinquants, et je trouvais son parcours intéressant, et notamment parce que quand il parlait des évangiles, il avait une lecture narrative des textes, et ça m'avait beaucoup séduit.
3: Je me souviens que je suis allé à la maison de mes grands-parents, avec maman, et là, à la terrasse, je vois mon grand-père, face au soleil tapant, qui était le soleil de midi en Colombie, et avec ses bras grands ouvertes, devant un énorme livre aux feuilles dorées. Maman a dit « ton grand-père prie ». À ce moment-là, il m'a dit « prier, c'est parler avec Dieu ». Alors moi, je veux arriver à faire la même chose. Et vraiment, il a mis dans mon cœur d'enfant ce désir d'un jour moi-même parler avec Dieu. Donc depuis, j'ai cherché Dieu partout. Je me suis dit, punaise, j'aimerais bien faire quelque chose pour ces dieux qui me passionnent aujourd'hui, que je découvre dans ma vie, si proche de moi. Finalement, j'ai rentré au séminaire après mon lycée, et en cherchant vraiment quoi faire pour mon avenir, quelqu'un m'a dit, va en Belgique. Et c'est là ma deuxième, disons, appel, disons ma deuxième cristallisation de ma vocation, parce qu'en Belgique, tout le monde m'a demandé, ah, toi qui étudies la théologie, qui est Dieu pour toi ? La Belgique me l'a fait découvrir. Et là, j'ai découvert de nouveau comme mon enfance. C'est comme si je serais retourné à 7-8 ans devant l'image de mon grand-père. J'ai incarné vraiment le concept de Dieu en moi. C'est-à-dire, je devais le vivre, je devais le voir à chaque jour, je devais avoir une relation avec lui. Alors la Belgique a de nouveau mis la question, est-ce que finalement, être prêtre n'est pas mon vrai appel ?
9: On entend souvent parler de crise de vocation dans l'Église catholique. Véronique Bontemps, cela se vérifie-t-il vraiment ?
8: Juste avant de répondre à votre question, je trouve ça intéressant d'avoir entendu dans les différents témoignages ces questions de la forme d'une vocation que j'avais évoquée au début. Il y a l'initiative de Dieu, ils ont entendu une parole, il y a parfois une évidence, une rupture. On retrouve tous ces termes chez chacun différemment, et pas tous chez chacun, ils ne l'ont pas raconté, mais je pense qu'on retrouve ça. Alors, y a-t-il une crise ? Une crise, c'est un moment décisif. Et je pense qu'on est à un moment décisif, on voit des choses, on voit que l'Esprit-Saint est à l'œuvre et qu'il est à l'œuvre de façon inattendue aujourd'hui, puisque ce n'est plus une évidence d'être chrétien, et le Seigneur vient dans des vies où les jeunes s'y attendent pas du tout. On voit ça avec les catéchumènes. Mais je dirais, est-ce que c'est une crise des vocations ? Tout est une question de proportion. On voit qu'il y a moins de chrétiens, c'est donc bien normal qu'il y ait moins de vocations. Il y a aussi moins d'enfants dans les familles, c'est donc bien normal qu'il y ait moins. Je pense aussi qu'il me semble indispensable de montrer aujourd'hui qu'il y a une joie à vivre cette vocation, qu'il est normal de se poser la question de la vocation. C'est pas parce qu'on se la pose qu'on va d'office devoir dire oui. On l'a vu dans l'expérience de Luc qui pensait rentrer dans un monastère et puis, ben voilà, lors d'un mariage, il a rencontré l'épouse de sa vie et c'est une évidence. Je crois que se poser la question, c'est en fait permettre un véritable éveil à la liberté. On se pose les vraies questions et puis on répond librement, sans être pressé.
9: Vous parlez d'une certaine diminution de la pratique, de besoins forcément qui sont peut-être en baisse. Actuellement, y a-t-il tout de même assez de vocations en Belgique pour répondre aux besoins du pays, ou faut-il inévitablement compter sur des personnes envoyées depuis d'autres régions, depuis d'autres continents en mission ?
8: En tout cas, je constate qu'il y a beaucoup de personnes qui viennent d'autres continents dans nos contrées. Et c'est beau, c'est l'évangélisation, c'est le retour de l'évangélisation, d'une certaine manière. Alors, je pense aussi qu'on peut être inventif pour tout ce qui est mission. Notre confiance fondamentale, c'est que Dieu veille et que l'Esprit-Saint nous inspire pour que les bonnes personnes soient aux bonnes places. Et ce qui est important, je vous dis aussi, c'est qu'il ne faut pas confondre le faire et l'être. Être un prêtre ou rendre un service, c'est deux choses différentes.
9: Mais donc, dans certaines régions du monde, cette crise des vocations, cette diminution des vocations se marque moins ?
8: Oui, je pense que si vous allez en Inde, si vous allez aux Philippines, si vous allez en Afrique, après il faut discerner hein, une vocation, mais il n'y a rien à faire. Si le peuple est plus nombreux et si le terreau chrétien est plus développé et si on appelle, si on ose appeler aux vocations, il y en aura plus.
9: Dernière question, quelles sont les pistes pour faire face à cette diminution des vocations aujourd'hui ?
8: Eh bien, je crois qu'il faut mettre en évidence la joie d'être appelé et remettre en évidence la nécessité de se poser la question. Je pense que quand on a lancé la marche des vocations, à la suite d'une inspiration en groupe, je le dis bien, de tous les membres du service des vocations, eh bien, à cette rencontre, il y avait une vraie joie et des jeunes qui étaient invités ont pu rencontrer, avoir un contact avec des vocations très diverses. Ils ont pu voir une église vivante et je crois que c'est ça qu'on peut montrer et qui peut aider les jeunes à faire le pas. C'est une question qui devrait être le souci de tout le peuple de Dieu, parce que nos vocations sont complémentaires, chacun de nous a une mission unique, nous ne devons pas nous voir en rivaux, mais plutôt ensemble sur le chemin que Dieu nous demande.
9: Nous encourager dans les vocations.
8: Voilà.
9: Merci beaucoup, Véronique Bontemps.
8: Merci à vous.
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9: Que retenir de la question « la vocation, c'est quoi ?» D'abord qu'une vocation ne se limite pas à devenir prêtre, religieux ou religieuse. Dans l'Église, toute vocation naît d'un appel, l'appel à aimer, à servir et à donner du sens à sa vie. Pour certains, cet appel prend la forme du mariage et de la vie familiale, pour d'autres, celle du sacerdoce, de la vie consacrée, de la vie monastique ou encore de l'engagement de laïcs au service de la mission de l'Église. Nos témoins et nos experts l'ont souligné, il n'existe pas de parcours unique. Certaines vocations surgissent comme une évidence, d'autres mûrissent lentement au fil des rencontres, des questions, des expériences de vie. Souvent, elles naissent dans un dialogue intérieur, dans la prière, mais aussi à travers des personnes inspirantes qui donnent envie de suivre un chemin particulier. L'accompagnement est donc essentiel. Discerner une vocation, c'est apprendre à reconnaître ce qui apporte une joie profonde, ce qui fait grandir et ce qui correspond à ce pourquoi on se sent appelé. Cela demande des échanges, des conseils, parfois du silence et souvent plusieurs années de maturation. Au fond, le principal enseignement est peut-être qu'il ne s'agit pas de choisir la vocation la plus prestigieuse, mais celle qui est vraiment la sienne. Car les vocations sont complémentaires et c'est sans doute là le secret, les vocations naissent là où on ose écouter, chercher et se laisser surprendre. Elles grandissent lorsqu'une communauté accueille, accompagne et montre qu'il est possible d'être pleinement heureux sur des chemins très différents, mais tous au service d'une mission commune. 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

son averse de gouttes fleuries. Les bœufs, sans s'émouvoir, marchaient cornes au vent et redressant le front à chaque ondée, paraissaient boire à petit.

conne. C'est bon, tout n'est plutôt noir. Là, j'ai allumé lumière de l'appartement. Je t'avais fait un peu de place tout en gardant aussi certains compartiments. Je gardais certains comportements, certaines pratiques.

0: Bonjour monsieur Olivier Gossette.
1: Bonjour monsieur Jean-Pascal Dessart.
0: Auriez-vous la même mission que moi ?
1: Ah oui, peut-être bien, on m'a demandé en tout cas de faire la promotion d'une émission.
0: Ne serait-ce pas l'instant présent ?
1: Et oui monsieur Dessart.
0: Bah alors c'est fait, car on est déjà dans l'instant d'après.
1: Ah, vous êtes un petit farceur vous.
0: Allez-y monsieur Gossette, promotionnez.
1: Alors on y va, c'est parti. L'instant présent, c'est votre rendez-vous quotidien avec l'actualité culturelle et régionale, des expos, des concerts, du cinéma, de la littérature, mais aussi le meilleur de la musique de A à Z.
0: Savez-vous pourquoi, monsieur Gossette, l'instant présent a un avantage sur tous les autres ?
1: Ah oui, bien sûr, parce qu'il nous appartient. Et puis je vous écoute, hein, moi, tous les mercredis, vous le saviez ?
0: Ah oui, et moi je vous écoute les lundis, mardis, jeudis et vendredis, de 12h à 13h.
1: Et également rediffusion de 17h à 18h, un double rendez-vous
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1: qui vous appartient.
2: RCF Notre-Dame, retrouvons à présent la prière du soir. Prions avec la communauté de Thésée en Saône-et-Loire.

De la première lettre de Pierre. Résistez à l'esprit du mal, ferme dans la foi, sachant que c'est le même genre de souffrance que la communauté des croyants répandue dans le monde supporte. Et après de courtes souffrances, le Dieu de toute grâce, qui vous a appelé à sa gloire éternelle dans le Christ, vous rétablira lui-même, vous affermira, vous fortifiera et vous rendra inébranlable. »

se prépare à devenir prêtre ou pasteur. Pour ceux qui se voient confier la responsabilité d'accompagner une communauté chrétienne. Pour Luc Yuskafreza du diocèse de Gironde.

Bénis-nous, Christ ressuscité. Tu nous invites à rebâtir avec toi un monde de communion, un monde de bienveillance.

Évangile de Jésus-Christ selon saint Luc. Le premier jour de la semaine, à la pointe de l'aurore, les femmes se rendirent au tombeau, portant les aromates qu'elles avaient préparés. Elles trouvèrent la pierre roulée sur le côté du tombeau. Elles entrèrent, mais ne trouvèrent pas le corps du Seigneur Jésus. Alors qu'elles étaient désemparées, voici que deux hommes se tinrent devant elles, en habits éblouissants. Saisies de crainte, elles gardaient leur visage incliné vers le sol. Ils leur dirent, « Pourquoi cherchez-vous le vivant parmi les morts? Il n'est pas ici, il est ressuscité. Rappelez-vous ce qu'il vous a dit quand il était encore en Galilée. Il faut que le Fils de l'homme soit livré aux mains des pécheurs, qu'il soit crucifié et que le troisième jour, il ressuscite. » Alors, elles se rappelèrent les paroles qu'il avait dites.

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2: Bonjour et bienvenue à l'école de la prière, une émission qui vise à vous introduire à l'art de la prière. Aujourd'hui, j'ai le grand plaisir de recevoir le frère Baptiste de l'Assomption, qui est carme, qui appartient à la province du sud du Carmel, et qui est également rédacteur en chef de la revue Carmel. C'est une revue qui paraît trois fois par an, une revue de fond, une réflexion sur la vie de prière et ses conditions. Et le numéro de mars sera sur le thème « Intercéder pour un peuple ». Bonjour frère Baptiste.
3: Bonjour.
2: Alors vous allez nous parler de ce numéro de mars et de ce thème qui revient en force depuis 2012 à travers la prière pour la France. Là, c'est une réflexion de fond théologique avec un certain nombre de grands contributeurs comme Rémi Brague, la sœur Cécile Rastoin ou le frère Philippe Raguis sur cette notion d'intercéder pour un peuple. Est-ce que vous pouvez nous en dire un peu plus?
3: Oui, on sent que c'est dans l'air, cette intention de prière. Elle revient en force, comme vous le disiez. Et pour bien prier, le bon Dieu veut user de notre intelligence, de notre foi, mais aussi de notre intelligence. Et elle a besoin d'être éclairée par des notions qui nous disent exactement quel est cet objet pour lequel nous prions, quel est ce peuple pour lequel nous prions, qu'est-ce que ça fait pour ce peuple que nous prions pour lui, quels sont les bénéfices que ce peuple va pouvoir en retirer. En gros, ce seront les grands thèmes que nous allons essayer d'aborder dans ce numéro.
2: Alors, il y a notamment un article de Rémi Brague, un peu initial, qui précise que même à l'origine même de la culture d'un peuple, finalement, il y a la prière, il y a la louange, en particulier dans notre culture et en Europe.
3: Oui, il prend pour cela l'exemple, par exemple, de la Chine, mais évidemment aussi celui bien connu du discours de Benoît XVI aux Bernardins, dans lequel il montrait bien comment, à la source de la culture européenne, telle qu'on la connaît aujourd'hui, il y a cette vie de prière monastique, celle des bénédictins, dans laquelle la simple louange de Dieu générait, sans qu'il n'en ait une conscience explicite, une culture à travers les enluminures de manuscrits, le chant du grégorien, une nouvelle architecture, une nouvelle manière de concevoir le monde qui allait irriguer l'humanité qui suivrait ou qui accompagnerait en tout cas ce renouveau culturel. Et c'est vraiment à la source de la culture, Rémi Brague montre bien que c'est l'adoration, la louange de la beauté de ce qui est, qui engendre justement une nouvelle réflexion, un nouvel approfondissement de la réalité.
2: Et puis surtout une méditation priante de la parole, en fait.
3: Exactement.
2: C'est surtout ça.
3: Exactement.
2: Ouais. Et d'ailleurs, Benoît XVI nous invitait aujourd'hui, on traverse une crise culturelle importante, à faire de même, enfin à recommencer, à revenir à la parole, à prier, et puis une nouvelle culture en étresse.
3: En étrin.
2: En étrin. Il y a aussi une très belle figure qui est présentée par la sœur Cécile Rastoin, qui est une carmélite
3: de Montmartre. Oui, Montmartre, oui, en effet.
2: Sur la Edith Stein, devenir sœur bénédicte de la Croix, et qui elle-même a beaucoup réfléchi sur cette notion d'intercession pour un peuple.
3: Oui. C'est une dimension centrale de sa vie de réflexion philosophique, mais aussi de sa vie de prière. On pourrait même dire que c'est l'ultime testament qu'elle donne avant de mourir.
2: Oui, parce qu'en rappelant que c'est une grande philosophe du XXe siècle, allemande, juive,
3: tout à fait.
2: Qui découvre le Christ à travers la vie de Thérèse d'Avila.
3: Tout à fait.
2: Et puis qui mourra dans les camps de concentration.
3: Voilà, c'est ça. Et elle aura cette dernière parole qui est peut-être apocryphe, mais en tout cas qui résume bien tout son itinéraire, c'est « Allons-y pour notre peuple », c'est-à-dire qu'elle va, offrir sa vie, elle va s'offrir elle-même comme ultime sacrifice de louange pour le peuple juif, mais aussi pour le peuple allemand, de laquelle elle est fille et elle reste fille. Et donc, on sent bien que cette notion d'appartenance au peuple est prégnante chez elle, puisque dès le début de sa réflexion philosophique, elle va s'interroger sur le sens de la communauté, ses différents degrés d'appartenance, et quelle est la responsabilité que cette appartenance implique, notamment une responsabilité de service.
2: Oui, parce que l'appartenance à un peuple n'est finalement qu'un des degrés dans les multiples appartements d'une personne, de la famille, à la corporation, au peuple et aussi à l'humanité
3: tout entière. Voilà,
2: ce qui évite évidemment une idolâtrie du peuple.
3: Exactement. Et il me semble que toute prière, pour être juste, doit passer par la particularité d'un peuple, parce que sinon on pourrait entrer dans une sorte d'adoration abstraite de l'humanité en soi, qui n'a jamais existé. Donc on ne prie pas pour l'humanité, mais pour des frères bien concrets auxquels nous sommes liés d'une manière ou d'une autre. Et en même temps, cette particularité ne doit pas être un champ clos sur lui-même, mais doit évidemment s'épanouir dans une intercession qui concerne toute l'humanité, pour ne pas entrer cette fois-ci dans une autre idolâtrie qui est celle de la nation, en tant que telle.
2: Vous me disiez que la sœur Cécile Rastoin la rapproche d'Esther, de la figure d'Esther. Est-ce que vous pouvez m'en dire plus ? Rappeler qui était Esther et pourquoi ce rapprochement ?
3: Esther est une
2: personnage
3: figure
2: biblique,
3: biblique, oui, très connue du monde juif, mais aussi chrétien, parce qu'elle est cette reine qui serait arrivée à son statut nouveau suite à la déchéance de Vashti. Alors, on est dans le royaume de Perse quelques siècles avant Jésus-Christ. Et,
2: Où les Hébreux sont déportés.
3: Où les Hébreux sont déportés, exactement. Et le terrible Aman, donc là c'est le méchant de l'histoire, veut faire périr l'ensemble de la nation juive parce qu'il est jaloux de Mardoché, l'oncle d'Esther. Et donc Esther va se retrouver devant ses responsabilités et devant Dieu à devoir franchir le pas de la chambre du roi pour lui demander grâce pour son peuple, tout en sachant que le roi, s'il ne vous a pas invité, peut vous faire périr d'avoir osé avoir une requête auprès de lui. Donc Esther va prendre ce risque, se présenter devant le roi et obtenir de lui la rédemption de tout Israël. Et donc pour la réflexion biblique, la réflexion spirituelle, Esther est évidemment la figure par excellence de l'intercession, celle qui obtient non seulement une rédemption au niveau temporel, mais aussi au niveau spirituel, c'est-à-dire le salut éternel. Et donc Edith Stein, fort de ce double héritage qui est celui du peuple juif mais aussi du peuple chrétien, va s'identifier à la figure d'Esther. Elle va d'ailleurs écrire une pièce qu'elle va jouer auprès de sa communauté. Elle va s'identifier donc à Esther pour se présenter devant Dieu. On l'a souvent vu en adoration, présupposant qu'elle intercédait vraiment pour sa nation, qu'elle voyait sur le bord de la faillite. Et donc, elle va se présenter devant Dieu pour obtenir le salut d'Israël, son peuple, et la réparation des péchés dans lesquels s'était engouffré une partie du peuple allemand à travers le national-socialisme.
2: Vous vous invitez aussi dans cette revue votre frère, l'excellent Philippe Raguis, qui lui part de Peggy et de Danielou, notamment d'un ouvrage de Danielou que certains connaissent peut-être, qui s'appelle « L'oraison comme problème politique ».
3: Tout à fait.
2: Alors qu'est-ce qu'il nous apprend ce père Danielou qui est devenu cardinal
3: et... Ah oui, l'idée est très simple, c'est que toute prière est incarnée, elle est donc nécessairement liée au souci du monde du priant, qui entoure le priant, pardon. Et donc, pour être authentique, cette prière doit présenter devant Dieu la clameur de ce peuple qui nous entoure. Et la prière en tant que telle va être génératrice d'une culture et d'une nouvelle vie au sein de la société.
2: Alors là, c'est Peggy, c'est ça, quand il parle de la mystique qui rapidement se transforme en politique.
3: Oui, c'est ça. En fait, dans l'article tel que le conçoit le père Philippe, donc Danielou arrive à la fin justement pour donner une lueur d'espoir en montrant que si la mystique dégénère en politique, la mystique peut aussi faire remonter la politique vers Dieu. Mais le début, c'est en effet ce constat de Peggy et cette phrase fameuse qui a été diversement interprétée, selon laquelle la mystique dégénère en politique, c'est-à-dire que la mystique, source d'une véritable vision de la société et de l'humanité, génératrice de culture et de vie, bien souvent peut être l'objet d'une récupération qui va profiter à ceux dont les ambitions ne sont que politiciennes et carriéristes d'une certaine manière. Et donc, le grand enjeu, c'est justement de sortir de cette vision utilitariste de la société et cette, comment dire, le recul que procure la prière et l'intercession va être une des pierres de touche de cette réponse.
2: Oui, pour maintenir aussi un espace de respiration dans
3: exactement.
2: La société qui va nous happer dans des processus fonctionnels qui
3: étouffent
2: complètement la vie intérieure.
3: Exactement. On pense au portable, on pense à l'ordinateur, qui sont des moyens, normalement, au service de notre vie d'homme, mais qui rapidement deviennent des fins et donc des lieux d'esclavage.
2: Et vous terminez, vous, ce numéro sur une belle figure, Sœur Marie Saint-Pierre, à laquelle Sainte Thérèse de Lisieux doit sa vénération de la Sainte Face.
3: Tout à fait, tout à fait. Alors, Sœur Marie de Saint-Pierre, on est cette fois-ci au milieu du 19e siècle. Elle meurt en 1848 et Jésus va la travailler durant sa vie de carmélite, se manifester à elle sous la forme de sa sainte face qui est blessée par le péché des hommes. C'est-à-dire qu'il va lui apparaître en lui montrant son visage défiguré par le péché de ses concitoyens, des concitoyens de Sœur Marie de Saint-Pierre, notamment à l'époque, le péché à la mode, on pourrait dire, hein, c'était le blasphème. Alors Jésus va lui dire, eh bien écoute, je te donne ma face, offre-la à mon Père pour obtenir par ses mérites la réparation des péchés de la France. Et par cette dévotion, une nouvelle grâce va être accordée à ton pays.
2: Merci beaucoup, frère Baptiste de l'Assomption, de nous avoir dévoilé quelques richesses de ce numéro de la revue Carmel, Intercéder pour un peuple, que vous pouvez notamment commander www.editionducarmel.org.
3: Oui, je crois.
2: Voilà. Ou comme. Vous trouverez en tout cas en tapant Édition du Carmel sur Internet. Chers auditeurs, je vous remercie de votre attention. Je vous donne rendez-vous à la semaine prochaine. Et d'ici là, j'espère vous retrouver dans une autre revue qui nourrit votre prière, le magazine Prier mensuel, qui vous propose aussi Prier au quotidien, un petit supplément qui vous donne l'évangile commenté par les frères de Thésée chaque jour. Voilà. Et notre nouveau hors-série, 30 méthodes pour prier. À très bientôt, chers auditeurs. Au revoir.

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3: Bonjour à toutes et à tous, c'est Oli sur RCF, bienvenue dans l'instant présent, votre rendez-vous quotidien avec l'actualité culturelle et régionale. Toute cette semaine, je vous propose de tenter de remporter le dernier rivage. Il s'agit d'une bande dessinée de Jean Dufaux et Jean-Michel Arroyo. C'est sorti aux éditions Anspach et Jean Dufaux sera d'ailleurs en interview demain. Dans l'instant présent, ce sera au micro d'Adrien Chardhomme. Et puis pour gagner cette bande dessinée, c'est un concours qui est à retrouver sur notre page Facebook. Dans un petit instant, nous allons accueillir Anne-Catherine Moniotte. Elle est chargée de com et de projets au théâtre Jardin Passion. Ensemble, on va parler de la programmation de la nouvelle saison 2026-2027. Et puis dans la seconde partie de cette émission, on retrouvera, comme tous les lundis, notre traditionnel billet en wallon de signé Bernard Van Vink, sans oublier la séquence Back in my 70s. Elle est consacrée aujourd'hui à un album signé Neil Young et Stephen Stills. Long May You Run sortait il y a 50 ans déjà. Enfin, côté musique, sans plus attendre, eh bien, je vous propose de retrouver l'Oasis d'Ivan Tirsio. Il sera en concert donc au Théâtre Jardin Passion. On a encore un petit peu de temps, ce sera le 29 avril 2027. On écoute et puis on en parle ensuite.

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0: Excellent temps de midi à notre écoute, l'Oasis d'Ivan Tirsio. C'est la plage titulaire d'un album qui est sorti il y a 10 ans déjà. Et puis Ivan Tirsio sera en concert au Théâtre Jardin Passion. Ça va se passer le 29 avril 2027. Toute cette semaine, vous pouvez tenter de remporter Le Dernier Rivage. Ça, c'est une bande dessinée de Jean Dufaux et Jean-Michel Arroyo, sortie aux éditions En Spac. Un concours que vous pouvez retrouver sur notre page Facebook RCF Sud-Belgique. Et puis aujourd'hui, nous accueillons Anne-Catherine Moniotte. Elle est chargée de communication, chargée de projet aussi au Théâtre Jardin Passion. Ça tombe bien, on va parler de cette saison 2026-2027 qui s'annonce très bien hein, sous le signe de Le Paradis, c'est les autres. Ça, c'est l'intitulé. Chaque année, donc, le Théâtre Jardin Passion présente sa saison sous le prisme d'une citation, d'un intitulé. Cette année, Le Paradis et les autres, c'est quoi justement, Anne-Catherine, c'est la petite histoire derrière cette phrase?
1: Bonjour, merci. Bonjour. De m'accueillir. Ben oui, chaque année, on donne un titre à notre saison. Ce titre arrive grâce à une réflexion qu'on a par rapport à la société. On y réfléchit voilà, en équipe et puis on se demande, tiens, qu'est-ce qu'on a envie de dire, qu'est-ce qu'on a envie de raconter cette saison-ci. Et l'année dernière, c'est vrai que c'était « Dites, je t'aime ». Cette année, voilà, c'était « Le paradis, c'est les autres ». C'est un des membres de l'équipe, Sébastien, qui a eu cette idée. Et on s'est tous dit, bah oui, en fait, c'est une continuité. C'est un peu ce qu'on a envie de dire en tant que théâtre par rapport à la société qui a tendance à nous faire croire qu'actuellement, il faut penser à soi au détriment des autres. Et nous, on se dit, ben non, en fait, au théâtre, on veut proposer autre chose. On veut qu'il y ait cette richesse, cette rencontre, cette discussion avec les autres. Et donc, on trouvait que c'était le bon moment pour pousser les gens à se dire, ben, ouvrez aussi vos regards et venez au théâtre pour vivre des choses ensemble et des choses parfois différentes, mais qui amènent des beaux moments de réflexion. Donc voilà, le paradis, c'est les autres. C'était un peu le clin d'œil qu'on voulait amener tout au long de cette saison.
0: C'est ça, un clin d'œil, mais qui dirige un petit peu aussi la programmation. J'imagine que tout est en cohérence avec cette citation.
1: Oui, bien sûr, notre saison est très variée, très riche, et donc oui. Les rencontres sont vraiment possibles pour tout le monde. On a vraiment à cœur de proposer un théâtre accessible à chacun et chacune, qu'on ait l'habitude d'aller au théâtre ou pas, qu'on ait voilà, pour tous les âges. Et donc, évidemment que dans les autres, on inclut tout le monde et on essaye vraiment que cette saison soit représentative de cet élan de rencontre. Mmh.
0: Alors évidemment, cette saison, elle a déjà commencé. Hein, mais par contre, donc il y a déjà eu quelques événements. On prend un peu le train en marche, oui. Si je puis dire. Si la saison, elle a déjà commencé, en tout cas, le projet spectacle qui ouvre le bal, c'est demain. Ça commence demain et c'est une toute nouvelle création maison qui s'appelle « Tout l'amour que j'ai pour toi ».
1: Voilà, pour moi.
0: Pour moi, pardon.
1: Oui, mais alors cette saison a commencé, mais rassurez-vous, en fait, notre saison qui commence début septembre se termine aussi tout fin juin. Et donc, il y a encore énormément de possibilités, énormément de dates et de projets.

0: dans le schéma, quand notre vie ne rentre pas dans le schéma habituel. Et donc, on se retrouve en fait au sein d'une maison avec une vieille dame qui a 90 ans et qui ouvre les portes de sa maison et qui se dit, ben, en fait, je vais accueillir pendant un laps de temps, pendant 6 mois, 3 mois, des personnes qui ont une cassure, qui sont fragiles. Alors, il y a voilà, quelqu'un qui a divorcé, quelqu'un qui a perdu un être cher, quelqu'un qui se retrouve seul. Enfin, voilà. Et donc, ces personnes cohabitent et puis apprennent avec les fêlures de chacun à vivre ensemble. Donc on passe par des moments très beaux, on est plus dans de la poésie, un peu d'humour, et alors chacun se retrouve aussi dans ces situations, et puis on voit cette petite société en fait finalement se reconstruire avec beaucoup d'humanité, beaucoup de bienveillance. Donc c'est vraiment un spectacle aussi qui fait du bien, avec des moments délirants, avec de la musique. Et donc voilà, on avait envie de continuer à promouvoir ces valeurs importantes, mais aussi avec un spectacle qui fait du bien et qui est agréable, et dont chacun pourra un peu se... Ben, on espère avoir un peu aussi du courage et puis se dire, ben, voilà, c'est pas parce que mon schéma, ma vie, là, je suis peut-être dans le down, mais en fait, je peux peut-être trouver ailleurs quelqu'un qui peut m'aider aussi, quoi.
1: Alors là, évidemment, le paradis et les autres, on est en plein dedans.
0: On est en plein dedans. On commence la saison dans le bon thème.
1: Et donc, j'imagine, la générale, c'est aujourd'hui.
0: C'est aujourd'hui, c'est l'effervescence et les équités là-dedans.
1: Voilà, donc j'imagine que ça doit être l'ébullition un petit peu partout pour le moment.
0: Et puis ce qui est super, c'est que c'est toute une équipe. Donc, il y a les comédiens, mais voilà, depuis quelques semaines, voilà, il y a le scénographe, il y a la personne qui fait les décors, les costumes, les musiques. Donc voilà, ce spectacle, évidemment, dans la lignée de ce qu'on fait au Théâtre Jardin Passion, correspond vraiment à une aventure aussi humaine. Et donc, c'est magnifique de voir un peu toutes ces personnes ensemble qui réussissent à faire ce projet, quoi.
1: Alors évidemment, c'est pas évident de parler de l'entièreté de la saison. Évidemment, on va citer deux, trois choses, quelques dates importantes. En tout cas, vous accueillez aussi 4 créations émergentes, 5 spectacles... 5 spectacles et en création.
0: Ils sont en création aussi. Oui, c'est vrai que la création pour nous est quelque chose qui est important. C'est un peu notre cheval de bataille d'être là au début des créations, au début des spectacles. Donc quand les artistes commencent en fait leur idée, leur spectacle, on se dit mais en fait on a besoin d'aide. Et au Théâtre Jardin Passion, on aime bien et c'est plus qu'aimer, c'est vraiment une décision de se dire il faut être là au début pour que ces projets puissent vivre. Et donc, on le fait autant pour des créations émergentes. Donc ça, ce sont des spectacles d'artistes qui font leur premier projet ou leur deuxième. Donc c'est vraiment tout nouveau. Et donc souvent, ce sont des artistes qui n'ont pas non plus un grand réseau. Et donc, c'est important d'avoir un lieu où on dit, en fait, on vous ouvre la porte, venez, même si vous n'êtes pas encore connu, on est là et allez-y, faites votre spectacle. Donc cette saison-ci, c'est vrai qu'on en a 4 qui sont comme ça, avec des spectacles qui viennent d'être créés tout juste ou qui font leur première date chez nous. On a bien fermé leur Robinet Merci, on a Cérémonie, on a L'Appel du Saumon et La Gentillesse des Poissons. Et puis, il y a d'autres créations qui ne sont pas spécialement de la création émergente, mais qui vont aussi faire leur première date chez nous. Et donc ça, c'est important parce que c'est des spectacles qui vont être vus par le public, par les programmateurs, et puis qui après vont faire aussi une tournée ailleurs. Et donc ça, c'est vrai que c'est quelque chose qui est important pour nous dans notre saison, quoi.
1: Donc ça, on peut dire que c'est des spectacles qui sont en rodage.
0: Oui, en tout cas, qui c'est vraiment le début de leur histoire. Donc, c'est des spectacles qui sont quand même déjà prêts à être vus. Mais évidemment, les choses sont quand même fixées. Mais voilà, il y a des choses qui pourront évoluer au fur et à mesure, bien sûr.
1: Alors là-dedans, est-ce qu'il y a certains de ces spectacles qui ont été créés chez vous, en résidence? Ou bien c'est pas encore complètement d'actualité, ça. Ouais.
0: Alors malheureusement, on ne sait pas encore faire beaucoup de résidences. Ouais. Ça, c'est un autre projet qu'on va peut-être aborder après, par la suite. Mais ce sont beaucoup des projets quand même qu'on connaît parce qu'on les a rencontrés. Oui. On prend du temps pendant les rencontres essentielles. C'est un moment qu'on prend en théâtre pour rencontrer les artistes, où on discute des projets, on les aide, on donne des conseils. Et donc, c'est des projets qu'on a souvent rencontrés à ce moment-là. Certains sont venus deux, trois jours en résidence, mais chez nous, on n'a pas encore cette opportunité de vraiment se dire qu'on peut suivre des artistes. Et ça, c'est toute notre volonté et on espère que ça va arriver par la suite.
1: Il y a 3 spectacles jeunes publics aussi qui sont prévus. Oui. Et il y a 4 spectacles coup de cœur.
0: Oui, alors les jeunes publics, on a Assis sur ma chaise, qui est un spectacle qu'on joue avec le théâtre des 4 mains. Donc ça fait...

0: trois ans, qu'on programme avec eux. Et donc, c'est un super théâtre. Ils ont vraiment une belle... une qualité dans laquelle on se retrouve, on aime beaucoup travailler avec eux. Et donc cette année, c'est Assis sur ma chaise. On a trois dates qu'on a mis en soirée pour que les jeunes puissent vraiment venir aussi en famille avec leurs parents, manger une pizza avant, après. Et donc c'est un spectacle sur un petit enfant qui ne se sent pas comme les autres quand il est à l'école et en fait il ne comprend pas. Pas tout comme les autres et en fait il va partir dans ses rêves et on va le suivre vivre ça, ses rêves, cette manière d'aller ailleurs pour justement réussir à un peu survivre dans ses classes, avec ses profs, avec toutes ses règles et donc finalement voilà, c'est un spectacle sur les difficultés scolaires mais pas que, parce que voilà, ça peut donner du sens à toutes des problématiques de société qu'on peut tous rencontrer. Donc ça, c'est au mois d'avril, le 2, 3 et 4 avril. Et ça, voilà, c'est vraiment un très beau spectacle. On a le Stan qui va être un spectacle d'impro pour les enfants. Ça, c'est dans le cadre de notre festival d'improvisation. Et donc ça, c'est aussi voilà, un très beau moment de voir comme l'impro est quelque chose qu'on défend beaucoup, nous, au Théâtre Jardin Passion. Voilà, d'avoir ce moment réservé pour les plus petits, c'est quelque chose que nos spectateurs sont assez friands. Et puis, on a Petit Biscuit, une histoire à croquer. C'est un spectacle pour les plus jeunes, un spectacle tout en poésie, avec voilà, des belles images, une belle scénographie. On part aussi à l'aventure avec des petits biscuits qui se demandent s'ils osent sortir de leur boîte ou pas, qu'est-ce qui va se passer. Donc voilà, trois spectacles tout doux pour les enfants.
1: Je propose qu'on marque la pause musicale maintenant. Après, on va continuer à parler évidemment de ce qui va y avoir lieu. Il y a plein d'autres choses évidemment. Il y a de la musique, il y a du stand-up, il y a cinq spectacles cuir aussi.
0: Oui.
1: Et puis surtout, évidemment, il y a une nouvelle salle qui va voir le jour au sein du Théâtre Jardin Passion. On en parle évidemment dans quelques instants. Le temps d'écouter le groupe de jazz Tout Finira Bien. Ils seront en concert donc chez vous. Ça va se passer le 26 février 2027. Les voici avec Ces Matins-là.

0: ces matins-là, tout finira bien. Extrait donc d'un nouveau spectacle. Non, c'est pas extrait d'un nouveau spectacle, mais il y a un nouveau spectacle qui arrive qui s'appelle Ma Galaxie et ce sera à découvrir le 26 février 2027 au théâtre Jardin Passion. Et nous, on est toujours en compagnie d'Anne-Catherine Moniot pour nous parler de cette fameuse saison. On le disait juste avant, il y a pas moins de 5 spectacles cuir qui sont prévus au programme, un petit peu comme un cycle, un peu plus conséquent que l'année dernière.
1: Oui, tout à fait. Oui. Non, ce qui est chouette cette année, c'est que on a oui, effectivement plus de spectacles. En fait, on fait la programmation avec depuis le début avec Adri de Biasi, drag queen, qui nous propose en fait depuis 3 ans des spectacles queer. Pour nous, c'était important qu'il y ait aussi cet univers artistique à Namur. On voyait beaucoup, ça se faisait sur Bruxelles. On s'est dit, bah voilà, c'est important que ça existe aussi chez nous. Et en fait, cette année, avec ces 5 spectacles, on touche vraiment aussi des univers différents au sein de l'univers queer. On a des spectacles, je vais dire peut-être parfois plus grand public, des spectacles pour les personnes qui sont plus habituées à cet univers. Et donc ça, voilà, c'est important aussi pour nous de montrer cette richesse au sein de ça. Donc on va retrouver La Passion de Chantal, qui est un spectacle qu'on avait déjà eu l'année dernière, qui est voilà, beaucoup d'humour avec un seul en scène. On a Mami Wata, qui elle vient de France, qui a gagné Drag Race l'année dernière. On a Promenade en forêt queer, où là, c'est plus un conte éco-queer, où on voit comment la forêt peut se faire du bien aussi à une personne qui doit se reconstruire. On a Queer Scream, ça, c'est vraiment aussi un petit coup de cœur d'un spectacle vraiment plus grand public, pour quelqu'un qui veut découvrir un peu cet univers et passer un bon moment, vraiment, au mois de janvier. Et on a Anal Pompidou, qui est un spectacle peut-être... voilà, un peu plus osé, avec quatre artistes différents. Mais donc vraiment, la richesse de cette scène queer, c'est un peu ce qu'on essaye de faire dans notre saison, en fait, de manière générale, c'est proposer beaucoup de diversité durant toute la saison. Quoi.
0: Alors, diversité, c'est sûr que ce n'est pas ce qui manque au Théâtre Jardin Passion, puisqu'il y a également tout un cycle, il y a les soirées What the Fun, il y en a 9, je pense, au total. Donc ça, c'est du stand-up.
1: C'est du stand-up avec 6 humoristes par soir qui viennent faire chacun un quart d'heure de leur séance. Et puis on a aussi des humoristes qui viennent faire tout leur spectacle. Ça, c'est pour l'humour, oui.
0: Oui. Côté musique aussi, il y a 4 concerts qui ont été choisis sur le volet. On a déjà entendu... on a déjà eu un avant-goût de deux des 4 concerts de l'année. Là aussi, il y a un parti pris hein, cette année, un peu plus axé sur le texte, la chanson, j'ai l'impression.
1: Oui, c'est ça. On a des spectacles avec des concerts vraiment où il y aura du texte, de la poésie, où il y a quelque chose qui est important dans l'écoute. On a Ma Galaxie qu'on vient d'entendre ici, où ils mettent vraiment aussi l'importance sur le lien. Les gens se retrouvent autour des musiciens et on discute en fait. Il y a beaucoup de paroles, il y a beaucoup de réflexions. Donc, et puis après, on s'envole avec la musique. Donc c'est vrai que voilà, Yvan Tirtio aussi, la chanson française, c'est des artistes aussi qu'on connaît et qu'on avait envie de revoir cette saison-ci pour leur nouveau projet. Quoi. Et puis on a Didier Lallois avec son Astridin Expérience. Mm-hmm. Peut-être un peu plus musical en fin de saison.
0: Oui, puis il y a un truc comme ça aussi.
1: Et il y a un truc comme ça, voilà, au mois de décembre. Oui. Là aussi, évidemment, on est sur de la poésie, avec aussi la voix de Marguerite Duras. Et puis on a ces musiciens un peu qui osent, quoi. Il y a un petit qui osent l'écart entre la musique et puis les textes. Donc ça, c'est aussi un peu osé comme spectacle,
0: on aura l'occasion d'en découvrir un petit bout tout à l'heure en fin d'interview. Il y a encore et toujours un côté culinaire. Il y a toujours encore et toujours ces rencontres gourmandes. Ça, ça fait déjà quelques années maintenant. Hein.
1: Oui. Et c'est vrai que ça plaît, ça nous plaît, ça plaît à tout le monde. Cette rencontre un peu plus intimiste avant un spectacle. On a une trentaine où on partage un repas, une rencontre avec un artiste culinaire. Ça se retrouve aussi. 8 fois sur la saison avant un spectacle. Ouais.
0: Oui, c'est chaque fois couplé avec un spectacle. Alors,
1: hein. Oui. Pour le moment, c'est ce qu'on fait. Ouais. Et puis, on verra par la suite avec les nouveaux projets. Ouais.
0: Voilà, alors justement, les nouveaux projets, évidemment, il y a des nouveaux projets puisqu'il y a cette année, il y a le projet de réaliser une toute nouvelle salle. Qu'est-ce qu'on va retrouver dans cette salle, justement ?
1: Alors oui, on espère. Cette saison-ci, c'est la saison où le public va pouvoir entrer dans ce nouveau projet, donc ce bâtiment juste à côté du Théâtre Jardin Passion qu'on a acheté et puis qu'on rénove et qu'on aménage depuis, concrètement vraiment depuis le mois de juin. Et donc ça fait plusieurs semaines qu'on est en train de réaliser une nouvelle salle, un espace foyer qui sera restaurant, une cuisine professionnelle, des loges, des bureaux, un espace technique. Donc c'est vraiment tout un pôle culturel qui s'ajoute à ce qui existait déjà.
0: Ils vont être contents pour les rencontres culinaires.
1: Ah oui, donc là, effectivement, quand je disais qu'on était 30, j'espère qu'on sera un petit peu plus nombreux par la suite. Mais donc, l'objectif vraiment de cette nouvelle salle, c'est de répondre à une demande autant artistique que citoyenne, où il y a notre salle, en fait, est vraiment occupée non-stop par notre programmation, par déjà un petit peu des associations, etc. Mais on voyait vraiment les limites du lieu. Et ici, on se dit, avec cette deuxième salle, on va pouvoir proposer plus de disponibilité pour des répétitions pour les artistes, pour les associations qui veulent en journée ou en soirée faire des activités, pour des scolaires. L'idée est vraiment de créer une alternance entre des choses qui peuvent se passer d'un côté la journée et puis les autres le soir. D'avoir aussi cet espace foyer-restaurant qui sera plus grand, qui permettra d'accueillir en fait tout le public qui est actuellement, qui est dans la salle, aura un endroit où se mettre avant et après. Donc pour nous, pour l'accueil, c'est vraiment important aussi d'avoir ce côté chaleureux qui peut être là. Et puis cette cuisine donc, qui va évoluer avec le projet aussi, avec nous. Et donc, dans un premier temps, offrira des repas avant les spectacles. Et puis, on va voir un peu ce qui peut arriver par la suite. C'est une cuisine qu'on va mettre aussi à disposition des gens, puisqu'on a créé les midis du lundi avec le budget participatif de la ville de Namur. Donc, la cuisine sera mise à disposition des associations tous les lundis midi. C'est un projet qu'on veut vraiment ancrer aussi dans le quartier, qu'on veut en fait au service des autres, au service des artistes, du public, pour améliorer en fait ce qu'on fait déjà, mais voilà, où on était un peu coincé dans les murs. Et là, je pense qu'il y a tout pour que ça devienne un vrai pôle culturel qui peut vraiment être intéressant pour tout le monde.
0: En tout cas, c'est bien plus qu'une salle, ça on le comprend.
1: Ça l'était déjà, mais oui. Ça l'est encore.
0: Comment est-ce qu'on peut vous aider pour ça? Parce que, évidemment, le nerf de la guerre, évidemment, c'est les financements, c'est jamais évident. Je pense qu'il y a un crowdfunding.
1: Oui, tout à fait. La réalité du chantier et puis de tout qui augmente de cette société a fait que là on coince un petit peu dans les finances. Et donc pour terminer vraiment le chantier, on a créé on fait un crowdfunding autant pour les citoyens que pour les entreprises. Donc si on va sur notre site internet, on est tout de suite redirigé vers le crowdfunding, où vous verrez qu'il y a différentes possibilités d'aide. Il y a moyen de faire des dons via la fondation Rabaudouin, des dons qui peuvent être déductibles fiscalement ou pas, des dons qui peuvent être directement chez nous, les entreprises, il y a aussi différents paliers. Donc on essaie vraiment d'ouvrir et de faire des propositions pour nous aider à terminer ce chantier, à très concrètement, pouvoir l'équiper techniquement, pouvoir y terminer la cuisine. Donc ça, c'est une aide précieuse dont on a besoin maintenant.
0: Mais en tout cas, un tout grand merci, beaucoup de succès pour cette saison 2026-2027 et pour la création de ce nouveau projet, évidemment.
1: Merci
0: aussi. Toutes les infos, évidemment, sont à retrouver sur théâtrejardinpassion.be, tout le programme et le lien vers le crowdfunding, évidemment.
1: Super, merci beaucoup.
0: Merci, et nous, comme je l'ai annoncé, on termine avec un truc comme ça.

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1: 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On était là debout.
0: Comme ça.

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3: Allez, de retour dans l'instant présent, je vous rappelle que cette semaine, le tout nouveau concours, eh bien, il s'agit de tenter de remporter Le Dernier Rivage, une bande dessinée de Jean Dufaux et Jean-Michel Arroyo. C'est sorti aux éditions Anspach, c'est un concours que vous pouvez retrouver sur notre page Facebook RCF Sud Belgique. Et puis aussi, l'interview du scénariste, hein, donc de Jean Dufaux, sera à retrouver demain dans l'instant présent, ce sera au micro d'Adrien Chardhomme. En attendant, eh bien, je vous propose de retrouver le billet en wallon du lundi par Bernard Van Vien. Eh bien, il nous fait un petit retour sur la journée du 27 septembre.
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6: 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Mais on ne vous n'a pas donné un visa. 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Il y faut passer par une ambassade qui se fiche au Caire ou bien à Jérusalem. 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
3: Septembre 1976, le jour où le Looner a poursuivi sa longue fuite en avant, Still's Young Band, Long May You Run. Au lendemain de la chaotique tournée de 1974 de Crosby, Stills, Nash & Young qui s'est achevée dans une guerre d'égo, le projet d'album du Quatuor tant espéré va devoir encore un peu attendre. En effet, les quatre stars n'ont plus rien sorti ensemble depuis Déjà Vu en 1971, ce qui pour l'époque semble être une éternité. Mauvais présage, hélas, le projet est tué dans l'œuf. Neil Young reforme contre toute attente un nouveau Crazy Horse flamboyant, tandis que le duo Crosby et Nash reprend la route, là où il l'avait laissé en 1972. Mais alors que le Crazy Horse entame sa tournée promotionnelle de l'album Zuma à travers l'Europe et le Japon, l'imprévisible Neil Young stoppe brusquement celle-ci en annulant les dates américaines sans la moindre explication. Le Looner solitaire a soudain d'autres projets. Désireux de retrouver la formidable alchimie qui le lie à Stephen Stills depuis l'époque de Buffalo Springfield, Neil Young renoue avec son alter ego. Le Stills Young Band, en tout cas sur le papier, a des allures de belles promesses. Mieux encore, David Crosby et Graham Nash sont impliqués dans le processus. Malheureusement, l'engouement va très vite retomber. Le duo vocal décide donc de repartir à Los Angeles pour achever leur album en chantier. Vexé par ce choix de priorité, Neil Young efface carrément les voix de leurs acolytes, qui en retour jurent de ne plus jamais travailler avec ce salopard. Quant aux deux guitaristes frères ennemis, force est de constater qu'ils ne se croisent que très rarement en studio. À l'arrivée, l'album Long May You Run est un disque à double vitesse. D'une part, il renferme de très grandes chansons écrites par Neil Young au meilleur de sa forme, d'autre part, des titres peu inspirés d'un Stephen Stills en proie à un alcoolisme grandissant. La tournée qui va suivre laisse le même sentiment amer. Neil Young est impérial face à un Stephen Stills à la dérive. Tant et si bien que le Looner va envoyer promener Stills en plein milieu de la tournée, en lui adressant le télégramme de rupture le plus froid de toute l'histoire du rock. En concluant par « Mange-toi une pêche », selon la célèbre expression du défunt guitariste de l'Allman Brothers Band. Toujours est-il qu'après Long May You Run et le one-shot du Stills Young Band, Neil Young va poursuivre sa longue fuite en avant de cow-boy solitaire. Quant à Stephen Stills, il pourra bientôt compter sur le soutien de Graham Nash et David Crosby pour de nouvelles aventures. Mais ça, c'est une autre histoire.

0: Bonjour à toutes et à tous et bienvenue dans vos informations locales du lundi 5 octobre. Dans ce journal local, direction Neufchâteau d'abord, où la commune veut présenter son patrimoine local en Lego dans un ancien moulin. À Dinan, près de 4000 personnes ont participé à la première édition du semi-marathon avec une trentaine de coureurs pris en charge par les secours. À Namur, le film 15-18 de Cédric Kahn a remporté le Bayard d'or du Festival international du film francophone. Et puis à Andenne, la ville propose plusieurs activités autour du numérique, notamment sur la cybersécurité et l'intelligence artificielle. À Neufchâteau, la commune veut mettre le patrimoine local à l'honneur en Lego. Le projet prévoit de restaurer l'ancien moulin Banal situé à côté du moulin Klepper pour y installer une exposition permanente consacrée au patrimoine de la ville. Maquettes, statues et tableaux inspirés de l'histoire locale seront présentés dans le bâtiment. Une exposition temporaire renouvelée chaque année permettra également de faire revenir les visiteurs. Un espace de manipulation de briques sera aussi accessible au public. Le projet représente un investissement de 2 millions d'euros, dont la moitié pour la rénovation du bâtiment et l'autre moitié pour la scénographie. La commune espère obtenir un subside régional couvrant 60% du coût total. Si le financement est accordé, l'ouverture pourrait avoir lieu en 2029. La commune table sur 25 000 ou 35 000 visiteurs par an et envisage même de baptiser le site Chouette Brique en référence à la mascotte choisie pour le projet. Près de 4000 personnes ont participé dimanche à la première édition du semi-marathon de Dinan. Pour Dinan Sport Tourisme, la journée est une réussite, même si des améliorations seront nécessaires pour les prochaines éditions. Le dispositif de secours a été fortement sollicité. 11 membres d'ambulances présents étaient mobilisés pendant la course. Une trentaine de participants ont souffert de crampes, de déshydratation ou de malaise liés notamment à la chaleur et au manque d'entraînement ou d'hydratation. Peu avant 13h, l'organisation a dû faire appel à une ambulance supplémentaire en renfort. Selon l'équipe de secours, les moyens avaient été sous-évalués pour cette première édition, un péché de jeunesse à corriger. À Namur, le film 15-18 de Cédric Kahn a remporté samedi le Bayard d'or du Festival international du film francophone, le FIF. Le long métrage plonge dans le quotidien d'une unité de soins pédopsychiatriques pour adolescents de 15 à 18 ans. Le jury, présidé par le réalisateur César Diaz, a salué un film qui aborde un sujet grave avec tendresse et douceur, ainsi que la justesse du jeu des acteurs et de la mise en scène. 15-18 a également reçu le prix du jury junior, décerné par 7 jeunes Belges âgés de 12 à 13 ans. Dans la compétition des premières œuvres, le Bayard revient à Du Fioul dans les artères de Pierre Le Gall. Le prix du meilleur scénario a été attribué à Un détour par Diane de Raphaël Balboni et Anne Sirot, tandis que le Bayard spécial du jury revient au film Le Corset de Louis Clichy. Enfin, le prix du meilleur court-métrage a été décerné à Men in Towels du luxembourgeois d'origine iranienne Kian Agadjani. À Andenne, plusieurs activités seront organisées du 6 au 16 octobre dans le cadre de la semaine numérique. La ville proposera notamment des rendez-vous autour de la cybersécurité, de l'accompagnement des citoyens et des nouveaux usages du numérique. Un premier rendez-vous est prévu vendredi au phare dès 18h. Un apéro réflexion permettra de discuter de la création éventuelle d'un espace public numérique au sein de la bibliothèque. L'objectif sera notamment d'identifier les besoins des habitants et les services qui pourraient être proposés. À 19h, une conférence sur la cybersécurité abordera les fraudes en ligne, le phishing, les mots de passe et la protection des données. L'entrée est libre. Des ateliers pratiques seront également organisés à l'espace public numérique de Seille. Enfin, des formations à l'intelligence artificielle seront proposées durant tout le mois d'octobre aux agents de la ville et du CPS d'Andenne. C'était votre journal local. Très belle journée à l'écoute de RCF Sud-Belgique.
1: Allez, l'instant présent, c'est terminé pour aujourd'hui. J'étais ravi de passer cette heure en votre compagnie. On va se retrouver demain, même heure, même fréquence. 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Eh bien, Adrien Chardom a rencontré l'auteur Jean Dufaux. Il sera en interview demain. Et puis nous, on va se quitter en musique avec notre album découvert de cette semaine. Il s'agit du tout nouveau Kali, Kali Chouri. C'est un album qui porte son nom de famille. Donc, on se quitte avec un premier extrait de ce disque à découvrir tout au long de la semaine. Ça s'appelle Encore. À demain. Bye bye. Voici Kali.

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4: Bonjour à toutes et à tous et bienvenue dans un nouvel épisode de Voyage Voyage sur RCF Sud Belgique. Aujourd'hui, on va partir à la découverte de la Suisse, mais cette fois-ci de manière originale. Notre invité du jour a pu parcourir ce pays en train, tout simplement, et il va nous raconter son périple dans ce petit coin du monde où le yodel continue de résonner au fil des années. Bonjour Alexandre.
5: Bonjour.
4: Voilà, tu étais déjà présent pour parler d'Athènes et de la Grèce, bien sûr. Et donc là, ici, ça va être l'occasion donc, de parler de la Suisse. Je vais répéter un petit peu toutes tes fonctions. Donc, tu es titulaire d'un diplôme en archéologie à l'UCL Louvain, tout simplement. Tu as terminé tes études il y a un an à peu près, plus ou moins.
5: Voilà.
4: Et donc, voilà, tu as pas mal voyagé à travers la planète. Et donc, on va parler ici, tout simplement, de la Suisse en train. Puis, bon, on va parler aussi d'accessibilité, bien sûr, puisque tu es en chaise roulante électrique. Et donc, voilà, ça sera l'occasion de parler de tout ça, justement. D'abord, première question, pourquoi la Suisse? Pourquoi avoir choisi de voyager en Suisse?
5: Eh bien, j'ai choisi la Suisse surtout pour l'accessibilité, en fait.
4: Ah.
5: C'est quelque chose que j'imaginais et dont je n'étais pas vraiment sûre. Mais pour moi, la Suisse est un pays riche en Europe. Donc, je supposais que c'était un pays développé, oui. Et donc accessible. C'est vrai que c'était un peu... Et surtout, en fait, j'ai surtout choisi la Suisse pour le train, en fait. Parce que la Suisse, c'est un peu le pays du train en Europe. Et en fait, j'ai toujours voulu voir ce que ça faisait de voyager en train, faire un voyage tout à fait en train.
4: C'est ça.
5: Et donc voilà, c'est surtout pour ça que j'ai choisi ce pays.
4: Et donc le train, alors, tu as choisi le train. Ça te plaisait le train? C'est quelque chose qui te passionne depuis toujours, peut-être? Ou juste une envie comme ça?
5: En fait, ça ne me passionne pas depuis toujours, mais je pense que c'est... En fait, ça m'est arrivé quand je suis partie en Erasmus à Lyon, il y a quelques années. Et donc, je faisais assez souvent les trajets jusqu'en Belgique pour venir revoir la famille et les amis. Et je pense qu'à force de prendre le train, le TGV aller-retour de Lyon à Bruxelles, finalement, j'ai commencé à développer un peu une passion pour le train. Et je me suis dit, voilà, un jour, je voyagerai seule, disons plus, avec mes parents. Et je me suis dit, un jour, je ferai un voyage en train. Parce que le train, en fait, c'est un moyen de transport qui est pratique.
4: Oui.
5: Et aussi un moyen de transport où on est assez tranquille, il n'y a pas de stress comme dans les aéroports où il faut absolument passer au contrôle, arriver à l'heure, etc. Ici, le train, je trouve que c'est un moyen de transport facile et qui permet d'aller loin aussi en assez peu de temps.
4: Oui, c'est ça, d'aller loin et puis après de voir tout un tas de choses. Je suppose on se met devant la fenêtre et puis après on voit tous ces paysages passer.
5: Oui, voilà, c'est ça qui me passionne beaucoup en fait.
4: Oui, c'est ça, de voir tous ces paysages, ça doit être génial de voyager en train, que ce soit en Suisse ou bien ailleurs aussi. Hein.
5: Oui, mais en Suisse c'est particulièrement intéressant parce que là, les paysages sont incroyables où qu'on aille du moindre petit village vers un autre petit village, il y a toujours, au moins des montagnes, des lacs, des prairies.
4: Des cols, des vaches, la verdure, même les montagnes peut-être enneigées aussi, je ne sais pas si elles sont enneigées les montagnes en Suisse.
5: Oui, ça dépend desquelles, mais même en été, il y en a pas mal qui sont encore bien enneigées au sommet.
4: Et donc tu es partie quand en Suisse, à quelle période à peu près?
5: Je suis partie au printemps, donc juste vers le milieu du mois de mars. Et donc là, évidemment, il y a encore de la neige, encore beaucoup de neige sur beaucoup de montagnes. Donc c'est quand même, c'est une période optimale en fait pour
4: partir.
5: Pour partir, voilà. Oui.
4: Et justement, comment on prépare son voyage? Donc j'ai posé la question lors de l'épisode précédent. Oui. Là, tu es de nouveau parti tout seul avec quelqu'un qui t'accompagnait. Comment on prépare tout ça?
5: Donc cette fois-ci, contrairement à Athènes, c'était deux personnes qui m'accompagnaient.
4: D'accord.
5: Et en fait, pour prévoir tout ça, j'ai dû aller en fait déjà sur le site des chemins de fer suisses pour voir un peu quelles liaisons existaient en train, si elles étaient accessibles. Et là, je me suis vite rendu compte qu'en fait, pratiquement toutes les gares en Suisse sont accessibles. Donc même dans un petit village perdu au milieu du pays, on a toujours un train qui est accessible, qui permet de rejoindre une plus grande ville. Donc ça, c'était quand même assez intéressant d'avoir ce genre d'accessibilité. Et puis, bon, évidemment, il faut trouver les hôtels accessibles. Donc, comme je le disais, pour Athènes, c'est vrai qu'il faut trouver l'hôtel. Il faut être sûr que les chambres soient accessibles.
4: Qu'il n'y ait pas de marche.
5: Voilà, qu'il n'y ait pas de marche, que tout soit assez accessible de plein pied. Et c'est vrai qu'en Suisse, il y a beaucoup d'hôtels accessibles. Donc, ça, c'est quand même l'avantage
4: de la Suisse.
5: Dans ce pays, c'est ça. Oui.
4: Peut-être une bête question que je vais poser ici, mais comment on fait pour monter dans un train quand on est en chaise roulante?
5: Je ferai peut-être la comparaison entre la Belgique et la Suisse. Alors en Belgique, il faut appeler l'assistance, un service d'assistance, c'est entre 3 et 24 heures à l'avance en fonction de la gare dans laquelle on se trouve. Et donc là, quand le train arrive, il y a une personne du personnel d'assistance qui amène une petite rampe pour monter dans le train. Et en fait, la différence avec la Suisse, c'est qu'en Suisse, la plupart des trains sont déjà de plein pied de base.
4: Ah.
5: Donc en fait, qu'on demande l'assistance ou qu'on ne demande pas l'assistance, finalement, ça ne change rien parce qu'on sait presque monter dans tous les trains sans l'aide.
4: Voilà. Parce que moi, j'avais cette idée justement des trains belges où voilà, il y a ces quelques marches, souvent 2-3 marches, qui font pas toujours accessible d'aller dans les trains, tout simplement.
5: Oui, c'est
4: et
5: vrai.
4: Et tandis que là, c'est de plein pied, donc c'est quand même plus pratique.
5: Oui, en fait je pense que tous les quais sont au même niveau et je pense que ça aide aussi à avoir une accessibilité dans toutes les gares sans trop de complications, en fait.
4: C'est ça. Et donc tu pars de la Belgique, alors en train déjà, ou comment ça se passe?
5: Oui, alors je suis partie en voiture quand même de chez moi, comme j'habite dans un petit village, jusqu'à Bruxelles, et de Bruxelles jusqu'à Bruxelles. Donc on a fait tout un tour en revenant à Bruxelles, c'était tout en train.
4: D'accord, tout en train, jusqu'à la Suisse alors. Quel est un petit peu ton parcours? Donc c'est Bruxelles, à travers la Suisse, mais quel petit village en Suisse, quelle gare en Suisse?
5: Alors on a commencé par faire Bruxelles-Lyon, comme il y a une liaison directe en TGV. Et puis le lendemain, on est parti de Lyon à Genève. Et puis directement, on a enchaîné avec Genève-Sion. Et là, Sion, c'est une petite ville dans le canton du Valais qui se trouve au milieu de la Suisse. Et puis de Sion, on est parti à Zermatt, où on a le Cervin, qui est un peu la montagne emblématique de Suisse qu'on voit sur les baquets de Toblerone.
4: Oui.
5: Et puis après, on est parti vers Saint-Maurice, qui est dans le sud de la Suisse, dans le sud-est, près de l'Italie. Et puis de là, on est remonté à Saint-Gall, et puis à Constance, où on a le lac de Constance. Mmh. Alors Constance, c'est juste à la frontière, en fait, entre la Suisse et l'Allemagne. Et puis on est retourné à Zurich, et puis on est remonté à Bruxelles via Francfort, en Allemagne.
4: Wow, quel voyage quand même, hein.
5: Oui, c'était quand même assez, assez intense. On a fait, je pense, près de 2000 km en train, donc c'est assez impressionnant quand même.
4: Et tu raconteras encore ton voyage juste après la pause musicale. On va en parler de comment ça se passe finalement un voyage en train. Là, ici, on va s'écouter d'abord des chanteurs suisses, tout simplement, avec d'abord le gagnant de l'Eurovision, je pense que c'était en 2024. C'est le chanteur Nemo, qui ici va nous interpréter son titre, c'est The Code, mais en version orchestrale, accompagnée de l'orchestre symphonie orchestrale Bill Solotum. Je pense que ça se prononce comme ça. Donc on va s'écouter Nemo.

0: Alors moi, le voyage en train que j'ai voulu faire, c'est un voyage où, disons, je fais maximum deux trajets maximum par jour. Et j'essaie chaque fois de m'arrêter dans une ville, de dormir une ou deux nuits dans cette ville, et puis de continuer voilà, vers la ville suivante. Et donc ici, c'est vrai qu'il y a certains moments où, par exemple, quand on a été de Saint-Maurice jusqu'à Saint-Gall, il y a quand même, je pense, 200-300 kilomètres entre les deux destinations.
1: Wow.
0: Et il faut traverser des montagnes. Donc là, évidemment, on a dû prendre deux trains. Et je pense qu'on a passé peut-être 3-4 heures dans le train ce jour-là. Mais bon, la plupart du temps, j'essaye de faire voilà, maximum une ou deux heures de train.
1: C'est
0: Et
1: ça.
0: de s'arrêter en fait, dans des villes qui permettent de voilà, de pas être 3-4 heures dans le train d'affilée, quoi.
1: C'est ça, ce n'est pas des trains couchettes, je veux dire, des
0: Oui, voilà,
1: wagons
0: c'est
1: lits,
0: ça.
1: par
0: Oui.
1: exemple. Voilà, c'est pas ce concept-là où on reste dans le train avec un wagon lit et on s'arrête de temps en temps. Non, chaque fois
0: Non,
1: tu
0: là, c'est
1: t'arrêtais
0: vraiment,
1: dans une
0: oui,
1: ville.
0: des arrêts assez fréquents.
1: C'est
0: Et
1: ça.
0: surtout, c'est qu'en Suisse, comme la Suisse est un pays assez petit à l'échelle de l'Europe, c'est assez simple, en fait, de prendre un train pendant 1 heure et de passer vraiment d'un endroit à un autre endroit tout à fait différent en très peu de temps, en fait.
1: C'est ça. Et donc là, on va parler d'abord de. Tu as parlé de Saint-Gall, justement. Je pense qu'il y a
0: Oui,
1: une
0: oui.
1: abbaye à Saint-Gall, alors.
0: Oui, alors il y a une grande abbaye à Saint-Gall qui est au milieu de la ville. Alors, en fait, Saint-Gall, c'est une petite ville. Enfin, la ville est assez étendue, mais le centre, c'est vraiment un tout petit centre où on a l'abbaye, une grande abbaye en plein milieu, et il y a toutes des rues qui partent un peu de manière circulaire autour, comme les villes du Moyen Âge. Et donc, en fait, c'est une très grande abbaye. Donc, on a la partie. Alors, je ne m'y connais pas très bien en termes d'abbaye, mais donc, on a la partie qui est vraiment l'église, qui est vraiment, en fait, une cathédrale. Alors, ici, c'est que la Suisse, ils sont protestants, donc c'est une église protestante. Et
1: D'accord.
0: puis, il y a aussi une bibliothèque. Alors, il y a plein de bâtiments, dont une bibliothèque qui est assez ancienne. Je pense qu'il doit dater du 15e ou 16e siècle. Et on a des boiseries partout. Il y a des livres, en fait, qui sont disposés sur des étagères. Et en fait, cette bibliothèque est carrément un musée parce qu'on a différentes pièces exposées, comme on a des momies, par exemple.
1: Des momies
0: Oui,
1: dans une
0: qui sont.
1: bibliothèque.
0: Oui, c'est assez impressionnant. C'est la première fois que j'en vois
1: Ça
0: dans ces bibliothèques.
1: surprend quand même, hein, mais.
0: Oui, c'est que oui, mais je pense que une des personnes qui a installé cette bibliothèque était, je pense, qu'il devait être fan d'égyptologie, donc il a dû
1: Ah.
0: ramener une momie qu'il a voulu exposer. Et il y a aussi un, comment on appelle ça, c'est une map monde qui est en fait décorée un peu comme au 15e siècle. Donc on a des monstres marins qui sont dessinés sur les
1: Ah oui.
0: océans, etc. Donc ça, c'est quand même assez intéressant. C'est une des premières maps monde où on voit à peu près l'entièreté du monde comme on le connaissait au 16e siècle.
1: Ah, quand
0: Et
1: même.
0: donc c'est quand même une pièce assez,
1: Importante,
0: assez
1: hein.
0: unique, oui.
1: Et assez unique, oui, effectivement.
0: Oui.
1: Et donc, il y a cette ville de Saint-Gall, alors. Est-ce qu'il y a d'autres endroits que tu as pu visiter? Je pense que tu as cité d'autres villages, peut-être aussi.
0: Oui, alors il y a la petite ville de Zermatt qui se trouve vraiment en plein milieu des Alpes. C'est là où on a le Cervin, la montagne qui se trouve juste à
1: Ah oui.
0: côté. Et donc là, c'est une petite ville où il n'y a pas grand-chose à faire. Les gens viennent surtout skier. C'est un peu surtout
1: Ah.
0: une station de ski. Et en fait, de la gare centrale, enfin de la petite gare de Zermatt, on sait prendre un train à Crémaillère, je pense, qui monte jusqu'à un endroit où on arrive à environ 3 100 mètres d'altitude, je pense.
1: Wow, quand même.
0: Et de là, oui, c'est vrai que bon, là, il fait quand même, quand on est arrivé là-bas, bon, il fait moins 10 degrés, donc il fait froid, mais en fait, je dirais, comme il y a de la neige partout et qu'on est fort en altitude, on sent à peine le froid. On sent qu'il fait pas chaud,
1: Oui, c'est
0: mais
1: ça.
0: en fait, avec le soleil qui tape, on est quand même assez. Il fait
1: Finalement, on
0: encore
1: se
0: assez
1: sent bien,
0: bon.
1: quoi.
0: C'est ça, oui. Et donc là, c'est assez impressionnant parce qu'on arrive à la station tout au-dessus, et là, on est entouré de neige et de montagnes à 360 degrés,
1: Waouh.
0: et on voit le Mont Cervin au bout avec le soleil qui passe derrière, donc c'est assez. Très impressionnant comme
1: Puis
0: endroit.
1: 3000 mètres d'altitude quand on voit notre Belgique est un peu plus plate. Je
0: Oui.
1: suppose que ça change
0: Oui, c'est vrai
1: d'univers.
0: que ça fait beaucoup d'un seul coup.
1: C'est ça fait beaucoup de voir tout ça, de voir tous ces paysages, justement.
0: Oui,
1: Ça c'était important aussi, tu as choisi la Suisse pour ça, pour ces paysages-là, tu
0: Oui,
1: vois.
0: surtout, oui, c'est vrai. Et d'ailleurs, en parlant de paysage, c'est vrai que j'ai décidé de prendre un train qui s'appelle le Glacier Express, qui va de Zermatt jusqu'à Saint-Maurice. Alors, ces deux villes qui sont au milieu des montagnes en Suisse. Et en fait, c'est un train panoramique qui passe, je pense, à plus de 2000 mètres. Et donc, il passe vraiment devant les montagnes, à côté des stations de ski, qui traverse, je pense, 200 ponts et 100 tunnels ou quelque chose comme ça. Donc, ça, c'est quand même assez impressionnant de voir la Suisse de si haut, en fait.
1: C'est ça, oui. Et donc ce train-là, alors tu as dit, c'est le Glacial Express,
0: Le
1: alors?
0: Glacier Express, c'est
1: Glacier
0: ça.
1: Express.
0: Oui,
1: D'accord, le Glacier Express.
0: oui. Oui.
1: Waouh, ça doit être quelque chose de voyager avec un train pareil, le
0: Oui, c'est
1: Glacier
0: que
1: Express.
0: c'est assez impressionnant.
1: C'est ça. Et donc voilà, donc tu as pu t'arrêter aussi, je pense, du côté de Zurich également.
0: Oui, c'est ça. Alors, la dernière ville suisse qu'on a visitée, c'est la ville de Zurich. Alors, la ville de Zurich, c'est une ville qui se trouve près d'un lac qui s'appelle évidemment le lac de Zurich.
1: Oui.
0: Et

0: Zurich, en fait, c'est une assez grande ville, mais à nouveau, le centre est assez petit. Donc, il y a beaucoup d'églises, il y a différents musées que je n'ai pas eu l'occasion de faire, malheureusement. Et puis, on a aussi à nouveau un petit train qui monte sur une colline. Et depuis cette colline, on a une vue panoramique sur la ville de Zurich et sur le lac et même sur les Alpes, dans le fond, qui sont quand même à plus de 50 km.
1: Ah oui, d'accord. Ah
0: oui.
1: oui. Quelle vue alors? 50 km, c'est quand même loin, quoi.
0: Oui, mais c'est que la vue, c'est toute de la plaine et des montagnes au bout. Donc, dès qu'on monte si je pense qu'on monte à 700 mètres, voilà, évidemment, on a une vue assez impressionnante sur tout ce qui nous entoure, en fait.
1: Et je pense que Zurich, c'est plutôt une ville d'affaires, on va dire, de finances peut-être aussi, je pense, d'économie.
0: Oui, c'est que c'est plus une ville connue pour la finance que vraiment pour le tourisme. C'est que pour le tourisme, on va plutôt penser à des villes comme Lausanne,
1: oui.
0: ou Bâle, ou Berne, qui sont quand même des
1: ou
0: des
1: Genève plus, aussi.
0: Ou Genève, oui.
1: Par exemple.
0: Oui, c'est ça.
1: Je propose qu'on reparte en musique de nouveau, Alexandre, avant de parler encore de la Suisse, peut-être encore de gastronomie, puisque c'est souvent de ça dont on parle ici dans Voyage. Là, ici, on va s'écouter Bastian Baker, qui est un chanteur suisse aussi, avec cette chanson, vous l'entendrez, vous allez vous dire, je la reconnais, j'ai déjà entendu ça en radio, ça s'appelle « I'd sing for you ».

0: Nous voici dans la troisième et dernière partie de Voyage Voyage sur RCF Sud Belgique. C'était donc Bastien Baker avec I'd Sing For You. Nous sommes toujours en compagnie d'Alexandre Claes qui nous parle de son voyage en Suisse. Ici, voilà, la Suisse en train, tout simplement. Donc on a parlé un petit peu des différentes villes que tu as pu visiter notamment. On va parler un petit peu des Suisses aussi, tiens. Justement, qu'est-ce que tu, voilà, comment ils sont un petit peu les Suisses? Quelles sont un petit peu leurs qualités, leurs caractéristiques aux Suisses?
1: Je dirais que les Suisses sont avant tout très gentils. Donc ici, pendant le voyage, on a été un petit peu dans la partie suisse francophone, la Suisse romande. Et puis, on a passé en fait beaucoup de temps dans la Suisse plutôt germanophone. Et je dois avouer qu'au départ, j'avais un peu peur que les Suisses germanophones soient un peu froids. Je dirais, bon, avec beaucoup de guillemets, un peu comme des Allemands. Mais finalement, en fait, je me rends compte qu'à la fois du côté francophone et du côté germanophone, ils sont très gentils, très sympas et aussi très... attentionné, je dirais, au fait que je sois en fauteuil roulant. Voilà, tout le monde est quand même assez fait bien attention à ça, donc c'est quand même
0: attentionné par rapport à ta chaise roulante aussi. Je répète ici, mais tu es en chaise roulante électrique, donc quand même un pays qui est assez accessible. La Suisse, on l'a bien compris et on va parler aussi de gastronomie. Gastronomie en Suisse, je suppose fromage peut-être.
1: Oui, surtout, mais je dois avouer que ici pendant le voyage, j'ai pas mangé beaucoup de fromage. Je m'attendais à en manger plus, mais j'ai quand même un jour à Zurich fait une raclette. Alors là, c'est la raclette suisse, ou je sais pas si c'est typique de Zurich, mais en tout cas, c'est en fait dans le restaurant, ils amènent un plat avec juste du fromage, donc du fromage qui est chauffé. Et donc, ils amènent juste ça. Et donc, en fait, on a des pommes de terre, des cornichons, enfin, toutes des choses à côté. Et qu'en fait, le but, c'est vraiment de mettre tout dans le fromage et soi-même de faire une raclette avec le fromage qui est déjà là, en fait.
0: D'accord.
1: Donc, plutôt comme chez nous, de faire fondre le fromage et le mettre sur les pommes de terre. Là, c'est un peu l'inverse.
0: C'est un peu l'inverse, effectivement. Oui. Ça doit être particulier, effectivement, comme spécialité.
1: C'est vrai que c'est assez... En fait, c'est assez spécial, mais ce qui est un peu embêtant, c'est que souvent, le fromage, comme il est déjà chaud, à un moment, il refroidit et il durcit. Et donc, vers la fin du repas, devient un peu compliqué.
0: C'est pas terrible, effectivement. Est-ce que tu as pu goûter éventuellement d'autres choses, peut-être pas forcément suisses, mais d'autres choses gastronomiques?
1: Je sais que dans le train qu'on a pris pour le Glacier Express, le repas, c'était... c'était du poulet dans une sauce, je sais pas très bien quelle sauce, c'était du poulet en sauce avec des légumes et du riz, et ça c'était vraiment, vraiment pas mal aussi.
0: Est-ce que dans le Glacier Express, il y a de la glace?
1: J'ai pas beaucoup regardé la carte des desserts, mais malheureusement, on nous a pas, on nous a, je n'ai pas été proposé de la glace, malheureusement.
0: Je me suis dit, pourquoi pas, on va tenter, on va poser des questions, on ne sait jamais.
1: Mais il y a des glaçons dans les verres quand même, ça c'est quand même intéressant.
0: Ça, c'est important. Et finalement, quel bilan tu fais de ton voyage en Suisse ici? Qu'est-ce que tu retiens de tout ça?
1: Ce voyage en Suisse, c'était la première fois que je partais, avec une organisation pendant 2 semaines. Et j'avais un petit peu peur, une petite appréhension au début, même si j'avais vraiment confiance aux gens avec qui je suis partie. Et finalement, en fait, c'était un voyage incroyable qui s'est super bien passé. Et il n'y a eu presque aucun imprévu. Il faut dire aussi, les Suisses sont très, très ponctuels.
0: Moi aussi.
1: C'est vrai qu'avec les trains, on a jamais eu de retard. Je pense qu'il y a un jour où on a eu du retard et c'était la seule fois de tout le voyage. C'était vraiment très intéressant. C'était ultra accessible en fait comme voyage.
0: Oui, c'est ça. Finalement. Et puis après, la beauté des paysages aussi, de ces environnements, de ces montagnes, de tout ça, ça t'a marqué aussi.
1: Oui, c'est que je dois avouer que ça, en rentrant en Belgique, ça m'a manqué un peu les hauts sommets enneigés de la Suisse.
0: Bon, maintenant, ça change les merveilles archéologiques d'Athènes. C'est pas du tout la même chose.
1: Oui, c'est vrai aussi. Mais je me dis aussi, pendant les voyages que je fais pendant cette année sabbatique, c'est bien de varier un petit peu. Donc, une fois nature, une fois plutôt archéologie. Varier un peu les plaisirs. Finalement.
0: C'est ça. Et où est-ce que tu aimerais justement encore aller? Quel voyage tu aimerais encore faire?
1: Il y a quelques voyages qui sont prévus ici pour cette année, pour 2026. Je compte partir en Slovénie.
0: Oui.
1: Et en Sicile également. Et je dirais, un pays que j'ai vraiment envie de voir, c'est la Nouvelle-Zélande. Mais malheureusement, j'aime pas beaucoup l'avion, j'aime pas beaucoup être longtemps dans l'avion. Et donc voilà, c'est un peu une destination c'est très loin, c'est très cher. Mais je pense qu'au moins une fois dans ma vie, je devrais
0: C'est magnifique.
1: Visiter. Oui.
0: Moi, j'aurais envie de faire la Nouvelle-Zélande aussi, mais c'est vrai que c'est très très loin, c'est des dizaines d'heures de vol.
1: C'est ça, oui.
0: Et puis après, c'est un voyage qui coûte très cher.
1: Et la vie sur place est chère aussi.
0: Oui, aussi. Mais bon, c'est quand même des décors qui sont assez uniques, la Nouvelle-Zélande.
1: Oui, c'est vrai.
0: Et on pense souvent au Seigneur des Anneaux ou bien au Hobbit aussi. Ces beaux paysages, ça vient de la Nouvelle-Zélande tout simplement.
1: Donc, c'est vrai.
0: Un jour, peut-être qu'on parlera justement de ça, de la Nouvelle-Zélande sur notre antenne, avec un invité, bien sûr. Merci Alexandre, Claes.
1: plaisir.
0: Pour toutes tes recommandations, pour ton voyage ici, pour ton récit de voyage tout simplement, nous avoir raconté tout ça ici. Là ici, on va se quitter avec un chanteur suisse incontournable, c'est Stéphane Escher, avec le titre « Tu ne me dois rien », tout simplement. Merci à toi.
1: Merci.

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1: Vous aimez les livres, les auteurs? Alors, vous êtes à la page. Dany Rousselet, vous êtes de nouveau d'attaque.
2: Eh bien oui, tous les mois, il faut se mettre en forme. Hein.
1: Alors, les vacances sont bien loin, même si le temps est encore très très doux pour la saison. Hein.
2: Tout à fait, tout à fait. C'est vraiment agréable. Depuis 2-3 jours, on mange tout le temps dehors chez nous.
1: Ben oui, oui, oui. Ben oui, nous aussi. Nous aussi.
2: Oui, c'est super.
1: Mais hein, comme vous l'entendez, il y a quand même pas mal de grippe. Enfin, pas de grippe, non, des gros rhumes et des embêtements vocaux.
2: Il ne faut pas se mettre dans les courants d'air. Hein.
1: Exactement, mais c'est ce qui s'est passé. C'est ce qui s'est passé. Et donc, pour cette édition-ci, eh ben, peut-être contrairement à ce que je fais d'habitude, je vais te laisser causer.
2: oui, aide-moi quand même.
1: Oui,
2: ne m'abandonne
1: je
2: pas.
1: Non, je veux dire, oh, bah non. Bon, bah non, c'est pas le genre de la maison.
2: Non, hein, non.
1: Non, non. Malade première, le numéro 437 d'octobre 2026. Et on commence par Face et profil.
2: Oui, le Face et profil de ce mois-ci est consacré à nos partenaires de Remonjoie. Qui assure pratiquement depuis le début de l'initiative du journal Malone Première, il y a eu un contrat, un accord, une complémentarité entre...
1: Partenariat.
2: Un partenariat, voilà le mot que je cherchais. Merci beaucoup. Hein. Heureusement que tu n'es pas complètement à faune.
1: je suis à faune, mais je suis à fond aussi.
2: Bien, un partenariat, c'est exactement ça. Et ce partenariat consistait à nous aider à assurer la distribution du journal, parce que ça, c'est un gros problème quand même de pouvoir... Et chez eux, c'est vraiment... une joie pour les enfants de pouvoir sortir. Ils font ces activités-là de sortie, d'une part maintenant, à la fois par l'école et par l'internat. Ça leur permet d'avoir une balade, de sortir d'eau. Bon, évidemment, de temps en temps, ils doivent distribuer quand le temps est un peu plus maussade. Mais ils font ça à l'occasion dans l'école des cours d'éducation physique qui prévoit des sorties et un apprentissage à l'orientation dans l'espace. Et donc, il y a une belle complémentarité qui se fait. Et progressivement, ils arrivent à repérer même les boîtes aux lettres les plus cachées parce que ce n'est pas toujours facile pour eux. Hein. Vraiment... De temps en temps, il y a des boîtes aux lettres, on se demande, mais vraiment, où elle est, quoi. Hein? Alors,
1: Tout comme les numéros de maison, d'ailleurs.
2: Ah, le numéro de maison,
1: ah là,
2: oui,
1: là,
2: c'est
1: là,
2: la
1: là,
2: même
1: là.
2: Chose. Et alors, bon, c'est pénible pour les facteurs. Je pense que c'est un service, d'abord, c'est obligatoire d'avoir une boîte aux lettres, à vue,
1: à rue.
2: À portée de et puis d'avoir une indication du numéro de la maison et de la rue. Je dirais que c'est une obligation civile, quoi, hein, d'avoir accès, de permettre d'avoir accès à sa demeure. Mais il y en a qui se cachent.
1: Bah oui.
2: Est-ce que c'est volontaire ou pas? On n'en sait rien.
1: Non, je pense qu'ils s'en fichent, je pense.
2: Oui, sans doute. Et donc, on voulait remercier tous les enfants. Enfin, bah, les enfants, oui, ils sont des jeunes. Hein. Bah, ça va de 10 à 18 ans quand même, et qui assurent comme ça tous les mois. Et ce mois-ci, donc, nous avons deux bénévoles de Malone Première qui les ont accompagnés pour faire un petit peu un reportage, qui en ont profité pour les interroger, pour les accompagner, pour les aider à l'occasion. Voilà. Et donc, c'est notre face et profil.
1: Magnifique. Alors, comme d'habitude, dans le Malone Première, il y a un article intitulé « Nos racines trempent dans le Wallon ». Nous sommes à quelques jours des fêtes de Wallonie, elles sont terminées maintenant, et d'habitude, comme d'habitude, les gens attendent avec beaucoup d'intérêt le sermon, le preachment de l'officiant, le truculent Bernard Van Wint, il n'a qu'au flamand pour faire ça. Hein.
2: Ah oui, hein, oui, oui. Et donc, depuis maintenant 3 ans, le fait que Bernard soit accessible et bien et ouvert aussi à nos activités, il nous communique un tout petit peu à l'avance, mais avec évidemment l'engagement de notre part de ne pas lever le voile sur son discours.
1: Un embargo, comme on dit.
2: Pardon ?
1: Ah, on dit un embargo.
2: Un embargo ? Oh oui. Oui.
1: Ah oui, il y a embargo.
2: Et donc, ce mois-ci, nous pouvons presque en continuité avec la messe en wallon publier le texte intégral qui a été évidemment relu par les Rélina Murois pour que ça soit impeccable sur le plan orthographique et tout ça, parce que à la fois Bernard et moi, quand on écrit en wallon, ça c'est comme on écrit là, hein, comme on entend.
1: Hein. Ben oui, ben oui.
2: Si on veut lire le retrouver le texte du sermon, du preachment, eh ben il est là, à disposition. Voilà.
1: Alors à deux pas de Malone, un Sosson Malonac, je pense que je le connais, sur le siège des menteurs.
2: Mais oui, ça c'est un de nos collègues rédacteurs dans Malone Première qui a eu la bonne idée ou la mauvaise idée, je n'en sais rien, d'être présent lors du concours des menteurs. Et avant le concours des menteurs, il y a la prestation de la mainte de tous les nouveaux melons. Et comme j'étais dans le paquet des nouveaux melons, il en a profité pour faire à deux pas de Malone, raconter un petit peu ce que représente le siège des menteurs, ce qui n'est pas toujours facile à porter parce qu'on est qualifié assez rapidement de menteur, alors qu'il ne s'agit pas de mensonge, mais de menterie. Donc une menterie, ce n'est pas un mensonge. Un mensonge est fait pour tromper les gens. Voilà. Pour ne pas dire la vérité, pour que la vérité ne se diffuse pas. Une menterie, ce n'est pas du tout un mensonge, c'est une blague.
1: Une carabistouille.
2: C'est quelque chose qui est susceptible d'être vrai, mais qui n'est pas vrai, et normalement qui est un petit peu, je vais dire, qui prête à rire si possible, ou qui prête à étonnement, ou des choses comme ça. Mais ce n'est pas un mensonge au sens d'une tromperie qu'on magnifie, quoi. Hein.
1: De toute façon, donc, on le sait à l'avance. Voilà. On le sait à l'avance que la menterie est quelque chose qui n'est pas vrai, tandis que le mensonge, il est caché.
2: Eh oui, il est caché. On fait croire que c'est vrai.
1: Voilà.
2: Hein. Même si, alors voilà, et donc vous verrez, si vous voulez lire un petit peu ce passage-là, il a repris un peu de ma menterie qui consistait à signaler que je m'étais inquiété au sein des Molons, ce qui ennuyait le plus les chefs de chœur, les chefs, puisque les Molons, c'est une chorale qui réalise et qui preste dans différents concerts, dont les bénéfices sont toujours pour les pauvres, ça on le sait bien. Mais qu'est-ce qui ennuie les chefs? Ben, il y a deux choses qui ennuient les chefs. C'est un, les fausses notes que nous faisons. Fort heureusement, chaque Molon a droit à 40 fausses notes. Et aussi, l'autre chef me dit, ben oui, mais il nous faut les compter, ça c'est une affaire, ça, de compter les fausses notes pour savoir si c'est bon, si c'est pas bon, si on n'en a pas fait trop. Et donc, il y a tout un petit discours sur l'imagination avec un ami qui est ingénieur à Gram et qui va réaliser un compteur de fausses notes, quoi. Voilà,
1: ah ben,
2: en gros.
1: Magnifique, magnifique. Il n'y a qu'à Gram qu'on pouvait faire ça.
2: Oui, hein, et en plus, ils ont mis une petite lumière chaque fois qu'il y a une fausse note qui arrive. Et donc, quand on fait concert et qu'on a cet appareil-là, c'est un peu Noël.
1: Puis ça permet d'éclairer le spectacle.
2: Voilà.
1: Allez, on s'arrête une seconde ou deux.

0: Voilà, Malone fête les noces de diamants et d'or. On vit vieux, hein, Malone. Hein.
1: Ah ben il y en a qui, en tout cas. Et je dois avouer que j'étais vraiment étonné parce que et le mois de septembre et le mois de... Oui, le mois de septembre qui s'est écoulé, donc juste après le mois d'août, le nombre de décès de personnes âgées, parce que c'est très souvent, heureusement, des personnes âgées qui décèdent, était relativement bas. Habituellement, on a 6 ou 7 personnes. Il n'y en avait que 3 ce mois-ci. Voilà.
0: Ah ben
1: Donc,
0: c'est bien.
1: effectivement, on vit vieux.
0: Et en
1: Et le
0: couple?
1: nombre de couples de noces d'argent, de diamants et d'or était de 3 noces de diamants qui ont été fêtées fin septembre et 5 noces d'or. Donc ils sont fêtés un dimanche par l'association des aînés de Malone et l'échevin de la population fait un petit mot qui est parfois un peu long, mais ça ne fait rien. Pour relater un petit peu les événements principaux de la vie de ces couples qui, faut bien le dire aussi, sont quand même de moins en moins nombreux, étant donné qu'il y a pas mal de couples qui se disloquent en cours de route, beaucoup plus en tout cas qu'il y a 20 ans, quoi, hein.
0: En voyant les photos, Dani, je me fais une réflexion que lorsque on était plus jeune et qu'on voyait des photos de nos grands-parents ou de nos arrière-grands-parents pour les avoir connus, on voyait des personnes vachement vieilles avec des robes noires, etc.
1: Beaucoup plus ridées,
0: Beaucoup plus.
1: courbées.
0: Et quand on voit ces photos-ci, ben, on dirait jamais que c'est des gens qui ont 80 ans, parce que pour avoir 60 ans de mariage, c'est pas à 15 ans qu'on
1: Ah
0: se
1: oui,
0: marie.
1: hein, fatalement,
0: C'est fou,
1: fatalement.
0: ça.
1: Mais enfin, c'est le photographe qui est bon aussi,
0: Non, mais elles sont habillées
1: hein.
0: très jeunes, ces femmes-là.
1: Oui, tout à fait, tout à fait.
0: Ah, magnifique.
1: C'est tout à fait vrai ce que tu soulignes là. Donc ça veut dire qu'il y a un souci même d'esthétique si les personnes âgées, et ça c'est très bien parce qu'elles prennent soin d'elles-mêmes,
0: C'est
1: quoi.
0: qu'elles restent jeunes. C'est qu'elles
1: Mais
0: restent
1: oui, bien
0: jeunes.
1: sûr, bien sûr.
0: Est-ce que ces gens-là vont pouvoir participer au jogging?
1: Ah ça, je ne saurais pas dire. Peut-être pour venir applaudir ceux qui le font et qui ont fait tantôt 11 km, tantôt
0: Voilà, c'est une manière de
1: 6 km.
0: lancer le prochain sujet.
1: Tantôt 15 km, hein. Donc effectivement, donc au mois de septembre, il y a depuis 42 ans le jogging de Malone, qui est lui aussi tourné, tous les bénéfices qui sont générés par le jogging vont à des associations d'aide aux personnes assez fréquemment, c'est soit Oxfam, soit Amnesty International ou d'autres associations comme ça philanthropiques, quoi. Donc ça, c'est très bien. Et cette année-ci, donc il y a un renouvellement de l'équipe organisatrice. Ce sont une bonne dizaine de jeunes qui ont repris, quand je dis jeunes, par rapport à moi, quoi, hein, des gens qui ont 30, 40, 50 ans, qui ont repris l'organisation. Et vraiment, ça s'est très bien déroulé, le passage entre ceux qui faisaient ça depuis presque 40 ans, certains en tout cas, et les actuels. C'est vraiment une joie de voir perpétuer des activités de ce type-là qui sont à la fois sportives et philanthropiques. Ça, c'est vraiment gai de voir fonctionner ces choses-là. Oui.
0: Alors, nous savons que Malone est une commune, enfin, ce n'est plus une commune, mais une communauté où les écoles sont pléthores et donc les directions sont appelées à collaborer. Ces gens se connaissent et le font très bien.
1: Oui.
0: Donc, il y a eu une
1: Et
0: rencontre.
1: il y a eu une rencontre, nous avons parmi nous un sociologue, et donc il avait dit, mais il faudrait pouvoir interroger les directions, parce que de toutes parts, on entend un peu se plaindre les enseignants, mais on parle des enseignants en général, mais il y a aussi les directions. On ne saurait pas rencontrer tous les enseignants de Malone, puisque Malone, on le sait bien, c'est un village d'enseignants. Malone a hébergé depuis 1841 la première école normale de Belgique. Donc, ça générait des instituteurs et
0: si, puis si on, si, voilà, si, si on parle régions. De transmission, si on parle de transmission, il y a trop à faire. Hein.
1: Tout à fait, hein, oui. Et donc, il y a toute une série d'écoles ici. Il a donc rencontré les directions et il les a interrogées. Et ça nous vaut une page entière avec un titre « Jusqu'à quand seront-elles toujours prêtes à s'adapter ?» en parlant évidemment des écoles et
0: des directions.
1: Des directions, quoi, hein. Alors, je pointe différents sujets qui ont été abordés. Le premier sujet, c'est « tout arrive à la dernière minute ». Donc, évidemment, un directeur, il doit anticiper, il doit préparer la rentrée, il doit assurer l'équipe qui va fonctionner, il doit redistribuer les heures de cours disponibles et donc avoir le nombre et en fonction du nombre d'inscriptions d'élèves. Mais voilà un discours de directeur, tout arrive toujours en retard. D'autre part, c'est une rencontre, une rentrée autre que les autres, puisqu'il y a des modifications structurelles, il y a des modifications horaires, il y a des modifications de contenu, apparemment, au moins dans certains domaines. Et donc, il faut préparer tout ça et que les enseignants puissent aussi avoir le temps de préparer et de connaître les choses. Il y a aussi un regret sur la faiblesse des aides aux élèves fragiles. Il y a un directeur qui dit le fragile soutien des élèves fragiles et qui n'est pas renforcé. On sait bien qu'il ne suffit pas de déterminer qu'il y a des déficiences chez les élèves. Bien, évidemment, ça peut arriver, mais le redoublement n'est pas une solution, on le sait bien. Et donc, il faudrait avoir un peu plus d'attention à prévenir les difficultés et à encadrer un peu plus les élèves qui ont des difficultés. Et enfin, il y a aussi le phénomène de la dénatalité générale. Donc, il y a de moins en moins d'élèves, parce qu'il y a de moins en moins d'enfants par génération, par année, qui génèrent des tranches de futurs étudiants. Et donc, le nombre d'élèves diminuant, le nombre de profs à calculer et à organiser diminue également. Donc, tout ça, ce sont des problèmes à résoudre pour eux. Et ces problèmes sont présentés dans le journal parce que, en fait, ces directions-là sont très souvent des Malinois et des voisins de ceux qui lisent le journal.
0: Bien, on va s'arrêter une seconde, puis on passera encore quelques minutes pour décortiquer ce qui va se passer au mois d'octobre et peut-être prévenir déjà l'une ou l'autre activité du mois de novembre.
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0: Voilà, avant de regarder un petit peu ce qu'il y a à l'agenda, il y a une nouvelle personnalité qui va venir s'établir à Malone, plus particulièrement à La Cure, ou ce qui a lieu de tenir lieu.
1: Oui, donc nous avons depuis dimanche, il y a une bonne semaine maintenant, un nouveau vicaire qui est en fait un professeur du séminaire et qui est attaché à la paroisse de Malone. Donc il ne vit pas ici à Malone, mais il vient régulièrement. Et donc il fait sa présentation, il se présente dans ce qu'on appelle le mot du curé. Régulièrement, à l'avant-dernière page, il y a le mot du curé qui explique un petit peu la dynamique de la paroisse, quoi, hein. Il faut savoir que Malone Première a été initié au départ d'un feuillet paroissial qui était distribué par le curé Lamotte en son temps, donc il y a 40 ans. Voilà.
0: Bien, bienvenue à lui.
1: Bienvenue à Léopold Ferdinand.
0: Voilà. Et donc, oui, que nous réservent les semaines à venir ?
1: À les semaines à venir, eh bien, assez rapidement, les vendredis 2 et samedi 3, il y a la kermesse à Malone. En fait, la kermesse, c'est le descendant direct de la fête au village qui a été repris depuis quelques années. Et nous avons eu un face et profil sur l'équipe qui organise la kermesse. La kermesse aura lieu donc le vendredi et le samedi 2 et 3 octobre. Il y a une balade comptée, il y a une soirée dansante, des relais, un trail, différentes animations. Donc il y a toute une activité là-bas qui regroupe dans la grande cour de l'Institut Saint-Bertoin secondaire la kermesse de Malone. Et puis le 10 octobre, il y aura un souper paroissial à la salle Saint-Joseph, qui se trouve rue Joseph-Massard, aussi attachée à l'école, mais qui est l'école primaire paroissiale. Et il y a également le 24 octobre un concert mémoire des 50 ans du Badenskiefel. Le 24 octobre, mais je crains que les réservations soient complètes. Ce concert a lieu dans la salle des fêtes de l'Institut secondaire de Saint-Bertoin. Et en novembre, il y a le 6 novembre au Champ A, organisé par l'Harmonie royale ouvrière, un concert de Sainte-Cécile. Et puis le 13, le 14 et le 15 novembre, vendredi, samedi et dimanche, dans la salle, à nouveau la salle des fêtes de l'Institut secondaire de Saint-Bertoin, une pièce en théâtre, une pièce de théâtre en wallon qui est la soupe aux choux, la soupe au cabu.
0: Ah ben oui, un cabu wallon. C'est un chou.
1: Ah oui, hein, les choux cabu. Hein. Voilà, donc à mon avis, c'est de nouveau... Un moment de plaisir quand on se rappelle le film avec de Funès.
0: Avec le glaude.
1: Et le glaude, hein, voilà, de la soupe aux choux. Voilà.
0: Eh bien voilà.
1: Ça, c'est les activités pour les mois qui arrivent.
0: Super. Eh bien voilà, on espère que l'automne et l'hiver qui suivra ne sera pas trop rude parce qu'on ne sait plus rien dire, hein, aujourd'hui avec le temps qu'on a.
1: Ah. Ben voilà, il faut le prendre comme il vient.
0: Hein. Bon, prendre comme il vient. Merci, Dany, pour tous ces renseignements et
1: avec
0: toujours
1: plaisir.
0: Fidèle au poste. Voilà.
1: Allez.
0: À bientôt.
1: Bon mois à tout le monde.
0: Merci.

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1: il est 2h. 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
2: Les temps de mémoire consacrés aux 80 ans de la libération des camps d'Auschwitz sont importants pour l'histoire, ils le sont aussi pour la théologie. Les horreurs des camps de concentration et d'extermination ont posé une question vertigineuse. Dieu peut-il exister et laisser faire de telles atrocités? Et c'est une question qui vous a particulièrement intéressé. Père Michel Denecken, bonjour.
3: Bonjour.
2: Vous êtes théologien à l'université de Strasbourg. Vous vous êtes penché sur cette question de vie et de mort et vous êtes président de l'université depuis 2 mandats. La Shoah a bouleversé la théologie, on peut le dire. Peut-être pour commencer, dans quelle mesure le nazisme est venu heurter ce qu'il y avait de plus profond chez l'homme et de ce fait, qui vient proposer une théologie tout à fait différente des convictions chrétiennes. Qu'est-ce que vous diriez que c'est venu bouleverser ?
3: Auschwitz, ça, la Shoah en général, c'est une barbarie particulière. Il y a toujours eu dans l'histoire des génocides, des actes barbares. On pense au génocide de 1917 des Arméniens. Ce qui est nouveau et particulier dans la Shoah, c'est que l'on s'attaque de manière politique et idéologique au peuple juif. Et ça, c'est un programme, c'est une thèse que beaucoup soutiennent, j'en fais partie, que le programme d'Adolf